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2: 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Carrefour réalisé lors de la 4e session des familles qui se déroulait en l'année 2014 à Paray-le-Monial. Très bonne écoute à tous.
3: Famille, soyez missionnaire. Sortons porter la joie de l'Évangile. Alors peut-être qu'il faut que, en guise d'introduction, je dise un mot sur cette expression qui est devenue familière à tous depuis quelques mois, qui est souvent répétée par notre Saint-Père, le pape François, qui a le secret des petites formules choc, avec des termes clairs, simples, souvent imagés, et qui frappent les esprits, hein, qui frappent la mémoire. C'est lui qui a souvent dit qu'il fallait que l'Église, en particulier dans sa belle exhortation apostolique, la joie de l'Évangile, dit que l'Église devait sans cesse être davantage en sortie missionnaire. Il dit toujours « sortez », je pense à cette expression qui est au numéro 20 de cette exhortation apostolique, dans le premier chapitre, la transformation missionnaire de l'Église, il dit « tout chrétien et toute communauté » et on va voir comment ça s'applique particulièrement à la famille, discernera quel est le chemin que le Seigneur demande. Mais nous sommes tous invités à accepter cet appel, sortir de son propre confort et avoir le courage de rejoindre toutes les périphéries qui ont besoin de la lumière de l'Évangile. Vous savez ce que c'est qu'un boulevard périphérique? Pour ceux qui sont parisiens et qui connaissent les joies du boulevard périphérique. En général, on prend le boulevard périphérique pour éviter le centre, ou bien parce qu'on a la décision qu'on a prise d'éviter le centre, ou bien parce que on est conduit par les panneaux de signalisation, le GPS, qui vous indique systématiquement de prendre le périphérique plutôt que de traverser Paris. Mais c'est très évocateur pour nous, très suggestif. Hein ? Combien d'hommes et de femmes autour de nous évitent le centre ? Et le centre, c'est Jésus-Christ. Et sont embarqués sur le périphérique. Et on peut tourner comme ça autour du centre, indéfiniment, sur le périphérique. Et le Seigneur nous appelle, le pape, en son nom, nous appelle à aller jusqu'aux périphéries pour annoncer l'Évangile et permettre aux hommes et aux femmes qui nous entourent de redécouvrir quel est le centre qui donne un sens et une plénitude à leur vie. Le pape François ne s'est pas souvent exprimé de manière claire sur ce que sont que ces fameuses périphéries. Il les a pas souvent décrites. Pourtant, une fois, ou deux ou trois, il l'a répété, il a essayé d'exprimer ce que pouvaient être ces périphéries. Et il disait la chose suivante, quand j'étais évêque de Buenos Aires, la chose qui me peinait le plus, comme pasteur, c'était de rencontrer des enfants qui ne savait pas faire le signe de la croix. Et il dit, voilà ce que c'est qu'une périphérie. Des enfants qui n'ont pas appris à faire le signe de la croix. Alors évidemment, c'est en dehors de ce cercle, j'en suis intimement convaincu. Hein. Mais ce souci que nous devrions porter pour les autres, ces enfants qui ne savent pas faire le signe de la croix. Un petit mot quand même sur cette expression « sortie missionnaire ». Vous savez que le pape n'a pas inventé cette expression. Il l'a trouvée tout droit, il l'a trouvée dans l'Évangile, toute faite. Vous connaissez en particulier sans doute le commencement du discours parabolique, discours en parabole, chez saint Matthieu au chapitre 13, où il raconte 7 paraboles, parce que tout l'Évangile de saint Matthieu est composé autour de ce chiffre 7, qui indique la perfection. Et dans ces paraboles où il essaie de nous exprimer le mystère de l'Église, qui est d'abord un mystère d'intériorité avant d'être une institution, cachée dans les cœurs précisément, et c'est pour ça que ça reste caché aux oreilles et aux esprits de ceux qui ne veulent pas écouter la bonne nouvelle, tout le discours en parabole commence comme cela. En ce jour-là, Jésus sortit de la maison et s'assit au bord de la mer. Et des foules nombreuses s'assemblèrent auprès de lui, toutes ces foules qui étaient sur le boulevard périphérique. si bien qu'il monta dans une barque et s'assit, et toute la foule se tenait sur le rivage, et il leur parla de beaucoup de choses en paraboles. Et la première parabole, qui est une parabole, j'allais dire, emblématique de toutes les autres, et qui peut-être donne le sens de toutes les autres paraboles, c'est la parabole du semeur, n'est-ce pas ? Et Jésus dit précisément ceci, il disait, « Voici que le semeur est sorti pour semer. » Et il sème aux périphéries, pas seulement dans la bonne terre. Vous voyez, Jésus n'était certainement pas un adepte de l'agriculture raisonnée, pas très avare de sa semence, comme un agriculteur bien rationnel qui fait attention à pas la gaspiller. Lui, il prend sa semence et puis, il sème à tout vent. Et il sait bien, lui, que la semence ne va pas tomber tout le temps dans la bonne terre. Elle va tomber dans les épines, elle va tomber dans le sol pierreux ou dans un sol qui n'a pas assez de profondeur pour que la semence puisse germer et porter du fruit. Qu'importe, à toutes les périphéries. Vous savez que dans ce « sortez » de Jésus, ce « sortir » de Jésus, répond ce « allez » de toutes les nations, faites des disciples, baptisez-les au nom du Père et du Fils et du Saint-Esprit et apprenez-leur à garder les commandements que je vous ai prescrits. C'est-à-dire résumés dans le double commandement de l'amour, n'est-ce pas ? Mais qui peut être bien précisé, explicité dans tout le sermon sur la montagne de Saint Matthieu, au chapitre 5, 6 et 7 de son évangile. Voyez, allez, proclamez l'évangile, dit Saint Marc, dans sa finale, à toute la création. Comme disait le pape François aux jeunes à Rio de Janeiro, la dernière grande journée mondiale de la jeunesse, avec la jeunesse du monde entier, c'était la première pour lui, il disait, allez, c'est pas si vous avez le temps, ou si vous voulez, c'est aller, c'est un commandement. Pas seulement vers ceux qui vous semblent les plus réceptifs, ceux qui vous semblent les plus proches et les plus accueillants. Non, allez vers tous, ceux qui vous semblent qui sont les plus éloignés, ceux qui sont les plus indifférents, peut-être même les plus hostiles. Pas d'agriculture raisonnée. Quand on est missionnaire de l'Évangile, on ne choisit pas sa cible. On sème à tout vent. Pour que les périphéries puissent être atteinte. Et c'est Jésus lui-même qui donne la croissance. Nous, il demande seulement de semer. Et souvent, il nous demande de moissonner. Là où nous n'avons pas semé. C'est souvent présent dans l'Évangile. Un autre passage d'Évangile qui est très parlant aussi pour dire combien cette sortie missionnaire est inhérente à la mission du Christ et donc inhérente à la mission de l'Église. C'est le chapitre 1 de Saint Marc. Vous savez, quand il raconte une journée type du ministère public de Jésus, c'est un jour de sabbat, il est à Capharnaüm, il entre comme tous les jours de sabbat dans la synagogue, on lui présente le rouleau du livre d'Isaïe qu'on lisait de manière continue, sans doute à cette année-là, et il tombe sur le passage, c'est Saint Luc qui le rapporte, « L'Esprit du Seigneur est sur moi, il m'a consacré par l'onction pour annoncer l'évangile aux pauvres, etc. » Il enseigne. Il commente donc le passage d'Écriture, comme tous les rabbins, tous les rabbis, les maîtres. Il libère un homme possédé par le démon. Pour déjeuner, il guérit sa belle-mère. Donc c'est une histoire de famille. Il guérit sa belle-mère qui est atteinte de la fièvre. Elle se lève et elle les serre. Et on lui amène plein de malades. Et jusqu'au soir, il ne peut évidemment pas les guérir, puisque le jour du sabbat, on ne doit se prêter à aucune activité. Donc il attend que le soleil se couche, et à ce moment-là, il commence à guérir les malades, en foule qui viennent, comme on le voit si souvent dans l'Évangile. On voit si souvent Jésus au milieu des malades, en train de poser un geste de réconfort, une parole de consolation, un geste de guérison, et pas seulement de guérison physique, mais bien souvent de guérison intérieure, n'est-ce pas ? Comme avec le paralytique. Et puis, le soir venu, la nuit venue, il va se reposer un peu quelques heures avec ses disciples, sans doute dans la maison ou peut-être à la Belle Étoile, je ne sais pas à quelle époque on se trouve, tous ensemble, sur des nattes. Et au petit matin, bien avant le lever du jour, il échappe à l'attention des siens et il se retire dans un endroit désert pour prier. Quand Simon-Pierre se réveille, il voit que Jésus n'est plus là, il prend peur, il court partout, il essaie de le trouver, et quand il le trouve dans son lieu de retraite, il lui dit « Jésus, tout le monde te cherche. » Où est-ce que tu étais ? Pendant toute la nuit, on a amené de nouveaux malades qui attendent de toi un geste de guérison. Qu'est-ce que tu fais là ? Et Jésus répond ceci, d'une manière qui pourrait paraître un peu choquante. « Allons ailleurs, dans les bourgs voisins, afin que j'y prêche aussi, car c'est pour cela que je suis sorti. » Et dans l'Évangile, il faut toujours comprendre cette expression, au sens littéral sans doute, qu'il est sorti du village pour aller dans d'autres villages, laissant en plan, entre parenthèses, les malades qui sont venus pour obtenir, eux aussi, une guérison. Mais cela veut dire aussi, je suis sorti du sein du Père, je suis venu dans le monde pour ceci, prêcher, annoncer, proclamer la bonne nouvelle du royaume des cieux. Je dis cela parce que c'est très important pour nous aussi. L'Église est un mystère de communion missionnaire. Tous ceux qui sont incorporés au Christ par le baptême et qui constituent le corps du Christ, qu'est l'Église, sont appelés à participer à la mission du Christ. Le Christ nous communique la grâce de la mission par notre incorporation à lui par les sacrements, le baptême, la confirmation, l'Eucharistie, qui sont les trois sacrements de l'initiation chrétienne, et c'est pas pour rien qu'après chaque messe, nous sommes renvoyés en mission et référés à ce mandat missionnaire du Christ. Vous savez, hein, à la fin de la messe, quand on dit « aller dans la paix du Christ », ça veut pas dire, on le dit un peu en italien comme ça, ça m'a toujours frappé. « La messa è finita, andate in pace ». La messe est finie, vous pouvez partir. C'est beaucoup plus que ça, n'est-ce pas ? Aller dans la paix du Christ, ça traduit d'ailleurs une expression latine que vous connaissez sûrement, qui est « ite », aller, « missa est », du verbe « envoyer »,« mito mitere ». Vous êtes envoyé. C'est pas seulement la fin de la messe, c'est enfin terminé. C'est aller maintenant, fort de la grâce qui vous incorpore au Christ, par le baptême, par la confirmation, par l'Eucharistie, où tout cela est sans cesse renouvelé chaque dimanche, chaque jour même, pour ceux qui le peuvent, eh bien vous êtes envoyés pour sortir de vous-même, sortir de la maison, sortir de vos sacristies, sortir de vos églises, de vos lieux clos, sortir même de vos familles pour annoncer l'Évangile. J'aime bien cette expression du pape que je vous lis, qui dit aussi toute son insistance, « Sortons, sortons !» pour offrir à tous la vie de Jésus-Christ. C'est là qu'il a cette fameuse expression aussi, qui est très belle. Je répète ici pour toute l'Église ce que j'ai dit de nombreuses fois aux prêtres et laïcs de Buenos Aires. Je préfère une Église accidentée, blessée et sale pour être sortie par les chemins, plutôt qu'une Église malade de la fermeture et du confort de s'accrocher à ses propres sécurités. Dans l'Église, quelquefois, on est très préoccupé du fonctionnement de nos communautés. On passe des heures et souvent des controverses à se demander qui va faire quoi, qui doit parler, qui parle plus que, qui fait plus que, est-ce qu'on est tous égaux, est-ce qu'il faudrait pas que la gouvernance dans l'Église, les ministères dans l'Église, le fonctionnement de l'Église, ça c'est une Église qui est refermée sur lui-même, sur elle-même. C'est une Église qui n'a pas entendu ce mandat missionnaire du Christ. C'est une Église qui va devenir malade de cette fermeture, voyez ? Qui est toujours en malaise par rapport à la hiérarchie, par rapport à ceci, par rapport à cela. Sortez. Sortons, sortons pour offrir à tous la vie de Jésus-Christ. C'est exactement ce que dit le pape ici, d'une phrase que j'ai retenue par cœur et que je vous invite aussi à mémoriser. Il dit ceci, « Si quelque chose doit saintement vous préoccuper et inquiéter votre conscience, c'est que tant de nos frères vivent sans la lumière, la force, la consolation de l'amitié de Jésus-Christ, sans une communauté de foi qui les accueille, sans un horizon de sens et de vie. » Voyez ? Ça vous dit quelque chose à vous, en particulier, qui voulez réfléchir sur le thème « Famille, soyez missionnaires ». Alors, je vais quand même m'arrêter sur la première mission qui est la vôtre, au sein de votre famille. Parce que c'est pas le tout de sortir si à l'intérieur on n'est pas assez centré. Et si toute la famille n'est pas suffisamment dans l'unité, centrée sur le Christ. Parce que ce qui doit sortir, c'est pas seulement les parents qui disent « Allez, on va s'engager, on va faire un tas de trucs », et puis on se rend compte au bout de quelques années que les enfants n'ont pas suivi. Ce serait contre-productif. Et c'est pas d'abord ça qui convient. Votre première mission, c'est de faire de votre famille ce qu'elle est depuis que vous avez reçu la grâce du sacrement de mariage, une église domestique, l'église à la maison. Et donc, par conséquent, elle est une, comme l'église universelle, un mystère de communion missionnaire. C'est votre communion qui sera missionnaire. Tant que vous

pas tant par prosélytisme que par attraction. C'est une formule qui est de Benoît XVI, ça, qui est souvent répétée par le pape François, qui dit, comme disait le pape Benoît, l'Église ne grandit pas par prosélytisme, elle grandit par attraction. À la fois par attraction et par rayonnement, d'ailleurs. Elle est un pôle missionnaire à elle toute seule, la famille. Elle progresse, elle fait progresser l'Église par attraction et par rayonnement. Alors, je note, quant à moi, que si l'Église est engagée depuis le Concile Vatican II, et ce fut la grande grâce du Concile Vatican II, dans un renouveau missionnaire, c'est ça l'objectif de Vatican II, reprendre conscience pour l'Église de son identité, pour s'ouvrir au monde, ça c'est une expression très importante. Le pape François l'a répété dans ses discours aux évêques de l'Asie, lors de son tout juste pèlerinage ou voyage apostolique, plus exactement en Corée du Sud. Il parle du dialogue pour la mission de l'Église. Il dit, il faut d'abord que nous soyons très conscients de notre identité, que nous ne sacrifions rien de notre identité pour entrer dans un dialogue qui finisse par déboucher sur une annonce de l'Évangile. Et ensuite, à partir de cette identité, on peut s'ouvrir à tous. Il ne faut pas que l'identité soit seulement une protection du monde. Là, ça devient identitaire et ça devient le contraire même du témoignage et de la mission à laquelle nous sommes envoyés. Mais on ne peut pas s'ouvrir au monde si on ne part pas de son identité. Notre identité, c'est d'appartenir au Christ et d'être appelé à annoncer l'Évangile. Mais voyez ce que ça veut dire. Identité et empathie, dit-il. Identité et amour des gens. Pour s'ouvrir à eux et être témoin de l'Évangile. Je pense que le Concile a engagé un renouveau missionnaire et qu'il y a deux renouveaux postérieurs au Concile qui aident l'Église aujourd'hui à être davantage missionnaire. Le premier renouveau, c'est le renouveau charismatique. J'en parle d'autant plus que moi j'appartiens, ou j'appartenais, puisque maintenant j'appartiens à mon diocèse comme évêque, hein, mais j'appartenais à une communauté qui n'est pas née dans le renouveau charismatique, la communauté Saint-Martin. Vous avez peut-être entendu parler, mais qui fait partie aussi de ce renouveau missionnaire du Concile. Le renouveau charismatique a été le premier moyen suscité par l'Esprit Saint pour permettre à l'Église de s'engager de manière nouvelle dans la mission d'annoncer l'Évangile à frais nouveaux, la nouvelle évangélisation de Jean-Paul II, dans un monde qui s'est passablement éloigné de l'Église et du message de l'Évangile. Il y a un deuxième renouveau aujourd'hui. Et je crois que ce renouveau, il est peut-être la spécificité du pape François. Moi, je l'appellerais le renouveau kérigmatique. Kérigmatique, ça vient de kérigme. Je pense que c'est une expression qui n'a pas de secret pour vous. Elle fait partie de la tradition de l'Église depuis toujours. Ça vient de kérigma. En grec, c'est la racine d'un verbe qui veut dire proclamer. C'est la proclamation, et qui désigne, dans les actes des apôtres en particulier, ce cœur de la proclamation des apôtres. Le cœur de l'Évangile, comme dit le pape François, le renouveau, l'évangélisation doit se faire à partir du cœur de l'Évangile aujourd'hui. D'autant plus que les hommes et les femmes auxquels nous nous adressons ne sont plus évangélisés, n'ont même plus reçu ce cœur de l'Évangile. Alors il faut repartir du cœur de l'Évangile. Et c'est quoi le cœur de l'Évangile? C'est le kérigme. C'est le mystère de Jésus qui est mort et ressuscité pour nous et dont nous sommes les témoins. Vous voyez, le Saint-Père, au numéro 164 de son exhortation apostolique, la joie de l'Évangile, exprime le kérigme d'une manière très simple, qui peut être ensuite déclinée de bien des manières, hein, mais qui dit l'essentiel. Il dit: Jésus-Christ t'aime, il a donné sa vie pour te sauver, et maintenant il est vivant à tes côtés chaque jour pour t'éclairer, pour te fortifier, pour te libérer. C'est tout simple, le kérigme. C'est la première annonce. C'est évident qu'à quelqu'un qui n'a jamais entendu parler de l'Évangile, à commencer par les enfants que Dieu vous donne et vous a donnés, mais aussi ceux que vous côtoyez et qui sont loin de l'Église, qui se tiennent précisément aux périphéries par rapport à ce centre de l'Église qui est le Christ vivant dans l'Église, n'est-ce pas? Ben, vous n'allez pas leur faire un traité de théologie sur

Sainte Trinité. Vous n'allez pas leur parler de toutes les prescriptions du sermon sur la montagne. Vous allez lui dire, Jésus-Christ t'aime. Il a donné sa vie pour te sauver. Et aujourd'hui, il est toujours vivant à tes côtés pour t'éclairer, pour te fortifier, pour te libérer. Et vous ne pouvez dire ça de manière non pas efficace, parce qu'on n'est pas tenu à l'efficacité, mais féconde et fructueuse pour ceux qui vous écoutent, dans la mesure où vous en avez fait vous-même l'expérience, et que vous avez conscience que Jésus vous aime concrètement, chaque jour dans votre vie, vous en rendez grâce dans la louange ou dans l'action de grâce du soir en chantant le Magnificat, que vous savez que Jésus est vivant dans votre vie, qu'il est toujours à vos côtés, qu'il ne vous laisse jamais seul, qu'il vous éclaire par sa parole, qu'il vous fortifie en cas de coup dur, qu'il vous libère. Et Dieu sait si nous avons toujours besoin d'être libérés, n'est-ce pas ? Et de recourir au cours de notre vie, au prix d'un combat spirituel qui durera toute notre existence, à ce beau sacrement de la pénitence et de la réconciliation, où nous nous savons libérés toujours par la miséricorde du Seigneur. Un vrai renouveau kérigmatique, c'est-à-dire une nouvelle première annonce. Le kérigme, le synonyme, c'est la première annonce. Qu'est-ce que l'on annonce en premier ? Et c'est pas premier seulement dans l'ordre chronologique, et après on l'oublie une fois qu'on l'a déjà fait, mais c'est ce qui féconde toute annonce de l'Évangile. Revenir sans cesse à ce cœur de l'Évangile. Jésus m'aime, il a donné sa vie pour moi, il est toujours vivant à mes côtés, il m'éclaire, me fortifie et me libère. Et de cela, je suis appelé à être témoin. Je pense que le pape François, à la suite du pape Benoît XVI et à la suite du pape Jean-Paul II, qui ont chacun eu le charisme que l'Esprit-Saint leur a donné pour le temps où il les a choisis pour être le successeur de Pierre. Eh bien, le charisme du pape François, c'est la première annonce. Moi, je pense que le pape François est par excellence le pape de la première annonce, par ses paroles simples, par un discours qui rejoint des hommes et des femmes qui sont loin de l'Église, grâce aux médias qui, grâce à Dieu pour l'instant, continuent de relayer une image positive de ce pape. C'est un pape qui a des gestes qui sont évangéliques, qui a des mots qui sont évangéliques, qui sont de l'ordre de la première annonce. Ce vrai renouveau kérigmatique, il passe par le cœur de l'Évangile, partir du cœur de l'Évangile, avec une approche des autres qui soit pleine de bonté, et il faut que ça se sente, il faut que ça se voie, que nous avons de la bonté pour ceux qui sont autour de nous, même ceux qui sont hostiles à l'Évangile ou à l'Église, qui se fait de personne à personne, voyez, le lieu des relations interpersonnelles les plus proches et les plus courtes, c'est la famille. Quand on ne se parle plus dans une famille, quand on n'a plus de communication, c'est là que ça commence à devenir grave, de personne à personne, et pour redire sans cesse ce cœur de l'Évangile dont nous essayons d'être les témoins. Famille, soyez donc missionnaire. Soyez une église en sortie missionnaire. Allez aux périphéries. Mais commencez par vous évangéliser vous-même. Voyez ? Je dirais que la famille, comme nous le savons, c'est le dessein de Dieu en créant l'humanité, donc il doit mieux savoir que nous ce qu'est l'homme et la femme, l'amour humain, le mariage et la famille. Donc il faut toujours revenir à la vérité du commencement que l'on trouve dans la Genèse, auquel Jésus renvoie ses détracteurs lorsqu'il lui pose la question du divorce ou de l'acte de répudiation que Moïse a consenti au peuple dans son endurcissement de cœur, comme dira Jésus en commentant cette disposition de la loi mosaïque. Mais il dit au commencement, il n'en était pas ainsi. Dieu créa l'homme, homme et femme. À son image et à sa ressemblance, il les créa, hommes et femmes. C'est pourquoi, ajoute-t-il, l'homme quittera son père et sa mère, il s'attachera à sa femme, et tous deux ne feront plus qu'une seule chair, selon l'expression biblique, qui veut dire à la fois, sous la plume de l'auteur sacré, que je veux croire être Moïse, ce qui veut dire à la fois, une seule chair, l'unité dans la complémentarité, dans l'altérité, des sexes, c'est-à-dire dans une profonde égalité de dignité, dans un profond respect l'un de l'autre, dans une unité qui n'est pas fusion ou asservissement de l'un au désir de l'autre, n'est-ce pas ?
Et une seule chair qui veut dire aussi la chair unique de l'enfant qui naît de cette union. Voyez. Eh bien, cette réalité divine inscrite dans la nature humaine, car le mariage est le seul sacrement, comme vous le savez, que Jésus n'a pas institué ex nihilo. La matière préexistante est déjà inscrite dans la nature de l'homme par Dieu au premier jour de la création, au commencement. Eh bien, quand Jésus a élevé la dignité de sacrement, cette réalité du mariage, qui est déjà inscrite dans la nature humaine, et aussi à cause du désordre introduit par le péché, qui a touché d'abord le couple et qui a touché d'abord la famille. C'est pourquoi la rédemption du monde passera par la rédemption du couple et par la rédemption de la famille, parce que tout a commencé par là. Et tout commence par là, de l'histoire de toute l'humanité, n'est-ce pas? Eh bien, en élevant à la dignité de sacrement cette réalité du mariage et de la famille, par la grâce du sacrement, vous qui par le mariage êtes devenus ministres l'un par rapport à l'autre et ensemble pour vos enfants de la grâce du sacrement que vous avez reçu, eh bien c'est par votre amour conjugal, vécu, expérimenté au jour le jour, que vous êtes missionnaire, que vous dites quelque chose de l'amour de Dieu pour l'humanité, que vous dites quelque chose de l'amour du Christ pour l'Église. Et si le cœur de l'Évangile, c'est que Dieu nous aime, si le cœur de l'Évangile, c'est que Jésus nous aime, qu'il a donné sa vie pour nous, eh bien l'amour conjugal, qui est la grâce même que vous avez reçue dans le sacrement de mariage, cet amour conjugal qui grandit entre vous et qui devient de plus en plus fécond pour vos enfants, que Dieu vous donne, est à lui seul un kérigme. Un kérigme pour ceux qui vous approchent, un kérigme pour les périphéries qui vous entourent. Il est une proclamation du cœur de l'Évangile. Vous êtes en effet appelés à cet amour vécu, et je pense bien que c'est l'occasion pour vous de méditer, comme on disait autrefois dans l'Action catholique, de faire une révision de vie. Comment est-ce que nous vivons cet amour conjugal concrètement? Comment est-ce que nous le vivons au service de nos enfants? Comment est-ce que par notre amour conjugal et toutes les responsabilités, les tâches, les devoirs inhérents à cet amour conjugal, nous disons quelque chose de cet amour de Dieu pour l'humanité, de cet amour de Jésus pour l'Église qui nous a tellement aimés qu'il a donné sa vie pour nous, qu'il s'est livré pour nous, pour nos enfants. Deuxième chose que j'ajouterai, et je reviendrai évidemment à tout ça aussi, si vous lisez ou vous relisez, je l'espère que vous le ferez en particulier dans le cadre du synode extraordinaire de la famille que le pape François a convoqué pour le mois d'octobre prochain, n'est-ce pas, où les évêques, les cardinaux, les archevêques, là, en l'occurrence, vont réfléchir sur les défis pastoraux de la famille dans un contexte d'évangélisation comme celui d'aujourd'hui. Au numéro 51-54, vous avez tout un paragraphe intitulé « La famille chrétienne, communauté qui croit et qui évangélise ». Comment est-ce que la famille est une communauté missionnaire? Et il dit au fond la première chose pour évangéliser au sein de la famille, hein, car c'est la première étape, c'est d'abord d'accueillir la parole de Dieu et de se laisser évangéliser par elle. L'Église accueille la parole de Dieu pour l'annoncer. La famille accueille la parole de Dieu pour en témoigner, la proclamer, déjà au sein de la famille, pour ensuite la proclamer jusqu'aux périphéries, à l'extérieur de la famille. Je voudrais m'arrêter une minute sur l'importance de la célébration du sacrement de mariage et de la liturgie de la parole au cours de la célébration de votre mariage. Alors, je voudrais faire un petit test là. Mais vous vous rappelez sans doute, depuis que dans l'Église, et ça fait déjà quand même quelques années, on se soucie de préparer davantage les fiancés qui viennent demander à se marier à l'Église à recevoir ce sacrement. On parle sans doute des fondements anthropologiques, on a bien raison. Mais on essaie d'annoncer l'Évangile aussi, à ce moment-là. Et en particulier, on prépare la célébration. Et on invite les fiancés à choisir, parmi
un ensemble de textes tirés de l'Ancien Testament, du Nouveau Testament, en particulier Saint Paul pour la première lecture, et des évangiles pour l'évangile. Il y a un choix assez important, mais d'ailleurs on pourrait choisir ailleurs que dans ce lectionnaire prévu pour le mariage, pour ceux qui connaissent encore mieux la Bible, mais enfin c'est pas toujours fréquent quand on prépare dans les paroisses des jeunes au mariage. Alors on leur donne déjà un premier choix. Et on les invite à choisir les textes qui leur parlent le plus et qui vont être proclamés le jour de leur mariage. Et on leur dit, ce choix n'est jamais anodin. Sans doute c'est vous qui choisissez pour des motifs qui sont plus ou moins élevés, hein, plus ou moins sophistiqués, plus ou moins intérieurs, ou proches de la foi. N'empêche que, dites-vous bien que ces textes que vous allez choisir, dit-on aux fiancés, eh bien d'une certaine manière, c'est la parole que Dieu a choisi de vous faire entendre le jour où vous allez vous marier. Ce sera pour vous comme le fil conducteur de votre vie conjugale. Ce sera pour vous comme le programme de votre vie, qui sans doute sera développé par d'autres contacts quotidiens avec la parole de Dieu, n'est-ce pas ? Et ce sera pour vous un message que vous délivrerez à ceux qui vous entoureront au jour de votre mariage, dont certains se tiennent dans les périphéries, parce qu'ils viennent par amitié et ne sont pas nécessairement chrétiens, entendront là une parole qui sera capable de leur dire quelque chose de l'amour de Dieu pour l'humanité, de l'amour du Christ pour l'Église, du dessein d'amour de Dieu quand il nous a créés et quand il nous a rachetés en Jésus-Christ. Moi je dis, ce passage est très important et souvent je le dis dans une homélie de mariage, je dis, soyez attentifs à cette parole que vous venez d'entendre. Car elle est la parole que vous avez vous choisie sans doute. Mais avant celle ou par le choix que vous avez fait, c'est la parole que Dieu a choisie aujourd'hui, de vous adresser. Et qui devient le programme de votre vie. Ce texte, mémorisez-le. Ne l'oubliez jamais. Affichez-le dans la partie de la maison dans laquelle vous passez le plus souvent. Et je leur dis même ceci, et c'est très important. Quand vos enfants seront en âge de comprendre, la première parole de Dieu que vous leur communiquerez, c'est précisément cet évangile-là. Et il faudra que lorsque vous leur donnerez, leur disiez cet évangile qui a été proclamé au jour de votre mariage comme le programme que Dieu vous a donné, il faudrait que vos enfants disent « C'est évident ». C'était forcément cet évangile-là, puisque vous le mettez en pratique. Puisque vous essayez de le mettre en pratique. Vous voulez qu'on fasse le test ? Non mais, comme dit le pape François, répondez dans votre cœur. Vous vous rappelez de la liturgie de la parole de votre mariage ? Vous vous rappelez de l'évangile qui a été proclamé ce jour-là ? Est-ce que cet évangile, vous vous y référez de temps en temps en couple ? Est-ce que vous vous arrêtez, une fois de temps en temps, un anniversaire de mariage important ? Tu te rappelles ? Cette parole que Dieu nous avait adressée au jour de notre mariage, est-ce qu'on l'a mise en pratique ? Est-ce qu'elle a pris cher dans notre vie ? Il n'est jamais trop tard pour bien faire. Alors j'imagine que ceux qui se sont mariés il y a plus de 50 ans, et c'est magnifique, moi, mes parents, ils vont célébrer cette année, le 17 septembre, leurs 66 ans de mariage. Ben, eux, ils n'ont pas besoin de se rappeler, et de toute façon c'était le même texte pour tout le monde. C'était les noces de Cana. Ben oui, mais c'est toujours aussi exigeant. Hein. Alors ces noces de Cana que vous avez entendues il y a 60 ans ou il y a 50 ans, ou le texte de Saint Paul que vous aimez tant, vous les femmes, Éphésiens 5, 20 suivant, « Femmes, soyez soumises à vos maris. » Alors les hommes, oui, mais sauf que ils oublient que tout le passage commence par « Soyez soumis les uns aux autres. » Ah bon ? Ah, ça change tout. Si j'avais su. Bon. Essayez de vous rappeler. Mais vous rappeler, c'est facile. Essayez de voir comment ce texte, et qui a été sans doute enrichi par beaucoup d'autres paroles que vous avez entendues et qui vous ont marqué hein, tout au long de votre vie conjugale et de votre vie familiale. Hein. Essayez de voir comment ces paroles qui sont prononcées dans la liturgie à des moments importants de la vie de la famille, à commencer par la célébration du mariage, baptême du premier enfant, de la communion, de la confirmation,
Essayez de faire la collection de ces textes. Soyez-y toujours plus attentifs aujourd'hui, parce que pour votre vie de famille, le Seigneur vous dit quelque chose qui est à mettre en œuvre, à mettre en pratique. Ce ne sont pas ceux qui me disent « Seigneur, Seigneur » qui entreront dans le royaume des cieux, mais ceux qui écoutent la parole de Dieu et qui la mettent en pratique. J'aime beaucoup le passage du Deutéronome 6,4, que vous connaissez bien aussi, et moi c'est ce qui m'a inspiré ma devise épiscopale, sans doute dans la prière, j'ose le croire et l'espérer. Et j'étais très frappé à ce moment-là, quand j'étais nommé évêque, par ce passage de la Bible, et donc du coup je me dis, bah, tiens, voilà je vais essayer de la prendre comme devise épiscopale qui éclairera un peu mon ministère épiscopal. Et vous connaissez bien, c'est le Shema Israël. Quand Dieu dit, écoute Israël, Yahvé notre Dieu est le seul Yahvé. Tu aimeras Yahvé ton Dieu de tout ton cœur, de toute ton âme, et de tout ton cœur, de toute ton âme et de tout ton pouvoir. Que ces paroles que je te dicte aujourd'hui restent dans ton cœur. Tu les répéteras à tes fils. Tu les leur diras aussi bien assis dans ta maison que marchant sur la route, couché aussi bien que debout. Tu les attacheras à ta main comme un signe, sur ton front comme un bandeau. Tu les écriras sur les poteaux de ta maison et sur tes portes. Vous voyez, il y a des paroles essentielles de la parole de Dieu qui fondent votre vie conjugale et qui fondent votre vie familiale, que le Seigneur vous a demandé d'écouter avec une attention particulière et qui vous ramène de toute façon toujours à ce double commandement de l'amour de Dieu et du prochain. Et le Seigneur vous dit, tu les répéteras à tes fils, aussi bien quand tu es assis à la maison que marchant sur la route. C'est-à-dire qu'il faut que cette parole, elle éclaire ta vie et elle prenne chair dans ta vie, aussi bien à la maison qu'à l'extérieur. Vous voyez ce que je veux dire? À l'extérieur, tu es très gentil. Mais à la maison, soupe à la grimace. Hein. Je suis très chrétien à la maison. Mais une fois que j'ai franchi la porte, je me donne d'autres libertés. Comment voulez-vous que cette parole que vous allez dire à vos enfants, elle puisse avoir un impact dans leur cœur, s'ils ne voient pas qu'aussi bien assis dans la maison que marchant sur la route, elle continue de vous éclairer et de prendre chair dans votre vie? Aussi bien couché quand tu dormiras, que tu seras couché dans ton lit, avec ton épouse, que debout, en pleine activité. Vous voyez, toute notre vie est imprégnée, est appelée à être imprégnée de cette parole de Dieu, que nous écoutons ensemble, que nous essayons de mettre en pratique et pour laquelle souvent nous révisons, nous examinons nous-mêmes et nous demandons au Seigneur sa miséricorde. Ce qui veut dire que la première manière d'évangéliser dans la famille, c'est de transmettre la foi, le cœur de la foi, par le partage de la parole. Vous savez, dans certaines familles et dans certains foyers que l'on visite, dans la pièce de séjour ou dans la salle à manger, on dirait que la place centrale est occupée par la télé, parfois même dans des communautés religieuses. Un jour, il y avait une communauté de jésuites, comme ça, et alors, on leur avait mis la télé. Tous les soirs, les braves jésuites, une maison de retraite de jésuites, peut-être, je sais pas, et ben, à heure fixe, ils mangeaient suffisamment tôt pour pouvoir aller regarder la télé ensemble après. Et un jour, il y a un vieux jésuite qui a voulu gentiment donner une leçon à ses frères. Jésus, c'est un peu comme ça, hein, un peu donneur de leçons. Non, je ne vise personne. Et alors, donc, mais c'est bien, on a besoin des leçons, des vieux jésuites. Et alors, donc il entre dans la pièce et puis il voit que tous les jésuites sont tous assis en train, hypnotisés par la télévision. Alors lui, il entre avec sa canne, il remonte toute l'allée centrale. Et puis avant d'aller s'asseoir, il fait la génuflexion dans la télévision. Bon. Est-ce que la meilleure place dans la maison est donnée à la Bible? Est-ce qu'elle est en particulier dans le lieu où on se tient le plus souvent tous ensemble? Et est-ce que de temps en temps, les parents, de temps en temps, enfin attention à la situation, je sais bien, mais je vais vous en dire un mot, partagent cette parole avec leurs enfants? Que ce soit la parole qui nous est partagée par l'Église à la messe du dimanche, famille, quand on peut y être en famille, mais qu'une parole qui est importante dans la vie de la famille pour éclairer tel ou tel événement. Voyez.
La catéchèse, les premiers catéchistes des enfants sont les parents, ça on le sait bien. Quand vous voyez des enfants qui ne savent plus le signe de la croix, moi je fais des visites pastorales assez fréquentes dans mon diocèse, je passe 5 jours par mois en immersion complète dans une paroisse. Donc j'habite avec le curé, qui doit me supporter pendant 5 jours. Donc au 5e jour, je dis merci de m'avoir supporté, mais au sens de supporter. Bon. Et donc là, je rencontre les enfants du catéchisme. C'est les premiers que je rencontre, enfin, jusqu'à présent, puisque les rythmes scolaires changent, donc ce sera plus facile le mercredi, mais... Et où dans les écoles catholiques, le nombre d'enfants dans nos écoles catholiques, parfois même au catéchisme, qui ne savent pas faire le signe de la croix. Ça en dit long, effectivement, sur cette première évangélisation, cette première transmission de la foi dans la famille, dans les premiers âges de la vie, le signe de la croix, les gestes de la foi, les premières prières que l'on peut apprendre, d'aller à l'église, de voir Jésus au tabernacle, d'être familier de la statue de la Vierge Marie et des autres saints qui sont aussi à la maison, dans le coin prière, etc. Mais je voudrais juste insister sur cet aspect-là. L'importance pour l'évangélisation dans la famille de la prière des parents. L'importance de la prière des parents. Vous voyez ? Ça m'a beaucoup éclairé une fois de plus, dimanche dernier, l'évangile de la Syrophénicienne. La première manière que nous avons d'annoncer l'évangile, d'exercer notre mission dans le monde, c'est la prière. Pas une prière en passant, hein, celle dont le curé d'Ars se disait en chaire, j'en vois quelques-uns, quand ils entrent dans l'église, ils ont l'air de dire, au bon Dieu, je m'en vais te dire 2 mots pour me débarrasser, toi. Et non, prière d'insistance, une prière de lutte. Hein. Premier moyen d'évangéliser vos enfants, quand ils grandissent, pas tout à fait comme vous voudriez, parce que leur liberté est aussi sous la pression de bien des forces contraires à ce que vous avez, vous, honnêtement et même avec beaucoup d'exemplarité, cherché à leur transmettre. La première manière que vous avez d'exercer votre mission, c'est la prière. Cette femme qui va insister, au risque même de se faire rabrouer, d'être humiliée publiquement, de ne pas avoir l'impression d'être écouté par Jésus, alors qu'il est écouté encore plus. Et que les seuls qui paraissent miséricordieux là-dedans, ce sont les apôtres. Mais vous avez vu pourquoi ? Pour leur tranquillité. Elle nous poursuit de ses cris, alors dépêche-toi de l'exaucer. Eh bien, cette prière d'insistance de cette Syrophénicienne qui obtient la libération de sa fille, mais qui est tellement inquiète du salut de sa fille, qu'elle commence par prier avec insistance. La prière des parents pour leurs enfants. Pour un enfant qui marche moins droit, pour un enfant qui commence à plus avoir trop envie d'aller à la messe, pour un enfant qui est en train de jouer sa petite rébellion de l'adolescence, là. La prière des parents, voyez. Pas seulement prière d'intercession, mais prière pour communier toujours plus au Christ, qui est le centre de notre vie, voyez. Vous savez, comme on dit souvent, et ça paraît très antinomique, on dit souvent, l'évangélisation, c'est pas des paroles, c'est ma vie. Bon, d'abord, ça peut pas s'opposer. Et comme disait le pape Paul VI dans son exhortation apostolique, l'évangélisation du monde moderne, il disait, la bonne nouvelle proclamée par le témoignage de la vie, qui est en effet premier, hein, doit tôt ou tard être proclamée par la parole de vie. Si Jésus n'avait pas parlé, ça se saurait quand même, hein, pour transmettre l'évangile. Si les apôtres n'avaient pas proclamé l'évangile de manière explicite, ça se saurait, et d'ailleurs nous ne serions pas là. Et si nous pensons qu'il suffit de poser des actes sociologiquement généreux et caritatifs pour pouvoir témoigner de l'évangile, ça ne suffira pas. Même si nos paroles risquent d'être creuses si notre vie ne correspond pas à nos paroles. Donc on a bien conscience que pour être crédible, notre proclamation doit s'enraciner dans une conformité qui est toujours en croissance. On a toute notre vie pour ça, il ne faut pas attendre d'être parfait pour le faire. Tant pis pour ceux qui vont nous critiquer, ce n'est pas nous qui importons. Ce qui importons, c'est justement la parole. Et qui a d'autres tours dans son sac et qui va pouvoir s'imposer malgré le piètre témoin que je suis, moi qui vous parle. Parce que plus on entre dans la hiérarchie, plus on est piètre témoin. Hein, c'est bien connu. N'empêche que il faut miser sur cette crédibilité que nous donne
la conformité de notre vie à l'Évangile au plus possible. Mais le pape François, il nous dit une chose qui est beaucoup plus profonde que cela. Il dit, l'Évangile se transmet non seulement avec des paroles, ça ne dit pas que ça ne se transmet pas par des paroles, hein, non seulement avec des paroles, mais avec une vie transfigurée par la présence de Dieu. C'est complètement autre chose. C'est pas parce que je pose un acte humanitaire que je suis témoin de l'Évangile. Mais si cet acte, il n'est pas imprégné de la présence de Dieu, parce que je ne suis pas habité suffisamment par la présence de Dieu, cet acte-là, même s'il a la couleur de l'Évangile, ça reste du Canada Dry. Comprenez? Ça ne transmet pas l'Évangile. On disait de Mère Teresa, je n'ai pas eu la grâce, hélas, de la côtoyer, mais on disait de Mère Teresa, elle était tellement habitée par la présence du Christ. Et pour être habité par la présence du Christ, il faut beaucoup le rencontrer, beaucoup le fréquenter pour lui-même. Elle était tellement habitée par le Christ que le moindre geste qu'elle posait sur ses vieillards dans un mouroir, ou le moindre sourire, la moindre marche, le moindre regard, faisait passer Jésus. C'est la Vierge Marie au jour de la Visitation. C'est merveilleux, ça. Marie est tellement imprégnée par la parole de Dieu qui vient à peine de prendre chair dans sa vie, hein, dans le mystère de l'Annonciation, que la moindre parole de salutation qui a frappé l'oreille d'Élisabeth, et elle n'a pas fait un prêchi-prêcha. Elle n'est pas venue lui dire « Je te porte le Verbe incarné que je porte en moi. » Wouhou ! Non, non. Elle a dit « Shalom ». Elle a dit une parole de salutation. Et cette parole avait à peine percuté l'oreille d'Élisabeth que l'enfant tressaillait d'allégresse au-dedans d'elle et qu'elle était inspirée mystérieusement par l'Esprit-Saint de la maternité divine de Marie et de la présence mystérieuse du Seigneur en elle. « Tu es bénie entre toutes les femmes et le fruit de tes entrailles est béni. Comment se fait-il que la mère de mon Seigneur vienne jusqu'à moi ?» Vous voyez, un simple geste. Et parce qu'elle était complètement habitée par la présence du Christ. On disait du curé d'Ars, mais à la fin de sa vie, où il était inaudible, dans sa prédication, on comprenait même plus ce qu'il disait. Il se contentait de se tourner vers le tabernacle avec une bouche édentée, il disait « Il est là, il est là !» Et quelqu'un qui l'avait vu pour la première fois sortait et disait « J'ai vu Dieu dans un homme, j'ai vu Dieu dans un homme. » Voyez, les gestes exemplaires de vie conjugale et familiale, que vous puisez dans la prière, dans la vie sacramentelle, dans la rencontre avec Jésus, parleront d'eux-mêmes, c'est vrai, à vos enfants. Quand ils ne se sont plus réceptifs à vos paroles, quand ils sont tout petits, ils sont des buvards, hein, des éponges. Et quand ils grandissent, pas trop faire de discours, pas trop faire de discours. Et si discours il y a au moment où il faut que ça s'enracine dans un exemple. Parce que les jeunes, même quand ils sont en rébellion, et vous le savez bien mieux que moi, ben ils regardent leurs parents. Ils regardent les adultes. Et il faut que cet exemple, qui est le premier moyen que vous avez d'évangéliser vos enfants, il soit trempé dans la prière. Et en particulier dans votre prière de couple. Comme disait Marthe Robin, l'action déborde de la prière. L'action déborde de la prière. Je terminerai d'ailleurs un peu là, en disant, enfin, pour ce qui est de l'évangélisation au sein de la famille, en disant que moi, je pense que pour rendre témoignage au sein de la famille, il faut que, d'une certaine manière, la vie conjugale et familiale devienne comme une liturgie, comme un acte de culte rendu à Dieu, par tout ce que nous faisons de plus ordinaire. Et ça le devient dans la mesure où nous sommes conscients que pour rendre ce culte à Dieu par notre vie, nous avons trois autels au sein d'une famille. Trois autels, dans l'ordre du plus petit au plus grand. Le premier autel, c'est le lit conjugal. Le lit conjugal, c'est le premier autel où s'exprima dans la chaste intimité l'amour conjugal des parents, dans une chaste intimité. Le lit conjugal. Et au pied de cet autel, eh bien, on prie ensemble. Pas facile, hein. On est souvent, je pense, dans les couples, très pudiques dans ce domaine, hein, de la prière. Pourtant, c'est tellement important. La prière au pied de ce premier autel, qui est
le lit conjugal. Le deuxième autel, c'est la table familiale, le lieu où la famille se rassemble, sans doute pour partager le repas, mais le repas qui était bien apprêté, hein, qui n'est pas le fast-food d'aujourd'hui, où on tire, tout le monde va dans le congélateur et se débrouille tout seul, hein, où on peut essayer de partager un peu. On partage, et de temps en temps, c'est le lieu aussi où on peut partager la parole. Et où l'on fait résonner la parole. C'est pas seulement la parole que l'on écoute et que le père de famille lit, puis fait tout un traité de théologie, parce que maman va maintenant au cours à l'école, enfin au Bernardin, donc elle lance un rayon, donc elle va vous... Hein? C'est la parole de Dieu dont on partage l'écho qu'il a dans notre vie. C'est autre chose, ça. Je lis la parole, on prie l'Esprit Saint pour l'entendre comme il faut, et on laisse chacun dire l'écho de cette parole. Dans ma vie d'aujourd'hui, un enfant, un petit, peut dire, ah ben oui, ben moi justement, avec ma petite sœur, et puis c'est pas, comme par hasard, c'est éclairé par la parole de Dieu, voyez. Et les parents sont capables aussi de dire quelque chose, de cet écho de la parole dans leur vie personnelle. Ça, c'est le partage de la parole, qui fait que peu à peu, pour chacun dans la famille, la parole est vraie, parce qu'elle nous rejoint dans notre vie concrète. Et donc, elle s'accomplit d'une certaine manière dans notre existence. Et le troisième autel, évidemment, c'est l'autel de l'Eucharistie dominicale. C'est le plus grand autel, ça. C'est le maître autel, comme on dit. C'est là que nous puisons à la parole et à l'Eucharistie, hein, notre union au Christ qui s'offre par amour pour nous. C'est là que nous sommes attirés dans l'offrande d'amour du Christ, pour que notre vie devienne toujours plus une offrande d'amour. Et quand nous entendons « aller dans la paix du Christ », on se précipite, pas pour aller acheter son pain, son gâteau, ou éteindre son four, mais on se précipite, pour, mes exemples datent un peu, hein. On se précipite pour annoncer l'Évangile. Et c'est une nouvelle semaine où on va être, on va faire de notre communion conjugale, à construire toujours, hein, de notre communion familiale, un kérigme les uns pour les autres et un kérigme pour les autres familles. Très important aussi que nous puissions avoir le souci de nous ouvrir et de nous tourner, pas seulement dans la paroisse. Vous savez, quelquefois, nos paroisses ressemblent à des réserves. On se retrouve entre soi. Moi, je connais des gens qui, dans certaines paroisses, que je ne nommerai pas, qui sont desservis par des communautés, que ce soit les Manuels ou d'autres d'ailleurs, hein, mais qui sont pas de la communauté, ben, ils ont du mal à s'y retrouver. Et ils ont l'impression qu'ils sont transparents, que personne ne leur dit jamais bonjour. J'entends ça quelquefois. Je trouve ça dommage. Ça dommage. Voyez. C'est très important que vous vous retrouviez entre familles quand même, qui êtes capables de vous encourager. Et ça, c'est capital. Parce qu'il faut que vos enfants entendent l'Évangile chez eux, mais aussi dans d'autres familles où ils ont leurs amis. Parce qu'autrement, ils vont comparer, ils vont dire « Bah oui, mais chez les intels, ils disent pas ça, hein, ils sont pas obligés d'aller à la messe. » Il faut aussi qu'ils puissent avoir des références, les mêmes qu'ils entendent à la maison, dans d'autres familles. Mais il faut faire attention à ce que vous profitiez, dès que c'est possible, d'une famille bien recentrée sur le Christ, pour vous ouvrir aux autres. Ils se tiennent davantage aux périphéries. Et dans la vie sociale, vous savez ce que ça veut dire. Invitez pas seulement, comme dit l'Évangile, ceux qui peuvent vous rendre et avec qui vous avez plaisir à vous retrouver. Ça, c'est ce qu'on appelle de la mondanité spirituelle. Et vous savez comment le pape François parle de la mondanité et de la mondanité spirituelle. Mais sachez aussi avoir à votre table régulièrement des familles qui font pas partie de votre premier cercle, qui sont précisément aux périphéries. Pas pour être, vous allez voir ce que vous allez voir, nous au moins on est, non, mais pour témoigner humblement, avec beaucoup d'empathie, auprès de gens qui quelquefois ont des vies cassées, mais je sais que vous le faites, hein, très important, qui sont aux périphéries, et qui ont besoin de ce témoignage d'une famille qui n'est pas la famille modèle, il n'y a pas de famille modèle. Vous savez trop bien que la famille, quand elle veut vivre le dessein de Dieu, elle est attaquée. Il est agressé. Ne vous étonnez pas si vous connaissez dans vos familles qui essaient de vivre vraiment le plan et le dessein d'amour de Dieu, ben ne vous étonnez pas de rencontrer des difficultés.
Le Seigneur vous donnera aussi, au sein de l'Église, à travers la miséricorde du Seigneur et à travers bien des moyens d'accompagnement, le moyen justement de, eh bien, d'entrer dans le combat. Et ce sera aussi un kérigme. Parce que le kérigme, c'est Jésus, il est mort et ressuscité pour nous. Et si, uni à lui, on vit un peu cette période de mort, ben c'est une proclamation aussi de l'évangile de la famille pour tous ceux qui se tiennent aux périphéries. Et enfin, quand une famille est bien enracinée, quand elle a l'impression que c'est le temps de Dieu, que c'est le kairos, comme on dit en grec, c'est le moment où Dieu passe, où Dieu parle, et ben peut-être qu'on sera invité à répondre à un appel missionnaire vers des lieux plus lointains. Vous avez Fidesco, je sais, à côté de l'Emmanuel. Mais voilà, on peut être appelé à être une famille missionnaire qui va laisser son confort, laisser son travail, laisser peut-être pour un an, pour deux ans, pour trois ans, peut-être pour toute la vie. Je connais des réalités nouvelles dans l'Église, je pense en particulier au chemin néo-catéchuménal, où vous avez des familles qui vont, à chaque convivance annuelle, se lever tous les ans pour dire « on est disponible pour partir en mission à Gentes, en Chine ». Mais au hasard, hein. Alors, il faut bien sûr qu'ils disent oui, ils sont toujours libres, et toujours libres de reprendre leur choix. Hein. Mais voilà. Et au bout de 10 fois, au bout de 10 ans, on dit, bah tiens, ça tombe bien, on a besoin d'une famille en Chine. Vous êtes d'accord? Ok, on part. Les enfants qui sont grands, vous êtes d'accord pour y aller vraiment? Si les enfants sont pas d'accord, c'est pas la peine d'y aller. Hein. Ça marche pas, donc on n'y va pas. Mais s'ils sont d'accord, on y va. C'est magnifique. Ça aussi... C'est l'évangélisation des familles, vous voyez. Mais c'est un appel particulier, spécifique. Et on n'a pas à se culpabiliser parce qu'on ne se sent pas appelé à ça, vous voyez. Commençons déjà par être missionnaires au sein de la famille. Et par notre famille et les liens qu'on essaie de faire grandir avec le Seigneur et entre nous, d'être évangélisateurs des autres familles, surtout de celles qui se tiennent aux périphéries. Amen.

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1: Méditons ensemble.
2: Au nom du Père et du Fils et du Saint-Esprit, je crois en Dieu, le Père Tout-Puissant, Créateur du ciel et de la terre, et en Jésus-Christ, son Fils unique, notre Seigneur, qui a été conçu du Saint-Esprit, est né de la Vierge Marie, a souffert sous Ponce Pilate, a été crucifié et mort, et a été enseveli et descendu aux enfers. Le troisième jour est ressuscité des morts, est monté aux cieux, est assis à la droite de Dieu, le Père Tout-Puissant, d'où il viendra juger les vivants et les morts. Je crois en l'Esprit Saint, à la Sainte Église catholique, à la communion des saints, à la rémission des péchés, à la résurrection de la chair, à la vie éternelle. Amen. Prions aux intentions de notre Saint-Père, le Pape Léon. Notre Père qui es aux cieux, que ton nom soit sanctifié, que ton règne vienne, que ta volonté soit faite sur la terre comme au ciel. Je vous salue Marie, pleine de grâce, le Seigneur est avec vous. Vous êtes bénie entre toutes les femmes et Jésus, le fruit de vos entrailles, est béni. Je vous salue Marie, pleine de grâce, le Seigneur est avec vous. Vous êtes bénie entre toutes les femmes et Jésus, le fruit de vos entrailles, est béni. Je vous salue Marie, pleine de grâce, le Seigneur est avec vous. Vous êtes bénie entre toutes les femmes et Jésus, le fruit de vos entrailles, est béni. Sainte Marie, Mère de Dieu, priez pour nous pécheurs, maintenant et à l'heure de notre mort. Amen.

Seigneur Jésus, ravive ton esprit en nos vies afin que nous ayons le courage de témoigner de notre foi chrétienne. Notre Père qui es aux cieux, que ton nom soit sanctifié, que ton règne vienne, que ta volonté soit faite sur la terre comme au ciel. Je vous salue Marie, pleine de grâce, le Seigneur est avec vous. Vous êtes bénie entre toutes les femmes, et Jésus, le fruit de vos entrailles, est béni. Je vous salue Marie, pleine de grâce, le Seigneur est avec vous. Vous êtes bénie entre toutes les femmes, et Jésus, le fruit de vos entrailles, est béni. Je vous salue Marie, pleine de grâce, le Seigneur est avec vous. Vous êtes bénie entre toutes les femmes, et Jésus, le fruit de vos entrailles, est béni. Je vous salue Marie, pleine de grâce, le Seigneur est avec vous. Vous êtes bénie entre toutes les femmes, et Jésus, le fruit de vos entrailles, est béni. Je vous salue Marie, pleine de grâce. Le Seigneur est avec vous. Vous êtes bénie entre toutes les femmes, et Jésus, le fruit de vos entrailles, est béni. Je vous salue Marie, pleine de grâce. Le Seigneur est avec vous. Vous êtes bénie entre toutes les femmes, et Jésus, le fruit de vos entrailles, est béni. Je vous salue Marie, pleine de grâce. Le Seigneur est avec vous. Vous êtes bénie entre toutes les femmes, et Jésus, le fruit de vos entrailles, est béni. Je vous salue Marie, pleine de grâce. Le Seigneur est avec vous. Vous êtes bénie entre toutes les femmes, et Jésus, le fruit de vos entrailles, est béni. Je vous salue Marie, pleine de grâce. Le Seigneur est avec vous. Vous êtes bénie entre toutes les femmes, et Jésus, le fruit de vos entrailles, est béni. Je vous salue Marie, pleine de grâce. Le Seigneur est avec vous. Vous êtes bénie entre toutes les femmes, et Jésus, le fruit de vos entrailles, est béni.

0: Ô Marie conçue sans péché. Deuxième mystère joyeux, la visitation. Élisabeth s'exclama, d'où m'est-il donné que la mère de mon Seigneur vienne jusqu'à moi? Prions pour tous ceux qui sont malades, pour les personnes âgées et les personnes en détresse, que Marie le visite et les réconforte. Notre Père qui es aux cieux, que ton nom soit sanctifié, que ton règne vienne, que ta volonté soit faite sur la terre comme au ciel.
1: Pardonne-nous nos offenses, comme nous pardonnons aussi à ceux qui nous ont offensés, et ne nous laisse pas entrer en tentation, mais délivre-nous du mal. Amen. Je vous salue Marie, pleine de grâce. Le Seigneur est avec vous. Vous êtes bénie entre toutes les femmes, et Jésus.

0: Le fruit de vos entrailles est béni.
1: Sainte Marie, Mère de Dieu, priez pour nous pauvres pécheurs, maintenant et à l'heure de notre mort.
0: Je vous salue, Marie, pleine de grâce. Le Seigneur est avec vous. Vous êtes bénie entre toutes les femmes, et Jésus, le fruit de vos entrailles, est béni.
1: Sainte Marie, Mère de Dieu, priez pour nous pauvres pécheurs, maintenant et à l'heure de notre mort.
0: Je vous salue, Marie, pleine de grâce. Le Seigneur est avec vous. Vous êtes bénie entre toutes les femmes, et Jésus, le fruit de vos entrailles, est béni.
1: Sainte Marie, Mère de Dieu, priez pour nous pauvres pécheurs, maintenant et à l'heure de notre mort. Amen.
0: Je vous salue, Marie, pleine de grâce. Le Seigneur est avec vous. Vous êtes bénie entre toutes les femmes, et Jésus, le fruit de vos entrailles, est béni.
1: Sainte Marie, Mère de Dieu,
0: priez pour nous pauvres pécheurs, maintenant et à l'heure de notre mort. Amen. Je vous salue, Marie, pleine de grâce. Le Seigneur est avec vous. Vous êtes bénie entre toutes les femmes, et Jésus, le fruit de vos entrailles, est béni.
1: Sainte Marie, Mère de Dieu, priez pour nous pauvres pécheurs, maintenant et à l'heure de notre mort. Amen.
0: Je vous salue, Marie, pleine de grâce. Le Seigneur est avec vous. Vous êtes bénie entre toutes les femmes, et Jésus, le fruit de vos entrailles, est béni.
1: Sainte Marie, Mère de Dieu, priez pour nous pauvres pécheurs, maintenant et à l'heure de notre mort.
0: Je vous salue, Marie, pleine de grâce. Le Seigneur est avec vous. Vous êtes bénie entre toutes les femmes, et Jésus, le fruit de vos entrailles, est béni.
1: Sainte Marie, Mère de Dieu, priez pour nous pauvres pécheurs, maintenant et à l'heure de notre mort.
0: Je vous salue, Marie, pleine de grâce. Le Seigneur est avec vous. Vous êtes bénie entre toutes les femmes, et Jésus, le fruit de vos entrailles, est béni.
1: Sainte Marie, Mère de Dieu, priez pour nous pauvres pécheurs, maintenant et à l'heure de notre mort.
0: Je vous salue, Marie, pleine de grâce. Le Seigneur est avec vous. Vous êtes bénie entre toutes les femmes, et Jésus, le fruit de vos entrailles, est béni.
1: Sainte Marie, Mère de Dieu, priez pour nous pauvres pécheurs, maintenant et à l'heure de notre mort.
0: Je vous salue, Marie, pleine de grâce. Le Seigneur est avec vous. Vous êtes bénie entre toutes les femmes, et Jésus, le fruit de vos entrailles, est béni.

0: Marie conçue sans péché. Troisième mystère joyeux, la nativité. Marie mit au monde son fils premier-né, la maillota et le coucha dans une mangeoire, car il n'y avait pas de place pour eux dans la salle commune. Seigneur Jésus, par Marie, nous te confions tous les époux qui attendent un enfant. Prions aussi pour la paix au sein de toutes les familles. Notre Père qui es aux cieux, que ton nom soit sanctifié, que ton règne vienne, que ta volonté soit faite sur la terre comme au ciel.
1: Pardonne-nous aujourd'hui notre Père. Pardonne-nous nos offenses, comme nous pardonnons aussi à ceux qui nous ont offensés. Et ne nous laisse pas entrer en tentation, mais délivre-nous du mal.
0: Je vous salue Marie, pleine de grâce, le Seigneur est avec vous. Vous êtes bénie entre toutes les femmes, et Jésus, le fruit de vos entrailles, est béni.
1: Sainte Marie, Mère de Dieu, priez pour nous, pauvres pécheurs, maintenant et à l'heure de notre mort. Amen.
0: Je vous salue Marie, pleine de grâce, le Seigneur est avec vous. Vous êtes bénie entre toutes les femmes, et Jésus, le fruit de vos entrailles, est béni.
1: Sainte Marie, Mère de Dieu, priez pour nous, pauvres pécheurs, maintenant et à l'heure de notre mort. Amen.
0: Je vous salue, Marie, pleine de grâce. Le Seigneur est avec vous. Vous êtes bénie entre toutes les femmes, et Jésus, le fruit de vos entrailles, est béni.
1: Sainte Marie, Mère de Dieu, priez pour nous.
0: Je vous salue Marie, pleine de grâce. Le Seigneur est avec vous. Vous êtes bénie entre toutes les femmes et Jésus, le fruit de vos entrailles, est béni.
1: Sainte Marie, Mère de Dieu, priez pour nous pauvres pécheurs, maintenant et à l'heure de notre mort. Amen.
0: Je vous salue Marie, pleine de grâce. Le Seigneur est avec vous. Vous êtes bénie entre toutes les femmes, et Jésus, le fruit de vos entrailles, est béni.
1: Sainte Marie, Mère de Dieu, priez pour nous pauvres pécheurs, maintenant et à l'heure de notre mort. Amen.
0: Je vous salue, Marie, pleine de grâce. Le Seigneur est avec vous. Vous êtes bénie entre toutes les femmes, et Jésus, le fruit de vos entrailles, est béni.
1: Sainte Marie, Mère de Dieu, priez pour nous.
0: Je vous salue Marie, pleine de grâce. Le Seigneur est avec vous. Vous êtes bénie entre toutes les femmes, et Jésus, le fruit de vos entrailles, est béni.
1: Sainte Marie, Mère de Dieu, priez pour nous, pauvres pécheurs, maintenant et à l'heure de notre mort.
0: Je vous salue Marie, pleine de grâce. Le Seigneur est avec vous. Vous êtes bénie entre toutes les femmes, et Jésus, le fruit de vos entrailles, est béni.
1: Sainte Marie, Mère de Dieu, priez pour nous pauvres pécheurs, maintenant et à l'heure de notre mort. Amen.
0: Je vous salue, Marie, pleine de grâce. Le Seigneur est avec vous. Vous êtes bénie entre toutes les femmes, et Jésus, le fruit de vos entrailles, est béni.
1: Sainte Marie, Mère de Dieu, priez pour nous.
0: Je vous salue Marie, pleine de grâce. Le Seigneur est avec vous. Vous êtes bénie entre toutes les femmes, et Jésus, le fruit de vos entrailles, est béni.
1: Sainte Marie, Mère de Dieu, priez pour nous, pauvres pécheurs, maintenant et à l'heure de notre mort.

0: Ô Marie conçue sans péché. Quatrième mystère joyeux, la présentation de Jésus au temple. Joseph et Marie amenèrent l'enfant Jésus à Jérusalem pour le présenter au Seigneur. Dans cette dizaine, prions pour tous ceux et celles qui sont consacrés au Seigneur et pour ceux et celles qui sont appelés. Notre Père qui es aux cieux, que ton nom soit sanctifié, que ton règne vienne, que ta volonté soit faite sur la terre comme au ciel.
1: Donne-nous aujourd'hui notre pain de ce jour. Pardonne-nous nos offenses, comme nous pardonnons aussi à ceux qui nous ont offensés. Et ne nous laisse pas entrer en tentation, mais délivre-nous du mal. Amen.
2: Je vous salue, Marie, pleine de grâce. Le Seigneur est avec vous. Vous êtes bénie entre toutes les femmes, et Jésus, le fruit de vos entrailles, est béni.
3: Sainte Marie, Mère de Dieu, priez pour nous, pauvres pécheurs, maintenant et à l'heure de notre mort. Amen.
2: Je vous salue, Marie, pleine de grâce. Le Seigneur est avec vous. Vous êtes bénie entre toutes les femmes,

0: et à l'heure de notre mort.
1: Amen.
0: Je vous salue, Marie, pleine de grâce. Le Seigneur est avec vous. Vous êtes bénie entre toutes les femmes, et Jésus, le fruit de vos entrailles, est béni.
2: Sainte Marie, Mère de Dieu, priez pour nous, pauvres pécheurs, maintenant et à l'heure de notre mort.
0: Amen. Je vous salue, Marie, pleine de grâce. Le Seigneur est avec vous. Vous êtes bénie entre toutes les femmes, et Jésus, le fruit de vos entrailles, est béni.
2: Sainte Marie, Mère de Dieu, priez pour nous, pauvres pécheurs, maintenant et à l'heure de notre mort.
0: Amen. Je vous salue, Marie, pleine de grâce. Le Seigneur est avec vous. Vous êtes bénie entre toutes les femmes, et Jésus, le fruit de vos entrailles, est béni.
2: Sainte Marie, Mère de Dieu, priez pour nous pauvres pécheurs, maintenant et à l'heure de notre mort.
0: Amen. Je vous salue, Marie, pleine de grâce. Le Seigneur est avec vous. Vous êtes bénie entre toutes les femmes, et Jésus, le fruit de vos entrailles, est béni.
2: Sainte Marie, Mère de Dieu, priez pour nous pauvres pécheurs, maintenant et à l'heure de notre mort.
0: Amen. Je vous salue, Marie, pleine de grâce. Le Seigneur est avec vous. Vous êtes bénie entre toutes les femmes, et Jésus, le fruit de vos entrailles, est béni.
2: Sainte Marie, Mère de Dieu, priez pour nous, pauvres pécheurs, maintenant et à l'heure de notre mort.
0: Amen. Je vous salue, Marie, pleine de grâce. Le Seigneur est avec vous. Vous êtes bénie entre toutes les femmes, et Jésus, le fruit de vos entrailles, est béni.
2: Sainte Marie, Mère de Dieu, priez pour nous, pauvres pécheurs, maintenant et à l'heure de notre mort.
0: Amen. Je vous salue, Marie, pleine de grâce. Le Seigneur est avec vous. Vous êtes bénie entre toutes les femmes, et Jésus, le fruit de vos entrailles, est béni.
2: Sainte Marie, Mère de Dieu, priez pour nous pauvres pécheurs, maintenant et à l'heure de notre mort.
0: Amen. Je vous salue, Marie, pleine de grâce. Le Seigneur est avec vous. Vous êtes bénie entre toutes les femmes, et Jésus, le fruit de vos entrailles, est béni.
2: Sainte Marie, Mère de Dieu, priez pour nous pauvres pécheurs, maintenant et à l'heure de notre mort.

0: Ô Marie conçue sans péché. Cinquième mystère joyeux, le recouvrement de Jésus au temple. Joseph et Marie trouvèrent Jésus dans le temple, assis au milieu des docteurs, les écoutant et les interrogeant. Dans cette dizaine, prions pour nous tous ici présents, que nous cherchions Jésus sans relâche. Notre Père qui es aux cieux, que ton nom soit sanctifié, que ton règne vienne, que ta volonté soit faite sur la terre comme au ciel.
1: Donne-nous aujourd'hui notre pain de ce jour. Pardonne-nous nos offenses, comme nous pardonnons aussi à ceux qui nous ont offensés. Et ne nous laisse pas entrer en tentation, mais délivre-nous du mal.
0: Je vous salue Marie, pleine de grâce, le Seigneur est avec vous. Vous êtes bénie entre toutes les femmes, et Jésus, le fruit de vos entrailles, est béni.
1: Sainte Marie, Mère de Dieu, priez pour nous pauvres pécheurs, maintenant et à l'heure de notre mort. Amen.
0: Je vous salue Marie, pleine de grâce, le Seigneur est avec vous. Vous êtes bénie entre toutes les femmes, et Jésus, le fruit de vos entrailles, est béni.
1: Sainte Marie, Mère de Dieu, priez pour nous pauvres pécheurs, maintenant et à l'heure de notre mort. Amen.
0: Je vous salue, Marie, pleine de grâce. Le Seigneur est avec vous. Vous êtes bénie entre toutes les femmes, et Jésus, le fruit de vos entrailles, est béni.
1: Sainte Marie, Mère de Dieu, priez pour nous pauvres pécheurs, maintenant et à l'heure de notre mort. Amen.
0: Je vous salue Marie, pleine de grâce, le Seigneur est avec vous. Vous êtes bénie entre toutes les femmes, et Jésus, le fruit de vos entrailles, est béni.
1: Sainte Marie, Mère de Dieu, priez pour nous pauvres pécheurs, maintenant et à l'heure de notre mort. Amen.
0: Je vous salue Marie, pleine de grâce. Le Seigneur est avec vous. Vous êtes bénie entre toutes les femmes, et Jésus, le fruit de vos entrailles, est béni.
1: Sainte Marie, Mère de Dieu, priez pour nous pauvres pécheurs, maintenant et à l'heure de notre mort. Amen.
0: Je vous salue Marie, pleine de grâce. Le Seigneur est avec vous. Vous êtes bénie entre toutes les femmes, et Jésus, le fruit de vos entrailles, est béni.
1: Sainte Marie, Mère de Dieu, priez pour nous pauvres pécheurs, maintenant et à l'heure de notre mort. Amen.
0: Je vous salue Marie, pleine de grâce. Le Seigneur est avec vous. Vous êtes bénie entre toutes les femmes, et Jésus, le fruit de vos entrailles, est béni.
1: Sainte Marie, Mère de Dieu, priez pour nous pauvres pécheurs, maintenant et à l'heure de notre mort. Amen.
0: Je vous salue Marie, pleine de grâce. Le Seigneur est avec vous. Vous êtes bénie entre toutes les femmes, et Jésus, le fruit de vos entrailles, est béni.
1: Sainte Marie, Mère de Dieu, priez pour nous pauvres pécheurs, maintenant et à l'heure de notre mort. Amen.
0: Je vous salue Marie, pleine de grâce. Le Seigneur est avec vous. Vous êtes bénie entre toutes les femmes, et Jésus, le fruit de vos entrailles, est béni.
1: Sainte Marie, Mère de Dieu, priez pour nous pauvres pécheurs, maintenant et à l'heure de notre mort. Amen.
0: Je vous salue Marie, pleine de grâce. Le Seigneur est avec vous. Vous êtes bénie entre toutes les femmes, et Jésus, le fruit de vos entrailles, est béni.
1: Sainte Marie, Mère de Dieu, priez pour nous pauvres pécheurs, maintenant et à l'heure de notre mort.

Ô Marie conçue sans péché, prions le Seigneur. Dieu, qui nous donne de vénérer en la Vierge Marie la Mère de l'Espérance, accorde-nous par sa prière et son aide de mettre toujours notre espérance dans le bien du ciel, tandis que nous accomplissons nos tâches temporelles, et d'obtenir un jour ce que nous attendons avec foi. Par Jésus-Christ, ton Fils, notre Seigneur, qui vit et règne avec toi dans l'unité du Saint-Esprit, Dieu pour les siècles des siècles. Amen. Le Seigneur soit avec vous. Que Dieu Tout-Puissant vous bénisse, le Père, le Fils et le Saint-Esprit. Amen. Notre-Dame de Lourdes, Notre-Dame de Lourdes, Notre-Dame de Lourdes, Sainte Bernadette,

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2: Bienvenue à tous les auditeurs de Radio Notre-Dame et de RCF. Ce soir, le thème de notre émission est « Comment appeler Jésus ?» Comment appeler Jésus ? Avec ce soir, en direct dans notre studio, le père Étienne Métainier, prêtre de la communauté des Béatitudes, bibliste, chercheur à l'école biblique de Jérusalem, que nous avions reçu, vous vous en souvenez, pour son livre consacré aux évangiles dans la traduction inédite de la Vetus Syrah, hein, la langue araméenne, la langue que parlait Jésus. Et ce soir, pour un autre livre, Les noms de Jésus, je le montre à l'antenne pour ceux qui suivent notre émission sur la chaîne YouTube, Les noms de Jésus, mieux le connaître pour mieux l'aimer, tout un programme aux éditions des Béatitudes. Bonsoir Père Étienne.
3: Bonsoir Frédéric.
2: Alors bonsoir aussi à tous ceux qui nous rejoignent sur la chaîne YouTube en direct. Bonsoir à nos amis francophones qui nous écoutent à travers le monde. Bonsoir à ceux qui connaissent ou de qui vous redécouvrent cette émission où décidément on est si bien. Pour tous les auditeurs, pour nous joindre, numéro, un simple numéro que vous connaissez par cœur, 01 56 56 44 00, 01 56 56 44 00, ou bien par mail auditeur au pluriel auditeurs@radionotredame.com. Alors, ce livre nous donne l'occasion de nous poser la question du nom. Lorsque l'on donne un nom à une personne, eh bien, plus que la nommer, on la découvre un peu, on entre en relation avec elle, au moins quelque peu. Et puis, lorsqu'il s'agit de Jésus, ben, notre relation est imprégnée peut-être de la façon dont on le prie, dont on l'appelle. J'imagine que ça n'est pas tout à fait la même chose si je parle de Seigneur ou de Prince de la Paix ou de Agneau mystique. Alors, pour approfondir cette question, nous allons nous tourner vers notre invité, le Père Métainier, qui est avec nous en direct dans notre studio et non pas par Zoom. Et nous allons lui poser la question zéro, qui est aussi la première question de notre émission, le thème de notre émission. Comment appeler Jésus? Alors, Père Étienne, quand vous appelez Jésus, quel nom lui donnez-vous? Seigneur Jésus, Jésus, mon Dieu, je ne sais pas. Enfant Jésus,
3: mais peut-être. Jésus est vrai homme, mais il est aussi vrai Dieu. Donc, on ne pourra jamais le définir complètement. En revanche, on peut entrer en communion avec lui. Comme il est Dieu, il est infini. Et donc, il a un très grand nombre de noms. Jamais en faire la liste complète.
2: Oui.
3: Il y a 120 noms que nous avons énumérés dans ce livre, dont 40 sont présentés en détail, et les 80 autres qui s'y rattachent sont sous forme de litanie.
2: Oui.
3: Il y avait déjà eu une étude au 19e siècle par le bienheureux Antoine Chevrier, fondateur du Prado, mais il avait préparé seulement 25 noms.
2: Ah oui.
3: Et on ne peut pas vraiment se contenter d'un seul de ces noms. C'est comme parmi les plus de 35 000 versets de l'Écriture, est-ce qu'on va s'en contenter d'un seul? Si on veut vraiment connaître une personne, il est bien de l'approcher sous tous ses aspects, tous les angles de son cœur. Dieu créateur ne veut pas rester à distance de ses enfants et ceux pour qui il a versé son sang, comme le Christ. Il a vraiment soif d'être connu de nous. Il est impossible d'aimer vraiment quelqu'un sans d'abord le connaître. Et donc, ce que je propose dans ce livre, c'est de scruter tous les noms révélés dans la parole de Dieu. Alors, comme vous l'avez dit, Jésus, c'est quand même le nom fondamental, puisqu'il est révélé par l'archange, l'ange du Seigneur, à Marie, selon Luc, et à Joseph, selon Matthieu.
2: Ouais.
3: Mais Jésus, paradoxalement, c'était un nom assez commun. Il y a pas mal d'autres Jésus. Déjà, il y avait Josué de la Première Alliance, c'est le même nom.
2: Le roi Josias.
3: Alors, Josias, c'est déjà un petit peu transformé. Mais, et donc, il faut aussi compléter donc par les autres noms et revenir à la profondeur du sens de chacun de ces noms. En hébreu, tout nom a une signification, d'après le sens du mot, son étymologie. Il a tout un enracinement biblique. Donc, c'est ce qu'on propose dans cet ouvrage. Alors, bon, pour l'usage, c'est vrai qu'on a tendance à se contenter du prénom Jésus.
2: Oui.
3: Mais.
2: Yeshua,
3: le Seigneur sauve. Et c'est un nom, quand on le prononce, il faut pas que ce soit juste une étiquette, un titre ou un état civil comme,
2: comme
3: parmi
2: nous,
3: les humains, nous pouvons avoir ces titres-là.
2: Oui.
3: Mais le but, c'est pas de s'arrêter au nom. Comme devant une icône, on ne s'arrête pas à l'objet. Le but, c'est d'aller rencontrer cœur à cœur la personne. Prononcer le nom de Jésus, comme l'ont fait peut-être aussi Marie et Joseph, remplis de tendresse pour leur petit enfant, et en le voyant grandir aussi.
2: Ouais.
3: C'est vraiment le nom par lequel nous sommes sauvés. J'ai pratiqué certains exorcismes quand j'étais dans un sanctuaire en Afrique où il y avait beaucoup de sorcellerie.
2: Oui.
3: Et là-bas, on voit l'efficacité de prononcer le nom de Jésus avec foi. C'est pas un usage magique. Mais ce qui fait le cœur de, et l'efficacité du grand exorcisme de l'Église fait par le pape Léon XIII, ce sont des phrases bibliques et notamment plusieurs noms du Seigneur que l'on invoque. Mais c'est sa personne de nouveau que l'on invoque. À chaque fois qu'on prononce donc un des noms du Christ, l'important c'est de se représenter son visage, sa personne, se laisser embrasser par lui et soutenir le meilleur de nos amis. Personne ne nous aimera jamais autant que lui.
2: Et la soif... Père Étienne, il faut rappeler quand même que ce don d'amour du Seigneur pour nous est immense. J'entendais des catéchistes dire à des enfants samedi qu'ils avaient certainement commis des péchés, qu'il fallait faire leur examen de conscience, donc les enfants avaient été terrorisés au bout d'un moment. Est-ce qu'il ne faut pas rappeler finalement, avant tout, que Jésus nous aime d'un amour à sa mesure, c'est-à-dire infini. Est-ce qu'on peut dire ça?
3: C'est vrai, mais le repentir fait partie de la relation d'amour. D'ailleurs, la première prédication de Jésus à la suite du précurseur Jean-Baptiste, c'est « Convertissez-vous », comme la dernière parole allait prêcher la conversion aux nations, la conversion des péchés. Parce que c'est ce qui empêche, ce qui blesse cet égocentrisme dans la relation qui la rend insuffisante, incomplète, abîmée. Et elle a besoin de se laisser restaurer par Jésus, le Seigneur qui nous sauve.
2: Donc il faut dire, mais par amour, tout le mal qui nous sépare encore de nous, puisqu'on commet beaucoup de péchés qu'on ne voudrait pas commettre, et donc il faut se rapprocher du Christ dans la confiance et dans l'amour.
3: Voilà, tout commence par cela, et le reste c'est juste une réponse et une conséquence nécessaire, mais ça commence d'abord par reconnaître l'amour divin, sinon on rame toute notre vie, et c'est l'échec.
2: Il faut se savoir aimer. Alors, on parlait des noms performatifs, d'une certaine façon, les noms qui donnent un sens à l'existence et qui ont peut-être même plusieurs étages de sens. Alors, si l'on compare Josué, même racine que Jésus, on pourrait se dire que Josué sauve lui aussi. Alors, il sauve le peuple, j'imagine, en s'installant en terre promise.
3: Ça, c'est essentiel, c'est ce que vous venez de dire, Frédéric, parce que Paul précise la manière de comprendre l'Écriture, c'est d'éclairer l'Écriture par l'Écriture. 1 Corinthiens 10:6 nous dit tous ces événements et personnes de l'Ancien Testament servaient de figure, de tupoi en grec, pour nous aider à comprendre ce que le Christ a accompli une fois pour toutes dans la Nouvelle Alliance. Donc, on comprend un personnage du Nouveau Testament, comme Jésus, Marie, Joseph, Élisabeth, sont des prénoms qui sont déjà présents dans l'Ancien. Et Josué, en effet, c'est le successeur du grand médiateur Moïse, celui qui permet de franchir les eaux, comme le Christ nous fait passer par les eaux du baptême pour entrer dans la vie, celui qui recouvre l'héritage de la terre de la promesse, et Jésus, le nouveau Jésus est celui qui nous permet d'entrer au paradis, celui qui est vainqueur glorieux de nos ennemis. Donc les Cananéens étaient juste des êtres humains parmi d'autres, mais c'est une image métaphorique de nos péchés, du diable, de nos passions désordonnées.
2: Alors, le texte appelle un éclairage en lui-même, par lui-même, et via les prophéties qui jouent un rôle particulier. Alors, on dit souvent que le texte avance un peu en coquille d'escargot plutôt que comme une flèche. Oui. Est-ce que la prophétie qui nous annonçait l'Emmanuel, question qui est souvent posée par les auditeurs, l'Emmanuel, c'est donc le nom qu'aurait dû porter Jésus, mais il ne s'appelle pas Emmanuel, il s'appelle Jésus. Alors, alors comment expliquer cette dichotomie? Est-ce que l'Emmanuel, c'est juste finalement la destination générale, et puis Jésus, le prénom, ou est-ce que la prophétie n'est pas complètement raccordable si on ne tire pas un peu les choses? Comment expliquer cette différence entre la prophétie et puis le nom que donnent les parents de Jésus à Jésus?
3: Oui, ces noms ne s'opposent pas, ils ne sont pas en contradiction les uns avec les autres, ils sont complémentaires. Si on veut vraiment connaître le plus possible le Christ, Fils éternel de Dieu venu dans la chair nous sauver, il est important de scruter vraiment un petit peu sérieusement tout ce que la parole de Dieu a préparé. Il y a plus de 300 prophéties, il n'y a pas que celle de l'Emmanuel.
2: Bien sûr.
3: Donc il est à la fois Jésus le Seigneur sauve, mais il est aussi vrai Dieu avec nous, ainsi que tous les 120 noms que l'on trouve dans l'Écriture. Alors, la fameuse prophétie, en effet, du signe que la Vierge concevra, et tu l'appelleras Emmanuel, elle est fondamentale. Isaïe est un des prophètes qui en présente le plus dans son livre, parmi toutes les prophéties messianiques. Il y a aussi celle des ténèbres dans la terre de Zabulon et Nephtali, que nous avons entendu récemment.
2: Oui.
3: Il y en a plein d'autres. Le rejeton de la souche de Jessé. Le livre en est truffé, oui.
2: Oui, le livre d'Isaïe est même parfois un peu troublant. Hein. Alors, dans le livre, on a des chapitres très courts. J'insiste pour dire que le livre est très bien écrit, très simple, et qu'on y apprend beaucoup de choses. On a même des tableaux, hein, il faut le dire, c'est assez didactique, qui nous permettent de comprendre au fur et à mesure les choses. Et puis des citations et des auteurs qui sont mis en exergue et qui nous donnent envie de replonger. J'ai découvert Roald Knox, par exemple.
3: On essaie de s'appuyer à la fois sur la tradition juive, sur les grands saints, les grands auteurs chrétiens jusqu'au 21e siècle.
2: Des Starets, des Pasteurs, la Bonhoeffer par exemple. Donc il y a beaucoup de... C'est un peu comme les écritures, c'est-à-dire que c'est un ping-pong. On n'est pas impressionné par le livre, au contraire, il ne faut pas l'être. C'est vraiment un livre qui nous apprend beaucoup de choses dans la simplicité. Alors, il y a un nom qui revient souvent et qui a l'air un peu codé, c'est celui de Fils de l'homme. 76 fois, 76 occurrences, le Fils de l'homme. Alors qu'est-ce que ça peut bien être le Fils de l'homme? Parce qu'on se dit, nous sommes tous des fils de l'homme, on voit bien que ça fait référence à autre chose dans le texte. Qu'est-ce qu'on peut dire pour nos auditeurs? Fils de l'homme, c'est un nom qu'on pourrait donner à Jésus, qu'on a vu, qu'on a lu, qu'on a entendu. Mais est-ce qu'on comprend vraiment ce que ça veut dire?
3: C'est le nom que Jésus préfère pour se désigner lui-même. Donc il est très important de le scruter, et ça vient de Daniel 7:13 en particulier. Le Fils de l'homme debout sur les nuées signifie à la fois sa pleine humanité et sa pleine divinité. Parce qu'un être humain normal, s'il se met debout sur un nuage, il va s'écraser comme une pierre.
2: Oui, c'est assez difficile à faire.
3: C'est une figure du Messie annoncé. Pour la fin des temps, c'est aussi le nom en particulier que le Christ désigne pour le jugement dernier, en Matthieu 25, le Fils de l'homme. Oui. Ça signifie à la fois la vulnérabilité de celui qui est venu comme 3 kilos de chair à Bethléem, comme embryon auparavant des Nazareths, qui sera crucifié, cloué sur une planche de bois. Donc c'est toute cette vulnérabilité, mais en même temps, ça annonce aussi sa divinité, celui qui interviendra. Et si Jésus préfère ce nom à celui de Messie ou de Christ, c'est parce que les attentes messianiques étaient assez biaisées à l'époque de...
2: Alors, c'est-à-dire assez biaisées, c'est-à-dire le peuple d'Israël attendait un Messie.
3: Oui.
2: Ils l'attendent encore, hein, ceux qui sont nos frères juifs séparés, j'allais dire, mais nos frères juifs attendent encore un Messie, ils sont en an 5000. Alors, pourquoi le terme Messie était un peu piégeux?
3: Parce qu'il y avait des attentes terrestres. Si vous allez encore en pèlerinage aujourd'hui en Israël, vous allez voir partout à l'arrière des panneaux de circulation un portrait imprimé et collé en jaune d'un Messie, selon les Juifs Haredim, les craignants Dieu, qui s'appelle Schneerson, qui est mort en 1996. Il n'est pas encore ressuscité, parce que pour lui, il faudra attendre la parousie. Ah. Mais il le considère comme Messie. Et il y en a eu tellement, autant de Jésus et après également. Et là, ça s'est toujours mal terminé, en dehors de l'épisode de Jésus de Nazareth.
2: Tu sais, aussi mal terminé à vue humaine.
3: Ben, à vue humaine, il est quand même ressuscité.
2: Ah oui. si on s'arrête à la crucifixion, ça finit mal. Mais si on a eu la chance de le voir ressuscité, tout change. Ben, voilà.
3: Encore au XVIIe siècle, il y en a un qui s'appelle Shabbatai Tzvi, qui a fini par se convertir à l'islam sous la persécution ottomane. Donc c'était pas très glorieux et brillant. Hein. Et donc on attendait au temps du Christ un Messie. Alors il y avait de très belles choses aussi. Il est à la fois fils de Judas, le fils de Jacob, roi triomphant. C'est la dynastie du grand roi David qui a conquis Jérusalem avec un royaume extraordinaire. Oui. Mais il est aussi fils de Joseph, fils de Jacob, c'est-à-dire le frère souffrant, vendu comme un esclave, quasiment tué par ses propres frères. Ça annonce la passion de Jésus, tout ce qu'il a souffert pour nous. Et il devait être aussi, ce Messie attendu, fils d'Aaron. On voit ça notamment dans justement la première lecture de ce jour de Samuel 6. On voit David vraiment comme un prêtre, revêtu d'un vêtement liturgique, qui offre un sacrifice, qui bénit le peuple, qui conduit une procession, qui offre le pain et le vin comme Melchizedek. Ouais. Voilà. Donc ce Messie devait aussi être prêtre, et c'est précisément expliqué dans les manuscrits de la Mère Morte, beaucoup moins dans le judaïsme pharisien qui a donné le Talmud plus tardivement, mais par réaction au christianisme.
2: Est-ce que le peuple hébreu, quand il voit Jésus, qu'il entend Jésus dire, certainement en araméen, la description de fils d'homme, fils de l'homme, est-ce que les gens comprennent qu'il y a quelque chose, un code, un retour à une tradition plus ancienne, à des textes plus anciens?
3: Alors, pour nous occidentaux du 21e siècle, beaucoup moins que les contemporains de Jésus qui vivaient vraiment en écriture. Même les pères de l'Église, ils en étaient imbibés quand on sait qu'Origène connaissait par cœur les 4 évangiles ou les psaumes. Donc pour eux, quand il y a une citation, ils connaissent non seulement le passage cité, mais même le contexte qu'il y a avant, après. Donc l'expression « fils de l'homme » était assez claire et répandue. le livre Daniel, un des derniers livres de l'Ancien Testament, de tendance apocalyptique, il y avait une attente d'un événement qui, pour nous délivrer de l'occupant romain, rétablir une certaine justice sur la terre. Donc la figure du Fils de l'homme était assez courante. On la retrouve aussi dans les écrits des manuscrits de la Mer Morte.
2: Est-ce que Jésus était concurrencé en son temps par d'autres messies ? Est-ce qu'il y avait des messies potentiels un peu partout autour de lui qui disaient finalement la même chose ? Moi aussi je suis le Fils de l'homme, comme le rabbi de Nazareth, je suis un autre rabbi mais j'ai les mêmes prétentions. Alors, est-ce qu'on peut le dire ou pas ?
3: Au temps de Jésus même, non, mais juste avant et juste après, il y en a eu. Par exemple, Bar Corba, qui a conduit l'ultime grande révolte en l'an 135 contre l'empereur Adrien. C'était un désastre, puisque la Terre Sainte a été déjudaïsée. On l'a renommée Palestine par antijudaïsme. On a mis un impôt spécial contre les Juifs. On les a déportés de Jérusalem. On a renommé la ville. Et peu avant, il y en avait eu aussi... des Asmonéens et d'autres, des Zélotes qui prenaient les armes contre l'occupant romain, et cette lutte armée n'a pas mené à de bons résultats. Non. Même la terrible guerre civile qui a conduit à la destruction du temple de 70 était menée par des Zélotes qui avaient des prétentions messianiques.
2: Alors donc, on peut imaginer qu'à l'époque de Jésus, il n'y ait pas autant de prétentions messianiques que ça. Quand Jésus parle au peuple, il faut que nous, avec nos esprits d'occidentaux, cartésiens, français, qu'on se remette dans l'idée qu'il parle à des gens qui sont finalement assez connaisseurs du texte, qui en vivent, qui le ruminent, comme on dit.
3: Si vous allez aujourd'hui encore à Jérusalem, dans les quartiers Haredim, les craignants Dieu, que nous appelons un peu par ignorance les orthodoxes, on entend par les fenêtres ouvertes les petits-enfants, dès l'âge de 3 ans, qui apprennent à lire dans le livre du Lévitique. Donc ils sont vraiment imprégnés. Et au temps de Jésus, l'archéologie montre, parmi les 7 synagogues conservées du temps de Christ, à chaque fois, adjacent à la synagogue, il y a un Beth Midrash, c'est-à-dire une maison de l'étude, ce qui a donné aussi en arabe, par exemple, le mot Medersa. Et donc, on étudiait, c'est vraiment le peuple le plus alphabétisé de la Terre. Ils sont assez impressionnants, hein, 0,5% de la population mondiale, 30% des prix scientifiques. Et donc, ils lisaient, ils scrutaient les Écritures toute leur vie.
2: Oui, c'est un peuple de lecteurs, ça.
3: Et le Shabbat, le jour du Seigneur, était consacré à cela, comme encore aujourd'hui, avec la paracha, ce qu'on appelle les yeshivot, un lieu où on s'assoit pour travailler les textes.
2: Oui, comme nous, le dimanche.
3: On est censé,
2: on est censé, au moins, pas que le football, le dimanche. Alors, Jésus-Christ Superstar, c'est le premier moment musical de notre émission. C'est un film et une comédie musicale, et ça a été aussi une pièce de théâtre, d'ailleurs. Jésus-Christ Superstar, je vous laisse entendre et découvrir.
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0: Jésus-Christ Superstar, André Previn, Carl Anderson, une pièce de théâtre, comédie musicale, à Broadway certainement, et puis ensuite un film, et puis un spectacle qui continue de tourner. On a vu le premier comédien un peu partout sur scène, surtout dans les pays anglo-saxons, réincarner Jésus à plus de 70 ans, donc c'était quand même la magie du cinéma. Je rappelle que Judas était noir dans le film, ce qui avait à l'époque déjà causé des petits problèmes dans certaines communautés, les problèmes politiques américains, évidemment, vous imaginez bien. Alors, nous avons Marianne qui nous appelle de Champagnole. Marianne.
1: Bonsoir, Bénédicte.
0: Bonsoir, Marianne.
1: Et bonsoir, mon père.
0: Alors, dites-nous, Marianne.
1: Oui. Je suis contente de pouvoir avoir cette émission.
0: Ah, ben nous aussi, on est très contents. On est très contents, Marianne.
1: Donc, plusieurs noms concernant Jésus.
0: Oui.
1: Mais on a toujours tendance à dire mon Dieu, Seigneur, oui. Jésus.
0: Oui.
1: Mais Emmanuel, son véritable prénom, on ne le dit pas.
0: Alors, est-ce que c'est son véritable prénom? Je pense que le Père Étienne ne dirait pas ça, Marianne.
1: Oui, il dira ça après, ça je veux bien. Et pourquoi aussi c'est marqué Yahvé dans la Bible?
0: Ah, alors ça c'est une autre question. Pourquoi Yahvé et pas Dieu, c'est ça que vous voulez dire, Marianne?
1: Comment?
0: Pourquoi Yahvé et pas Dieu, c'est ça ou pas?
1: Oui, j'avais pu la relire il y a quelques mois en arrière.
0: Oui.
1: Et maintenant, je ne peux plus. Oui. Eh bien, j'avais vu Yahvé. Alors Yahvé, je me disais, comment les Palestiniens, les Nazaréens, tout ça, appelaient Jésus? Ils ne devaient pas l'appeler Yahvé tous les jours.
0: Ouais, ils ne devaient pas l'appeler Yahvé du tout, je pense. Alors, on va demander au Père Étienne, qui est un spécialiste de la question, parce que dans le livre, le nom de Jésus, donc, aux éditions des Béatitudes, on découvre aussi... que dans le titulus, au-dessus de la tête de Jésus au moment de la crucifixion, si on lit les initiales dans un certain langage, on retrouve YHWH, donc le nom de Dieu. Ça, c'est assez étonnant, hein, c'est une découverte des pères de l'Église. Alors, pourquoi Yahvé, nom qu'on ne peut pas prononcer, qu'on peut prononcer à certains moments, auquel on a rajouté des voyelles pour qu'il soit prononçable, et est-ce que Jésus demanda ce qu'on appelle Yahvé, ou est-ce qu'un juif aurait pu commettre, disons, un peu cette énormité dans la foi juive d'appeler un homme Yahvé? Alors, Père Étienne.
2: Alors, le nom Dieu lui-même, en hébreu, ça se dit El, mais il est commun. Les autres religions, même avec leurs divinités, leurs idoles, l'appellent aussi El. El, ça veut dire la lumière, donc c'est pas faux de le nommer ainsi. Mais le nom spécifiquement révélé dans l'histoire sainte depuis Moïse, et on le retrouve dès les débuts de la Genèse, c'est ce tétragramme, les quatre lettres YHWH. La Bible de Jérusalem l'a vocalisé, mais attention, depuis 200 ans avant Jésus-Christ, et donc dans le judaïsme et l'Église aussi, on demande de ne pas le dire, mais à la place on dit le Seigneur. Et Jésus est clairement appelé Seigneur dès l'Évangile. La confession de foi de Thomas, « Mon Seigneur et mon Dieu », c'est le tétragramme, hein, où le premier aussi à prier, à invoquer le Seigneur Jésus de cette façon-là, c'est Étienne au moment de son martyre, en voyant le Christ ressuscité dans les cieux. Donc la seigneurie, quand on appelle ainsi Jésus ou Dieu le Père ou même l'Esprit Saint Seigneur, c'est une reconnaissance. On veut le laisser exercer son autorité et lui rendre les honneurs qui sont les siens, les leurs. C'est une décision de confiance et d'obéissance, de révérence, de sainte crainte de Dieu, ce qui n'est pas la peur. Donc ce nom est révélé dans l'Écriture, hein. Il est employé aussi au passage du buisson ardent avec Moïse, lorsqu'il y a eu vraiment un dialogue explicite. Et ce tétragramme, ces quatre lettres, en fait, c'est le verbe « être » en hébreu, conjugué au passé, au présent et au futur.
0: « J'étais, je suis, je serai ».
2: Voilà. Et donc, c'est repris dans les Actes des Apôtres par Paul, qui connaît bien le sujet. Paul, quand il va dans la capitale de la philosophie, Athènes. Il insiste là-dessus, en Actes 17, 28, en parlant au grand philosophe qui médite sur la question de l'être, qui sommes-nous, où allons-nous, en disant « En lui, Jésus, nous avons la vie, le mouvement et l'être ». Et donc, quand on nomme ainsi Jésus Seigneur, d'après l'hébreu, c'est le verbe être conjugué, on veut dire, tu es vraiment la source de ma vie et de l'être du monde entier. Je te rends grâce et je t'adore. Donc, c'est un nom qui est magnifique.
0: Alors, comment les Araméens prononçaient ce nom-là? Seigneur. Oui. Comment ils le disaient les Araméens?
2: Aloha, c'est Aloha. Le nom de Dieu. Sinon, ils disent Maria, Mar, comme dans Maranatha, dans l'épître aux Corinthiens, en syriaque, en araméen. C'est la traduction du mot Seigneur. On reconnaît la seigneurie du tétragramme.
0: D'accord.
1: Mais pourquoi ils le mettent sur un livre saint, ce mot-là? Parce que tout le monde ne sait pas. Un jeune qui va commencer par se préparer à la profession de foi,
0: oui.
1: Il aura la Sainte Bible dans les mains, et qui va voir ça, il va être désorienté.
2: Oui, il va être un peu désorienté, oui. Mais justement, la Bible, nous la lisons avec l'Église, avec 2000 ans de saints qui nous ont précédés, avec le magistère.

0: c'est une grosse erreur simplement historique et philologique. Mais ce que l'on sait, c'est que 200 ans avant Jésus-Christ, comme il y avait des incantations magiques du tétragramme, eh bien, les Juifs des avant-Christ, donc la Sainte Famille non plus, ne prononçaient pas ce tétragramme. Seul le grand prêtre, on voit ça à la fin de Siracide 50, dans nos Bibles, Ben Siras, chapitre 50,
1: une fois par an,
0: le jour du pardon, entrait et prononçait, et il vocalisait. Donc on ne sait pas comment il le prononçait. Les voyelles ont été mises bien plus tard sur les consonnes. La langue hébreu est une langue consonantique. Les voyelles, c'est des conventions plus tardives qui dépendent aussi des régions.
1: Ouais.
0: Donc on ne sait pas comment se prononce ce nom-là. Et donc il vaut mieux dire à chaque fois qu'on tombe dessus, le Seigneur. C'est ce qui est écrit dans la Bible latine, Dominus, la Bible grecque, Kyrios, comme dans Kyrie eleison.
1: Voilà.
2: Oui, et j'aimerais aussi vous dire que dans les béatitudes, j'aime bien heureux les artisans de paix.
0: Amen. Septième des huit béatitudes, elle est magnifique, ceux qui font la paix concrètement. Et la paix, c'est un des noms de Jésus, précisément, Éphésiens 2,14.
2: Oui. Heureux les doux, ils obtiendront la terre.
0: Amen. Le Christ 12 et humble de cœur.
2: Alors ça, je trouve que c'est trop beau.
0: Oui.
2: Et béatitudes, on ne les dit pas souvent.
1: Alors c'est un des noms de Dieu, la paix, mais je pense que le peuple hébraïque n'appelait pas Jésus Shalom ou Shlomo ou que sais-je. Non, hein, on peut pas dire ça quand même. Hein, on peut pas dire ça. Donc ça, c'est une relecture peut-être priante de
0: des noms
1: de Jésus. Merci en tout cas Marianne d'avoir éclairé notre conversation et de nous rappeler les noms de Jésus.
2: C'est moi qui vous dis merci d'avoir pu passer ce soir auprès de vous. Et je vous souhaite une bonne continuation.
1: Merci, Marianne.
2: En plus de demander à chacun de vous de cette si belle émission de prier pour moi, je demande au prêtre qui me porte dans la prière.
0: D'accord, Marianne. Bénédiction sur vous et tous ceux qui ont le plus besoin.
1: Alors, on prie pour vous, Marianne, mais vous priez aussi pour nous, hein?
2: Oui, tous les jours.
1: Vous n'oubliez pas, hein, sinon ça ne va pas bien se passer, on n'arrivera plus à faire cette émission. Alors vous priez pour nous et puis nous on prie pour vous.
2: Ça jamais oublié. Et quand je peux écouter jusqu'à la fin, j'aime bien Frédéric quand vous dites n'oubliez pas la prière de vos anges gardiens.
1: Et oui, je le rappelle souvent, c'est vrai. Merci, merci beaucoup Marianne, merci infiniment, à très bientôt sur notre antenne. Prière également pour une auditrice qui se nomme Geneviève, mon père Geneviève, qui souhaite qu'on prie pour elle. Alors effectivement, on peut bénir Geneviève et prier pour elle. Nous avons à présent Corinne qui nous appelle de Paris. Corinne.
3: Bonsoir Frédéric et bonsoir au père Étienne.
0: Bonsoir.
3: Je me suis dit là, si je passe à l'antenne, je vais défrayer la chronique une fois de plus.
1: Oh non, pourquoi?
3: Mais il y a quelque chose qui m'a frappé dans les propos du père Étienne.
1: Oui.
3: C'est que quand il a parlé de... Il est appelé le fils de l'homme.
1: Oui.
3: Et en deux mots, est-ce qu'il peut me dire ce que ça signifie?
1: Ah ben, on en a un petit peu parlé,
0: vrai
1: mais on peut
0: redire.
1: Vrai homme
0: et vrai Dieu. C'est le titre préféré par Jésus lui-même dans l'Évangile. 66.
3: Alors moi, je vais vous dire ce que j'en pense. Je peux ou non?
1: Vous pouvez, mais...
3: Tant pis, vous êtes choqués. Hein.
0: Si c'est biblique, allez-y.
3: j'en sais rien.
1: Ah oui,
3: c'est parce que le Christ, on doit l'engendrer en nous. On doit l'engendrer dans notre cœur. Donc, d'une certaine manière, il est aussi notre fils. D'une certaine manière. Alors, c'est très particulier, parce que c'est une sorte d'inversion des rôles. Bon. Comment je pourrais vous dire ça? Parce que, bon, déjà, je vais reprendre au début, si ça va m'aider. Parce qu'il faut dire comment on nomme, nous, le Christ... Et je me rends compte qu'il a tellement de noms, mais moi je l'appelle le bien-aimé. Je l'appelle l'amour. Alors, juste une petite incursion dans le judaïsme, parce que bon, je suis juive de naissance. Hein, bon. Le mois d'Eloul, c'est le mois de la Vierge, hein, au mois de septembre. Il s'appelle Eloul, et c'est un acrostiche qui signifie Anive et Dodil et Dodili, à savoir je suis à mon bien-aimé est à moi.
0: Cantique des cantiques.
1: Oui. Donc,
3: ah, très bien.
1: Oui.
3: Merci. Et donc, à chaque fois, j'ai vécu toute une période où chaque fois je pensais à quelque chose, je me trouvais en relation avec une fête qui allait arriver, qu'elle soit chrétienne ou juive ou autre. Hein. C'est toujours comme ça. Et puis, un matin, donc j'avais entendu cette histoire que... Donc, on dit que à cette période du mois de la Vierge, de la Bétoula, quoi, Dieu est dans les champs. Ça veut dire qu'il est partout où on a besoin de lui, même dans les lieux de travail et tout, partout.

0: peut l'invoquer, il vient à nous pour nous. Il est tout proche de nous. C'est le monde le plus proche.
1: Bon. Oui.
0: Un matin, je me suis réveillée, j'étais au mois d'Eloul. J'ouvre les yeux et je le vois devant moi. Vous n'allez pas me croire. Il y avait un être comme ça près de moi, mais invisible, mais là. Et il touchait une part de moi qui était, enfin, une sorte de contact subtil, si vous voulez. Je ne voyais pas physiquement, hein, mais il y avait cette présence. Mm-hmm. Et il touchait mon flanc droit, je crois. Et à ce moment-là, j'ai débordé d'amour pour cet être. Moi, pour moi, c'est lui le Christ. Hein. Bon.
1: Oui.
0: Que j'appelle le bien-aimé, voilà, le bien-aimé. J'ai eu un contact christique une fois. C'était, alors j'étais soignée par un guérisseur, tant pis, hein, je vous le dis. Et puis, à un moment donné, j'en pouvais plus, j'ai invoqué le Christ. Et moi, j'étais tourmentée. Il m'a dit, mais qu'est-ce que vous faites? Il m'a dit, non, mais ça va pas. Lui, il y croyait, hein. Mais il m'a dit, mais il faut pas l'invoquer, ça vient quand ça veut. Il dit, moi, vous rendez compte, si j'appelais comme ça, les anges, machin, je fais ce que j'ai à faire, et puis ça vient si ça vient. Et tout d'un coup, il m'a dit, le voilà le Christ qui descend. Parce que lui, il avait un filtre qui permettait de capter juste les énergies, hein. Et je l'ai senti, il est venu jusqu'à mon cœur. Bon. Ça, c'était ce que j'appelle mon premier contact. Hein.
1: Oui.
0: Bon. Je sais pas si vous croyez en ça, mais bon. Et une autre fois, et ça, je vous en avais déjà parlé, Frédéric, et là, oui. Je vous dis, c'est l'occasion. Parce que j'ai entendu de quoi ça parlait à l'émission, et j'appelais quelqu'un pour lui raconter à nouveau l'expérience. Donc, c'était vraiment une coïncidence, quoi.
1: Oui.
0: C'est que je l'ai vu, le Christ. Et il était vraiment né de mon cœur. À un moment donné où j'étais complètement déphasée, j'avais été persécutée. Dans tous les sens, je suis rentrée chez moi complètement abolie. Je veux dire abolie. Hein. Et je me voyais mourir, hein, comme des sangs. Je me décomposais en quelque sorte. Et je sentais une toute petite graine à l'intérieur de mon cœur. Il n'y avait que ça, la seule présence. Donc toutes mes pensées se sont effacées, les pensées du cerveau. Et à ce moment-là, le cœur s'est mis à penser. Mon cœur s'est mis à penser. Même je vais vous dire que le cœur de l'homme, il est merveilleux. Mais il ne le sait pas. Mais quand c'est le cœur pur, et là, ça m'est arrivé malgré moi, parce que j'ai dû lâcher prise. J'étais devant la mort, vous comprenez?
1: Oui.
0: Mais c'est pas une année que j'ai vécu, pas du tout. Hein. C'est une sorte de mort symbolique, si vous voulez. Il fallait que je le rencontre.
1: Alors Corinne, est-ce qu'on peut parler d'invocation?
0: Mais comme... après, juste
1: oui.
0: après.
1: Oui.
0: Je me dis, mais pourquoi j'ai vécu ça? Et je ne sais pas pourquoi, j'avais émis le souhait que je voulais retrouver l'enfant perdu et la parole perdue. Et je me demandais, mais quel rapport entre les deux? Effectivement, il est bien le verbe. J'ai vu que, en fait, notre parole, comment dirais-je, si elle vient d'un cœur immaculé, elle peut guérir. Elle peut... Bref, en fait, le Christ, on le porte en nous en germe. Lui, il est venu, c'est bien le Fils de Dieu.
1: Alors, Corinne, on va demander au Père Étienne ce qu'il en pense. Est-ce qu'on porte Jésus?
0: Ah, pardon, Père Étienne,
1: oui, parce que.
0: Beaucoup, hein.
1: Alors, parce que, on va demander au Père Étienne ce qu'il en pense. Est-ce qu'on peut dire qu'on porte Jésus en nous, c'est-à-dire Dieu à l'intérieur de nous, à l'extérieur de nous, et puis est-ce qu'on peut invoquer son nom, Jésus en son nom chassait les démons, guérissait les malades. Nous, on chasse peut-être encore les démons, je veux dire les prêtres. On guérit beaucoup moins, même si on a le sacrement.
0: Non,
1: mais alors, il y a peut-être.
0: Alors, j'ai pas dit qu'on était ça complètement non plus. Bon.
1: Non, j'ai pas dit ça, mais j'ai bien compris, Corinne. Mais est-ce que, évidemment, l'invocation du nom de Jésus qui se fait dans les grands exorcismes, par exemple, et qui pourrait se faire aussi dans un certain nombre de sacrements, est-ce que, d'une certaine manière, notre foi est à la hauteur, puisque, visiblement, on n'obtient pas toujours les résultats escomptés, on peut dire ça.
2: Alors, il
0: y a un rapport avec ce que j'ai dit.
1: On parle de l'invocation et du nom de Jésus, Corinne. Donc, il y a ce rapport est là, puisque vous avez invoqué le nom de Jésus, que Jésus vous a rejoint parce que vous avez invoqué son nom.
0: Non, mais j'ai pas fini de parler.
1: Corinne, il y a beaucoup d'auditeurs, et donc on va laisser le Père Étienne s'exprimer un peu si
0: bon,
1: vous voulez bien.
0: Je reviendrai.
1: Oui, voilà. Donc, voilà. Merci,
2: juste
1: Corinne.
2: Préciser un tout petit peu, donc vous avez raison, il y a une présence du Christ. Au départ, Dieu a créé Adam, le genre humain, il a soufflé en lui son esprit. Donc même chez le pire des pécheurs, même chez un possédé, il y a une présence de Dieu. Et quand l'esprit est là, il y a aussi celui qui est oint par l'esprit, donc Jésus-Christ. Je trouve ça très beau, Corinne, ce désir, ce dialogue spontané que vous avez avec le Seigneur, votre manière de l'appeler le bien-aimé, ça c'est très présent dans le Cantique des Cantiques. C'est indispensable d'avoir ainsi un dialogue personnel avec le Seigneur vivant. qu'il soit présent ou pas, alors on sait qu'à la fin, à la parousie, quand nous serons tous sanctifiés, il sera tout en tous, nous dit saint Paul. Et le chemin au cours de cette existence, c'est de nous disposer, de nous ouvrir en grand, pour le recevoir toujours un petit peu plus. Et le Seigneur est sauveur, donc en effet, il vient répandre ses grâces, nous améliorer, nous guérir parfois quand c'est ce qui convient au salut éternel de nos âmes. Donc c'est bien continuer de l'invoquer, de bien vivre en sa présence, et il ne déçoit jamais, la seule personne qui ne nous décevra jamais.
1: Qui ne nous trahit pas. Corinne, vous vouliez ajouter quelque chose?
0: Pardon, merci. Oui, je voulais ajouter que j'ai perçu à ce moment-là, au cours de l'illumination que j'ai vécue, qu'est-ce que ça voulait dire mourir en odeur de sainteté. Ça, j'ai vu. J'ai pas vu comment Jésus pouvait ressusciter les morts, vraiment, mais j'ai vu qu'il y avait une sorte d'élixir. Et c'est l'onction, c'est loin, c'est l'huile, vous comprenez? Et que nous sommes faits de cette huile sainte, mais elle est en nous, elle est sous notre cœur le plus profond. Et pour un saint, il va exsuder lui cette huile-là, et c'est cette huile qui va faire qu'il a une odeur de rose. Bon, je ne peux pas tout vous expliquer.
1: Corinne.
0: Ça, mais on esquisse seulement.
1: Voilà. Ah bah vous restez bien à l'écoute de l'émission, Corinne. On va passer d'autres auditrices et auditeurs. Mais on parlera du nom de Christ, qui signifie loin de Dieu, hein, vous le savez, loin, L'OINT, qui nous vient du mot onction, hein, du verbe oindre, tout simplement en français. On reviendra sur ce nom de Jésus, qui est un nom qui est aussi le nom et l'action par laquelle David, par exemple, est devenu roi et l'esprit fondit sur lui, comme nous dit le texte. Donc c'est très important. Et puis c'était aussi le signe qui permettait à nos rois de France, à la cathédrale de Reims, de devenir des lieutenants généraux de Dieu sur terre. Alors nous allons écouter à présent la musique d'un film MGM, Maître Goldwyn Mayer, Miloš Rocha, King of Kings, 1961. C'est un grand péplum, vous allez reconnaître la musique de Miloš Rocha.
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0: King of Kings, un film MGM, musique de Miloš Rocha. Vous connaissez Miloš Rocha parce que vous avez déjà écouté sans doute ou vu le film Ben-Hur. Voilà, il faisait des péplums, mais pas que des péplums. Une carrière qui s'est déroulée sur plus de 40 ans. Voilà, un des grands monsieur de la musique de film hollywoodienne. Alors, nous avons Sandrine à présent au téléphone. Sandrine.
1: Oui, bonsoir Frédéric,
0: bonsoir
1: à votre invité,
2: bonsoir
1: aux auditeurs, aux auditrices. Alors, votre invité m'a devancé un petit peu ce soir. Voilà, donc comme je me suis exprimée au standard, ben moi je dirais, comme je l'ai toujours dit à Radio Notre-Dame, dès lors du moment où notre appartenance est en Christ et que Jésus, son appartenance est en Dieu, pour moi, il est mon tout. Comment ne pas dire qu'il est notre Dieu? Voilà. Sachant qu'il nous sauve, sachant qu'il nous donne la vie éternelle, qu'il prolonge notre vie, qui nous donne de la force à travers nos épreuves et surtout l'essentiel, qui nourrit notre âme. Voilà. Et puis, j'aimerais quand même dire quelque chose ce soir, c'est que il m'arrive en prière aussi, pas seulement citer seulement le nom Seigneur et Dieu, et ça dépend les contextes des prières. Vous voyez, par exemple, si je prie, je fais une prière sur pour les saints ou pour les saintes, eh ben il sera mon grand saint d'amour. Vous voyez, il y a des noms que je lui donne personnellement. Quand je prie pour les âmes, par exemple, il est mon père très bon. Vous voyez?
0: Ah oui.
1: Quand je prie la miséricorde divine pour le monde, il est mon Père miséricordieux. Bon, ben ça, il n'y a pas photo. Je pense que c'est pour tout le monde pareil. J'essaye de rester dans les enseignements qu'on m'a donnés aussi également. Mais là où je cite seulement le nom Père, sans rien rajouter ni à droite ni à gauche, c'est le Notre Père et surtout la prière du Sacré-Cœur de Jésus et de Marie. Voilà.
0: Oui, Sandrine.
1: Voilà.
0: Alors... est-ce qu'on peut, en fonction du temps, de la prière, des moments, des émotions, appeler Jésus par d'autres noms? Est-ce qu'on peut appeler Jésus mon tout, mon Seigneur, mon Dieu, mon frère, mon ami, que sais-je? Père Étienne, est-ce que c'est un nom protéiforme? 120 noms, vous disiez tout à l'heure.
2: Mais c'est providentiel. On ne peut pas se contenter, quand on aime beaucoup une personne, d'avoir juste une vieille photo délavée, une seule. On aime avoir de nombreuses images, de préférence en couleur. Et oui, donc, appeler le Christ sous tous ses aspects, c'est important pour approfondir notre foi. Cette existence est une école d'amour et le canal de l'amour, c'est la foi. Donc, creuser un peu ces noms dans l'enseignement de la parole de Dieu. Il y a cet équilibre dans la foi catholique et chrétienne entre la raison et la foi. Donc, employer tout ce que les géants sur les épaules desquels nous sommes assis, les saints et les docteurs, pour mieux connaître le Christ. De même qu'entre deux amoureux, il est impossible de s'aimer vraiment sans se connaître d'abord, combien plus est-ce important envers notre Dieu de voir tout ce que les 35 527 versets de l'Écriture ont préparé déjà dans l'Ancien Testament et 78% de la Bible et dans le Nouveau avec l'accomplissement de la révélation.
1: C'est vraiment magnifique. Moi, je retiendrai ce qu'il a dit, votre invité, le canal de l'amour, c'est la foi. Et j'aimerais rajouter, parce que Marianne était inquiète, parce qu'on ne parlait pas beaucoup des béatitudes. Aujourd'hui, justement, à Radio Notre-Dame et RCF, on a parlé des béatitudes.
0: Oui.
1: Donc moi, je voulais dire que je prierai pour Marianne et Geneviève, c'est ça, hein, voilà.
0: Oui.
1: Et avec beaucoup, beaucoup, beaucoup d'humilité, je demanderai à mes frères et sœurs en Christ de relire et surtout de méditer ces Corinthiens, voilà, 3, 21, 23. Et justement, ça nous permet de rester en union avec le Christ et d'éviter les divisions. Voilà, donc moi, je vous souhaite à tous vraiment une très, très bonne soirée. Enfin, voilà. Et puis, merci beaucoup de m'avoir écouté.
0: Mais Sandrine, vous êtes la bienvenue sur notre antenne, vous le savez.
1: Eh bien, merci beaucoup Frédéric, c'est très gentil. À très bientôt. Au revoir.
0: À bientôt.
1: Au revoir.
0: Alors, Père Étienne, il nous faut parler du nom Christ. Ce n'est pas le nom de famille de Jésus, il ne s'appelait pas Monsieur Christ, ce n'est pas Joseph Christ. Donc, quel est ce nom? Qu'est-ce que ça veut dire? On parle de Christos, Christus, on parle de Machia. Qu'est-ce que c'est que ça, ce mot qui, selon les traductions, change de racine et pourtant évoque la même chose? En français, on parle d'onction, recevoir une onction, être oint. Alors, est-ce que c'est vraiment ça le sens du mot Christ ?
2: Une des prophéties majeures de Jésus, du Fils de Dieu éternel venu dans la chair, c'est Isaïe 11.2 qui dit qu'il y aura le rejeton de Jessé, c'est-à-dire le oui. descendant de l'arrière-grand-père de David, donc dans la tribu de Judas.
0: De Judas bien
2: sur
0: sûr.
2: Lui reposera l'esprit aux sept dons. Et ensuite, on nous parle d'onction royale, prophétique. Et donc, celui sur qui éternellement repose l'Esprit Saint, il baigne littéralement dedans, c'est le Fils de Dieu dans la Trinité. Donc, le mot Christ a été la traduction grecque de Mashiach, Messie. Oui. Et il y avait comme un jeu de mots. Quand ils ont choisi Christos en grec, c'est comme un jeu de mots avec Christos qui veut dire le bon. Et ça exprime toute la douceur, la bonté qui déborde du cœur de Dieu. Ça fait des milliers d'années que la philosophie existe, et donc les gens s'en demandaient, mais pourquoi est-ce que nous sommes là? Quel sens ça a? Où va-t-on? Et la seule raison qu'ils aient trouvée, c'est une surabondance d'amour dans la divinité, une surabondance de bonté, comme Dieu qui est bon. Augustin disait, Dieu ne peut que donner son amour. Il est la bonté qui déborde d'elle-même.
0: Donc, qui se répand, quoi, qui se répand.
2: Voilà, exprime à la fois les attentes des prophètes, l'esprit aux sept dons, et les chrétiens, on a cette identité-là, donc
0: sept dons de l'esprit.
2: Il faut vraiment creuser ouais. davantage les sept dons de l'esprit saint, Isaïe 11.2, ce qu'il signifie, et l'invoquer à chaque fois qu'on dit Jésus-Christ, le pas dire à 3000 km à l'heure, mais c'est vraiment une invocation de l'esprit saint, à chaque fois une épiclèse sur nous-mêmes, une invocation du salut quand on dit Yeshua, ben Jésus-Christ, le dire avec plus de profondeur. Ces mots souvent, ces noms sont dévitalisés parce qu'on les a tellement dit. Et donc, de nouveau, le dire avec l'intentionnalité, le désir de communier cœur à cœur avec la personne qui est désignée derrière ces noms-là.
0: Est-ce qu'on pourrait dire comme le pèlerin russe, le nom de Jésus indéfiniment est prié sans cesse en répétant, en ruminant le nom de Jésus à l'intérieur de son cœur en permanence? Oui. Est-ce que c'est une forme de prière qui nous ouvre le cœur?
2: Alors évidemment, c'est ce qu'on appelle la prière monologistos, c'est-à-dire en une seule parole courte. Alors c'est un petit livre, le récit du pèlerin russe du 19e siècle, mais il reprend 2000 ans de tradition. Oui. Et nous les catholiques, nous l'avons interprété et développé au 15e siècle avec les chartreux et le chapelet.
0: Oui.
2: Mais avant ça, ça ne veut pas dire que nos ancêtres ne priaient pas. Ils priaient aussi avec des phrases courtes de l'écriture et toujours le nom de Jésus était présent. Acte 4.12 dit « Il n'y a pas d'autre nom par lequel nous devions être sauvés ». Même dans le « Je vous salue Marie », ce qui rend cette prière toute puissante comme une bombe atomique contre le mal dans le monde, contre nos propres péchés, contre la tristesse, l'inquiétude, c'est le nom de Jésus qui est présent au milieu. Marie, quand elle apparaît à Fatima ou à Lourdes avec le chapelet dans les mains, c'est pas qu'elle se prie elle-même, ça serait absurde. C'est une prière éminemment christocentrique
0: toujours
2: et 100% biblique.
0: Christ, toujours,
2: et voilà,
0: toujours.
2: Tournée vers le Christ en appelant ses grâces.
0: On pourrait dire également, comme le disait le père Guy Gilbert à l'antenne, que sa prière préférée, c'était « Jésus, je t'aime ». Une prière courte, jaculatoire, comme on disait jadis, « Jésus, je t'aime ». Et alors, il peut la dire des centaines de fois dans la journée. Je trouvais que c'était une belle façon de prier. Thérèse qui nous appelle de Montreuil. Thérèse.
3: Oui, bonsoir.
0: Bonsoir, Thérèse.
3: Bonsoir, mon père.
2: Bonsoir.
3: Alors, moi, ce que je voulais poser comme question, il y avait, c'est le nom du Christ.
0: Oui.
3: Jésus, le nom de le nom Yeshua.
0: Ah.
3: C'est là qu'on le prononce souvent. J'entends chez les protestants, chez les évangélistes, parfois quand ils sont en prière intense, ils prononcent ce nom saint de notre Seigneur Jésus-Christ, Yeshua.
0: Yeshua, oui.
2: Ça, c'est le même nom, simplement en français, il a été traduit après 2000 ans, il a un peu évolué, mais c'est le même. Ça veut dire littéralement, Yé, c'est le début du tétragramme, le Seigneur, et Shua, c'est le verbe sauver. Donc c'est une confession de foi à chaque fois qu'on le prononce. Et le prononcer en hébreu ou en araméen, c'est le même, Yeshua, ça nous aide à reprendre conscience de cela. Parce que sinon, le Jésus, c'est un nom un petit peu usé, on l'a tellement prononcé, et on oublie ce qu'il signifie à l'origine.
0: Dieu sauve, Dieu nous sauve.
2: Le Seigneur sauve.
0: Le Seigneur sauve.
3: En fait, je voulais savoir si ce nom, Yeshua, si c'était un nom, c'est prononcé en araméen ou en hébreu.
2: C'est le même. L'araméen et l'hébreu partagent plus de 75% du vocabulaire en commun. Beaucoup de racines de verbes sont identiques. Donc
0: c'est une langue sémitique.
2: On prononce de la même façon en araméen et en hébreu.
3: D'accord. Et il arrive que parfois, quand on est dans un moment de prière intense, où on a vraiment envie, par exemple, de le sentir dans les tripes, on peut appeler le nom de notre Seigneur Jésus-Christ, Yeshua, comme si on l'appelait d'origine.
2: Marie et Joseph le prononçaient, oui.
0: Oui. Alors, parce que les gens se disent que ça va être certainement mieux entendu si on prononce Yeshua que Jésus. Alors là, Père Étienne, qu'est-ce qu'on peut dire?
2: De nouveau, c'est pas le nom lui-même qui compte, mais la personne, l'acte de confiance qu'il y a derrière. Parce que un démon ou un adversaire peut vraiment aussi prononcer Yeshua. Ce qui compte, c'est quelle est l'intention derrière. Est-ce qu'il y a un désir de communier, de lui obéir aussi, de le réjouir?
0: Oui, de lui rendre grâce, oui.
3: Moi, ce que je voulais savoir, c'est dans les moments, on ne prononce pas le nom du Seigneur en vain comme ça, c'est-à-dire, c'est pas un jeu, c'est pas une répétition, vraiment, c'est dans les moments les plus difficiles ou les moments où on attend un secours, où on crie son nom, où on a besoin d'aide, où on a besoin de la paix, par exemple, à l'intérieur, dans le cœur, ou d'un secours quelconque, qu'on prononce ces noms de notre Seigneur. Alors, on attend, comme si on avait soif aussi de lui, d'une part, et on attend une réponse du nom du Seigneur. Le nom du Seigneur, c'est aussi à sa personne, et aussi à son nom. Et le nom et la personne, ça fait un. Donc, on attend de son nom ou on attend de lui un secours. Alors,
0: Thérèse, quand vous priez, quel nom de Jésus vous employez quand vous priez? Vous dites Jésus, vous dites Yeshua, vous dites Seigneur, vous dites...
3: Justement, ça dépend des contextes. Du contexte et de la circonstance. Et ce pourquoi je l'appelle. Oui. Il y a des prières très simples où je n'ai pas forcément besoin de l'appeler, mais plutôt rendre grâce, une action de grâce, où je n'ai pas forcément besoin de prononcer son nom. Comme le Père l'a dit, je peux simplement dire Seigneur pour une action de grâce.
0: Oui.
3: Pour ne pas jouer avec ce nom. C'est pas jouer, mais c'est pas en même temps. Je ne sais pas comment m'expliquer, mais. On ne peut pas.
0: Oui, le nom ne doit pas être prononcé en vain, mais je crois que ça fait référence à un verset biblique.
2: C'est le troisième commandement, la troisième parole de Dieu au Seigneur. Hein. Tu ne prononceras pas en vain le nom du Seigneur.
0: Donc c'est un nom précieux.
2: Voilà. Jésus, on peut l'appeler quand tout va bien et quand on a besoin. Oui. Le nom, c'est vraiment toute l'identité et la mission de la personne.
0: Voilà, merci beaucoup Thérèse. On entend déjà le générique Thérèse qui marque la fin de la première heure de notre émission. Ça va très vite. Vous êtes nombreux à appeler ce soir. Nous nous retrouvons avec le père Étienne Métainier après une courte pause.

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4: Eh bien voilà, nous sommes de retour ce soir. Vous l'avez compris, nous parlons des noms de Jésus. Le père Étienne Métainier a écrit ce beau livre aux éditions des Béatitudes que vous trouverez dans toutes les bonnes librairies. Le sous-titre, mieux le connaître pour mieux l'aimer. Voilà, ce n'est pas un slogan politique, ce n'est pas un programme, c'est l'expression de notre cœur. Alors maintenant, nous allons entendre, puisque c'est le dernier moment musical de notre émission, une chanson, non pas d'un débutant, hein, vous allez le reconnaître, Serge Lama, qui chante sur un de ses derniers albums, Golgotha, Serge Lama.
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0: Serge Lama, Golgotha. Pourvu que le Seigneur ne soit pas mort pour des clous. Je ne le pense pas. Je ne le pense pas, et d'ailleurs on est là pour ça. Donc, Serge Lama, Golgotha, très beau titre, surprenant de la part de Serge Lama, très beau titre. Baptistine qui nous appelle de Corse, Baptistine.
1: Bonne soirée, monsieur l'abbé, bonne soirée, Frédéric.
2: Bonsoir,
1: Baptistine. Oui, comment dire, comment on est rassuré quand je pense que si on est malade, très malade, il suffit de fermer les yeux et de dire, mon Dieu Jésus, lorsqu'on entend ce soir tous ces témoignages d'amour, parce que l'être humain n'arrive pas à dire, je t'aime. Donc, moi, lorsque je vais prier pour quelqu'un ou qui ne comprend pas ou qui a blessé, ce mot vient tout seul, mon Jésus d'amour. Ah. Voilà. Et comme on disait, ceux qui ont parlé, ça dépend. Les prières, par exemple, on me dit, Baptistine, tu sais, il faudrait prier pour cette personne. Elle a personne, quand elle vient de partir sans bénédiction, sans tout de suite le chapelet de la miséricorde divine, qui est la dernière planche du salut. Alors, il ne faut pas se faire de la bile. On sait que l'être humain, il est vraiment accroché, parce que même lorsqu'on fait le chapelet, si on le dit, monsieur l'abbé, tout doucement, c'est là qu'il nous... Parce que Marie, elle offre toutes ses roses à son fils. C'est toute la vie de Jésus, c'est pas la vie de Marie. Parce qu'on le dit tout doucement. Il y a des mots, Frédéric, comme lorsqu'on est très intime avec quelqu'un, voilà, à peine on le regarde, on arrive à dire, si tu savais comme je t'aime. Mais lui, c'est différent. Chaque prière, très doucement, c'est un peu comme la musique. Je fermais les yeux, oh, j'ai dit cette musique, et je voyais dans Bénir, justement,
0: oui,
1: lorsque on voit des gouttes de sang qui tombent,
0: oui,
1: de sa couronne et de ses mains, et la mère et la sœur,
0: oui,
1: il rentre, il la sort, et lorsqu'il se trouve chez lui, toute la lèpre s'en va.
0: Oui.
1: Donc, nous, lorsqu'on est en contact avec Jésus, Frédéric, matin, midi, un soir, il ne faut pas le lâcher, il nous lave notre cœur de la lèpre. C'est-à-dire, il y a des mots qui nous viennent dans notre cœur qu'on n'a jamais dit ni à nos enfants, ni à nos petits-enfants, ni à nos parents, ni à notre père, parce que la fille, on dit qu'elle est proche de son père,
0: oui,
1: et vice versa. Il y a des mots voilà, qui nous viennent sans en avoir, parce qu'on a comme le cœur lavé de cette lèpre, lavé, qui est libre, et lui, il rentre et il nous dit ces mots. Comment l'appeler, comment le recevoir,
0: oui,
1: comment continuer à ce qui nous relève lorsqu'on tombe, lorsqu'on a peur des résultats, lorsqu'on a peur de voilà, est-ce que je vais arriver à ça,
0: oui,
1: est-ce que cette personne va continuer à me faire supporter des injustices.
0: Alors, Baptistine, je peux rebondir, oui, un peu sur vos propos. Mon Jésus d'amour, ça, je crois que c'est un terme éminemment affectueux. Mais quand on prie Jésus, Père Étienne, est-ce qu'on est bien sûr d'être toujours entendu?
2: Aucune prière ne se perd. Cette prière, mon Jésus, elle est très belle. Il ne faut pas que ce soit une appropriation. Hein. C'est un désir de proximité, de communion. C'est magnifique, cette tendresse avec le Seigneur. Essentiel d'avoir conscience de la présence vivante et de l'amour divin. Il nous a aimés le premier. Alors, il y a plusieurs formes de prière. Parmi elles, il y a l'intercession. Donc, par exemple, quand on prie pour une guérison, oui, ou une âme de purgatoire, aucune de ces prières ne se perd. C'est-à-dire, même imaginons que Dieu ait un autre plan que simplement la guérison physique, parce que ça, on le voit dès l'Évangile.
0: Oui.
2: On apportait tous les malades à Jésus. Il en guérissait beaucoup, donc pas tous. Marc, oui, 1:24.
0: Oui.
2: Quand c'est pour quelqu'un du purgatoire, imaginons qu'il soit déjà au ciel ou malheureusement en enfer. L'enfer existe, il n'est pas vide. Eh bien, les prières ne sont pas perdues, elles sont appliquées à d'autres personnes dans le mystère de la communion des saints. Et Dieu, lui, ça le réjouit. Il y a des visions de mystiques confirmant la Bible qui disent que quand le Seigneur voit, par exemple, quelqu'un qui s'approche de l'autel avec un cœur ouvert, désireux de le rencontrer, le cœur même de Dieu accélère, Jésus saute de joie. Donc on ne peut pas imaginer la joie que nous pouvons faire au Seigneur. Souvent, on est centré sur notre nombril. De quoi ai-je besoin? Qu'est-ce que je ressens? Mais nous interroger sur ce que le Seigneur lui-même ressent, ce qu'il attend de nous, comment on peut le réjouir, au contraire l'attrister, c'est un peu la base quand même de la vie spirituelle, pas se préoccuper toujours seulement de soi-même.
0: Oui. Ma Sistine, vous voulez ajouter quelque chose?
1: Oui, moi ça me fait plaisir lorsque je l'entends. On ne dit pas ça au prêtre, j'ai dit mais non, arrêtez, moi je dis ce que j'ai dans mon cœur. Monsieur l'abbé, ça veut dire mon père, hein. Que le Seigneur vous bénisse et vous garde, parce qu'il n'y a pas beaucoup de prêtres qui parlent comme vous avez parlé, du purgatoire et tout. Voilà. Et tout est marqué lorsqu'on montera au ciel, parce qu'il faut demander de monter au ciel. Voilà, il faut essayer avec notre ange gardien de nous faire monter. Et je ne sais pas si ça vous est arrivé, monsieur l'abbé, lorsque vous rentrez dans l'église, on me dit, pourquoi tu te mets devant? J'ai dit, combien à écouter? Si j'invite un jour les quatre loustiques, là, mes amis, je les appelle les loustiques, les quatre loustiques sont tellement beaux, parce que lorsqu'on les regarde, les quatre, là, ils sont saints, donc dans le monde, c'est rare maintenant de trouver les saints. J'espère qu'ils viendront au Catenaccio, homme ou porté à Grotte, ou Catenaccio, ça veut dire homme ou catène, homme enchaîné à son CPC.
2: Procession du Vendredi Saint. Oui.
1: Voilà, le Vendredi Saint, je souhaiterais qu'ils viennent tous les quatre avec leur mari ou avec leur femme. Et donc, je réponds à l'église lorsque je les inviterai à manger. Ils ne vont pas manger à la cuisine, moi, à la salle à manger. C'est ça, se mettre devant. Les gens se mettent derrière. Et monsieur l'abbé, est-ce que ça vous est arrivé de dire, voilà, Jésus, la Sainte Messe, aide-moi à t'écouter. Et les larmes coulent toutes seules.
0: Le don des larmes.
1: Vous êtes vraiment en communion. Et lorsqu'on est en couple marié, lorsque mon Jésus d'amour, même pas, on ne ressent même pas, il y a cette relation pour faire des enfants, pour avoir de la sexualité. Si autre chose, c'est plus fort avec le Christ. Mais il faut vivre, il faut demander qu'il habite notre cœur pour pouvoir vivre, être en communion tous les jours avec lui. Oui. Et les mots viennent tout seuls, et les larmes aussi, moi ça m'est arrivé, même lorsque je prends la communion. Bon, moi je ne peux pas assister, je ne sais pas pourquoi, hein. Je sais que je ne peux pas assister le Vendredi Saint. Tous les vendredis au chemin de croix, je n'arrive pas. Bon, déjà, je suis née le vendredi à 21h30. Je ne sais pas, j'ai l'impression de prendre chez des religieuses, Frédéric.
0: Oui.
1: Ça communique, c'est communicant votre rire qui est tellement... qui est tellement doux lorsqu'on l'entend, j'ai l'impression de prendre toutes les misères du monde. Me dit, bon, pourquoi tu pleures? J'ai dit, j'en sais rien. Donc, je n'arrive pas. Et le catenaccio, je ne peux pas le voir. Ouais. Je n'arrive pas.
0: J'ai dit, c'est Baptistine, c'est une grande émotion, de toute façon. C'est une grande émotion, le Vendredi Saint, ça c'est sûr. Alors, Baptistine...
1: Vous entendez ces chaînes?
0: C'est très difficile. C'est très difficile à supporter, mais ça nous remet aussi dans la réalité du sacrifice. Merci Baptistine de cet appel, merci infiniment. Nous avons d'autres auditeurs à passer, notamment Ahmed. Ahmed.
3: Oui, bonsoir Frédéric.
0: Bonsoir Ahmed.
3: Bonsoir Père Étienne.
2: Bonsoir Ahmed.
3: Alors moi, j'appelle tout simplement Dieu, mais bon, je l'appelle, mais en même temps, je doute aussi. Donc, je l'ai dit plusieurs fois à l'antenne, ça va finir par saouler les gens. C'est une radio de croyants, et moi je suis agnostique, alors c'est compliqué. Mais ça m'intéresse quand même, parce que je voudrais croire pour de vrai. Mais je doute trop. Enfin, trop souvent. Et par moments, malgré tout, malgré mon doute, il m'arrive de prier Dieu. Je l'appelle Dieu tout court. Et moi, je me pose la question, est-ce que le plus important, est-ce que c'est la forme ou le fond?
2: Évidemment, c'est le fond. Et continuez de l'invoquer, de l'appeler. Dites-lui, si tu existes, manifeste-toi à mon cœur.
3: Voilà.
2: Le Seigneur, ça le bouleverse. Donc, il y a bien un moment où
0: il va se manifester.
2: Il se manifestera et vous aurez une plus grande conscience. En même temps, c'est très beau de se poser des questions sur la foi. Sinon, on serait tous superstitieux ou fondamentalistes. C'est nécessaire. Hein. Une foi qui ne s'interroge pas, c'est pas vraiment de la foi, c'est de la croyance.
3: Mais le problème, c'est que, bon, peut-être encore lasser les gens, parce que quand on a la foi, tout est formidable, puisque il n'y a plus de questions quand on a la foi.
2: Si, au contraire, parce que la foi, elle doit s'approfondir toute notre vie. Et c'est le but de cette existence. C'est une préparation et notre niveau d'amour dans les cieux sera fixé par les progrès que nous avons faits ici-bas. Donc ne perdons pas de temps et persévérons.
3: Alors c'est compliqué parce que moi je pensais que la foi, ça voulait dire « je fais confiance ».
0: Oui, et mais il faut.
3: Quand on doute, quelque part, il y a quand même quelque chose, un petit grain de sable quand même, non ?
2: Pas forcément, c'est la décision, c'est le désir du cœur, dit saint Augustin, qui compte. Et la foi, elle n'est jamais absolue et parfaite, donc on a tous des progrès à faire.
0: On peut amène ne pas douter de Dieu, mais douter de sa réponse.
3: Ah, ben justement.
0: Oui, ça, c'est le problème, oui.
3: À ce propos,
0: oui.
3: Est-ce que lorsqu'on prie, et puis qu'au bout du compte, bon, ben, il y a de l'espoir, bien sûr.
0: Oui.
3: Parce que l'espoir, c'est très important. Mais est-ce qu'il n'y a pas toujours les résultats ?
0: Pas toujours.
3: Bon, alors à partir de là, est-ce qu'on a le droit d'être un peu contrarié ou pas ?
2: Oui, mais en même temps, dans l'Évangile, il a la réponse à ce genre de problématique. Dieu répond toujours à sa manière et à son heure, qui est la meilleure, parce que nous avons vraiment des intelligences de fourmis, nous sommes très abîmés par la chute, alors que les anges ont continué dans une bonne connaissance de Dieu. Nous, c'est plus compliqué et on trouve ça insensé. La tentation un peu orgueilleuse, c'est de se révolter en se pensant un peu meilleur que Dieu. Tu devrais faire comme ça, moi je vais t'enseigner.
0: Oui.
2: Donc, l'attitude de confiance est accepter quoi qu'il nous donne, avec une grande liberté intérieure. Ça nous donne la joie aussi, une grande paix du cœur. Tout contribue au bien de ceux qui aiment Dieu, dit Romains 8, 28.
3: Mais nous, comme nous avons un temps limité de la vie, c'est pas de 80, en moyenne, 80 ans, pour si on a la chance d'aller jusqu'à là déjà, mais c'est à peu près la moyenne.
0: Oui.
3: Au-delà, après, c'est durable. Mais donc, il y a une limite. À partir de là, si on arrive à 79 ans et puis qu'on a prié et puis qu'on n'a jamais rien eu, quelque part, on se dit, bon, ben, j'ai pas prié pour rien parce que j'ai eu de l'espoir. Mais en même temps, j'ai toujours été que dans l'attente.
2: L'Épître aux Philippiens nous demande n'entretenez aucune inquiétude. Il n'y a rien de trop compliqué. Le Seigneur nous donne ce qui est nécessaire. Il voit vos bons désirs, les pas que vous faites vers lui. Et lui, quand on fait un petit pas vers lui, il en fait 100 fois plus, nous dit Marc Distante.
0: Il arrive même à mettre que le Seigneur réponde à des prières que nous n'avons même pas formulées.
3: Ah, ça c'est extraordinaire.
0: Ah.
3: Parce que moi, je me dis, comme un père, je parle d'un père humain, hein. Quand il a des enfants, ils n'ont pas besoin de lui réclamer à manger. Il sait très bien quand ils ont faim ou ils ont froid.
2: Ouais.
3: Donc, quelque part, est-ce que Dieu, il attend qu'on le sollicite ou alors il voit très bien qu'on est dans une certaine attente et dans une demande ?
2: Les deux.
3: Est-ce que le fait de ne pas le prier alors que dans son inconscient et dans son fond intérieur, on se dit « je souffre, je voudrais pouvoir avoir une issue ». Et même si on ne l'exprime pas, mais dans son inconscient, ça existe.
2: Il voit nos besoins, mais en même temps, c'est un signe de confiance de notre part de lui exprimer. C'est pour nous disposer à recevoir ce qu'il a préparé pour nous éternellement. Quand Moïse arrive devant la mer Rouge, il n'a rien dit encore. Le Seigneur lui dit « Pourquoi cries-tu vers moi ?» Donc il voit bien nos nécessités, mais ne rien lui demander ou lui demander que des choses vraiment secondaires ou trop petites, c'est un peu lui faire injure à sa bonté, à sa puissance.
3: Alors pour finir, merci Père Étienne et Frédéric. Mmh. Alors pour finir, est-ce que le tout c'est d'être patient ?
2: Exactement, le Christ nous a sauvés par sa patience et nous invite à l'imiter.
0: Oui.
3: Parce que lorsque on est malade ou on a un problème d'un proche, et puis que ça fait 2 ans, 3 ans, et puis ça s'aggrave, une prière, on s'est dit, mais Dieu, où es-tu, quoi ? Que fais-tu, où es-tu ?
0: Oui, alors ça c'est les psaumes, hein. On peut dire à Dieu de temps en temps, on peut se mettre en colère contre Dieu, c'est déjà un signe de foi, puisqu'on pense qu'il écoute.
3: Oui. Bah, écoutez. c'est, ben, je suis désolé d'être un peu impertinent, mais bon.
0: Non, non, pas du tout, Amen. Donc, bien. N'oubliez pas merci, d'appeler hein. Jésus par son nom, hein. Vous en avez 120 à votre disposition. Voilà, très bien. Merci Ahmed. Merci beaucoup de votre appel. Nous avons Corinne à présent, téléphone qui nous appelle de Douai. Corinne.
4: Oui, oui. Bonsoir Frédéric.
0: Bonsoir.
4: Et bonsoir monsieur l'abbé Étienne. Voilà.
2: Bonsoir.
4: Voilà. Et ben, en fait, j'étais enfant, et voilà, on parlait beaucoup de Jésus à l'église, bien sûr. Et j'avais plein d'émotions que je savais pas nommer, en fait, hein.
0: Oui.
4: Et petit à petit, puisque Dieu est, était et sera, hein, c'est ce que vous avez dit en début d'émission. Donc ça, c'est, on est sur le chemin, quoi. Et petit à petit, il y a le mot Yeshua on en a déjà parlé, qui m'a complètement, comment dire, j'ai regardé d'une autre manière Jésus, parce que c'est, comme on l'a dit, c'est comme ça que Marie appelait Jésus, et que il y a une intimité entre Marie et Jésus, entre Yeshua, quoi. On sent que ça résonne, en fait ça résonne en moi, ça. Et comme ça, maintenant on a aussi, grâce à la radio, le bienfait d'écouter aussi dans sa maison, d'écouter, ça c'est important, c'est autre chose que de lire les évangiles comme ça le matin. Et je sens, quand je dis Yeshua, ben, quand Yeshua prêche, quand Yeshua est avec ses disciples, etc., et ben ça me rend proche de l'évangile un petit peu. Je sais pas comment expliquer, et c'est parce que en fait Yeshua, il est prêtre, prophète et roi, hein, il me semble. Et j'avais des interrogations quand je communiais, parce que quand on communie, on dit le corps du Christ. Et ça, je trouve que c'est important, parce que c'est le oint, hein, on l'a dit, donc le béni. Et si on avait dit c'est Jésus, j'aurais eu difficulté de communier. Voilà. Et en disant le roi, on sent que prêtre, prophète et roi, donc c'est la vocation du baptisé, hein, aussi. Donc voilà, c'est des petits trucs, des petits archipels comme ça qui m'aident à avancer.
0: Alors Corinne, on pourrait demander au Père Étienne pourquoi on dit le corps du Christ et pas le corps de Jésus.
2: Alors en effet, Yeshua, c'est son nom historique, il est vraiment venu homme sur terre, et Christ, ça désigne un peu plus son identité. Petite Thérèse de l'Enfant Jésus nomme Jésus de préférence Christ, justement, pour bien rappeler aussi, il est le Messie divin. Donc recevoir juste le corps de Jésus en tant qu'homme, ça ne nous sauverait pas, il faut aussi le désigner, le nommer comme Dieu pour chaque personne qui vient communier avec foi.
0: Oui. Les deux, non. Vrai homme, vrai Dieu. Voilà.
4: Oui, parce que quand on dit, moi j'aime bien quand on dit Jésus, mais quand on dit Jésus-Christ, ça donne une ampleur, vrai Dieu, vrai homme, hein, c'est ça?
2: Oui, c'est la synthèse qu'avait fait Paul en disant à 1 Corinthiens 12:3, Jésus-Christ est Seigneur. Et quand on le dit ainsi, il dit, ben, nous recevons l'Esprit Saint.
4: Oui, même.
0: Merci beaucoup Corinne de votre appel. Merci infiniment. À très bientôt sur notre antenne. Une question de Catherine de Toulouse. Pourquoi le Fils de Dieu et dans le même temps le Fils de l'homme? Alors, est-ce qu'on peut appeler Jésus le Fils de Dieu et est-ce qu'on peut aussi dire le Fils de l'homme? Le Fils de l'homme, on y a répondu. Est-ce que les choses sont antinomiques? Est-ce que ça tire un peu dans les deux sens? Fils de Dieu, Fils de l'homme. Alors, étant vrai homme et vrai Dieu, ça tire pas beaucoup. Mais
2: il y a
0: comment
2: aucune contradiction entre les deux noms. Simplement, ce sont deux aspects différents de la personne du Verbe éternel. Fils de Dieu, c'est surtout sa relation avec Dieu le Père dans la Trinité éternelle. Fils de l'homme, c'est, d'après l'enracinement biblique en Daniel chapitre 7, c'est celui qui vient notamment pour le jugement dernier, à la fois avec toute son humanité pour nous assumer et toute sa divinité pour nous délivrer du péché et de la mort.
0: Voilà, donc Catherine, vous avez entendu la réponse du Père Étienne, et Corinne, nous vous remercions encore une fois d'avoir appelé. On pourra pas passer tous les auditeurs ce soir, vous êtes trop nombreux, il nous reste trop peu de temps, Emmanuel posait une question. Jésus appelle l'homme à vivre sa divinité. Alors effectivement, nous sommes sans doute transcendés par la présence de Dieu en nos cœurs. Vesna ne comprenait pas peut-être toutes les réponses, mais elle chemine. Florence aime tellement Jésus qu'elle l'appelle mon doux Jésus. Voilà, c'est pas un nom, c'est pas un nom dans le livre répertorié par le père Étienne. Catherine, mon sauveur, Jésus-Christ est mon Dieu miséricordieux. On pourrait parler de la miséricorde, bien sûr. Alors, père Étienne, est-ce qu'il y a des lieux de formation, puisque le livre fait aussi œuvre de philologie, de traduction? Alors, est-ce qu'il y a des lieux où on peut se mettre à refaire un peu de grec biblique, un peu d'araméen, un peu d'hébreu biblique? Est-ce qu'il y a des lieux de formation?
2: Dans toutes les grandes villes, maintenant, ils commencent à donner des cours avec les facultés catholiques, les Bernardins à Paris. Sur Internet aussi, on trouve beaucoup de ressources maintenant. Des logiciels bibliques aussi qui permettent d'aller avec la souris sur les mots et nous donnent le texte original. Lire, avoir de bons manuels d'initiation au grec ou à l'hébreu, le faire à plusieurs pour se fidéliser aussi.
0: Oui.
2: On a quand même la chance avec la technique moderne, toutes ces ressources maintenant sont plus facilement accessibles qu'autrefois.
0: Oui. Est-ce qu'on peut s'inscrire dans une faculté? Est-ce que ça marche aussi?
2: Les facultés, c'est pas que pour le clergé. Tous les laïcs sont appelés à se former. Ça se fait beaucoup dans les pays germaniques, par exemple. Oui. Je l'ai vu. Et ça serait bien qu'en France, on en fasse autant, à s'inscrire au cours du soir.
0: Oui.
2: Il y a plein de propositions dans les communautés religieuses aussi, les diocèses.
0: Est-ce que dans les paroisses, ça se fait?
2: Il y a des endroits où ça se fait avec des bons cycles de formation. Mais là, il faut vraiment être dans un grand centre urbain.
0: Est-ce qu'on peut, Père Étienne, se dire que, il y a des figures dans le livre d'accomplissement, on n'en a pas beaucoup parlé. Est-ce que ça peut nous aider dans notre foi de se dire qu'il y a un parallèle entre Moïse et Jésus, entre Jonas et Jésus, et même quand on évoque certaines paraboles comme le bon samaritain, on parlait de la miséricorde, sur le chat, un auditeur disait qu'il avait tendance à prier Jésus, le miséricordieux, sœur Faustine par exemple. Alors est-ce que ces figures-là, ces comparaisons nous aident à entrer en contact, en relation avec Jésus, parce que finalement, c'est la finalité.
2: Oui, pour mieux le connaître, voir tout l'enracinement dans l'Ancien Testament. Les catholiques, parfois, on a un peu de mal avec l'Ancien. Or, ça donne une richesse, une saveur, une profondeur, une solidité aussi. Il y a beaucoup de divisions entre les chrétiens et beaucoup de crises de la foi sont venues d'un manque d'enracinement dans l'histoire sainte, dans la vie concrète de Jésus il y a 2000 ans, dans toute la Bible. Donc ça nous aide de découvrir cette complexité. Il y a des noms, par exemple, que les catholiques ne fréquentent pas beaucoup, comme le Goël, le Shiloh, c'est-à-dire celui à qui tout est toute chose. Ça nous vient du livre de la Genèse. Le Goël, c'est le Rédempteur qui est vivant, en Job 19-25. Là, je vous invite vraiment à les découvrir et à creuser. On ne perd pas son temps quand on progresse dans la foi, quand on scrute les Écritures.
0: Ouais. Eh ben, on rappelle le livre Étienne Métainier, des noms de Jésus. Mieux le connaître pour mieux l'aimer aux éditions des Béatitudes est disponible dans toutes les bonnes librairies. Remerciements à Denis Thomas qui a contribué à préparer cette émission, à Jean-Paul Lérine qui l'a réalisé, à nos bénévoles qui ont pris vos nombreux appels ce soir, Marie, Thérèse et Arlette. Pour ma part, je vous retrouve demain à ce micro sur cette même chaîne à cette même heure et nous parlerons de l'opération

car je te vois mortel et souffrant comme moi. Lorsqu'un ange du ciel t'offre d'être la mère du Dieu qui doit régner toute l'éternité, je te vois préférée au mari, quel mystère, l'ineffable trésor de la virginité.

ange hostile. Jésus, ton doux agneau, croit reposer en toi. Tu me le fais sentir, ce n'est pas impossible.

quand je vois l'éternel enveloppé de l'ange. Quand du verbe divin j'entends le faible cri, oh ma mère chérie, je n'en vis plus les anges.

lève douloureux transpercera ton cœur. Déjà tu dois quitter le sol de ta patrie pour éviter d'un roi la jalouse fureur.

Ô Vierge Immaculée des mères, la plus tendre, en écoutant Jésus, tu ne t'attristes pas, mais tu te réjouis qu'il nous fasse comprendre que notre âme devient sa famille ici-bas.

refuge des pêcheurs, c'est à toi qu'ils nous laissent. Quand ils quittent la croix pour nous attendre au ciel. Marie, tu m'apparais au sommet du calvaire, debout près de la croix comme un prêtre à l'autel, offrant pour apaiser la justice du Père, ton bien-aimé Jésus, le 12.

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Seigneur, on te remercie pour ta présence dans ce lieu et ta présence qui se répand dans la francophonie. Tu nous dis d'ouvrir nos yeux sur les champs, sur la moisson. Et Seigneur, c'est avec les visionnaires qui ont décidé de croire que tu n'as pas oublié la francophonie, qui veulent élever leur foi pour voir ta main puissante et agissante. Toi, le Dieu qui fait des miracles, toi, le Dieu qui fait encore des prodiges, qui délivre, qui restaure, qui aime profondément ceux qui ont le cœur brisé, ceux qui sont abattus, ceux qui ont été délaissés. Tu es là, Seigneur notre Dieu, Jésus-Christ. Et nous voyons ta gloire se répandre. Nous voyons ta parole qui pénètre dans les foyers. Nous voyons que tu sauves, Jésus-Christ. Nous voyons que tu sauves encore et que tu délivres. Nous te disons merci, Seigneur.

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2: Au nom du Père, et du Fils, et du Saint-Esprit. Amen. Je crois en Dieu, le Père Tout-Puissant, Créateur du ciel et de la terre, et en Jésus-Christ, son Fils unique, notre Seigneur, qui a été conçu du Saint-Esprit, est né de la Vierge Marie, a souffert sous Ponce Pilate, a été crucifié, est mort et a été enseveli, est descendu aux enfers, le troisième jour est ressuscité des morts, est monté aux cieux, est assis à la droite de Dieu le Père Tout-Puissant, d'où il viendra juger les vivants et les morts. Je crois en l'Esprit Saint, à la Sainte Église catholique, à la communion des saints, à la rémission des péchés, à la résurrection de la chair, à la vie éternelle. Amen. Prions pour le pape Léon, ses intentions et celles de l'Église. Notre Père, qui es aux cieux, que ton nom soit sanctifié, que ton règne vienne, que ta volonté soit faite sur la terre comme au ciel. Je vous salue Marie, pleine de grâce, le Seigneur est avec vous. Vous êtes bénie entre toutes les femmes, et Jésus, le fruit de vos entrailles, est béni.
3: Sainte Marie, Mère de Dieu, priez pour
2: Je vous salue Marie, pleine de grâce, le Seigneur est avec vous. Vous êtes bénie entre toutes les femmes, et Jésus, le fruit de vos entrailles, est béni.
3: Sainte Marie, Mère de Dieu, priez pour nous pauvres pécheurs, maintenant et à l'heure de notre mort. Amen.
2: Je vous salue Marie, pleine de grâce, le Seigneur est avec vous. Vous êtes bénie entre toutes les femmes, et Jésus, le fruit de vos entrailles, est béni.
3: Sainte Marie, Mère de Dieu,

0: premier mystère douloureux, l'agonie de Jésus. Jésus priait ainsi. « Père, si cette coupe ne peut passer sans que je la boive, que ta volonté soit faite. » Demandons par Marie la grâce de la persévérance à la suite du Christ, le Sauveur du genre humain. Notre Père, qui es aux cieux, que ton nom soit sanctifié, que ton règne vienne, que ta volonté soit faite sur la terre comme au ciel.
1: Je vous salue Marie, pleine de grâce, le Seigneur est avec vous. Vous êtes bénie entre toutes les femmes, et Jésus, le fruit de vos entrailles, est béni.
2: Sainte Marie, Mère de Dieu, priez pour nous pauvres pécheurs, maintenant et à l'heure de notre mort. Amen.
1: Je vous salue Marie, pleine de grâce, le Seigneur est avec vous. Vous êtes bénie entre toutes les femmes, et Jésus, le fruit de vos entrailles, est béni.
2: Sainte Marie, Mère de Dieu, priez pour nous pauvres pécheurs, maintenant et à l'heure de notre mort. Amen.
1: Je vous salue Marie, pleine de grâce, le Seigneur est avec vous. Vous êtes bénie entre toutes les femmes, et Jésus, le fruit de vos entrailles, est béni.
2: Sainte Marie, Mère de Dieu, priez pour nous pauvres pécheurs, maintenant et à l'heure de notre mort. Amen.
1: Je vous salue Marie, pleine de grâce, le Seigneur est avec vous. Vous êtes bénie entre toutes les femmes, et Jésus, le fruit de vos entrailles, est béni.
2: Sainte Marie, Mère de Dieu, priez pour nous pauvres pécheurs, maintenant et à l'heure de notre mort. Amen.
1: Je vous salue Marie, pleine de grâce, le Seigneur est avec vous. Vous êtes bénie entre toutes les femmes, et Jésus, le fruit de vos entrailles, est béni.
2: Sainte Marie, Mère de Dieu, priez pour nous pauvres pécheurs, maintenant et à l'heure de notre mort. Amen.
1: Je vous salue Marie, pleine de grâce, le Seigneur est avec vous. Vous êtes bénie entre toutes les femmes, et Jésus, le fruit de vos entrailles, est béni.
2: Sainte Marie, Mère de Dieu, priez pour nous pauvres pécheurs, maintenant et à l'heure de notre mort. Amen.
1: Je vous salue Marie, pleine de grâce, le Seigneur est avec vous. Vous êtes bénie entre toutes les femmes, et Jésus, le fruit de vos entrailles, est béni.
2: Sainte Marie, Mère de Dieu, priez pour nous pauvres pécheurs, maintenant et à l'heure de notre mort. Amen.
1: Je vous salue Marie, pleine de grâce, le Seigneur est avec vous. Vous êtes bénie entre toutes les femmes, et Jésus, le fruit de vos entrailles, est béni.
2: Sainte Marie, Mère de Dieu, priez pour nous pauvres pécheurs, maintenant et à l'heure de notre mort. Amen.
1: Je vous salue Marie, pleine de grâce, le Seigneur est avec vous. Vous êtes bénie entre toutes les femmes, et Jésus, le fruit de vos entrailles, est béni.
2: Sainte Marie, Mère de Dieu, priez pour nous pauvres pécheurs, maintenant et à l'heure de notre mort. Amen.
1: Je vous salue Marie, pleine de grâce, le Seigneur est avec vous. Vous êtes bénie entre toutes les femmes, et Jésus, le fruit de vos entrailles, est béni.
2: Sainte Marie, Mère de Dieu, priez pour nous pauvres pécheurs,

0: Marie conçue sans péché. Deuxième mystère douloureux, la flagellation. Pilate prit Jésus et le fit flageller. Prions pour les victimes des guerres et du terrorisme. Notre Père, qui es aux cieux, que ton nom soit sanctifié, que ton règne vienne, que ta volonté soit faite sur la terre comme au ciel.
1: Offensés, et ne nous laisse pas entrer en tentation, mais délivre-nous du mal. Amen. Je vous salue, Marie, pleine de grâce. Le Seigneur est avec vous. Vous êtes bénie entre toutes les femmes, et Jésus, le fruit de vos entrailles, est béni.
2: Sainte Marie, Mère de Dieu, priez pour nous pauvres pécheurs, maintenant et à l'heure de notre mort. Amen.
1: Je vous salue, Marie, pleine de grâce. Le Seigneur est avec vous. Vous êtes bénie entre toutes les femmes, et Jésus, le fruit de vos entrailles, est béni.
2: Sainte Marie, Mère de Dieu, priez pour nous pauvres pécheurs, maintenant et à l'heure de notre mort. Amen.
1: Je vous salue, Marie, pleine de grâce. Le Seigneur est avec vous. Vous êtes bénie entre toutes les femmes, et Jésus, le fruit de vos entrailles, est béni.
2: Sainte Marie, Mère de Dieu, priez pour nous pauvres pécheurs, maintenant et à l'heure de notre mort. Amen.
1: Je vous salue, Marie, pleine de grâce. Le Seigneur est

0: maintenant et à l'heure de notre mort. Amen.
1: Je vous salue, Marie, pleine de grâce. Le Seigneur est avec vous. Vous êtes bénie entre toutes les femmes, et Jésus, le fruit de vos entrailles, est béni.
0: Sainte Marie, Mère de Dieu, priez pour nous pauvres pécheurs, maintenant et à l'heure de notre mort. Amen.
1: Je vous salue, Marie, pleine de grâce. Le Seigneur est avec vous. Vous êtes bénie entre toutes les femmes, et Jésus, le fruit de vos entrailles, est béni.
0: Sainte Marie, Mère de Dieu, priez pour nous pauvres pécheurs, maintenant et à l'heure de notre mort. Amen.
1: Je vous salue, Marie, pleine de grâce. Le Seigneur est avec vous. Vous êtes bénie entre toutes les femmes, et Jésus, le fruit de vos entrailles, est béni.
0: Sainte Marie, Mère de Dieu, priez pour nous pauvres pécheurs, maintenant et à l'heure de notre mort. Amen.
1: Je vous salue, Marie, pleine de grâce. Le Seigneur est avec vous. Vous êtes bénie entre toutes les femmes, et Jésus, le fruit de vos entrailles, est béni.
0: Sainte Marie, Mère de Dieu, priez pour nous pauvres pécheurs,
2: maintenant et à l'heure de notre mort.

0: Marie conçue sans péché.
1: Priez pour nous.
0: Troisième mystère douloureux, le couronnement d'épines. Avec des épines, il tressait une couronne et la posait sur la tête de Jésus. Prions pour les victimes innocentes et pour la conversion de ceux qui font souffrir. Notre Père, qui es aux cieux, que ton nom soit sanctifié, que ton règne vienne, que ta volonté soit faite sur la terre comme au ciel.
2: Pardonne-nous nos offenses, comme nous pardonnons aussi à ceux qui nous ont offensés. Et ne nous laisse pas entrer en tentation, mais délivre-nous du mal.
3: Je vous salue Marie, pleine de grâce, le Seigneur est avec vous. Vous êtes bénie entre toutes les femmes et Jésus, le fruit de vos entrailles, est béni.
4: Sainte Marie, Mère de Dieu, priez pour nous pauvres pécheurs, maintenant et à l'heure de notre mort. Amen.
3: Je vous salue Marie, pleine de grâce, le Seigneur est avec vous. Vous êtes bénie entre toutes les femmes et Jésus, le fruit de vos entrailles, est béni.
4: Sainte Marie, Mère de Dieu, priez pour nous pauvres pécheurs. Maintenant et à l'heure de notre mort. Amen.
3: Je vous salue Marie, pleine de grâce, le Seigneur est avec vous. Vous êtes bénie entre toutes les femmes et Jésus, le fruit de vos entrailles, est béni.
4: Sainte Marie, Mère de Dieu, priez pour nous pauvres pécheurs. Maintenant et à l'heure de notre mort. Amen.
3: Je vous salue Marie, pleine de grâce, le Seigneur est avec vous. Vous êtes bénie entre toutes les femmes et Jésus, le fruit de vos entrailles, est béni.
4: Sainte Marie, Mère de Dieu, priez pour nous pauvres pécheurs, maintenant et à l'heure de notre mort. Amen.
3: Je vous salue Marie, pleine de grâce, le Seigneur est avec vous. Vous êtes bénie entre toutes les femmes et Jésus, le fruit de vos entrailles, est béni.
4: Sainte Marie, Mère de Dieu, priez pour nous pauvres pécheurs, maintenant et à l'heure de notre mort. Amen.
3: Je vous salue Marie, pleine de grâce, le Seigneur est avec vous. Vous êtes bénie entre toutes les femmes et Jésus, le fruit de vos entrailles, est béni.
4: Sainte Marie, Mère de Dieu, priez pour nous pauvres pécheurs, maintenant et à l'heure de notre mort. Amen.
3: Je vous salue Marie, pleine de grâce, le Seigneur est avec vous. Vous êtes bénie entre toutes les femmes et Jésus, le fruit de vos entrailles, est béni.
4: Sainte Marie, Mère de Dieu, priez pour nous pauvres pécheurs. Maintenant et à l'heure de notre mort. Amen.
3: Je vous salue Marie, pleine de grâce, le Seigneur est avec vous. Vous êtes bénie entre toutes les femmes et Jésus, le fruit de vos entrailles, est béni.
4: Sainte Marie, Mère de Dieu, priez pour nous pauvres pécheurs, maintenant et à l'heure de notre mort. Amen.
3: Je vous salue Marie, pleine de grâce, le Seigneur est avec vous. Vous êtes bénie entre toutes les femmes et Jésus, le fruit de vos entrailles, est béni.
4: Sainte Marie, Mère de Dieu, priez pour

0: propitiatoire, maintenant et à l'heure de notre mort. Amen.
1: Je vous salue Marie, pleine de grâce, le Seigneur est avec vous. Vous êtes bénie entre toutes les femmes et Jésus, le fruit de vos entrailles, est béni.
2: Sainte Marie, Mère de Dieu, priez pour nous pauvres pécheurs, maintenant et à l'heure de notre mort. Amen.

0: Quatrième mystère douloureux, le portement de croix. Les soldats réquisitionnent Simon de Cyrène pour porter la croix avec Jésus. Confions à Marie tout ce que nous portons comme souffrance, comme poids, pour qu'elle les dépose dans le cœur de son Fils pour un heureux dénouement. Notre Père, qui es aux cieux, que ton nom soit sanctifié, que ton règne vienne, que ta volonté soit faite sur la terre comme au ciel.
1: Pardonne-nous aussi à ceux qui nous ont offensés. Livre-nous en toute tentation, mais délivre-nous du mal. Amen.
2: Je vous salue Marie, pleine de grâce. Le Seigneur est avec vous. Vous êtes bénie entre toutes les femmes, et Jésus est le fruit de vos entrailles et béni.
3: Sainte Marie, Mère de Dieu, priez pour nous pauvres pécheurs, maintenant et à l'heure de notre mort. Amen.
2: Je vous salue Marie, pleine de grâce. Le Seigneur est avec vous. Vous êtes bénie entre toutes les femmes, et Jésus est le fruit de vos entrailles et béni.
3: Sainte Marie, Mère de Dieu,
2: je vous salue Marie, pleine de grâce. Le Seigneur est avec vous. Vous êtes bénie entre toutes les femmes, et Jésus est le fruit de vos entrailles et béni.
3: Sainte Marie, Mère de Dieu, priez pour nous pauvres pécheurs, maintenant et à l'heure de notre mort. Amen.
2: Je vous salue Marie, pleine de grâce. Le Seigneur est avec vous. Vous êtes bénie entre toutes les femmes, et Jésus est le fruit de vos entrailles et béni.
3: Sainte Marie, Mère de Dieu, priez pour nous pauvres pécheurs, maintenant et à l'heure de notre mort. Amen.
2: Je vous salue Marie, pleine de grâce, le Seigneur est avec vous. Vous êtes bénie entre toutes les femmes, et Jésus est le fruit de vos entrailles et béni.
3: Sainte Marie, Mère de Dieu, priez pour nous pauvres pécheurs, maintenant et à l'heure de notre mort. Amen.
2: Je vous salue Marie, pleine de grâce, le Seigneur est avec vous. Vous êtes bénie entre toutes les femmes, et Jésus est le fruit de vos entrailles et béni.
3: Sainte Marie, Mère de Dieu, priez pour nous pauvres pécheurs, maintenant et à l'heure de notre mort. Amen.
2: Je vous salue Marie, pleine de grâce, le Seigneur est avec vous. Vous êtes bénie entre toutes les femmes, et Jésus est le fruit de vos entrailles et béni.
3: Sainte Marie, Mère de Dieu, priez pour nous pauvres pécheurs, maintenant et à l'heure de notre mort. Amen.
2: Je vous salue Marie, pleine de grâce, le Seigneur est avec vous. Vous êtes bénie entre toutes les femmes, et Jésus est le fruit de vos entrailles et béni.
3: Sainte Marie, Mère de Dieu, priez pour nous pauvres pécheurs, maintenant et à l'heure de notre mort. Amen.
2: Je vous salue Marie, pleine de grâce, le Seigneur est avec vous. Vous êtes bénie entre toutes les femmes, et Jésus est le fruit de vos entrailles et béni.
3: Sainte Marie, Mère de Dieu, priez pour nous pauvres pécheurs, maintenant et à l'heure de notre mort. Amen.
2: Je vous salue Marie, pleine de grâce, le Seigneur est avec vous. Vous êtes bénie entre toutes les femmes, et Jésus est le fruit de vos entrailles et béni.
3: Sainte Marie, Mère de Dieu, priez pour nous pauvres pécheurs, maintenant et à l'heure de notre mort.

0: Ô Marie conçue sans péché,
1: priez pour nous qui avons recours à vous.
0: Cinquième mystère douloureux, la mort de Jésus sur la croix. Jésus, poussant un grand cri, expira. La mort de Jésus sur la croix est le mystère qui nous offre la vie de Dieu éternellement. Prions pour ceux qui ont un pardon à donner et qui n'y parviennent pas. Notre Père, qui es aux cieux, que ton nom soit sanctifié, que ton règne vienne, que ta volonté soit faite sur la terre comme au ciel.
2: Je vous salue, Marie, pleine de grâce. Le Seigneur est avec vous. Vous êtes bénie entre toutes les femmes. Et Jésus, le fruit de vos entrailles, est béni.
3: Sainte Marie, Mère de Dieu, priez pour nous, pauvres pécheurs, maintenant et à l'heure de notre mort. Amen.
2: Je vous salue, Marie, pleine de grâce. Le Seigneur est avec vous. Vous êtes bénie entre toutes les femmes, et Jésus, le fruit de vos entrailles, est béni.
3: Sainte Marie, Mère de Dieu, priez pour nous, pauvres pécheurs, maintenant et à l'heure de notre mort. Amen.
2: Je vous salue, Marie, pleine de grâce. Le Seigneur est avec vous. Vous êtes bénie entre toutes les femmes, et Jésus, le fruit de vos entrailles, est béni.
3: Sainte Marie, Mère de Dieu, priez pour nous, pauvres pécheurs, maintenant et à l'heure de notre mort. Amen.
2: Je vous salue, Marie, pleine de grâce. Le Seigneur est avec vous. Vous êtes bénie entre toutes les femmes, et Jésus, le fruit de vos entrailles, est béni.
3: Sainte Marie, Mère de Dieu, priez pour nous, pauvres pécheurs, maintenant et à l'heure de notre mort. Amen.
2: Je vous salue, Marie, pleine de grâce. Le Seigneur est avec vous. Vous êtes bénie entre toutes les femmes, et Jésus, le fruit de vos entrailles, est béni.
3: Sainte Marie, Mère de Dieu, priez pour nous, pauvres pécheurs, maintenant et à l'heure de notre mort. Amen.
2: Je vous salue, Marie, pleine de grâce. Le Seigneur est avec vous. Vous êtes bénie entre toutes les femmes, et Jésus, le fruit de vos entrailles, est béni.
3: Sainte Marie, Mère de Dieu, priez pour nous pauvres pécheurs, maintenant et à l'heure de notre mort. Amen.
2: Je vous salue, Marie, pleine de grâce. Le Seigneur est avec vous. Vous êtes bénie entre toutes les femmes, et Jésus, le fruit de vos entrailles, est béni.
3: Sainte Marie, Mère de Dieu, priez pour nous pauvres pécheurs, maintenant et à l'heure de notre mort. Amen.
2: Je vous salue, Marie, pleine de grâce. Le Seigneur est avec vous. Vous êtes bénie entre toutes les femmes, et Jésus, le fruit de vos entrailles, est béni.
3: Sainte Marie, Mère de Dieu, priez pour nous pauvres pécheurs, maintenant et à l'heure de notre mort. Amen.
2: Je vous salue, Marie, pleine de grâce. Le Seigneur est avec vous. Vous êtes bénie entre toutes les femmes, et Jésus, le fruit de vos entrailles, est béni.
3: Sainte Marie, Mère de Dieu, priez pour nous pauvres pécheurs, maintenant et à l'heure de notre mort. Amen.
2: Je vous salue, Marie, pleine de grâce. Le Seigneur est avec vous. Vous êtes bénie entre toutes les femmes, et Jésus, le fruit de vos entrailles, est béni.
3: Sainte Marie, Mère de Dieu, priez pour nous pauvres pécheurs,

0: Marie conçue sans péché,
1: priez pour nous qui avons
0: souvenez-vous, ô très miséricordieuse Vierge Marie, qu'on n'a jamais entendu dire qu'aucun de ceux qui ont eu recours à votre protection, imploré votre assistance ou réclamé vos suffrages, ait été abandonné. Animé de cette confiance, ô Vierge des Vierges, ô notre Mère, nous venons vers vous et gémissant sous le poids de nos péchés, nous nous prosternons à vos pieds. Ô Mère du Verbe incarné, ne méprisez pas nos prières, mais écoutez-les favorablement et daignez les exaucer. Amen.

Prions le Seigneur. Dieu qui nous donne de vénérer en la Vierge Marie, la Mère de l'Espérance, accorde-nous, par sa prière et son aide, de mettre toujours notre espérance dans les biens du ciel, tandis que nous accomplissons nos tâches temporelles, et d'obtenir un jour ce que nous attendons avec foi. Par Jésus-Christ, ton Fils, notre Seigneur et notre Dieu, qui vit et règne avec toi dans l'unité du Saint-Esprit,

0: le Fils et le Saint-Esprit.
1: Amen.
0: Notre-Dame de Lourdes. Notre-Dame de Lourdes. Notre-Dame de Lourdes. Saint-Joseph. Sainte Bernadette. Ô Marie conçue sans péché.
1: Priez pour nous qui avons recours à vous.

0: l'ange du Seigneur apporta l'annonce à Marie.
1: Et elle conçut du Saint-Esprit. Je vous salue Marie, pleine de grâce. Le Seigneur est avec vous. Vous êtes bénie entre toutes les femmes, et Jésus, le fruit de vos entrailles, est béni. Sainte Marie, Mère de Dieu, priez pour nous pauvres pécheurs, maintenant et à l'heure de notre mort.
0: Voici la servante du Seigneur.
1: Qu'il me soit fait selon votre parole. Je vous salue Marie, pleine de grâce. Le Seigneur est avec vous. Vous êtes bénie entre toutes les femmes, et Jésus, le fruit de vos entrailles, est béni. Sainte Marie, Mère de Dieu, priez pour nous pauvres pécheurs, maintenant et à l'heure de notre mort.
0: Et le Verbe s'est fait chair.
1: Et il a habité parmi nous. Je vous salue Marie, pleine de grâce. Le Seigneur est avec vous. Vous êtes bénie entre toutes les femmes, et Jésus, le fruit de vos entrailles, est béni. Sainte Marie, Mère de Dieu, priez pour nous pauvres pécheurs, maintenant et à l'heure de notre mort.
0: Priez pour nous, Sainte Marie, Mère de Dieu,
1: afin que nous soyons rendus dignes des promesses du Christ.
0: Daignez, Seigneur, répandre votre grâce dans nos âmes, afin qu'ayant connu par la voix de l'ange l'incarnation de votre Fils Jésus-Christ, nous puissions parvenir par sa passion et par sa croix à la gloire de sa résurrection, par le même Jésus-Christ, votre Fils, notre Seigneur. Amen.

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0: Nous avons la joie ce matin d'être rassemblés au nom du Père, du Fils et du Saint-Esprit.
1: Amen.
0: Que la grâce du Seigneur Jésus, l'amour de Dieu le Père et la communion de l'Esprit Saint soient toujours avec vous. Nous avons la joie ce matin de faire mémoire de Saint Jean-Marie Vianney. Jean-Marie Vianney, 1786-1859, le curé d'Ars. Il est le modèle du pasteur d'âme, tout abandonné à l'annonce de la parole de Dieu et au ministère de la réconciliation, à la prière et à la pénitence. L'amour, qui à certaines heures transfigurait son visage, avait sa source dans l'Eucharistie, qu'il célébrait avec ferveur et dont il fut l'adorateur fidèle. Et avec Saint Jean-Marie Vianney, tournons vers le Seigneur pour l'adorer par le chant du psaume.
2: Page 24, psaume 42. Envoie ta lumière et ta vérité, qu'elle guide mes pas.

Cantique d'Ézéchias, Ancien Testament 23. Tu me guériras, tu me feras vivre, et je chanterai ta louange.

Psaume 64. Heureux ton familier, ton élu, il habite ta demeure. Il est bon de te.

0: Que Dieu Tout-Puissant nous montre sa miséricorde, qu'il nous donne son pardon et nous conduise à la vie éternelle.
1: Amen.
0: Prions. Dieu de puissance et de miséricorde, tu as fait de Saint Jean-Marie Vianney un prêtre admirable, passionnément dévoué à son ministère pastoral. Accorde-nous, par sa prière et à son exemple, d'avoir pour nos frères une charité qui les gagne au Christ et d'obtenir avec eux la gloire éternelle. Par Jésus-Christ, ton Fils, notre Seigneur, qui vit et règne avec toi, Père, dans l'unité du Saint-Esprit, Dieu, pour les siècles des siècles.
1: Amen.

0: Lecture du livre de Jérémie. Parole du Seigneur adressée à Jérémie. Ainsi parle le Seigneur, le Dieu d'Israël. Écris dans un livre toutes les paroles que je t'ai dites. Ainsi parle le Seigneur. Sion, incurable est ta blessure et profonde ta plaie. Nul ne défend ta cause pour qu'on soigne ton ulcère. Pas de remède pour cicatriser. Tous tes amants t'ont oublié, aucun ne te recherche. Oui, comme un ennemi, je t'ai blessé. Sévère correction. Sur la masse de tes fautes, tes péchés n'ont cessé de s'accroître. Qu'as-tu à crier à cause de ta blessure? Ta peine est incurable. Sur la masse de tes fautes, tes péchés n'ont cessé de s'accroître. C'est pourquoi je t'ai infligé cela. Ainsi parle le Seigneur. Voici que je vais restaurer les tentes de Jacob. Pour ses demeures, j'aurai de la compassion. La ville sera rebâtie sur ses ruines. La citadelle sera rétablie en sa juste place. Les actions de grâce en jailliront avec des cris de joie. Bien loin de diminuer ses fils, je les multiplierai. Bien loin de les abaisser, je les glorifierai. Ils seront comme autrefois. Leur communauté se maintiendra devant moi, car je punirai tous ses oppresseurs. Jacob aura pour maître l'un des siens, un chef qui sera issu de lui. Je lui permettrai d'approcher et il aura accès auprès de moi. Qui donc, en effet, a jamais osé de lui-même s'approcher de moi? Oracle du Seigneur. Vous serez mon peuple et moi, je serai votre Dieu. Parole du Seigneur.
1: Amen.

Le Seigneur rebâtira Sion, il apparaîtra dans sa gloire. Le Seigneur rebâtira Sion, il apparaîtra dans sa gloire. Les nations craindront le nom du Seigneur et tous les rois de la terre sa gloire. Quand le Seigneur rebâtira Sion, quand il apparaîtra dans sa gloire, il se tournera vers la prière du spolié. Il n'aura pas méprisé sa prière. Le Seigneur rebâtira Sion. Il apparaîtra dans sa gloire. Que cela soit écrit pour l'âge à venir, et le peuple à nouveau crié chantera son Dieu. Des hauteurs son sanctuaire, le Seigneur s'est penché. Du ciel, il regarde la terre pour entendre la plainte des captifs et libérer ceux qui devaient mourir. Le Seigneur rebâtira Sion, il apparaîtra dans sa gloire. Les fils de tes serviteurs trouveront un séjour, et devant toi se maintiendra leur descendance. On publiera dans Sion le nom du Seigneur, et sa louange dans tout Jérusalem, au rassemblement des royaumes et des peuples qui viendront servir le Seigneur. Le Seigneur rebâtira Sion. Il apparaîtra dans sa gloire.

Évangile, le Seigneur soit avec vous. Évangile de Jésus-Christ selon saint Matthieu. En ce temps-là, des pharisiens et des scribes venus de Jérusalem s'approchent de Jésus et lui disent « Pourquoi tes disciples transgressent-ils la tradition des anciens ? En effet, ils ne se lavent pas les mains avant de manger. » Jésus appela la foule et lui dit « Écoutez et comprenez bien. Ce n'est pas ce qui entre dans la bouche qui rend l'homme impur, mais ce qui sort de la bouche, voilà ce qui rend l'homme impur. » Alors les disciples s'approchèrent et lui dirent « Sais-tu que les pharisiens ont été scandalisés entendant cette parole ?» Il répondit « Toute plante que mon Père du ciel n'a pas plantée sera arrachée. Laissez-les. Ce sont des aveugles qui guident des aveugles. Si un aveugle guide un aveugle, tous les deux tomberont dans un trou. »

Est-ce que vous savez pourquoi nous ne prenons pas les sens interdits? Parce que c'est la loi qui nous le dit. Et si c'est la loi qui nous le dit d'ailleurs, quand on s'aperçoit qu'on peut le prendre quand même, on le prend. Non. Pourquoi nous ne prenons pas un sens interdit? C'est tout simplement pour permettre à ceux qui sont dans l'autre sens de passer. Un sens interdit, un interdit, dire entre, c'est ce qui nous permet de vivre ensemble. Et un interdit est bon. Mais comment j'accueille l'interdit? Est-ce que c'est interdit de « oulala, ça m'embête, j'ai un feu rouge, il n'y a pas grand monde, allez, je le passe, je transgresse l'interdit en toute sécurité ». Pourquoi je le transgresse? Parce que j'écoute pas mon cœur. Et ça m'embête. Et quand quelqu'un me fait du mal, par exemple, je vais le juger. Parce que ça m'embête. En fait, ce qui va me rendre mal, heureux, c'est pas ce qui vient à moi. C'est ce que j'en fais. Et Jésus, ce matin, nous donne cette belle loi que nous pouvons vivre tous les jours. Ce n'est pas ce qui rentre dans ton cœur qui va te rendre impur. Ce n'est pas ce que tu reçois qui va te rendre malheureux. C'est ce que tu en fais et ce qui en ressort de ton cœur. C'est ce qui sort de ton cœur qui te rend impur. Tu as une difficulté, comment la reçois-tu? Est-ce que tu dis « c'est la faute des autres, c'est la faute de Dieu ?» Là, tu seras malheureux, impur. Mais si tu reçois cette difficulté, et tu dis « Seigneur, aide-moi à l'accueillir, et à la transformer en quelque chose de bon », là, ton cœur restera pur. Oui, il y a la souffrance, il y a les incompréhensions, mais tu gardes cette joie intérieure, cette joie parfaite. Voilà ce beau cadeau que Dieu nous fait ce matin. Ton cœur est pur, quoi qu'il se passe. C'est à toi de garder cette pureté. Que tu sois dans l'émerveillement, dans la joie, c'est facile. Que tu sois dans la difficulté, la souffrance, l'incompréhension, c'est peut-être plus compliqué. Alors comment arriver à garder ce cœur pur? Et ça, le curé d'Ars est un excellent modèle pour chacune et chacun d'entre nous. Sa joie, c'était la conversion. Et comment se convertir? En vivant les sacrements. C'était un confesseur hors pair. Et c'était un amoureux de l'Eucharistie. Le curé d'Ars nous apprend à admirer, à adorer le Seigneur dans son Eucharistie. Parce que chaque fois que nous recevons le Seigneur demeure en nous. Il demeure dans notre cœur. Et avec sa grâce, nous gardons ce cœur pur. Et nous voyons les choses avec notre cœur. Heureux les cœurs purs. Ils verront Dieu. Voilà ce cadeau de ce matin. En célébrant cette Eucharistie, nous découvrons que le Seigneur vient demeurer en nous et nous redonner ce cœur pur. Un cœur qui va nous donner la capacité de nous émerveiller, la capacité d'accueillir chaque chose, chaque événement, comme un temps divin, que ce soit bon ou difficile. Mais que le Seigneur nous accompagne sur ce chemin de sainteté, ce chemin de pureté.

0: Au matin du monde, ton esprit sur les eaux éveillait la vie. Éveille-nous à ta louange pour ton service. À l'aube du salut, ton esprit en Marie formait le Messie. Forme-nous à l'obéissance pour ton règne. Au jour de la Pentecôte, ton esprit parlait par la bouche des apôtres. Mets sur nos lèvres la parole qui sauve. Au matin de ce jour, l'Esprit travaille en nous, qu'il habite nos prières et féconde nos efforts.
1: Seigneur, tu ouvres à ceux qui t'aiment les richesses de ton Esprit Saint et tu fais grandir en eux ta propre vie en leur donnant part au corps de ton Fils. Aide-les à se comporter dans le monde en enfants de Dieu appelés à la liberté, qu'ils répondent par la sainteté de leur vie à la mission prophétique de l'Église. Par Jésus le Christ, notre Seigneur. Amen.

Prions ensemble au moment d'offrir le sacrifice de toute l'Église. Dieu éternel et tout-puissant, que descende sur cette offrande sainte la plénitude invisible de l'Esprit. Donne-nous, à la prière de Saint Jean-Marie Vianney, d'approcher toujours de ce grand mystère avec un corps chaste et un cœur pur. Par le Christ notre Seigneur. Amen. Le Seigneur soit avec vous. Élevons notre cœur. Rendons grâce au Seigneur notre Dieu. Vraiment, il est juste et bon pour ta gloire et notre salut de t'offrir notre action de grâce, toujours et en tout lieu. Seigneur, Père très saint, Dieu éternel et tout-puissant, par le Christ notre Seigneur. Tu donnes à ton Église de se réjouir en la fête de Saint Jean-Marie. Par l'exemple qu'il a donné, tu nous encourages. Par son enseignement, tu nous éclaires. À sa prière, tu veilles sur nous. C'est pourquoi, avec la multitude des anges et des saints, nous chantons l'hymne de ta gloire et sans fin nous proclamons.

Tu es vraiment saint, Dieu de l'univers. Il est juste que toute la création proclame ta louange, car c'est toi qui donnes la vie. C'est toi qui sanctifies toutes choses par ton Fils Jésus-Christ notre Seigneur avec la puissance de l'Esprit Saint. Et tu ne cesses de rassembler ton peuple afin que du levant au couchant du soleil, une offrande pure soit présentée à ton nom. C'est pourquoi nous te supplions, Seigneur, de consacrer toi-même les offrandes que nous apportons. Sanctifie-les par ton Esprit pour qu'elles deviennent le corps et le sang de ton Fils, Jésus-Christ notre Seigneur, qui nous a dit de célébrer ce mystère. La nuit même où il fut livré, il prit le pain. En te rendant grâce, il dit la bénédiction. Il rompit le pain et le donna à ses disciples en disant « Prenez et mangez-en tous. Ceci est mon corps livré pour

Seigneur, de te donner un nom, nous t'adorons, mon Seigneur et mon Dieu. De même, après le repas, il prit la coupe. En te rendant grâce, il dit la bénédiction et donna la coupe à ses disciples en disant « Prenez et buvez-en tous, car ceci est la coupe de mon sang, le sang

0: en faisant ainsi mémoire de ton Fils, de sa passion qui nous sauve, de sa glorieuse résurrection et de son ascension dans le ciel, alors que nous attendons son dernier avènement, nous t'offrons, Seigneur, en action de grâce, ce sacrifice vivant et saint. Regarde, nous t'en prions, l'oblation de ton Église, et daigne y reconnaître ton Fils, qui, selon ta volonté, s'est offert en sacrifice pour nous réconcilier avec toi. Quand nous serons nourris de son corps et de son sang, et remplis de l'Esprit Saint, accorde-nous d'être un seul corps et un seul esprit dans le Christ. Que l'Esprit Saint fasse de nous une éternelle offrande à ta gloire, pour que nous obtenions un jour l'héritage promis avec tes élus. En premier lieu, la bienheureuse Vierge Marie, Mère de Dieu, avec Saint Joseph, son époux, les bienheureux apôtres, les glorieux martyrs, Saint Jean-Marie Vianney, et tous les saints qui ne cessent d'intercéder auprès de toi et nous assurent de ton secours. Et maintenant, nous te supplions, Seigneur, par le sacrifice qui nous réconcilie avec toi, étends au monde entier le salut et la paix. Affermis ton Église en pèlerinage sur la terre, dans la foi et la charité, en union avec ton serviteur, notre pape Léon, notre évêque Jean-Marc, l'ensemble des évêques, les prêtres, les diacres, et tout le peuple que tu as racheté. Écoute en ta bonté les prières de ta famille, que tu as voulu rassembler devant toi. Dans ta miséricorde, ramène à toi, Père très aimant, tous tes enfants dispersés. Pour nos frères et sœurs défunts, et pour tous ceux qui ont quitté ce monde et trouvent grâce devant toi, nous t'en prions. Et en spécialement pour Joseph Armingaud et pour Claude. En ta bienveillance, accueille-les dans ton royaume, où nous espérons être comblés de ta gloire, tous ensemble et pour l'éternité, par le Christ notre Seigneur, par qui tu donnes au monde toute grâce et tout bien. Par lui, avec lui et en lui. À toi, Dieu le Père Tout-Puissant, dans l'unité du Saint-Esprit, tout honneur et toute gloire pour les siècles des siècles.
1: Amen.
0: Heureux de participer à ce festin avec le Christ dans l'Esprit Saint, nous aimons dire Notre Père,
1: qui es aux cieux, que ton nom soit sanctifié, que ton règne vienne, que ta volonté soit faite sur la terre comme au ciel. Donne-nous aujourd'hui notre pain de ce jour. Pardonne-nous nos offenses, comme nous pardonnons aussi à ceux qui nous ont offensés. Et ne nous laisse pas entrer en tentation, mais délivre-nous de tout mal.
0: Délivre-nous de tout mal, Seigneur, et donne la paix à notre temps. Soutenus par ta miséricorde, nous serons libérés de tout péché, à l'abri de toute épreuve. Nous qui attendons que se réalise cette bienheureuse espérance, l'avènement de Jésus-Christ notre Sauveur.
1: Car c'est à toi qu'appartient le règne, la puissance et la gloire, au siècle des siècles.
0: Seigneur Jésus-Christ, tu as dit à tes apôtres, je vous laisse la paix, je vous donne ma paix. Ne regarde pas nos péchés, mais la foi de ton Église. Pour que ta volonté s'accomplisse, donne-lui toujours cette paix et conduis-la vers l'unité parfaite. Toi qui vis et règne pour les siècles et les siècles.
1: Amen.
0: Que la paix du Seigneur soit toujours avec vous.
1: Et avec vous.
0: Partageons ce que nous venons de recevoir.

Regardez. Voici l'agneau de Dieu. Voici celui qui enlève les péchés du monde. Heureux sommes-nous d'être invités au festin des noces de l'agneau. Que le corps et le sang du Christ nous gardent pour la nuit.

0: Bénissons le Seigneur.
1: Cantique de Zacharie, page 69. Béni sois-tu, Seigneur, qui fit les soirs et les matins.

0: Prions. Fortifiés par le pain du ciel, nous te supplions, Seigneur. Grâce à cette nourriture, Saint Jean-Marie Vianney endurait sans faiblir toutes les contradictions. Fais-nous progresser de jour en jour par ses mérites et, comme lui, parvenir enfin jusqu'à toi. Par le Christ notre Seigneur.
1: Amen.
0: Le Seigneur soit avec nous. Que Dieu Tout-Puissant vous bénisse, le Père, le Fils et l'Esprit Saint.
1: Amen.
0: Nous confions toutes nos vies avec Jean-Marie Vianney à Marie.

Notre-Dame de la Garde, Marie notre Mère, Marie notre Reine, Saint Joseph, Saint Jean-Marie Vianney, et vous toutes, saintes et saintes de Dieu, priez pour nous. Allons et demeurons dans la paix et la joie du Seigneur. Belle journée.

0: Après la rencontre avec Nicodème, Jésus se rendit en Judée, accompagné de ses disciples. Il y séjourna avec eux et il baptisait. Jean, de son côté, baptisait à Aenon, près de Salim, où l'eau était abondante. On venait là pour se faire baptiser. En effet, Jean n'avait pas encore été mis en prison. Or, les disciples de Jean s'étaient mis à discuter avec un juif à propos des bains de purification. Ils allèrent donc trouver Jean et lui dire
1: « Rabbi, celui qui était avec toi, de l'autre côté du Jourdain, celui à qui tu as rendu témoignage, le voilà qui baptise, et tous vont à lui ?»
0: Jean répondit
2: « Un homme ne peut rien s'attribuer, sauf ce qu'il a reçu du ciel. Vous-même pouvez témoigner que j'ai dit « Je ne suis pas le Messie, je suis celui qui a été envoyé devant lui ».

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1: La foi de Marie est ordinaire. C'est dans la banalité, dans la monotonie du quotidien, que Marie a vécu sa décision d'être fidèle à Joseph, qui à son tour a accepté de reconsidérer ses projets par amour pour Dieu et pour Marie, son épouse. C'est dans son milieu de vie à Nazareth, au cœur de ses préoccupations quotidiennes, que se situe l'expérience spirituelle de Marie. L'Annonciation est un moment exceptionnel de vision de la volonté de Dieu. C'est un acte de foi sans pareil, qui, comme le dit la lettre aux Hébreux, est la garantie des biens qu'on espère, la preuve des réalités qu'on ne voit pas. En suivant pas à pas Jésus, Marie s'engage dans un chemin de croix et de résurrection. La maison de Nazareth accueille Dieu qui veut résider dans nos habitations. On y apprend la prière et le service zélé de l'Évangile. L'exercice quotidien de la foi en la puissance de Dieu permet d'espérer même l'impossible. Servante du Seigneur, Marie établit un nouvel et intime échange entre Dieu et nous quand elle accepte de dire oui à la mission qui lui est proposée. Avec elle, en mettant notre petit oui dans son grand fiat, nous pouvons nous aussi dire jour après jour, avec une humble persévérance, qu'il soit fait pour moi selon ta parole.
0: À présent, nous nous unissons en prière avec le monde entier en renouvelant notre consécration à Marie.
2: Vierge Immaculée, Mère de Dieu et de l'humanité, je t'accueille comme don de Jésus sous la croix et je me confie entièrement à toi. Je t'offre toute ma vie, ce que je suis, ce que j'aime et ce que j'ai, afin que resplendisse en moi la beauté du Christ. Aide-moi à être docile à l'Esprit et à vivre avec joie ma vocation dans l'Église, afin de collaborer à ta mission maternelle et d'orienter vers Dieu le cœur de tout homme. Toi qui as guidé Saint Maximilien Kolb pour aimer sans mesure, enseigne-moi à être témoin de l'Évangile et à faire de ma vie un don. Je te confie les personnes que je rencontrerai et je t'offre le travail, les joies et les souffrances de cette journée. Ô Marie, conçue sans péché, prie pour nous qui avons recours à toi et pour ceux qui n'ont pas recours à toi.
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0: Bonjour à tous et bienvenue dans 1000 questions à la fois, qui va traiter aujourd'hui de la question du diable, du malin, du mauvais, et puis aussi de la sainteté avec Jacqueline Kellen, qui vient de faire paraître un livre aux éditions du Cerf qui s'intitule Le diable préfère les saints. Jacqueline Kellen, bonjour.
1: Bonjour.
0: Merci beaucoup d'être venue répondre à une question que nous a posée un auditeur, peut-être aussi qu'il a lu votre livre, peut-être aussi qu'il s'interroge sur ce problème du diable, du mauvais, du diable, en tout cas, comme vous l'appelez. Et il nous pose la question suivante: y a-t-il des remèdes contre le mal? Alors, je vous pose la question parce que dans votre livre, eh bien, non simplement vous nous évoquez des grands saints, des grandes figures de sainteté qui ont été vraiment la proie de ces pensées mauvaises et puis aussi des attaques du démon, disons-le, et en même temps qui ont vraiment fait acte de qui se sont dépensés pour lutter avec des armes inédites. Et j'aimerais bien que vous nous en parliez.
1: Oui, c'est le terme de dire lutter. Il s'agit d'être athlète de Dieu, hein, comme disent les premiers, les pères du désert. Le saint est celui qui perçoit avec plus d'acuité qu'un autre les œuvres et les manœuvres du malin et qui souhaite, veut, décide de le combattre à l'intérieur de lui en gouvernant ses passions. Donc ça, c'est l'ascèse purificatrice, et aussi en luttant à l'extérieur. Et c'est là qu'il rencontre, en effet, sous diverses formes et avec diverses manifestations de ricanements, de voix, de désordres, de coups, d'étouffements, d'odeurs infectes, etc. Et il accepte d'être, si on peut dire, le champ de bataille où le démon va lutter contre l'amour de Dieu, si on peut dire d'une certaine façon. Et le saint qui va être attaqué, bien sûr, doit se sentir prêt. Et c'est toute une vie préalable de purification, d'ascèse, de pratique de vertu et surtout de la prière. La seule chose, si je puis dire, lorsque une personne est attaquée de diverses façons par le démon ou les démons, déjà il faut faire jouer quand même le discernement, parce que tout désagrément dans la vie n'est pas le fait du démon, heureusement. Il y a des causes très simples et matérielles. Mais lorsqu'il s'agit en effet d'attaques malignes, en effet, sans le recours à Dieu, sans se tourner vers le ciel, si je puis dire, on reste sur le carreau.
0: Lorsque vous parlez de chemin de purification, d'ascèse, ça concerne bien sûr la plupart des grandes figures de
1: Tout à
0: spirituelles,
1: fait, oui.
0: n'est-ce pas? Ça consiste en quoi? En jeûner? Il faut jeûner? Il faut se mortifier? Qu'est-ce que ça
1: Alors,
0: consiste en quoi? Parce
1: oui.
0: que nous, les braves comme un mortel comme nous, enfin aujourd'hui, eh ben, on peut pas faire ça. Donc,
1: Si, mais si,
0: si? Ah bon?
1: l'ascèse, alors pour l'ascèse n'est pas la mortification, la purification n'est pas la mortification, ce n'est pas propre au christianisme, c'est-à-dire toute la philosophie grecque antique parle d'ascèse, c'est-à-dire c'est le gouvernement des passions, et c'est la maîtrise des passions mauvaises et destructrices, à savoir l'orgueil, après ce qui sera appelé péché, ou péché capitaux, c'est l'orgueil, l'ambition, l'avidité, tout ce qui nous dévore, tout ce qui nous empêche d'être libres et responsables. Tout ce qui nuit à notre élévation
0: spirituelle.
1: Et
0: comment est-ce qu'on le
1: Donc,
0: combat, ça, Jacqueline Kellen?
1: mais c'est une longue, c'est l'histoire de
0: Oui.
1: toute une vie. Donc, c'est réfréner ses passions mauvaises. Et ça, le christianisme, bien sûr, en parle. Donc, ça fait partie de l'ascèse. Mais lorsqu'on dit jeûner, ce n'est pas le fait de se priver spécialement ni de nourriture, ni d'images et de bruits. Jeûner, c'est-à-dire se détacher de ce monde périssable. Et prier, ce qui va avec, prier, c'est se relier au monde éternel. C'est ça le sens profond des choses. Et la prière, en effet, est absolument essentielle comme recours avec le signe de croix qu'emploie absolument, enfin, tous les saints et mystiques que j'ai pu dont j'ai pu rencontrer les écrits. Donc c'est se relier à l'Esprit Saint. Lorsque Jésus est poussé dans le désert par l'Esprit pour y combattre Satan, ce n'est quand même pas rien. Donc, tout disciple du Christ, eh bien, aucun ne sera épargné, si je puis dire. Tout disciple du Christ rencontrera tôt ou tard le malin, mais il y a en effet des remèdes qui ne sont pas des recettes de magie, mais il y a des remèdes qui sont des armes spirituelles et la prière, le silence, la méditation des Écritures, la récitation des psaumes, et d'ailleurs les psaumes, certains psaumes servent dans des exorcismes. Ce n'est pas du tout le même cas dont on parle, parce que ces saints-là ne sont pas des possédés, ce sont des êtres suffisamment forts qui ne servent pas justement Satan. Donc, servant Dieu, ils ont affaire à l'adversaire.
0: On se raffermit justement au fil du temps, Jacqueline Kellen, ils se raffermissent peu à peu, ces belles figures-là, vous avez trouvé, ou bien chaque fois, ils sont accablés, ils luttent.
1: Alors, je ne sais pas si c'est, il faut dire, de pire en pire, ou de plus en plus fort, ou de plus en plus raffiné, mais il me semble que le sens de l'épreuve, d'une façon générale, et donc là, il s'agit vraiment d'épreuves démoniaques, le sens de l'épreuve est de vous affiner, de vous alléger suffisamment et de vous détacher suffisamment. Donc c'est drastique. La vie spirituelle est une vie héroïque, ce qu'on a tendance à oublier. Ce n'est pas mièvre, ce n'est pas doux, ce n'est pas simple. Plus, en effet, la personne avance sur le chemin de sainteté, et plus elle s'allège, elle se dépouille, et plus, en effet, le malin va émonder les dernières branches sèches qui restent, ou couper les derniers liens. Ah oui, ça n'a pas l'air de vous réjouir, mais en même temps, une des armes, mais essentielle, et je trouve merveilleuse, parce qu'elle est proposée par des personnes saintes, et qu'il s'agisse bien sûr du grand François d'Assise ou d'une religieuse qui n'a pas été reconnue sainte encore et qui est Yvonne Aimée de Malestroit, et qui disent non seulement l'humilité est une vertu essentielle, parce que qui suis-je pour me croire suffisamment fort et orgueilleux pour être à la hauteur du malin, du démon, la patience, la persévérance, certes, la charité, l'amour, bien sûr, mais la joie et un fort rempart contre le démon.
0: Oui, j'ai vu ça dans votre livre, c'est très drôle. L'humour aussi est un rempart.
1: Oui, mais ça c'est très astucieux. Alors le curé d'Ars, ce cher curé d'Ars, tellement attaqué et qui ne tenait plus compte de cela, il disait, mais depuis le temps qu'on se connaît, on est quasiment camarades, disait-il à ses paroissiens. Et le curé d'Ars dit souvent, mais il ne faut pas en tenir compte, parce que un des moyens de déstabilisation, mais ça c'est pas simplement le démon, c'est aussi les humains qui le font, c'est la peur. Tout ce qui est peur, intimidation, humiliation, là on perd tous ses moyens. Non seulement physique, moraux, spirituel. On n'a plus de la volonté. Donc surtout ne pas avoir peur. Alors on peut dire, c'est facile à dire, mais justement si on n'a pas le recours à des armes spirituelles et à Dieu, à l'appel vers Dieu, on ne sera pas grand-chose. Mais il y a, c'est dans une retraite très belle que Yvonne Aimée de Malestroit a donnée à ses novices, et elle parle de Satan, parce que qui n'a pas parlé de Satan? Tous les théologiens, tous les prêtres, les spirituels ont parlé de lui, parce que c'est la rencontre presque obligée. Et Yvonne Aimée de Malestroit dit, Satan, elle dit à ses novices, mais ce n'est pas la peine, c'est pas jeûner, c'est pas ça qui importe. Ce qui importe, c'est de cultiver justement ce dont il manque. Satan, lui, n'a pas besoin de manger, etc. Mais Satan, il n'est pas joyeux. Cultiver la joie. Satan, il n'aime personne. Cultiver l'amour. Je trouve ça d'une simplicité.
0: Oui, elle dit que Satan s'attaque au couvent où règne la charité.
1: Et oui, bien sûr.
0: C'est étonnant. Oui, j'ai trouvé ça très charmant en plus.
1: Oui, mais l'amour véritable, parce qu'à la fois, lui, il ne fait pas de cadeaux. Donc il s'agit pour le mystique ou le saint, c'est à la fois d'être continué de cette confiance totale en Dieu, et puis il y a aussi des intermédiaires, comme Saint-Michel, comme la Vierge Marie, voilà, qu'on appelle fléau des diables. Bon. Mais il s'agit toujours de garder sa confiance en Dieu, son espérance folle, même dans la nuit de l'esprit, qui a encore le grade supérieur, si je puis dire, dans l'échelle des épreuves, et en même temps continuer à lutter, à ne jamais pactiser. Ça, c'est aussi un remède, enfin un conseil, une exhortation que tous les pères spirituels donnent, c'est ne jamais dialoguer, ne jamais croire qu'on va, j'allais dire, le convertir ou l'apaiser.
0: Ah donc ça, il faut pas parler avec lui.
1: Non, et ça c'est très intéressant, parce que là c'est la distinction vraiment entre, lorsqu'on dit oui c'est des démons intérieurs, faut intégrer son nom, vous voyez tout le discours jungien, etc. Il ne s'agit pas de faire ami-ami, il s'agit de repousser énergiquement ce qu'a fait Jésus dans le désert. Il n'a pas dit, tiens, viens Satan avec moi à Jérusalem. Il a dit, arrière Satan. Ça, c'est capital de nos jours parce que nous croyons qu'on peut tout concilier. Et sur le plan spirituel, à un moment, en effet, c'est drastique, c'est oui ou non, hein, que ton oui soit oui, que ton non soit non, et on ne peut pas pactiser avec l'ennemi. Seul Dieu, en effet, requiert le saint et le mystique, et tout le reste, en effet, doit être omis, écarté, voire terrassé.
0: Finalement, ce que nous apprennent tous ces mystiques, dont vous nous révélez un petit peu les combats terribles, hein, il faut se plonger dedans pour le voir. Ce qui nous révèle, c'est qu'en réalité, il faut passer outre, quoi. Il faut passer à côté. Il faut subir, parce qu'on est bien obligé, mais en même temps, il ne faut pas y faire attention. Il faut continuer son chemin.
1: Continuer son chemin qui monte, oui, mais non pas le, non, mais être tout à fait conscient de l'importance de l'épreuve, parce que je crois que c'est une épreuve majeure sur le chemin de sanctification. C'est une épreuve majeure, donc être tout à fait conscient de l'importance de l'épreuve. Donc c'est un signe. C'est un signe en effet sur notre progression spirituelle, mais en même temps, c'est pas, Satan ne doit pas requérir notre attention, il a pas besoin de nos soins, de notre gentillesse, en effet, mais notre vigilance doit être toujours, toujours présente.
0: Oui. Notre vigilance.
1: Notre vigilance. Notre vigilance. Mais pas l'attention.
0: Alors, si je retiens bien, la 16, vraiment, ça, se voir dominer ses passions, la prière et la vigilance.
1: Oui, et puis, par là-dessus et tout le temps le Christ, l'Esprit Saint et les saints voilà. qui sont passés par là et qui peuvent
0: et le
1: vraiment
0: signe de
1: nous
0: croix.
1: Soutenir.
0: Je retiens.
1: Bien sûr, le signe de croix. Oui, bien sûr.
0: Merci Jacqueline Kellen. Je rappelle votre livre Le Diable préfère les saints et c'est paru aux éditions du Cerf. Merci à tous d'être fidèles à 1000 questions à la fois. Je vous souhaite une bonne soirée et je vous donne rendez-vous demain. Au revoir.

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2: F comme fécondité. La fécondité, au sens strict, est la capacité pour un être de se reproduire. En reprenant le premier récit de la création, on s'aperçoit que cette capacité est partout présente, que ce soit en ce qui concerne le monde végétal. Le verset 12 du chapitre 1er nous dit « La terre produisit de la verdure, de l'herbe, portant de la semence selon son espèce, et des arbres donnant du fruit et ayant en eux leur semence selon leur espèce. » Cela concerne aussi le règne animal. Dieu les bénit en disant, il s'agit des poissons et des oiseaux, « Soyez féconds, multipliez, remplissez les eaux des mers et que les oiseaux multiplient sur la terre. » Genèse 1, verset 22. Et, bien entendu, cette fécondité concerne l'humanité. Au verset 28 du même premier chapitre de la Genèse, « Dieu les bénit, il s'agit de l'homme et de la femme, et leur dit, « Soyez féconds, multipliez, remplissez la terre et dominez-la. » On notera la différence essentielle entre le monde végétal, qui se reproduit tout seul, de manière quasi automatique, portant en lui sa semence, et le monde animal et humain, où la reproduction découle d'un acte spécifique qui relève d'une bénédiction et fait même l'objet d'un ordre de Dieu. Soyez féconds. C'est pourquoi, dans la tradition juive, la reproduction est considérée comme un commandement divin. Et il n'est pas bon de s'y soustraire. Le même récit, Genèse 1, enseigne que Dieu créa l'homme à son image, il le créa homme et femme. L'image de Dieu nécessite cette complémentarité des deux sexes. Et le récit suggère que dans la fécondité, l'homme et la femme grandissent dans cette ressemblance avec Dieu. La fécondité est d'ailleurs au centre du second récit de la création. Après la désobéissance, après la chute, Dieu dit à la femme « Tu enfanteras dans la douleur ». Le plus important de cette phrase n'est pas « dans la douleur », même si c'est une dimension à ne pas négliger, mais bien le « tu enfanteras ». C'est dire qu'il n'est pas retiré à l'homme et à la femme cette capacité d'engendrement. Et cette fécondité fait exulter Ève de joie lors de son premier enfantement. Elle déclare, Genèse chapitre 4 verset 1, « J'ai engendré un fils avec l'aide de Dieu ». L'homme de la Bible a donc bien conscience que la fécondité est une grâce, comme une sorte de cadeau divin qui illumine l'existence humaine et la perpétue. Le don de la vie nous dépasse infiniment et nous renvoie à plus que nous-mêmes. Combien de papas et de mamans ont fait cette expérience à travers la naissance d'un de leurs enfants et ont touché du doigt cette réalité transcendante en accueillant la vie au milieu d'eux.

La Bible est remplie de généalogies, jusqu'à celle de Jésus dans l'évangile de Matthieu. Elle est remplie de naissances, elle est remplie de mariages, elle place l'enfantement comme le cadeau royal fait par le Créateur. Curieusement, de nombreuses femmes dans la Bible sont stériles, et des femmes qui doivent jouer un rôle important. Les matriarches, Sarah, Rachel, ou encore Anne, qui sera la maman du prophète Samuel. Or, cette stérilité entraîne des conséquences extrêmement fâcheuses au regard de la transmission de la grâce de Dieu et du salut de l'humanité. Nous avons donc là un paradoxe, mais peut-être pas si paradoxal que ça. En effet, pour que ces femmes soient fécondes, l'intervention divine fut nécessaire. Une façon de rappeler que l'engendrement est un don de Dieu, qu'il n'est pas que le fruit d'un processus biologique, mais que là où la vie jaillit, Dieu est présent. La stérilité de ces femmes ne fait que renforcer la beauté de la fécondité et, nous oserions dire, sa sacralité. La fécondité est pour l'homme une garantie de survivre. Survivre parce que, grâce à la venue de nouveaux enfants, le clan, la tribu, sont plus puissants et vont se perpétuer dans le temps. Mais elle est aussi une possibilité pour l'homme d'atteindre l'éternité à travers cette chaîne humaine sans fin. Et atteindre l'éternité, c'est la possibilité de rejoindre Dieu. Mais la bénédiction divine ne se transmet pas seulement par les liens du sang. Elle se transmet aussi par des liens spirituels. Ainsi, sans descendre biologiquement d'Abraham, tous ceux qui croient au Dieu unique entrent dans sa lignée, dans sa descendance. L'homme de la Bible est donc extrêmement attaché à ses origines. Combien porte le nom Ben ou Bar, qui signifie « fils de un tel ». Mais l'homme de la Bible est aussi attaché à son avenir, qui lui fera réaliser sa filiation divine. Jésus, à ce titre, apparaît comme une sorte de prototype de cette humanité qui procède d'une chaîne humaine et qui va s'accomplir dans la filiation divine. Oui, Jésus possède des ancêtres, mais il est à la fois fils de Dieu, engendré par lui, et lui-même engendre une longue postérité spirituelle. Il y a en lui une fécondité qui dépasse celle de l'engendrement biologique. Israël s'accroissait par la naissance de nouveaux fils. En Jésus, le peuple de Dieu s'accroît désormais par la naissance spirituelle de nouveaux fils de Dieu.

0: à la femme qui s'extasie devant la fécondité de Marie, heureuse, celle qui t'a porté dans son sein, Jésus dit, heureuse plutôt, ceux qui écoutent la parole de Dieu et la mettent en pratique. En cela, il ne dénigre pas la maternité et la fécondité charnelle, mais il place en premier lieu la foi qui contient une fécondité spirituelle. Or, tout un chacun peut jouir de cette fécondité spirituelle. Est-elle une mère, enfanter et prendre soin de ses petits? Est-elle un père, veiller sur eux et les faire grandir sur le chemin du bonheur? Oui, saint Paul utilise ces images dans ses épîtres pour mettre en relief la fécondité du disciple et de son ministère. Tenez, en Galates chapitre 4, verset 19, « Mes enfants, pour qui j'éprouve les douleurs de l'enfantement, jusqu'à ce que Christ soit formé en vous. » Ou encore, dans la première aux Thessaloniciens, « Nous avons été pleins de douceur au milieu de vous, comme une nourrice prend un tendre soin de ses enfants. » Ou dans la première aux Corinthiens, « Vous n'avez pas plusieurs pères, puisque c'est moi qui vous ai engendré en Jésus-Christ par l'Évangile. » Ainsi, la fécondité n'est-elle pas une grâce réservée à quelques-uns, mais elle habite chacun et peut permettre à tous de porter du fruit. « Celui qui demeure en moi, dit Jésus, porte beaucoup de fruits. » Et l'on peut, avec bonheur, rapprocher la bénédiction et l'ordre donné par Dieu dans le récit de la création, « Soyez féconds, multipliez », et l'envoi en mission proféré par Jésus, « Allez par le monde et prêchez la bonne nouvelle à toute la création. »
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6: La crise de Ceuta révèle l'ampleur des divisions de l'UE sur la question migratoire. Les ministres de l'Intérieur des 27 sont convoqués par visioconférence ce matin. Correspondance depuis Bruxelles en début de ce journal. 20 000 dollars pour obtenir un visa pour les États-Unis. La mesure entrée en vigueur hier vise les citoyens de 50 pays, dont 30 pays africains. Le plan de paix pour Gaza, toujours dans l'impasse. Israël continue d'intensifier ses frappes et ne compte pas se retirer de l'enclave palestinienne avant le désarmement du Hamas. Plus de 20 000 Cambodgiens toujours déplacés par le conflit avec la Thaïlande, malgré le cessez-le-feu entré en vigueur en décembre dernier. Et puis dans notre dossier du jour, coup de projecteur sur la révolution des Flamants Roses en Albanie. Née de l'opposition à un projet de complexe hôtelier dans une réserve naturelle, les manifestations dénoncent désormais la corruption endémique propre au pays.
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6: Bonjour à tous. Après la crise, l'heure de la mise au point. Les ministres de l'Intérieur des 27 États membres se réunissent en visioconférence ce matin à 10h pour une réunion d'urgence, quelques jours après l'arrivée de dizaines de milliers de migrants dans l'enclave espagnole de Ceuta. Un épisode qui a mis en lumière la fragilité de la solidarité européenne, ainsi que l'ampleur des fractures politiques et idéologiques entre États membres. Madrid assure pourtant que ses candidats à l'exil sont rentrés au Maroc. Depuis Bruxelles, les précisions de Jean-Jacques Herry.
8: Qu'importe les faits et les chiffres, alors même qu'aucune personne n'a atteint l'Espagne continentale ou le reste de l'UE depuis Ceuta, selon la Commission, l'épisode a été largement exploité par la droite et l'extrême droite européenne. Avec succès, puisque cela a conduit à la réunion d'aujourd'hui où l'Espagne sera très isolée face à 22 États membres menés par l'Italie qui tiennent le gouvernement de Pedro Sanchez pour responsable de la crise à cause d'une politique jugée trop favorable aux sans-papiers. En amont de la rencontre, au cours de laquelle seront évoqués le renforcement du soutien à Frontex, l'agence européenne en charge des frontières, la présidente de la Commission, Ursula von der Leyen, a elle aussi adopté la posture d'un durcissement dans une lettre adressée au chef du gouvernement espagnol, proposant même une surveillance accrue et, lorsque cela est nécessaire, l'utilisation de barrières physiques. On le voit, le débat migratoire reste donc brûlant dans l'UE, même après l'entrée en vigueur en juin dernier du pacte sur la migration et de ses nouvelles règles qui viennent déjà durcir la lutte contre l'immigration illégale, se basant notamment sur la solidarité des États membres avec les pays de première ligne, comme l'Espagne par exemple, pour l'accueil des demandeurs d'asile. C'est cette solidarité qui a volé publiquement en éclat le week-end dernier. Jean-Jacques Herry, Bruxelles, pour Radio Vatican.
6: Solidarité à laquelle appelle le pape Léon XIV et l'Église, aussi bien au Maroc qu'en Espagne. Agir avec justice et dans le respect de la dignité de la personne humaine, appelé hier l'archevêque de Tanger, Monseigneur Emilio Rocha Grande. Un entretien à lire sur notre site vaticannews.va. L'Europe toujours en proie aux flammes, le sud de la France, la Grèce où la capitale Athènes est menacée, mais aussi les Pays-Bas. Un feu de forêt s'est déclenché dans une réserve naturelle du sud-est du pays. 100 hectares sont déjà partis en fumée selon les autorités. Et puis au nord-ouest des États-Unis, les flammes ont rasé des quartiers entiers de la ville de Spokane dans l'état de Washington, forçant plus de 65 000 personnes à évacuer. Durcissement des règles pour obtenir un visa aux États-Unis. Les ressortissants de 50 pays, dont 30 africains, devront désormais payer une caution pouvant aller jusqu'à 20 000 dollars pour obtenir un visa. Annoncée la semaine dernière, cette mesure est entrée en vigueur hier. Les précisions depuis New York avec Sarah Laurent.
9: Le gouvernement américain a annoncé la semaine dernière pérenniser un programme concernant 50 pays et exigeant une caution pour obtenir un visa. Le programme, d'abord introduit en août 2025, oblige les personnes demandant un visa de tourisme ou d'affaires de déposer une caution allant de 10 000 à 20 000 dollars. La somme est rendue quand la personne quitte le territoire américain dans les délais imposés par son visa. La mesure est destinée à dissuader les personnes à rester au-delà de leur visa. Sur les 50 pays concernés par le programme, 30 sont en Afrique. Le gouvernement américain a expliqué que la mesure ciblait les pays où les ressortissants étaient les plus à même de rester après l'expiration de leur visa, alors qu'il essaye toujours de réduire l'immigration, surtout venant de pays en développement. L'initiative a été critiquée comme étant discriminatoire et pouvant sérieusement porter atteinte à la capacité des personnes des pays concernés de venir aux États-Unis ni pour les affaires ou visiter. Sarah Laurent à New York pour Radio Vatican.
6: Caution pas, les ressortissants de 10 pays sont toujours interdits de visa. C'est le cas notamment en Afrique pour le Burkina Faso, le Mali ou la Somalie. L'impasse demeure dans le détroit d'Ormuz. Donald Trump assure que des négociations avec Téhéran ont repris malgré le démenti de la diplomatie iranienne et aucune confirmation de la part des pays médiateurs. Téhéran affirme cependant négocier avec Oman pour sécuriser un passage dans le détroit d'Ormuz où la circulation maritime tourne toujours au ralenti. L'impasse également à Gaza. Le Hamas demande des clarifications au Conseil de paix créé par Donald Trump après des annonces jugées contradictoires sur les réseaux sociaux. Le Conseil, chargé de mettre en œuvre la deuxième phase du plan de paix à Gaza, a affirmé que le retrait de l'armée israélienne n'aurait lieu qu'une fois le désarmement achevé du mouvement islamiste palestinien. De quoi rassurer cependant Israël, où la nouvelle initiative américaine a suscité des réactions contrastées entre espoir d'une stabilisation régionale et préoccupations sécuritaires. À Tel Aviv, Julia Ganantia.
10: Face à la nouvelle proposition américaine pour Gaza, la principale inquiétude concerne le désarmement du Hamas. Plusieurs journaux ici soulignent que Jérusalem doute qu'un désarmement puisse être réellement vérifié sur le terrain. Pour les responsables israéliens, le risque est de voir le mouvement islamiste conserver en partie ses capacités militaires de manière clandestine. Autre sujet de préoccupation, la liberté d'action de Tsahal. Avec la mise en place d'un mécanisme international, Israël craint de ne plus pouvoir intervenir aussi facilement en cas de tentative de réarmement du Hamas. Enfin, les médias israéliens relèvent une divergence de fond entre Washington et Jérusalem. Les États-Unis estiment qu'un cadre diplomatique solide peut garantir la stabilité. Israël, lui, continue de privilégier une logique de sécurité fondée sur la capacité d'agir rapidement en cas de menace. Ce n'est pas le principe d'un accord qui suscite les plus fortes réserves en Israël, mais la confiance accordée au mécanisme chargé d'en assurer l'application. À Tel Aviv, Julia Galancia pour Radio Vatican.
6: En Russie, une attaque de drone a tué 5 personnes dans la région de Moscou, a annoncé ce matin son gouverneur. Il s'agit d'un bilan élevé pour la région de la capitale russe, située à plusieurs centaines de kilomètres du front avec l'Ukraine. Par ailleurs, dans la région de Leningrad, au nord-ouest du pays, une attaque a provoqué un incendie dans un site logistique du géant du commerce en ligne russe Wildberries. Au Cambodge, plus de 20 000 civils déplacés par les combats à la frontière thaïlandaise en décembre ne parviennent toujours pas à rentrer chez eux, 8 mois après l'entrée en vigueur du cessez-le-feu. C'est le constat dressé par Tom Andrews, le rapporteur spécial de l'ONU sur la situation des droits humains au Cambodge au terme d'une mission dans le pays. Phnom Penh accuse l'armée thaïlandaise d'occuper illégalement une partie du territoire cambodgien. Bangkok rejette ces accusations. Correspondance de Valentin Sébron.
11: La trêve reste fragile et les combats de décembre ont laissé de profondes traces à la frontière. Phnom Penh accuse l'armée thaïlandaise d'occuper plusieurs villages et d'empêcher leurs habitants de rentrer. Voilà ce que nous dit Pen Bona, porte-parole du gouvernement cambodgien.
12: Ils ont mettre les conteneurs, les fils barbelés, ils ont détruit toutes les maisons des Cambodgiens là-bas et les villageois ne peuvent plus rentrer à la maison. Donc ce qu'on appelle l'occupation militaire.
11: Bangkok affirme au contraire que ces villages se trouvent en territoire thaïlandais. Selon les autorités, des Cambodgiens s'y sont installés il y a plusieurs décennies lorsque la Thaïlande accueillait des réfugiés fuyant la guerre civile. Sihasak Phungketkeo, ministre thaïlandais des Affaires étrangères, en conférence de presse.
13: Ces villages empiètent sur le territoire thaïlandais depuis la guerre civile au Cambodge. Cela fait déjà plus de 50 ans.
11: À propos des habitants désormais sans logement, il ajoute:
13: c'est malheureusement la réalité d'un conflit, la réalité des affrontements que nous avons traversés.
11: Pour Thomas Andrews, rapporteur spécial de l'ONU sur les droits humains au Cambodge, le droit international garantit pourtant aux déplacés d'un conflit le droit de rentrer chez eux.
6: Valentin Sébron à Bangkok. C'est un air qui trottera bientôt dans les têtes de toute une génération de jeunes catholiques. L'hymne officiel des Journées mondiales de la jeunesse a été dévoilé hier, à un an jour pour jour du coup d'envoi des JMJ à Séoul. Il s'intitule « Courage, moi j'ai vaincu le monde », inspiré de l'évangile selon Saint Jean. L'hymne a été composé par le musicien coréen Francis Ji-Hoon Kim. Les paroles sont donc en coréen, mais aussi en anglais, français, espagnol, portugais, italien. Plus d'informations bien sûr à retrouver sur notre site vaticannews.va. Et puis avant de passer à notre dossier, nous vous invitons, chers auditeurs, à nous écrire à la adresse mail français sans ccdi @vaticannews.va ou sur notre page Instagram vaticannews-fr. Partagez-nous vos retours et vos envies, nous vous lirons avec plaisir. La contestation ne faiblit pas en Albanie. Ce samedi encore, des milliers d'Albanais ont battu le pavé pour manifester contre des projets immobiliers portés par Jared Kushner et Ivanka Trump, respectivement gendre et fille du président états-unien, sur l'île de Sazan et la côte de Zvernets. Située au sud-ouest du pays, ces territoires sont connus pour la présence de flamants roses, devenus l'incarnation de la résistance albanaise. Si le mouvement dénonçait initialement l'impact écologique du projet hôtelier approuvé par le gouvernement d'Edir Rama, il s'est désormais transformé en contestation plus large contre le manque de transparence du Premier ministre, dont les manifestants demandent désormais la démission. Florent Marciac est chercheur associé à l'Institut français des relations internationales et co-directeur de l'Observatoire des Balkans. Il revient ce matin sur les principales accusations de corruption portées contre le gouvernement albanais.
14: C'est une façon de prendre des décisions qui n'inclut pas beaucoup les citoyens, qui met en avant effectivement des intérêts économiques, qui parfois sont des intérêts également personnels, des connexions personnelles. C'est un ensemble d'éléments. Corruption, il y a effectivement des enquêtes qui sont en cours pour établir ou pas des liens avec différents réseaux. Mais on est dans un cadre plus général d'insatisfaction dans la population, de voir que des institutions démocratiques ne fonctionnent pas. La manifestation avance, gonfle, on ne sait plus vraiment simplement sur les flamants roses. C'est une insatisfaction en général, elle se tourne de plus en plus sur le Premier ministre. C'est une adresse aux investisseurs et à ceux qui cherchent à contourner, à court-circuiter les institutions d'État démocratiques en les achetant pour faire passer leurs intérêts en avant. Donc que ce soit des investisseurs étrangers ou des investisseurs locaux, c'est simplement pour cela que le message maintenant se porte sur l'Albanie et n'est pas à vendre en sous-tendant finalement que l'Albanie, elle appartient aux Albanais.
15: Quel rôle joue la jeunesse albanaise dans ce mouvement et pourquoi la génération Z est-elle si mobilisée?
14: Ce qui est intéressant, c'est que dans ce mouvement, il regroupe un large spectre de gens, à la fois des jeunes très progressistes, ou on pourrait dire très connectés, influenceurs, etc., mais aussi des personnes plus conservatrices qui, en principe, d'un point de vue idéologiques ne s'entendraient pas forcément, mais pour ce problème-là en particulier, leurs griefs coïncident. C'est un petit peu le reflet d'une jeunesse Z aujourd'hui, oui, si vous voulez, dans le sens où elle n'est pas homogène, et on retrouve dans cette jeunesse Z un patchwork de jeunes, avec certains points communs quand même, dans la façon de se mobiliser, dans cette sensibilité, dans l'usage également des canaux sociaux, Avant cette vague de manifestations, une autre avait secoué l'Albanie quand il s'agissait de préserver, de sauver le Théâtre National de Tirana. Donc c'était un emblème un peu culturel que le Premier ministre et le gouvernement souhaitaient détruire. Il a fallu également changer la loi. Donc voilà, maintenant c'est un nouveau cas, une accumulation de griefs qui continue de mobiliser cette jeunesse, qui se retrouve très bien dans ses messages à la fois pour une lutte, le maintien de la culture albanaise, mais également maintenant l'environnement. Le côté connecté à beaucoup en cherchant à capter les attentions et à magnifier un petit peu leur impact.
15: Cette révolution des flamants roses peut-elle transformer durablement la vie politique et démocratique en Albanie ?
14: C'est une inflexion qui grandit, peu importe l'aboutissement et l'issue de cette manifestation, de cette révolution des flamants roses, vous voyez. Même si elle se tasse aujourd'hui ou demain, on doit s'attendre à ce qu'une nouvelle vague de protestation reprenne le relais assez rapidement. On le voit aussi en Serbie, dans cette façon de s'engager de cette génération Z. Donc c'est un changement graduel, mais qui s'enracine réellement. Donc on doit s'attendre à une amplification de ce type de mouvement si les choses ne changent pas.
15: Quelles conséquences cette crise politique pourrait-elle avoir sur la candidature de l'Albanie à l'Union européenne?
14: Pour l'instant, l'Albanie progresse, elle continue à ouvrir des clusters, donc son processus d'adhésion, il avance d'une certaine façon. Mais à un moment donné, effectivement, il y a des tensions qui se développent entre une population, une société qui s'oppose de plus en plus à la façon dont les gouvernements en Albanie et dans la région des Balkans occidentaux gouvernent, et le processus d'intégration européenne qui s'appuie beaucoup sur ces mêmes élites. Donc il y a une forme de disconnexion qui grandit entre cette société qui se retrouve de moins en moins dans les idéaux européens tels qu'ils sont projetés dans la région. Donc pour l'instant, institutionnellement, l'Albanie continue d'avancer, mais est-ce que l'Union européenne restera dans les cœurs des Albanais si l'Union européenne te refuse à prendre des positions fermes en la matière ?
6: Interrogé par Augustine Asta, Florent Marcillac, chercheur associé à l'Institut français des relations internationales et co-directeur de l'Observatoire des Balkans, était ce matin l'invité de Radio Vatican. C'est la fin de ce journal. Retour de l'actualité en langue française à 13h, heure de Rome. J'aurai l'immense plaisir de vous retrouver pour un nouveau point sur l'actualité concernant le pape, le Vatican, l'Église et le monde. D'ici là, une très belle matinée à toutes et à tous.

0: Alléluia. Maranatha. Jésus revient.
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En ce temps-là, des pharisiens et des scribes venus de Jérusalem s'approchent de Jésus et lui disent « Pourquoi tes disciples transgressent-ils la tradition des anciens ? En effet, ils ne se lavent pas les mains avant de manger. » Jésus appela la foule et lui dit « Écoutez et comprenez bien, ce n'est pas ce qui entre dans la bouche qui rend l'homme impur, mais ce qui sort de la bouche. Voilà ce qui rend l'homme impur. » Alors les disciples s'approchèrent et lui dirent « Sais-tu que les pharisiens ont été scandalisés en entendant cette parole ?» Il répondit « Toute plante que mon Père du ciel n'a pas plantée sera arrachée. Laissez-les. Ce sont des aveugles qui guident des aveugles. Si un aveugle guide un aveugle, tous les deux tomberont dans un trou. »

Ces propos de Jésus sont révolutionnaires concernant la notion de pureté et d'impureté. Pour les pharisiens et la plupart des juifs du 1er siècle, l'impureté est d'abord rituelle. Certains animaux, comme le porc et les animaux marins qui ne portent pas d'écailles, sont inconsommables. Avant de prendre un repas, de venir au temple et d'offrir un sacrifice, il faut faire de multiples ablutions. C'est comme si le corps était souillé par ce qui y pénétrait. Jésus inverse la perspective. C'est l'intérieur de la personne qui est souillée par son péché. Et lorsque quelqu'un se laisse aller à exprimer ses mauvais penchants, il peut faire beaucoup de mal par ses paroles, que Jésus nomme ce qui sort de la bouche, mais aussi par ses gestes de méchanceté et tout ce qui est contraire à l'amour du prochain. Jusqu'à une date récente dans l'Église catholique, il fallait être à jeun depuis plusieurs heures avant de communier, comme si les aliments souillaient notre intérieur. On était là dans une perspective proche du pharisaïsme antique. Heureusement, les choses ont changé. Mais le risque de situer l'impureté au plan rituel et non au plan moral continue d'exister. Toute religion risque d'abriter des formes perverses d'aveuglement et de formalisme. Donne-nous, Seigneur, d'être lucides et de situer le mal là où il se trouve, dans l'amour de l'argent, dans le goût du pouvoir et tout ce qui s'en approche. Et donne aux responsables ecclésiaux le courage de proposer aux fidèles des orientations qui les libèrent au lieu de les enfermer.

Notre Père qui es aux cieux, que ton nom soit sanctifié, que ton règne vienne, que ta volonté soit faite sur la terre comme au ciel. Donne-nous aujourd'hui notre pain de ce jour et pardonne-nous nos offenses, comme nous pardonnons aussi à ceux qui nous ont offensés. Et ne nous laisse pas entrer en tentation, mais délivre-nous du mal. Car c'est à toi qu'appartiennent le règne, la puissance et la gloire, pour les siècles des siècles. Amen.

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2: Aujourd'hui 4 août, nous fêtons Saint Jean-Marie Vianney. Ce fut vers l'âge de 18 ans qu'il apprit à lire et obtint de son père, modeste exploitant rural, de pouvoir suivre sa vocation. Un saint prêtre des environs, l'abbé Ballet, curé d'Écully, se chargea de son instruction. Là-dessus, Napoléon eut besoin d'hommes pour la guerre d'Espagne en 1809, et Jean-Marie reçut sa feuille de route. Il tomba opportunément malade et, une fois guéri, alla se cacher dans les montagnes du Forez, dans la Loire. Il y resta 14 mois jusqu'à ce que l'abbé Ballet l'eût fait recevoir au séminaire. Comme rien ne lui entrait dans la tête, il fut au bout de 2 ans congédié. L'abbé Ballet redevint son professeur et le présenta à un examen de rattrapage. Jean-Marie y échoua de nouveau. Vu qu'il y avait disette de prêtres au diocèse de Lyon, on finit par l'ordonner, le 13 août 1815, quitte à ne point lui accorder la faculté de confesser, et il fut donné comme vicaire au curé d'Écully, son bienfaiteur. Celui-ci mourut 3 ans plus tard, lui léguant ses instruments de pénitence. L'abbé Vianney fut alors nommé curé d'Ars, village de 230 âmes, à 35 kilomètres de Lyon. Il ne brillait pas en chair, mais dès qu'il était au confessionnal, l'Esprit de Dieu était sur lui. Il lisait dans les cœurs, rendait la foi à ceux qu'il avait perdus, convertissait les pécheurs, renvoyait tout le monde avec une bonne conscience et la paix. Ars devint rapidement célèbre. À partir de 1830, on vit arriver jusqu'à 100 000 pèlerins par an. Pour les accommoder, le curé Vianney se levait à 1 h du matin et passait journellement de 12 à 18 heures au confessionnal. Quant à lui, il prenait la discipline, dormait sur la dure, se nourrissait de pommes de terre refroidies et de pain sec. Il fut 35 ans en butte aux attaques du démon. S'estimant un incapable et pour débarrasser le clergé d'un prêtre si inférieur à sa tâche, il tenta maintes fois d'aller s'enfermer à la trappe afin d'y pleurer ses péchés. Quant au prénom de Jean-Marie, c'est un prénom double, composé de Jean et de Marie, bien sûr. Jean-Marie est un prénom particulier pour plusieurs raisons. En premier lieu, c'est aujourd'hui en France l'un des rares prénoms masculins formés à l'aide d'un prénom féminin. C'est aussi un prénom qui a pour saint patron un personnage dont le patronyme, Vianney, est également devenu un prénom. Enfin, de tous les prénoms doubles formés à l'aide de Jean, c'est sans doute le plus ancien et le plus traditionnel, mis à part Jean-Baptiste, qui n'est pas tout à fait un prénom double, mais plutôt la contraction de Jean le Baptiste. Jean-Marie a connu un grand succès au XIXe siècle et après une période de reflux de 1930 à 1960. Concurrencé par de nombreux autres prénoms doubles, il a ensuite décliné, mais reste attribué régulièrement. Demain, nous fêterons Sainte Abel. Bonne journée, à demain.

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2: Bonjour, c'est le père Thierry Lesquin de la paroisse Saint-Albert-le-Grand. Je vais vous parler aujourd'hui de la confession. Pourquoi est-ce qu'un chrétien, un catholique en particulier, a besoin de se confesser? La première raison, c'est que nous sommes pécheurs. Nous avons tous besoin de nous convertir et d'être pardonnés. Alors tout le monde s'accorde pour dire que personne n'est parfait, mais si on cherche à vivre de l'évangile, on va lire, entendre, remarquer que Jésus nous appelle à la conversion très explicitement. Et il va jusqu'à nous dire « soyez parfaits ». Voilà. Soyez parfaits comme votre Père Céleste est parfait, Matthieu 5, 48. Alors c'est vrai que Jésus est venu pour les pécheurs, mais tout l'évangile nous montre qu'à son contact, les pécheurs changent de vie, et même radicalement, comme Lévi, Matthieu, comme Zachée, comme la femme adultère du chapitre 8 de Saint Jean. Jamais Jésus ne tolère le péché, jamais. Pourquoi ? Parce que le péché, c'est implicitement ou explicitement un refus de Dieu, de sa parole, de sa loi, donc de sa vie. Donc c'est une œuvre de mort, toujours. Et Dieu ne veut pas la mort du pécheur, mais qu'il se convertisse et qu'il vive, Ézéchiel 18. Puisque Dieu seul a pouvoir sur la vie et sur la mort, ça veut dire que le péché ne peut pas être réparé par l'homme, ni simplement s'effacer avec le temps qui passe. Le seul qui peut pardonner, c'est celui qui a pouvoir sur la vie et sur la mort, c'est Dieu. Et comme il nous a voulu libres, il ne peut pas le faire sans nous. Voilà. Ça, c'est le point de départ. Ensuite, pour aller plus loin, il faut reconnaître une très bonne nouvelle, c'est que le pardon de Dieu nous est déjà acquis. Quand Jésus a été tué sur la croix, c'est Dieu que les hommes ont mis à mort concrètement dans cette humanité-là, et donc totalement rejeté. Tous les refus de Dieu de notre histoire humaine, c'est-à-dire tous les péchés, sont donc condensés, et par là même manifestés, dans cet unique et dramatique événement. Jésus a porté sur lui nos péchés dans son corps, sur le bois, 1 Pierre 2, 24. Dieu l'a pour nous identifié au péché, 2 Corinthiens 5. Il a payé le prix de notre rachat, 1 Corinthiens 6, etc. Et tout ça une fois pour toutes. Et si nous pouvons désormais accepter de faire la vérité sur notre propre péché, c'est parce que nous sommes déjà sauvés, nous sommes déjà pardonnés. Sans ça, ce serait pas très supportable. Alors après, il faut avoir une certaine conscience de son péché. Le problème, c'est que le tentateur, il est fort. C'est un dissimulateur et l'homme se laisse facilement tromper par lui. Même la société peut très bien être aveuglé, nous entraîner à sa suite. Je cite saint Paul, « Ne prenez pas pour modèle le monde présent, mais transformez-vous en renouvelant votre façon de penser pour savoir reconnaître quelle est la volonté de Dieu, ce qui est bon, ce qui est capable de lui plaire, ce qui est parfait. » Romains 12. Jésus est la lumière du monde. Jean 8. L'Église a la mission à la fois salutaire et tout à fait dérangeante de transmettre sa lumière pour éclairer nos consciences et nous permettre de reconnaître concrètement notre péché. On ne peut pas guérir un mal sans commencer par le diagnostiquer. Ce ne sont pas les gens en bonne santé qui ont besoin du médecin, mais les malades, dit Jésus, Luc 5. Je ne suis pas venu appeler les justes, mais les pécheurs pour qu'ils se convertissent. Et ne pas voir son péché, c'est toujours le signe d'un manque de lumière divine en nous et par conséquent d'une conscience qui n'est pas assez éclairée. Dieu nous invite à prendre au sérieux. L'Église nous invite à prendre au sérieux aussi, les 10 commandements donnés par Dieu à Moïse, Exode 20, ou bien les 7 péchés capitaux, je vous les cite pour mémoire, l'orgueil, l'avarice, l'envie, la colère, l'impureté, la gourmandise, la paresse, on peut parler aussi de l'acédie. Certains péchés sont plus graves que d'autres, qu'on appelle les péchés mortels en particulier, parce qu'ils coupent de la vie de la grâce. Qu'est-ce que c'est qu'un péché mortel? C'est quand l'homme choisit consciemment et volontairement quelque chose, pour quelque raison que ce soit, de gravement désordonné. Alors l'Église, est le moyen que Dieu a voulu pour nous donner son pardon. Bien que Dieu seul puisse pardonner les péchés, Marc 2, il a voulu se servir des hommes pour transmettre son pardon. Alors ça c'est Jean 20, le Christ ressuscité souffle sur ses disciples et leur dit « Recevez l'Esprit Saint, ceux à qui vous remettrez les péchés leur seront remis, ceux qui vous les retiendrez leur seront retenus ». C'est complètement fou, Dieu, Jésus donne à ses disciples le pouvoir d'agir en son nom pour pardonner les péchés. Et saint Paul reprendra ça en 2 Corinthiens 5. Dieu nous a confié le ministère de la réconciliation. À travers ses ministres, l'Église est donc investie d'un pouvoir qui est divin. C'est complètement fou. Moi, je sais faire ça. Et si vous n'êtes pas prête, pas vous. Le don du sacrement de pénitence, c'est génial. Le baptême, c'est le premier acte de la réconciliation. D'accord? Sauf que le drame de notre condition de pécheur a conduit l'Église à instaurer un acte de réconciliation sacramentelle qui est réitérable après le baptême. La possibilité de la confession, elle vient de quoi? D'être réalité de notre pauvreté humaine et du pouvoir de pardon que le Christ a donné à ses ministres dans l'Église. Vous voyez, malgré le pardon qui est déjà offert de manière inconditionnelle par Dieu, la vraie conversion de l'homme n'est pas achevée. L'homme chute sans cesse, qu'à ça ne tienne, Dieu pardonne sans cesse. Donc j'ai besoin de me confesser. Si l'Église a réellement reçu son autorité du Christ pour lier, délier, Matthieu 18, 18, pour pardonner en son nom, Jean 20, 23, alors sa discipline, de sacrement, sa règle pour recevoir le pardon, elle n'est pas discutable, puisque c'est l'autorité que Jésus lui a donnée. Et donc l'idée selon laquelle on pourrait s'arranger un peu en direct, avec le Seigneur, c'est pas la foi catholique. L'Église a fait, je vous cite le droit canonique de l'Église, a fait de la confession individuelle et intégrale avec l'absolution l'unique mode ordinaire par lequel un fidèle conscient d'un péché grave est réconcilié avec Dieu. Donc elle demande, en plus explicitement, c'est aussi dans le droit canonique ou dans le catéchisme numéro 1457, à tout fidèle catholique de se confesser au moins une fois par an, tout en recommandant vivement une confession beaucoup plus régulière, parce qu'elle nous aide à former notre conscience, à lutter contre notre penchant mauvais, et à nous laisser guérir par le Christ, à progresser dans la vie de l'esprit. Si vous confessez qu'une fois par an, moi je sais pas comment vous faites, moi je suis pas capable, parce qu'au bout d'un an, j'ai tout oublié, je ne suis plus de grand chose. Pas très simple de se confesser quand on espace trop les moments pour entrer un peu dans le détail. Alors c'est de fait pas facile de se confesser de manière générale. C'est peut-être ça qui nous rebute, bien sûr, il y a un aspect évidemment désagréable et rebutant dans la confession. Mais voyez que si par l'aveu de mes fautes à un prêtre, si je le fais, qu'est-ce que ça veut dire? Je m'abaisse, je me fais petit, je me reconnais tout petit et pauvre. Et c'est un critère quand même assez intéressant de vérité de conversion. En plus de ça, le mystère de la communion des saints aussi, qui fait qu'on est mystérieusement reliés les uns aux autres par un lien spirituel à l'ensemble de l'humanité et plus encore de l'Église, fait que un péché n'est jamais purement personnel. Donc en même temps que le péché blesse le pécheur lui-même, c'est lui qui blesse le plus, il blesse aussi la communion de l'Église. Donc c'est très très cohérent de se réconcilier avec Dieu, par l'intermédiaire d'un ministre de cette Église avec laquelle il faut aussi se réconcilier. Mais plus que tout, on a la garantie d'avoir le pardon, c'est quand même extraordinaire, puisque Dieu a donné un tel pouvoir à ses ministres, la parole qu'il prononce, moi, au nom du Père et du Fils et du Saint-Esprit, je te pardonne tous tes péchés, c'est sûr, c'est génial, il faut être fou pour pas y aller quand même, Le pénitent peut avoir la certitude d'avoir été délivré de ses fautes à l'issue du sacrement. Vous sortez, si vous avez une contrition dans votre cœur, vous êtes sûr, vous sortez, vous êtes lavé, comme le jour de votre baptême. Alors oui, mais nous commettons souvent les mêmes péchés. Nous savons bien, effectivement, que nos péchés récurrents sont liés à notre histoire, à notre nature. Nous risquons fort de retomber, après la confession, dans les mêmes travers, surtout que le péché a du goût. Il a un fort pouvoir attractif, souvent. Il rend dépendant, il rend esclave. Pour autant, Jésus est plus fort que le péché, plus fort que le tentateur. Ici, la bonne nouvelle, c'est qu'il nous donne aussi la force pour lutter contre ce péché. Tout est possible à celui qui croit, Marc 9, 23. Et inversement, Jésus nous prévient, « Sans moi, vous ne pouvez rien faire », Jean 15, 5. Il s'agit donc de croire que la grâce de Dieu agit non seulement pour nous relever, mais aussi qu'elle nous fortifie, qu'elle nous permet de ne pas retomber. Alors, un petit mot encore pour dire qu'il y a des situations qui sont apparemment un peu complexes, voire sans issue. Il y a effectivement des situations de vie qu'il n'est pas possible de changer pour l'instant. Quand on se confesse, on veut changer ce qui n'est pas juste, bien sûr. Il ne faut jamais oublier que la grâce de Dieu n'est pas seulement reçue dans les sacrements, ce qui peut permettre une vraie progression à tous ceux qui persévèrent dans la foi et qui continuent à participer à la vie de l'Église. Vous voyez, cette humble fidélité peut préparer le chemin pour une pleine réconciliation à l'heure que la Providence connaît, que Dieu connaît. En la matière, il n'y a pas de règle générale. Il peut être très utile, si on est dans une situation encore un peu complexe dans sa vie, parce que c'est notre histoire, c'est comme ça, il peut être très utile de la présenter à quelqu'un de l'Église pour se faire aider, accompagner, pour discerner un chemin de sainteté qui nous soit propre. Alors je termine simplement en citant Sainte Faustine, ou plutôt le Christ qui parle à Sainte Faustine, qui disait la chose suivante. « Quand tu vas te confesser, sache que c'est moi-même qui t'attends dans le confessionnal. Je me dissimule seulement derrière le prêtre. Mais c'est moi seul qui agis dans l'âme. Dis aux âmes qu'à cette source de miséricorde, les âmes ne puisent qu'avec le vase de la confiance. » Bon courage à tous.

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2: Bonjour à toutes, bonjour à tous. Qu'est-ce qui a brisé mes élans? On pourrait exprimer cette interrogation de deux façons. Qu'est-ce qui a brisé mes élans et qui a brisé mes élans? Il ne s'agit pas là d'accuser quelqu'un dont les élans souvent avaient été brisés dans sa propre enfance. Mais il s'agit de repérer ce qui a transformé mon petit cœur d'enfant dans ses élans de vie, de joie, d'amour, et qui l'a fait se réfugier ensuite, tout au fond, apeuré, recroquevillé, durci. Et ce qui fait aujourd'hui qu'au lieu d'être ce petit enfant de lumière qui reçoit l'amour de Dieu et qui le donne, eh bien, nous devenons des stoïques, avec notre carapace dure, des huîtres fermées, des rebelles agressifs, des soumis qui reçoivent la vie comme une punition qui leur tombe dessus, des fuyants, ou encore des personnes qui cérébralisent tout pour ne plus sentir leur petit cœur d'enfant. Alors si on dit que Thérèse de l'Enfant Jésus est docteur de l'Église et a apporté beaucoup, si on parle de François d'Assise, c'est à cause de l'esprit d'enfance. Et Jésus l'a bien dit, redevenez des petits enfants. C'est-à-dire retrouvez vos élans d'amour tels qu'ils étaient au départ. Ceux qui se sont occupés de vous, et je suis père et grand-père, donc je peux aussi en parler dans l'autre sens. Ceux qui se sont occupés de vous l'ont fait avec ce qu'ils avaient, avec leurs pauvres moyens, leurs limites. Mais dégagez-vous des programmations négatives. Renaître, c'est retrouver le petit enfant intérieur qui a des élans. C'est d'ailleurs la meilleure façon de vivre mieux notre vie, de la choisir. Choisis la vie. C'était le titre du premier livre que j'avais écrit, Choisis la vie. Choisis la vie, de choisir la vie et de ne plus jamais penser à se détruire ou à se suicider, etc. Retrouver les élans de départ. Qu'est-ce que j'aime vraiment ? Les personnes qui ont connu ce qu'on appelle une mort clinique ou sont approchées la mort et ont été rattrapées par les médecins, quelle que soit leur culture, leur croyance, ont parlé d'avoir rencontré un amour extraordinaire, celui qu'ils avaient toujours désiré. Ils l'ont personnifié de différentes façons, mais au retour, ils n'avaient plus peur de la mort et ils savaient que l'amour existe. Il l'avait touché, vécu à un moment donné. Alors voilà ce qui serait la transformation la plus importante dans notre vie. C'est de nous rendre compte que nous continuons à être conditionnés par des adultes de notre passé, et j'appellerais moi des idoles, mais les idoles, ça peut être mon frère, ma sœur, mes parents, tel éducateur. Des gens qui ont une telle empreinte sur nous que nous continuons à être conditionnés, à être programmés par leur façon de nous voir ou de réagir à ce que nous étions ou ce qu'ils croyaient que nous étions, souvent des vilains petits canards ou des gens qui comprennent rien ou qui sont pas intelligents ou qui n'ont pas d'intérêt ou qui réussiront pas dans la vie ou qui ne réussissent pas à... Enfin, qui sont pas aimables. Et il y a en nous un combat entre l'action de Dieu qui dit « Tu es mon enfant chéri, je t'aime » et qui l'a montré en prenant tout sur la croix.

prenant tout comme un père, encore une fois, qui se jette devant une voiture pour que son enfant ne soit pas écrasé. Jésus a tout pris. Comme ce grand aspirateur divin dont je parlais dans une autre émission qui vient tout nettoyer. Alors, d'un côté, il y a cette action aimante de Dieu guérissante, ce baume, cette compréhension totale, cette délicatesse. Et plus nous savons que nous sommes petits, plus nous comprenons que nous avons besoin de cet amour. Et de l'autre côté, il y a toutes les images faussées que nous avons eues de l'amour et de l'éducation. Et c'est quand même absolument extraordinaire que lorsque nous disons notre Père, quand nous prions ensemble, à l'église ou au temple ou ailleurs, je continue à voir mon Père, ou mon grand-père, ou tel Père terrestre. Voilà l'idole. Quelqu'un qui, sans le vouloir souvent, a tellement imprimé ma vie qu'il occulte l'amour de Dieu. Mais ça, c'est plus possible. Ça, je n'en veux plus. Ça, c'est trop de gâchis. Et c'est ça, renaître. Et c'est ça, le travail que j'ai à faire sur moi pour dégager les élans d'amour que j'avais au départ et qui ont bien été reçus par Dieu et qui ont été motivés par Dieu. Et je ne le savais pas. Il y a une image qui me vient souvent, peut-être vous allez trouver que c'est très très loin du sujet, mais c'était dans le pont de la rivière Kouai, je vais très rarement au cinéma. Le colonel Boguet, qui était anglais je crois, a été amené à faire un pont, après l'avoir refusé, etc., pour les Japonais, en pleine guerre. Et tout ça pour montrer que les Anglais étaient capables de faire un pont solide, etc. Jusqu'au moment où ce pont va être utilisé par les Japonais, des trains vont passer par là et ça va permettre à ce qui était l'ennemi à ce moment-là d'œuvrer. Et puis voilà que je crois des Américains arrivent et veulent faire sauter le pont. Et d'un seul coup, à la fin du film, on voit le colonel Boguet qui se rend compte de ce qu'il a réalisé. Qu'il a réalisé un pont pour l'ennemi. Et c'est lui-même qui va, alors qu'il est atteint par des balles, se jeter sur le mécanisme qui va faire sauter le pont. Voilà, ce moment où il réalise.

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1: Eh bien, il y a dans ma vie, et c'est quelque chose que j'ai vraiment vécu à certains moments, un moment de réalisation, comme le colonel Boguet. D'un seul coup, il voit ce qu'il a fait. J'ai fait le contraire de ce que je voulais vraiment. J'ai permis à l'ennemi de venir. Alors j'ai permis à l'ennemi de venir, en l'occurrence l'ennemi c'est l'action du malin ou des forces négatives. J'ai fait un pont pour le mal. Et tout ça parce que mes élans étaient brisés, parce que je me suis carapassonné, parce qu'on a dit du mal de moi, j'ai entendu des tas de critiques et des jugements, on a voulu que je sois parfait, tout ça, et puis maintenant je l'applique aux autres. Je me rends compte que j'ai été programmé. En fait, je suis une marionnette. Je suis Pinocchio. Et c'est bien de le voir au départ qui est marionnette, mais qui n'est pas encore un petit garçon, qui n'est pas encore un petit garçon. Je suis une marionnette. Eh ben ça, j'en veux plus. C'est fini. Je rends à mon père et à ma mère ce qu'ils ont fait en les remerciant, mais aussi en ne laissant plus passer à travers moi ce qui était destructeur. Et je le dis d'autant plus que quand nos parents arrivent dans l'au-delà, qu'ils prennent conscience, ils viennent nous demander pardon, regretter, et eux-mêmes dire le contraire de ce qu'ils nous ont dit sur Terre pour nous libérer, pour libérer l'hérédité. Alors voilà le combat spirituel. Entre l'amour divin qui éclaire, guérit, nettoie, et de l'autre côté, tout ce qui a brisé mes élans et qui fait qu'aujourd'hui, je dis que je n'ai plus de cœur, que je ne sais pas aimer, que je suis mauvais, et du coup, je suis emprisonné par cette fausse croyance, ces programmations, et je fais le mal que je ne voudrais pas faire. Et c'est pourquoi c'est tellement important de bien visionner dans les poupées russes la petite poupée centrale, l'enfant de Dieu, qui sait qu'il est aimé, qu'il est aimable, et qui a des élans, qui a des désirs, qui comprend qu'il faut, pour gravir la montagne, il faut pas non plus une voie trop raide si on n'en est pas capable. Mais on a le droit d'avoir des fleurs sur le chemin. Et puis, toute la partie psychique, soit fort, soit parfait. La charité, c'est toujours dire oui, jamais dire non, fais plaisir aux autres. Tous ces messages qui sont trop forts et trop restrictifs et qui m'empêchent de m'accepter, de m'aimer, de développer ma vocation et d'être utile aux autres.

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2: Les catéchèses. Lumière du Christ dans ce monde qui passe. Les catéchèses de l'évêque, bienvenue. Presque la fin de ces catéchèses. Nous avons encore trois catéchèses, plus les questions, évidemment, trois thèmes qui seront abordés. Aujourd'hui, le rêve glauque de l'homme artificiel. Alors, un titre un peu bizarre, vous ne vous inquiétez pas. Vous le savez, pendant ces catéchèses, nous abordons, nous essayons de donner les lumières du Christ sur ce monde qui passe. Donc, le monde a ses questions, a ses grandes questions existentielles, et le Concile Vatican II nous a encouragés à répondre aux grandes questions de l'humanité par les lumières que nous recevons de la tradition chrétienne, l'enseignement de l'Église, l'Évangile, évidemment, ce qui est tout un. Donc, nous essayons de répondre maintenant à cette grande question de l'homme fabriqué, l'homme artefacturé, c'est un mot compliqué, l'homme fabriqué par l'homme, tout ce qui est, toutes les transformations dans l'être humain, que répondre en tant que chrétien? Mais avant ça, comme d'habitude, nous nous confions à l'intercession de la Vierge Marie. Au nom du Père et du Fils et du Saint-Esprit. Amen. Je vous salue, Marie, pleine de grâce. Le Seigneur est avec vous. Vous êtes bénie entre toutes les femmes, et Jésus, le fruit de vos entrailles, est béni. Sainte Marie, Mère de Dieu, priez pour nous, pauvres pécheurs, maintenant et à l'heure de notre mort. Amen. Notre-Dame de la Délivrande, Sainte Catherine, on est à Grand-Rivière aujourd'hui. Donc, vous savez, on fait parfois ces enregistrements dans les paroisses. Et aujourd'hui, on est à la paroisse de Grand-Rivière, en Martinique, tout en haut de la Martinique. Alors, l'intelligence artificielle, on en a beaucoup entendu parler, puisque le pape, notamment parce que le pape Léon a fait une très belle encyclique pour montrer, non pas les dangers tellement de l'intelligence artificielle, mais le danger pour l'être humain de vivre et de dépendre, et de dépendre finalement de la machine. Bon. Mais il y a une autre question qui se pose après l'intelligence artificielle, c'est l'homme, l'être humain artificiel, c'est-à-dire fabriqué par l'homme, de plus en plus. On en a les prémices, hein. Par exemple le fameux mythe de Frankenstein, j'ai entendu parler de ce roman, hein, où un sorte de savant fou essaie de fabriquer un être humain par lui-même et de lui donner vie. Mais déjà avec la PMA, donc la procréation médicalement assistée, où on va fabriquer des embryons, la GPA, la grossesse pour autrui, donc la question de l'eugénisme, la question des manipulations génétiques, la question de l'avortement aussi, la question de la chirurgie esthétique. Enfin, il y a plein de petites questions comme ça qu'on va appeler les questions éthiques, mais qui vont arriver à un seul point, le fait que l'homme, l'être humain, essaie de contrôler la nature et de contrôler l'être humain lui-même, de contrôler la naissance, de contrôler le vivant humain. Alors on le fait pour les animaux, on le fait pour les plantes, on développe de nouvelles formes de plantes, de nouvelles formes d'animaux, on essaie de faire grossir le derrière des vaches pour avoir plus de viande, mais est-ce qu'on peut faire la même chose pour les êtres humains? Est-ce qu'il n'y a pas une limite à un moment donné? Il y a un problème. Et d'ailleurs, on a vu comment au départ l'être humain essaie de lutter contre la famine, de lutter contre les épidémies, contre la guerre, contre les maladies. Mais maintenant, c'est pas simplement cela qu'on cherche. On essaie de prendre des êtres humains normaux et d'améliorer l'être humain, une sorte de mythe du super-héros. Alors, on a vu le résultat sur la nature, sur les écosystèmes. Lorsque l'être humain commence à essayer de tout transformer par lui-même, ben, il fait des bêtises. Ici même, en face de nous, on a fait une très belle digue pour empêcher les vagues et tout, mais finalement, il y a du sable qui arrive. Je ne sais pas si c'est une bonne chose ou une mauvaise chose, mais ce que je sais, c'est que l'être humain, parfois, il joue à l'apprenti sorcier avec la nature, et parfois, c'est une catastrophe. Qu'en est-il de l'être humain lui-même? Lorsque on commence à jouer sur l'être humain, sur le vivant humain. Alors, la médecine est passée, donc, du passage du soin, on essaie de soigner, donc on essaie de réparer un handicap, de soigner une maladie, de traiter une maladie, à l'augmentation des capacités physiques, cognitives, émotionnelles, intellectuelles d'un individu en bonne santé. On essaie d'augmenter l'être humain pour voir s'il peut donner plus de façon artificielle, encore une fois. Alors, comment on le fait? Ben, par la sélection des embryons, par la neurostimulation, on stimule les neurones, des molécules qu'on donne comme des médicaments pour aller mieux, on a entendu parler du dopage, évidemment, pour les sportifs, la fabrication génétique, on va fabriquer, on peut faire un être humain avec des yeux bleus, des yeux verts, etc., etc., la couleur de cheveux, la couleur de la peau, évidemment, toutes les technologies d'augmentation. Et on arrive à une véritable révolution industrielle. C'est une, enfin pas industrielle, mais c'est de l'ordre de la révolution de l'intelligence artificielle, de l'ordre de la révolution aussi industrielle. Il y a quelque chose qui change dans le rapport de l'homme à lui-même. Hein, puisqu'il peut se fabriquer. On peut fabriquer des enfants, on peut fabriquer des êtres humains comme on a envie de les fabriquer. Et toutes ces questions éthiques, procréation médicalement assistée. Et on sélectionne des ovules, on sélectionne des spermatozoïdes, on les met ensemble, on fabrique des embryons. On peut même aujourd'hui, figurez-vous, alors on ne le fait pas pour des êtres humains, mais on le fait pour des agneaux. On peut même faire une gestation d'un animal dans un utérus en plastique. Donc il grandit dans, non pas dans un utérus animal, donc des petits agneaux, des petits moutons, etc. Bon, donc quand est-ce qu'on pourrait le faire? C'est dans les films qu'on voit ça, hein, pour l'être humain lui-même. Toutes les manipulations génétiques, bien sûr, la reproduction assistée, donc tout ça, ce sont des premiers pas vers un être humain artificiel, et ça existe déjà. Donc on va déjà commencer par dissocier la sexualité et la reproduction. On avait déjà dissocié la sexualité de l'amour, et là on va dissocier sexualité et reproduction, pour maîtriser artificiellement les naissances. Et on va développer des technologies de la fabrication de la vie. Voilà. Voilà le danger. Enfin, le danger, en tout cas le fait. On verra si c'est un danger après, mais vous me voyez venir avec mes gros sabots, vous me connaissez déjà. Bon. Alors, le corps humain, le rapport que les hommes ont avec leur corps, et notamment les plus jeunes générations, on leur dit, mais finalement, tu es un garçon, tu es une fille, mais tu peux choisir après. On va pouvoir te transformer. Hein? Être transgenre. On va pouvoir te transformer ton être. Donc ça nous paraît impensable. La génération de ceux qui sont devant moi, ça vous paraît impensable. Mais ça ne paraît pas du tout impensable à ceux qui aujourd'hui ont moins de 20 ans. De pouvoir choisir un jour d'être un garçon si je suis une fille, d'être une fille si je suis un garçon. Voilà. Ça nous paraît mais complètement ubuesque. Alors qu'en réalité, ben aujourd'hui, les jeunes vivent dans cela. Donc je peux choisir, transformer ma couleur de peau, n'en parle pas, ma couleur de cheveux, pourquoi pas, mais même mon, ce qu'on appelle le genre, c'est une invention, c'est une notion inventée, hein, mon genre, qui n'est pas justement mon sexe. Mon sexe, je le reçois de la nature, mais mon genre, je le choisis. Mais la différence. Donc on va faire évoluer les mentalités, mais aussi, derrière, les techniques. On va faire évoluer les techniques. Donc mon identité corporelle, fait que mon corps devient un objet modifiable. Donc selon un projet personnel. Et les limites biologiques, homme, femme, noir, blanc, tout ce qu'on veut, grand, petit, peut-être demain matin, sont vaincus. Si je veux me rapetisser, me faire grandir, alors je sais, il y en a certains qui vont augmenter leur sein ou certaines plutôt, ou diminuer. Il y en a certaines qui peuvent changer, on peut changer des personnes avec la chirurgie esthétique, mais quand même. Il y a des limites. Qu'est-ce que ça signifie dans mon identité lorsque je la choisis? Est-ce que aujourd'hui, on sait avec les questions de réchauffement climatique, etc., que lorsque l'homme a commencé à changer son environnement, je dis, ne serait-ce que la nature, ne serait-ce qu'un pan de falaise qu'on a détruit, etc., on change tout un équilibre de vie. Lorsqu'on fait trop passer de bateaux par-ci, on met des éoliennes par-là, ou j'en sais trop rien, parce qu'il y en a ici à Grand-Rivière, eh bien, on change le mode de vie. Même des animaux, des plantes, lorsqu'on met trop de lumière. Aujourd'hui, dans les grandes villes en Europe, on éteint la lumière à partir d'une heure du matin parce que ça perturbe les oiseaux. Bon, vous voyez, donc, on se pose ces questions-là, mais derrière, l'être humain lui-même, le corps humain, pose exactement les mêmes questions. Et là, on y va sans se poser aucune question. Or, on touche à quelque chose qui est beaucoup plus sensible, c'est déjà très sensible pour la nature. Si on éteint les lumières dans les grandes villes aujourd'hui, enfin dans les banlieues évidemment, pour les oiseaux ou pour les batraciens, les grenouilles et les crapauds, voire lorsqu'on touche au vivant humain. Qu'est-ce que ça veut dire pour nous, hein? Ce sont les questions qu'on va se poser tout à l'heure. Bon. Alors, de plus en plus, l'être humain est en concurrence, par exemple, avec l'intelligence artificielle. On sait que l'intelligence artificielle va être concurrentielle dans beaucoup de métiers. Hein, de comptabilité, etc., administration, enseignement, médecine, etc. L'intelligence artificielle, en quelques années, avec une fulgurance, une rapidité, remet en cause des gens qui ont fait 10 ans, 15 ans d'études. Avant, les robots pouvaient remplacer des gens qui travaillaient manuellement. Aujourd'hui, c'est quasiment l'inverse. Celui qui travaille manuellement, le marin pêcheur, et encore, l'intelligence artificielle peut très bien prendre sa place un de ces jours, puisqu'aujourd'hui déjà, l'agriculture est faite avec des appareils automatisés, Et un agriculteur tout seul peut, avec des ordinateurs bien programmés, des satellites, faire ses récoltes et ses plantations sans main d'œuvre, avec des machines. Donc vous voyez, l'être humain est obligé, à cause de la concurrence de l'intelligence artificielle, d'améliorer ses propres performances humaines, sa mémoire, ses muscles. Alors on va intégrer dans l'humain, c'est un peu fort ce que je vous dis là peut-être, hein, mais c'est vrai, ça commence à, c'est un rêve qui est déjà en place, d'ailleurs avec le mythe des super-héros, on le voit bien. Le mythe des super-héros, Spider-Man, il est piqué par une araignée radioactive et il devient aussi fort qu'une araignée, il peut grimper sur les murs, envoyer, etc., etc. Avec la force qu'il lui faut, proportionnelle à un corps humain, mais comme une araignée, etc. Donc on voit tout le mythe des super-héros. Et ce mythe, comme tout beaucoup de mythes, a une influence réelle sur la vie des hommes. Bon, donc intégration dans l'humain de la machine, hein, des montres connectées, qui vous disent combien vous avez marché, combien... On s'y habitue au fur et à mesure. Quelle est votre température, quelle est votre pression artérielle, etc. Des lunettes connectées, des casques qui vous disent où aller, comment faire, etc. Au fur et à mesure. Pour l'instant, ça reste à l'extérieur. Mais il y a aussi des capteurs ou des implants. Des implants auditifs qui permettent, et c'est merveilleux d'ailleurs, vous avez vu tous sur des vidéos, un petit enfant qui n'entend pas sa maman, on lui met un implant à l'intérieur de son oreille, donc dans son corps. Et soudain, sa maman lui parle et il fait un grand sourire, on lui met des lunettes ou on lui change. Il y a des opérations qui coûtent pas cher. On peut, à l'intérieur, des implants visuels qu'on appelle des implants rétractifs, je crois, qui permettent de voir, alors qu'on ne voyait plus. Donc l'être humain a un progrès de la médecine qui devient une machine qui peut, par petits détails, on est au tout début de cette évolution, mais on peut améliorer au fur et à mesure le corps humain. Aujourd'hui, pour améliorer des handicaps ou des maladies. Mais demain, on peut très bien penser à des dispositifs médicaux, du dopage, plus. C'est pas du dopage simplement illégal pour faire du sport, mais ça peut être du dopage, des exosquelettes pour les travailleurs, etc. Souvenez-vous de Oscar Pistorius. Ça vous dit quelque chose, non? C'est un monsieur qui avait pas de jambes et qui a été champion olympique de course à pied. Enfin, dites ça, pensez que vous êtes en train de dire ça à votre grand-mère. Il y a un monsieur qui a pas de jambes, il a perdu ses jambes quand il avait 11 mois, je crois, il a été amputé, et il devient champion olympique de course à pied. Comment ça se fait? Ben, on lui a trouvé des machines, etc., des lames sous les pieds qui lui donnaient une capacité. Voyez. Donc le corps peut être augmenté, le corps humain peut être connecté. Et là aussi, ça pose certains problèmes, où les données biologiques, par exemple, toutes mes données biologiques sont collectées en temps réel. Par exemple, j'ai une montre qui sait en permanence quelle est ma pression artérielle, on peut mesurer mon émotion. Je sais pas, je rencontre une fille, etc., je suis marié avec une jolie dame, mais je rencontre une autre fille, et ma montre sait quelle est ma pression artérielle. Elle peut dire à mon épouse qui est connectée à l'autre bout de la planète que je suis tombé amoureux de l'autre femme, vous voyez. Et c'est vrai, ça. C'est pas, ça commence à faire peur aux messieurs qui sont dans l'assemblée, ça. Bon. Mais ça marche aussi au féminin. Le problème, c'est que les données qu'on le connecte sur moi deviennent des ressources. C'est-à-dire que, aujourd'hui, qu'est-ce qui fait de l'argent? Quand vous vous connectez sur Internet, on a déjà vu ça dans la catéchèse sur l'intelligence artificielle. En fait, on collecte des informations sur vous. Sur vos habitudes, ce que vous aimez, ce que vous n'aimez pas, si vous recherchez des régimes pour maigrir ou pour grossir, ou si vous avez des problèmes de diabète. La machine retient tout de façon personnelle. Elle sait exactement qui vous êtes. Votre mari, votre femme ne vous connaît pas, vos enfants ne savent pas quelle est votre date d'anniversaire. La machine, elle n'oublie rien. Elle sait tout sur vous. Et ça rapporte de l'argent, ça rapporte des millions. Avec des capacités de stockage. Moi, quand je reçois mes analyses de sang ou d'urine, qu'est-ce que je fais? Je commence par les mettre sur ChatGPT. Je dis à ChatGPT, qu'est-ce que tu en penses? Mon médecin, et encore, j'ai de la chance. Mon médecin, je peux l'appeler quand je veux. C'est quelqu'un que je connais bien. C'est une amie. Mais imaginez que ton médecin, tu le vois une fois tous les 3 mois. Tu as tes analyses. Tu as besoin de savoir le résultat. Tu tapes sur Internet, tu mets tes analyses. Déjà, on savait avec Facebook, avec les réseaux sociaux, on savait ce que tu aimes, tes déplacements. Il y a 15 ans, j'ai constaté que qu'un de mes amis m'a dit, tu sais, je peux savoir où tu allais depuis telle date. Je dis, tu rigoles. Il m'a dit, si, je vais te montrer. Il a tapé sur Internet, je sais pas comment il a fait. Il a vu tous mes déplacements, tous les magasins auxquels je suis allé. Parce que, en fait, mon téléphone, mes téléphones successifs, se connectent sur le Wi-Fi, sur les réseaux, etc. Et donc, il y a une application dans Google qui permet de savoir exactement dans quel magasin. Donc, ils savent dans quel magasin tu es allé, etc., etc. Toute ta vie est déjà... En plus, ce que les jeunes mettent, puisqu'ils mettent toute leur vie, leur soirée, leurs photos sur Internet. Mais là, ce sont aussi nos données personnelles, biologiques. Donc, nos paiements, dès que tu payes quelque chose aujourd'hui, on ne met plus d'argent liquide. Même à l'église, on sait combien tu as donné maintenant, hein, puisque c'est connecté la quête. Bon, tes amis, qui sont tes amis, quels sont les gens que tu as fréquentés, quels sont les téléphones qui se sont rapprochés de ton téléphone. On peut savoir exactement tes erreurs, tes connexions, sur quoi tu t'es connecté sur Internet, qu'est-ce qui t'intéresse. Tout ça est absolument enregistré dans des bases de données. Et donc, on peut aller jusqu'au contrôle des personnes, notamment, et maintenant aussi, avec la biologie, les émotions, la santé. Qu'en est-il, d'après vous, c'est pour rigoler que le secret médical était le secret médical, le secret professionnel et le secret de confession. Dernièrement, l'Assemblée nationale a voté pour essayer de détruire le secret de confession. Parce que c'est le dernier endroit dans le confessionnal où ce que tu dis, personne ne le sait. Parce qu'ils ont besoin de tout savoir sur chaque... Ils peuvent maintenant. Quand je dis « ils », je ne sais pas qui, je ne suis pas un complotiste. Mais l'algorithme, la machine peut tout savoir. Donc l'être humain devient de plus en plus connecté. Alors tout ça, bien sûr, c'est pour la bonne cause. C'est pour que tu ailles mieux. C'est pour qu'on puisse te sentir plus protégé, plus en sécurité, etc. Mais même, il y a un certain monsieur qui s'appelle monsieur Yuval Noah Harari, qui a écrit un best-seller, deux best-sellers, un qui s'appelle Sapiens et l'autre Homo Deus. Et même cet homme-là, qui est vraiment l'archétype, alors c'est une sorte de savant, on va dire, c'est un best-seller, hein, son livre, sur l'être humain. Même lui, il pose des questions très importantes, que je résume, moi, en disant, est-ce que c'est la bonne cause ou est-ce que c'est un piège démoniaque? Qui a accès à ces technologies? Qui contrôle toutes les transformations auquel tout ça c'est pour la bonne cause, hein. C'est pour ta santé, que tu sois plus performant au travail, plus performant dans ta vie, etc. Qui contrôle tout ça, hein? Il y a la concentration du pouvoir entre les mains de certains, de très petits nombres. Déjà, c'était le cas, on le sait très peu, pour toutes les questions agricoles. Aujourd'hui, les OGM, etc., quand on parle des OGM, c'est pas une question de santé publique, c'est une question de pouvoir. Aujourd'hui, les bananes que nous avons ne sont plus reproduites par un surgeon comme avant. On doit racheter au laboratoire des implants de bananes pour pouvoir avoir plus de performance. Donc du coup, tu dépends du gars qui te vend. Avant, tu avais ta plantation, tu prenais le surgeon, tu le replantais. Non, là, aujourd'hui, tu es obligé d'acheter un nouveau. Tu gagnes plus à la fin, mais tu dépends de quelqu'un. Et vous voyez, c'est comme ça, il y a des laboratoires... Il y a des élites technocratiques qui vont contrôler la reproduction de l'être humain, même le vivant, même le secret. Vous imaginez si Pharaon ou si Hitler possédait ce genre de technologie, comment il l'aurait utilisé? On a là la crainte de pouvoir extraordinairement puissant, puisque même toute ta vie finalement sera aux mains de certaines personnes ou de certains groupes, c'est pas telle personne ou telle personne, qui vont posséder profondément la vie humaine. J'espère que ça vous fait très peur, ce que je suis en train de dire là. Alors, et puis, ça rapporte de l'argent. Qui bénéficie? Quelles sont les conséquences entre les êtres humains, l'égalité, ce qu'on appelle l'eugénisme? On va choisir les meilleurs êtres humains, on va sélectionner. Dans un film qui s'appelle Bienvenue à Kadakak, il faut le voir, ce film, il est assez compliqué, mais c'est un film ancien sur l'eugénisme, qui a été fait d'ailleurs par des chrétiens. À un moment donné, on propose à des parents de sélectionner leurs embryons, parce qu'ils ont eu un premier fils naturellement, ils ont fait l'amour, ils ont eu leur enfant. Mais le deuxième, on leur dit, mais non, on fait plus comme ça maintenant. Faites l'amour si vous voulez, mais nous, on va prendre vos embryons, et on va les sélectionner, et on va fabriquer. Et puis là, le médecin leur dit, mais ne vous inquiétez pas, ce sera le meilleur de vous deux. Ce sera bien votre enfant, hein. En même temps, on va sélectionner quelqu'un qui n'a pas de problème de maladie, qui a les meilleures performances physiques, qui a des aptitudes intellectuelles supérieures, parce qu'on va sélectionner les gènes. Aujourd'hui, c'est possible. C'est plus un film, ça. C'est plus un film. Et donc, du coup, il y aura des discriminations nouvelles entre des êtres humains améliorés, c'est tout le... et des êtres humains qui ne sont pas améliorés, qui sont nés normalement, qui ont des lunettes, par exemple. Mais si on t'a sélectionné avant, tu n'auras pas de lunettes, parce qu'on aura sélectionné tes yeux, les gènes de tes yeux, pour que tu aies la meilleure vue possible. Bon. Donc des inégalités biologiques entre des groupes humains, c'est-à-dire les plus riches, en fait, faut être très clair, les plus riches qui ont les moyens de se payer des technologies incroyables pour avoir des enfants performants, et les moins riches qui n'auront pas les moyens. Et qui, avec l'IA, en plus, seront rejetés, qui n'auront peut-être même plus le droit de se reproduire. On peut aller jusque-là. Ça paraît impensable, mais pas tout à fait. Donc, ce sont en fait des outils massifs, des outils d'exclusion. GPA, PMA, IVG, euthanasie, c'est déjà le cas aujourd'hui, et c'est pour ça que je fais rarement de politique. Et d'ailleurs, c'est pas de la politique que je vais faire, mais je ne comprends pas la gauche française dans la politique qui favorise ce genre de choses, qui en fait ne favorise que des plus riches. GPA, PMA, on dit, oui, mais c'est pour la bonne cause, etc. Vous comprenez, c'est pour la liberté. Là, je suis désolé de le dire. Les élections arrivent. Un chrétien, quelqu'un de bonne volonté, ne peut pas adhérer à ces thèses-là parce qu'elles conduisent à de la discrimination terrible de masse entière. Cet humain fabriqué, cet humain artificiel, eh bien, c'est la discrimination entre ceux qui seront fabriqués et seront parfaits, un corps, une esthétique, etc., des cheveux, des yeux, et vous imaginez comment ils seront pas comme vous et moi, ces gens-là. Et donc, ce sera de l'exclusion. Quel danger pour l'homme et la société? Qui est derrière cela? Est-ce qu'il n'y a pas une grande illusion? Eh bien, l'origine du mot démon, d'ailleurs, le mot démon, c'est quoi un démon au départ? C'est une entité qui a un pouvoir un peu magique, qui va agir et fabriquer le monde. Bon, le démon, entité malfaisante ou bienfaisante, disent les textes, hein, ou un fabricant, un artisan, quelqu'un qui fabrique. Et c'est tout à fait ce que le diable dit à Ève, vous serez comme des dieux. L'homme veut fabriquer les hommes, il veut fabriquer d'autres hommes. Il veut les construire, on veut construire sa couleur de peau, son intelligence, sa mémoire, etc. Se construire soi-même, se définir soi-même et non pas se recevoir. Alors cela s'oppose à deux dogmes majeurs de la foi chrétienne, la création, le fait qu'on se reçoit de Dieu, et la rédemption. La rédemption, c'est le salut par Jésus-Christ. La création, vous et moi, nous sommes des créatures. Mais attention, frères et sœurs, nous ne sommes pas des créatures parce que Dieu nous a créés il y a très longtemps et puis les choses se déroulent un peu comme il en a envie. Non, nous sommes des créatures parce que maintenant, là, pendant que je vous parle, vous et moi, nous sommes comme ce pupitre, comme cette caméra, etc. Nous sommes créés par Dieu. En ce moment, Dieu nous maintient dans l'existence. Il nous aime tel que nous sommes. Un tel a des problèmes de vue, de marche, un tel a des problèmes au cœur, des problèmes de mémoire, etc. Dieu t'aime comme tu es. C'est-à-dire, il te maintient dans l'existence tel que tu es. Et donc cet homme, cet humain artificiel, fabriqué, c'est une négation de cet amour, de cet afflux divin, de cet influx divin. La dignité de l'homme, dit le numéro du le catéchisme, au numéro 1700. Hein? L'homme et femme, il les créa à son image et à sa ressemblance, Genèse 1, 26-27. La dignité de l'homme, de la personne humaine, s'enracine dans sa création à l'image et à la ressemblance de Dieu. Je suis à l'image et à la ressemblance de Dieu. Si j'essaie de créer un robot à mon image, je vais arriver à Frankenstein, je vais arriver à un monstre. En fait, l'être humain se transforme en monstre. C'est ça un monstre. Cette dignité s'accomplit dans la vocation à la béatitude. Oui, je suis fait pour progresser, c'est vrai. Je suis fait pour grandir. En fait, l'humain qu'on essaie de construire, là, avec des techniques, j'en connais une, elle s'appelle la Vierge Marie, vous voyez. C'est elle, l'humanité augmentée. Augmentée par la grâce, vous voyez. C'est une femme comme vous, mesdames, un être humain comme vous et moi, mais c'est une humanité augmentée, oui. Augmentée par la grâce de Dieu. Par la grâce de l'amour de Dieu. Il y a progrès, mais et il y a bien aussi une participation de l'homme. Il appartient à l'être humain, dit le catéchisme, de se porter à cet achèvement par des actes, mais avec sa nature, pas contre sa nature. C'est-à-dire avec sa nature, avec Dieu. La personne humaine doit se conformer à ce que Dieu lui a promis. L'être humain s'édifie lui-même, oui, c'est vrai. Il y a quelque chose que je dois faire pour être mieux, pour être un être humain, un être plus parfait, c'est vrai. Mais cette perfection, elle n'est pas artificielle extérieure, dit le catéchisme, elle est intérieure. C'est notre perfection spirituelle. Et là, oui, c'est moi qui travaille à ma perfection spirituelle, pas la perfection de mes performances de super-héros. Hein? Oui au super, non au super-héros, Superman, oui à la surnaturalité des vertus, d'avoir des vertus surnaturelles, la foi, l'espérance, la charité. Oui, ça nous sommes faits pour ça. Hein? Non à la vie sans fin où je me construis par moi-même pour vivre 350 ans, on entend ça. Hein, non à cette vie sans fin, mais oui à la vie éternelle. Oui. Voilà comment le diable va essayer de singer, hein, d'imiter ce que Dieu nous promet. Dieu nous promet d'avoir des pouvoirs, entre guillemets, surnaturels, la grâce. L'être humain veut nous faire de nous des super-héros, Superman. Mais ça n'existe pas. Mais on va essayer d'y arriver. Mais en tout cas, ça va créer l'illusion. Hein. Donc on veut que l'homme grandisse, vous lirez le numéro 1700, et puis je vais finir par le numéro 1708 du catéchisme, qu'on peut résumer par « il n'y a personne qui soit comme Jésus ». Par sa passion, le Christ nous a délivrés de Satan et du péché. Il nous a mérité la vie nouvelle dans l'esprit. Sa grâce restaure ce que le péché a détérioré en nous. Vous voyez, ce dont l'homme rêve en réalité, c'est pas de super pouvoir, c'est de la grâce de Dieu. Nous sommes faits pour la grâce de Dieu. Voilà le rêve profond de l'homme. Alors évidemment, la technique et le démon, comme avec Ève, essaient de nous dire « Mais non, c'est parce qu'on va te implanter dans la tête de la mémoire, qu'on va te donner des pilules qui vont te rendre plus fort, etc., plus performant, qui vont arrêter ton vieillissement, etc., que tu vas devenir un homme transformé. » Non, c'est pas vrai. C'est par la grâce de Jésus-Christ. Celui qui croit au Christ devient fils de Dieu. Voilà ce pourquoi nous sommes faits. Nous sommes faits pour être des fils de Dieu. Hein? Dans l'union avec son Sauveur, le disciple atteint la perfection de la charité, la sainteté. Mûri dans la grâce, la vie morale s'épanouit en vie éternelle et en gloire du ciel. Voilà ce que j'ai envie de dire à la fin de cette catéchèse, c'est que il y a un rêve qui est glauque, mais glauquissime, un rêve très glauque d'un homme artificiel, fabriqué, et en face, il y a un rêve lumineux, glorieux, une promesse de Dieu de faire un homme qui vit dans la gloire de Dieu et dans sa grâce. Notre secours est dans le nom du Seigneur, fait le ciel et la terre.

0: Les quatre chaises. Un instant, vos questions, on écoute. Bienvenue au Catéchèse, cette fois-ci, réponse aux questions. On a parlé du rêve glauque de l'homme artificiel, de l'homme fabriqué par l'homme. Nous sommes toujours dans les catéchèses. Aujourd'hui, c'est l'avant-dernière catéchèse de cette année, de la série sur les lumières du Christ dans le monde qui passe. Donc, nous continuons à analyser ces catéchèses à travers des grandes questions que se pose l'humanité en ce 21e siècle et comment l'Église, comment l'enseignement de l'Église et de l'Évangile répond à cette question. Quels sont les principes, les grands principes qui guide la lumière, notre lumière évangélique, à travers les ténèbres de ce monde. Nous sommes aujourd'hui avec les paroissiens de Grand-Rivière, tout au bout, tout au nord de la Martinique, et nous nous confions, comme d'habitude, à l'intercession de la Vierge Marie. Au nom du Père et du Fils et du Saint-Esprit, Amen. Je vous salue, Marie, pleine de grâce. Le Seigneur est avec vous. Vous êtes bénie entre toutes les femmes, et Jésus, le fruit de vos entrailles, est béni. Sainte Marie, Mère de Dieu, prie pour nous, pauvres pécheurs, maintenant et à l'heure de notre mort. Amen. Première question.
1: Mon Seigneur, est-ce qu'on peut avoir confiance en l'homme artificiel?
0: Alors, est-ce qu'on peut avoir confiance en l'homme tout court? La réponse, c'est non. Sans ta puissance divine, dit la séquence de la Pentecôte, le Veni Sancte Spiritus, sans ta puissance divine, il n'est rien en aucun homme qui ne soit perverti. Le péché a vraiment perverti l'homme, et même l'homme avec de bonnes intentions, même l'homme avec de bons sentiments, la preuve, tout ce dont on a parlé, ces progrès techniques, sont liés à des bons sentiments. C'est au nom de très bons sentiments qu'on va pratiquer de l'IVG ou l'euthanasie, qu'on va supprimer des personnes en fin de vie ou en début de vie. Avec de très bons sentiments, on a l'impression, les personnes ont vraiment l'impression de faire le bien. J'imagine que les députés qui votent ce genre de loi, ceux qui militent, pensent que c'est une bonne chose. Or, c'est une œuvre de mort. C'est une œuvre de mort et une œuvre qui vient pas de Dieu, qui vient même du mauvais, du méchant. C'est-à-dire, il y a une illusion. Donc, l'homme reste fait à l'image et à la ressemblance de Dieu. Donc, oui, comme on le disait à la fin de la catéchèse, oui, l'homme est fait pour le progrès. Oui, il a besoin d'être, on va dire, amélioré, d'être augmenté, comme on dit aujourd'hui. Mais pas par ses propres actions. Ou plutôt, oui, par son action, mais dans l'œuvre de Dieu, avec la grâce de Dieu. L'amour de Dieu le Père, la communion de l'Esprit Saint, la grâce de notre Seigneur Jésus-Christ. Voilà ce qui augmente l'homme. C'est pour ça que ce qu'on appelle dans la tradition chrétienne, l'homme nouveau. L'homme nouveau. Alors, l'homme nouveau, c'est une femme. Enfin, le premier homme nouveau, c'est une femme. C'est la Vierge Marie. Mais c'est ce qu'on appelle la sainteté. Je disais dans la catéchèse, non au super-héros, mais oui à ce qu'on appelle la supernaturalité des vertus surnaturelles. Un héroïsme surnaturel, celui des saints et des saintes. Vous savez, quand on doit déclarer quelqu'un saint, on regarde si cette personne a manifesté le fait d'avoir des vertus héroïques. Non pas héroïque du super-héros, encore une fois, mais le fait d'avoir aidé les pauvres jusqu'à épuisement, de s'être donné, d'avoir pardonné à ses ennemis, d'avoir gardé sainte Joséphine Paquita, ancienne esclave, et qui va vaincre le crime dont elle a été victime, comme nos ancêtres, par l'amour. Là, c'est une super, non pas une super-héroïne, mais c'est une sainte, parce qu'elle a des vertus héroïques, des vertus supérieure à celle qu'un être humain par lui-même. Mais sinon, on peut pas avoir confiance dans cet homme, même si, encore une fois, c'est pour la bonne cause, c'est pour la médecine. On va vous dire, mais vous rendez compte, si on te donne le choix demain matin, disons que tu es en âge d'avoir des enfants, et puis on te dit, mais oui, mais t'en compte, si ton enfant est fabriqué, eh bien, c'est quand même gentil pour lui, si tu lui donnes moins de chances d'avoir le cancer, il a moins de chances d'être handicapé, c'est ce qu'on arrive à aujourd'hui, c'est le drame du professeur Lejeune, qui n'a pas eu le prix Nobel parce qu'il était un chrétien militant contre l'avortement. C'est lui qui a découvert le génome et qui a pu montrer que les enfants n'étaient pas, comme on disait avant, mongoliens, mais qu'ils avaient un problème génétique, la trisomie 21. Et au lieu de ça, on s'est servi de sa découverte pour, au contraire, éliminer le maximum d'enfants trisomiques possibles. Et c'est-à-dire que dès que des parents découvrent que leur enfant est trisomique, comme si un enfant qui est porteur de trisomie n'a pas le droit de vivre, aura une vie moins heureuse, etc., parce qu'il a un handicap. Souvent, on le sait tous, ce sont des enfants, et beaucoup d'enfants ou de personnes porteurs de handicap peuvent porter beaucoup d'amour autour d'eux, beaucoup de tendresse, beaucoup de joie, ce sont des vies tout à fait dignes, même si elles sont pas pareilles. Ben, il y a plein de gens qui sont pas pareils. Donc, à quel moment on va mettre le curseur de t'es bon, t'es pas bon? Et c'est, on peut pas avoir confiance. C'est une œuvre démoniaque. Question suivante.
2: Monseigneur, bonsoir.
0: Bonsoir.
2: Quelles sont les armes et les réponses que l'Église détient pour ralentir l'action de l'homme et artificiel?
0: Artificiel. Et puis de tous ces projets, finalement, qui sont fallacieux. Alors, les papes, d'abord, il y a la prophétie. Hein, la prophétie, ce qu'on appelle prophétie, c'est-à-dire que nous avons la grâce de voir loin. Dans la catéchèse, je critiquais beaucoup, je ne fais pas beaucoup de politique, mais je ne comprends pas ceux qui relèvent de la gauche en France, je dis bien en France, c'est pas peut-être le cas en Martinique ou ailleurs, mais qui disent défendre les plus pauvres, les personnes discriminées, et qui, sans aucun discernement, soutiennent des programmes éthiques qui vont impliquer d'énormes discriminations. Vous pensez bien que, par exemple, l'euthanasie, eh bien, qui on va éliminer en premier? Ce seront les plus faibles, les personnes isolées, etc. Qui va être maintenu en vie, aidé, accompagné par des soins palliatifs? Les plus riches, c'est évident. Et donc, j'ai jamais compris pourquoi il y a cette discrimination. Donc, l'Église a comme première arme le fait d'être prophète. Elle a souvent 10 ans de retard en technologie, mais elle a toujours 50 ans d'avance. Elle voit les choses à l'avance, elle dit la vérité. Donc, son arme, c'est le Christ, qui est la vérité. Elle a aussi, bien sûr, la prière, bien sûr, la sainteté. Elle a aussi des armes politiques, on va dire. Ben, les relations avec le monde de la science, avec le monde de la culture, les relations qu'elle a avec le monde aussi, Dieu merci, elle n'est pas la seule, il y a aussi d'autres communautés chrétiennes qui poussent, qui travaillent en ce sens. L'Église a un certain poids moral sur la société et sur ceux qui font des recherches, etc. Cela dit, de plus en plus, pour cette affaire d'hommes augmentés ou d'hommes artificiels, ce sont des lobbies ou des pouvoirs de plus en plus concentrés dans la main de personnages. Avant la recherche, c'était des mouvements avec plein de chercheurs, plein de scientifiques. Il y a toujours cela, mais en réalité, ceux qui prennent les décisions in fine, c'est quelques milliardaires bien placés qui savent où ils vont. Et ceux-là, à ma connaissance, malheureusement, ils ne sont pas chrétiens. Ils ne sont pas imbibés de la vision de l'homme, hein, de l'anthropologie chrétienne. Et là, il y a un gros, gros travail à faire. En réalité, on ne peut pas lutter. Notre seule arme, encore une fois, c'est la grâce de Dieu, c'est le Christ et c'est la puissance. Et puis, tout ça peut s'arrêter assez rapidement. Vous savez, il suffit d'une tempête solaire et tous les algorithmes, toute la science, toute l'électronique, tout ça, ça s'arrête. On ne vivra bien qu'à Grand Rivière. Hein. Voilà.
3: Monseigneur, en tant qu'évêque de la Martinique, quelle est ta vision sur l'Église de la Martinique dans le futur?
0: Alors, on change un petit peu de braquet, mais pas tant que ça, parce que nos jeunes, parce que c'est en fait des jeunes dont il est question, nos jeunes sont très sensibles, même plus que d'autres. Ils restent chrétiens, mais parfois ils sont extrêmement sensibles à ces questions, notamment de gender, où on peut choisir son genre, parce qu'ils boivent une culture que le pape François avait appelée une colonisation, une véritable colonisation idéologique, un impérialisme idéologique, une néocolonisation idéologique. Vous regardez une série Netflix, vous regardez, etc., et vous verrez que les valeurs qu'on va inculquer à ces jeunes sont à l'opposé des valeurs de la culture antillaise telles que nos parents, nos grands-parents nous l'ont transmise. Mais à l'opposé de la lutte de ceux qui se sont battus pour la délivrance, pour la liberté politique de l'esclavage, mais la liberté tout court, toutes les libertés dans notre peuple. Au contraire, en fait, l'homme augmenté est un homme esclave de la technologie, esclave des réseaux sociaux. Donc, tant qu'on garde nos jeunes pendant 10 heures par jour sur un téléphone ou sur des réseaux, c'est sûr qu'on est en train de de remplir leur tête et nos yeux avec. Donc, il y a une vraie question qui se pose. Maintenant, pour l'Église elle-même, l'Église, encore une fois, celle que je répondais à la question précédente, elle est prophète. Soit nos éducateurs chrétiens, quel que soit leur âge, vont entrer dans cette prophétie et vont choisir d'éduquer une certaine élite qui va non pas simplement résister à un négatif, mais proposer un autre modèle. Il ne s'agit pas de dire « Ah, c'est pas bien », etc. J'essaie de ne pas tomber là-dedans dans ces catéchèses. C'est pour ça qu'à la fin de la catéchèse, sur l'homme artificiel, j'ai pas dit d'abord que c'est mauvais. Le pape lui-même ne l'a pas fait dans l'encyclique « Magnifique humanité » sur l'intelligence artificielle. C'est l'être humain qui doit proposer un nouveau modèle. Or, le modèle de l'homme chrétien et de l'antillais chrétien, je n'en connais pas de meilleur. C'est pour ça que j'ai beaucoup d'espérance. Le modèle que nous essayons d'être, le modèle de famille, le modèle de femme, le modèle d'homme, le modèle de personnes âgées, de personnes malades, de personnes handicapées, de jeunes portant l'évangile en soi, étant un héros de l'évangile, respectueux de la nature, respectueux de ses voisins, ayant l'ambition de réaliser le meilleur dans son domaine. Dans son domaine, là aussi, c'est un propos éducatif. Donc, si tu veux, l'Église, elle a cette vision globale sur l'humanité, aussi l'usage de la nature autour de nous. Une Martinique qui est splendide, avec des jeunes qui s'en vont ailleurs parce qu'on ne leur a pas dit que leur pays était splendide. Ils croient que tout est bloqué ici. Donc, une fois que nous aurons vraiment eu cette concentration, peut-être qu'à un moment donné, en nombre, l'Église va perdre. En nombre, on va finir, j'espère, le plus rapidement possible, d'être le service public du religieux où tout le monde est catholique et puis c'est comme ça. On a l'impression que c'est pas vrai. Nous sommes des privilégiés, ceux qui sont catholiques, les jeunes comme les anciens, d'avoir été choisis, comme dit la prière eucharistique, d'avoir été jugés dignes de servir le Seigneur. Et beaucoup de frères et sœurs, on croit qu'ils sont catholiques parce qu'ils en mènent, parce qu'ils vont de temps en temps à la messe et tout, mais ils ne le sont pas encore, ils n'ont pas encore rencontré Jésus. Et ceux qui ont rencontré Jésus vont être des témoins de tellement d'amour, tellement de paix, tellement de joie, que dans ce monde qui n'a plus de sens, qui ne propose aucun autre sens que l'égoïsme, parce que je ne l'ai pas dit dans la catéchèse, mais cet homme artificiel est un homme extrêmement égoïste. Il se voit lui-même, son propre plaisir, son propre bonheur, tel qu'il a envie de le bâtir. Il ne voit pas l'autre autour de soi, il ne voit pas ses parents. Comme disait ma grand-mère, il pas ni papa, il pas ni maman. C'est-à-dire que c'est lui tout seul. Voyez. Cette idolâtrie de la technique devient une égolâtrie. Hein. L'adoration de soi-même, de moi-même dans mes besoins, dans mes désirs. Et ça ne peut pas rendre l'homme heureux. Ça ne peut pas rendre l'homme heureux. Quand un jeune antillais va choisir son métier en disant « mais qu'est-ce que je peux faire pour mon pays ?» Et c'est pas une question débile ce que je dis là. Moi j'entends des jeunes aujourd'hui qui ont des jeunes parents, qui sont des personnes qui ont à peu près entre 30 et 45 ans, et qui se disent « mais attends, on est rentré au pays, c'est pas simple. Qu'est-ce qu'on a envie de faire pour notre pays ? Pas simplement pour avoir plus d'argent, pas simplement pour avoir l'écran plat géant, la Mercedes dernier cri et la villa qu'on va fermer avec des trucs de sécurité, des caméras, et puis en rentrant chez soi, en passant par un centre commercial. C'est ça le rêve de l'Antillais aujourd'hui. C'est le rêve que notre génération leur a vendu. Mais c'est un rêve menteur. Donc, il y a des jeunes aujourd'hui qui se dégagent de ce rêve en disant, mais nous, notre but, c'est pas d'avoir 3 voitures climatisées avec une belle villa et puis refermer un clé de recevoir nos amis pour un barbecue à l'américaine en regardant la télé tous les soirs. On a envie d'autre chose, d'une vraie vie, de vraie communauté. Lorsque notre église va saisir, et elle est en train de le faire, que le projet communautaire est le seul qui peut rendre heureux. Vous savez, hier soir, je me suis promené dans Grand-Rivière et j'ai vu ces personnes qui prennent le frais comme on le faisait avant un peu partout en Martinique le soir. Il y avait des télés allumées, mais personne ne les regardait. Ça fait du bien, quoi. Les messieurs qui jouent aux boules, les dames bavardant, etc., au bord de la rivière en regardant le coucher de soleil. Ça, c'est la vraie vie. Et je pense que dans quelques temps, tout le monde va se battre. Lorsque l'Église va proposer des vrais temps fraternels, qu'on va arrêter d'entre nous de s'appeler les gens, de ne pas connaître notre prénom, mais qu'on va vraiment se connaître les uns et les autres, vivre de bons moments, s'épauler en cas de besoin, et lorsque l'un d'entre nous réussit, l'applaudir et non pas le critiquer, vous allez voir, là tout le monde va frapper à la porte de l'Église parce qu'on voudra vivre cela, comme des papillons vont vers la lumière et comme des mouches ou des abeilles vont vers le miel. C'est exactement ça qui va arriver. On n'aura pas le choix, d'ailleurs, comme on est prophète, pas par nous-mêmes, on n'est pas les meilleurs, hein. On n'est pas les meilleures personnes, mais on a l'Esprit de Dieu. Question suivante?
4: Oui, bon, je crois que vous avez déjà répondu un peu à mes questions, mais je vais les poser quand même.
0: Oui.
4: Voilà. L'Église a-t-elle un pouvoir sur notre société?

0: pasteur, mais surtout de nos papes. Et là, le pape Léon, mais il tape très fort. Mais pendant qu'on enregistre cette catéchèse, il est en Espagne. On a vu les milliers, même les centaines de milliers de personnes, et avec une parole forte, claire, nette et précise, qui rappelle des vérités fondamentales. Voilà ce que l'Église fait. Les pasteurs, ils rappellent des vérités fondamentales. Ça, c'est le premier aspect du travail de l'Église. Puis un autre aspect, ce sont les mamies. Hein, les mamies qui avancent sur trois pattes ou deux et demi en sortant de la messe et qu'on ne voit pas venir. Elles présentent pas le journal télévisé, les mamies. Elles passent pas sur les réseaux, sauf quand on enregistre notre catéchèse, mais et encore. Mais par contre, elles annoncent l'Évangile depuis quatre générations à leur propre génération, à leurs enfants, à leurs petits-enfants, elles attaquent déjà leurs arrière-petits-enfants. Et elles témoignent par leur présence, par exemple à la messe, par leur présence à l'office, que, un peu, vous savez, comme c'est le père Timothy Ratcliffe, le cardinal Timothy Ratcliffe qui dit ça, qui dit, quand vous attendez le bus, et que vous savez pas si le bus va venir, ça m'est arrivé dernièrement, je devais aller à Bordeaux, j'étais à Lourdes en pèlerinage, je devais rentrer rapidement à Bordeaux pour prendre un TGV, et le bus était à 3h20 du matin. J'arrive à 3h15, mais je suis pas sûr qu'un bus, je connais pas. J'ai réservé mon billet sur Internet. Mais quand je suis arrivé à l'abribus, il y avait quatre personnes qui attendaient. Je me suis dit, ah, c'est que le bus va venir. J'ai pas encore vu le bus, eux non plus, mais ils étaient pour moi des témoins. Eh bien, les mamies, là, qui viennent à la messe, les mamies et les papis, qui sont là, qui sont présents, qui prient le rosaire, eh bien, ils sont beaucoup plus efficaces, en finale, que le pape et les pasteurs et les évêques, parce qu'elles sont là. Elles témoignent comme à l'abribus. Moi, je suis là pour envoyer le texto pour dire, attention, votre bus arrivera, je peux vous le dire, il arrivera. Mais la personne ne peut pas me croire, tout ce qu'on dit sur les pasteurs de l'Église. Mais les chrétiens, là, qui sortent de leur petite messe le dimanche matin, yola, yoga, tiens, bé, qui sont fidèles, eux sont un témoignage. À un moment donné, notre société va dire, mais pourquoi ils continuent à aller à la messe? C'est plus sympa de rester regarder une série sur Netflix, quand même, au match de télé, que d'aller à la messe. Pourquoi ils y vont? Et je commence à interroger les jeunes là-dessus. Donc, posez-vous la question. C'est parce qu'il y a un trésor que vous n'avez peut-être pas encore découvert. Mais s'ils sont là, c'est parce qu'il y a un trésor. C'est pas par obligation. Aujourd'hui, il n'y a plus aucune obligation. Si tu viens à la messe, t'es pas obligé de venir. C'est parce qu'il y a un trésor que tu viens chercher. Voilà. Et donc ça, c'est le témoignage aussi de l'Église, de toute l'Église. J'ai parlé des mamies, mais je peux parler aussi de la fidélité des prêtres, des religieuses, des jeunes qui viennent à la messe, tu sais pas. Ils sont là. Des jeunes couples, etc. Question suivante.
1: L'Église est déjà rentrée dans la nouvelle civilisation. C'est tout à fait normal que les intellectuels, les chercheurs font des recherches pour faire avancer la société. Jésus est venu nous apporter la pierre d'angle de notre construction par notre conversion. Que devient l'homme nouveau, l'être humain qui doit parvenir à la sagesse de Dieu?
0: C'est vraiment la question, vous avez fini par la sagesse, c'est exactement ça la réponse. Le progrès technique doit s'accompagner d'une sagesse. Or, il peut être séparé aussi de la sagesse. Je découvre l'énergie nucléaire, mais c'est pour quoi faire? Pour faire de l'énergie ou pour faire une bombe? Oui. Et tous les progrès techniques, et c'est exactement ce que dit le pape Léon lorsqu'il parle de l'intelligence artificielle, c'est un progrès extraordinaire. L'intelligence artificielle, on l'a dit dans la dernière catéchèse, elle est spécialiste dans toutes les sciences. Les médecins disent qu'ils ont fait 10 ans d'études, ils sont battus. Le professeur d'anglais demain matin peut être remplacé par une intelligence artificielle, on n'a plus besoin de lui. Le comptable, l'expert comptable, même chose. Donc tu vois, bon, donc dans ce cas-là, mais quelle est la sagesse? Quelle sagesse? Certains disent, ah oui, il faut un revenu universel. On va donner de l'argent aux gens, ils n'ont plus besoin de travailler. Donc leur cerveau ne va plus fonctionner, la machine va fonctionner à leur place. Très bien, demain matin, lorsqu'il y aura une tempête solaire qui va arrêter toute l'électronique mondiale, comment les cerveaux qui n'auront plus fonctionné, il n'y aura plus de comptable, plus personne ne saura faire. On va revenir à l'âge de pierre. Donc l'Église, elle est là pour amener la sagesse, dire ok le progrès technique, ok le progrès technologique, mais il doit être limité. Exactement comme aujourd'hui, avant ta voiture, tu pouvais faire du 180 km à l'heure sur n'importe quelle route. Aujourd'hui, il y a des voitures qui sont bridées. Elles sont bridées, on t'empêche de... Elle pourrait faire 200 km, mais on sait que tu peux te tuer et tuer du monde. Donc, on va brider ta voiture pour t'empêcher. Alors, de manière, c'est une privation de liberté. Oui. Mais c'est parce que le progrès technologique dépasse largement la sagesse humaine. Il faut que la sagesse humaine puisse, donc, il faut désarmer l'IA. Il faut arrêter de faire des manipulations génétiques. On voit, c'est exactement ce qui se passe. Par exemple, on a l'exemple type par rapport au réchauffement climatique. L'homme a développé des technologies industrielles un peu partout, on a, sans réfléchir, comme si, voilà. Et puis maintenant, on se rend compte que, ah ben, il y a des sargasses. qui nous pourrissent l'air.

0: Vous avez? Ah ben ça, on ne s'y attendait pas. Les cyclones sont plus puissants. Il y a des tempêtes de des brumes de sable qui arrivent et qui remplissent, qui tuent des gens. Moi, j'ai des amis qui se sont morts avec les brumes de sable qui arrivent chez nous aux Antilles. Parce qu'à cause du réchauffement climatique, les vents ont changé et nous ramènent du vent du Sahara, etc. Donc vous voyez, et ça, c'est partout dans le monde. En France, il y a des moustiques, il y a du chikungunya, il y a du etc. Donc il n'y avait pas ça avant. Chacun a ses petits problèmes ou ses gros problèmes. Donc l'homme a perturbé son environnement et il est en train de perturber parce que son progrès technologique ne s'accompagne pas d'un progrès spirituel et un progrès de sagesse. Donc là encore, le rôle de l'Église, c'est d'être le prophète, de lancer un cri d'alerte et d'éduquer les hommes et de pousser les hommes à s'éduquer. Vous-même, jamais vous n'allez confier une technologie à un enfant qui est trop jeune pour l'utiliser. Une voiture ou même un ordinateur qui est pas bridé, auquel il a accès à n'importe quelle connaissance. Parce que je dis, il est trop jeune. Eh bien, c'est l'humanité elle-même qui est parfois trop jeune et pas assez sage pour bien l'utiliser. Un petit verre d'alcool, de vin, pourquoi pas, mais vous n'allez pas en donner à des enfants de 14 ans parce qu'ils vont abuser. Ben c'est exactement cela, en fait. Le rôle de l'Église, c'est de dire, voilà le curseur, voilà où il faut brider un peu la machine, non pas parce qu'elle est mauvaise, mais parce que l'homme n'est pas assez sage pour maîtriser son utilisation. Question suivante?
1: Bonsoir, Monseigneur.
0: Oui.
1: Vous avez fait déjà le, comment dirais-je, l'état des lieux de la débauche d'expérience de l'homme sur l'homme pour se perfectionner. Alors, je voulais vous demander, est-ce qu'il y a une ligne directrice pour conscientiser le peuple de Dieu?
0: Le peuple de Dieu, oui, il faut pas non plus tomber que le peuple de Dieu devienne une sorte d'abord tombe dans le complotisme. Nous savons qu'il y a une lutte qui a commencé depuis le début avec le serpent, avec le démon, avec le diable. En même temps, comme elle a commencé depuis le début, j'ai envie de dire, on devrait avoir l'habitude aussi. Donc c'est pas nouveau. Je pose simplement la question, il nous faut être des prophètes, il nous faut pouvoir dire les choses quand nous votons. Par exemple, quand nous voyons que nos députés là sont en train de voter une loi sur l'euthanasie, un peuple de Dieu là, il doit écrire à son député, à son sénateur, en disant moi, citoyen tel, et ça a un poids, hein, ça a un poids. Je vous demande de ne pas le faire, parce que vous êtes en train d'ouvrir la porte, parce que le peuple de Dieu voit loin. Vous êtes en train d'ouvrir la porte à des discriminations. Pour vous, vous pensez que vous allez soulager la souffrance d'une personne âgée. C'est pas vrai. Derrière, vous êtes en train de voter une discrimination. On va éliminer de plus en plus de personnes pauvres pour pouvoir laisser vivre que les riches. C'est ça l'idée qu'il y a derrière. Donc il y a une vision, hein, de l'Église. Il y a une vision. L'Église ne doit pas tomber non plus dans le complotisme, dans le négationnisme, ou je sais pas, enfin, le négationnisme au sens, de dire ben tout va mal, c'est pas bon, il faut changer ça, etc. Tout le monde est mauvais. Bon, on n'est pas non plus comme les Amish, vous savez, aux États-Unis, qui vivent au XVIIe siècle avec des charrettes, etc. Je ne les critique pas, je veux dire. Mais enfin, l'Église aime le progrès. L'Église a toujours dit, il faut évangéliser la culture telle qu'elle est. On va pas la changer. Mais n'empêche que elle voit loin. Et les enfants de l'Église, quand je dis elle voit loin, c'est pas le pape seulement, c'est le pape et ceux qui sont autour de lui. Je sais pas si vous avez lu Laudato si, mais c'est absolument splendide. Il faut qu'on accepte une certaine... Prenons le cas de la Martinique, le tout voiture. On est tout le temps en voiture. C'est bien, bon ben très bien. Mais un peu de covoiturage, ça nous ferait du bien. Quand je vois que je prends 1 heure d'embouteillage pour aller au Carbet ou revenir du Carbet pour voir ma maman au Fort-de-France, et toutes les voitures que je croise parfois, je suis dans l'autre sens, tout le monde est seul dans sa voiture. Ah ben ouais, mais les enfants, faut arrêter. Si on mettait 2 personnes par voiture, au moins on aurait 2 fois moins. On n'aurait pas d'embouteillage d'ailleurs. Si tout le monde faisait du covoiturage, là tout le monde ni l'auto. Donc à un moment donné, il faut accepter une certaine décroissance pour que l'homme puisse vivre heureux. Alors inversement, il y a des, pas inversement, dans le même sens, il y a des mouvements écolos qui sont des sortes d'écolos intégristes qui reviennent à la nature, qui vont vivre en babois, comme nos chers Rasta, en renonçant à tout, au monde actuel, etc. Ça non plus fort. Bon, pourquoi pas, hein, je ne critique pas. C'est pas ce que l'Église voit. Ce que l'Église voit, c'est qu'elle a quand même, et c'était la toute première question, est-ce qu'on doit désespérer de l'homme? C'est vrai que l'homme est pécheur, mais en même temps, il a la grâce. Et donc, je crois en l'homme. Je crois à la capacité de l'homme. L'homme est capaxé. Il est capable d'accéder à la vérité. Il est capable de maîtriser le jouet qu'on lui a offert. Oui. On lui a offert un jouet, il a une batte de baseball pour jouer au baseball. Il peut s'en servir pour massacrer sa petite sœur ou donner du goût à sa maman ou casser les vitres de la maison, c'est vrai. Mais je crois qu'il est assez sage si je lui offre une boîte de baseball qui est déjà une technologie, c'est la première technologie, un boutou comme on dit chez nous, pour s'en servir, pour aller s'amuser avec sa batte de baseball dans le jardin et si possible de ne pas casser les vitres des voisins et du voisinage. Vous voyez, et l'homme a, l'Église a confiance, et nous devons avoir confiance en nos jeunes, dans le monde, mais nous devons rester vigilants et rester prophètes. Veiller et prier. Rester prophètes, et nous savons que la lutte entre le bien et le mal n'aura jamais de fin. Et même sans aucune technologie, l'homme est toujours tenté, c'est le cas d'Ève, le serpent va toujours continuer à lui dire, vous serez comme des dieux si tu fais ça, ça, ça. Et le péché d'Ève n'est pas moins grave, elle avait moins de moyens, elle n'avait pas l'IA en main. Hitler n'avait pas l'intelligence artificielle ou les manipulations génétiques. Aujourd'hui, on les a. Qu'est-ce qui va se passer? Voilà. Si on arrive à stériliser toute une population, je sais pas, on décide, voilà, de donner un virus qui va stériliser toute une population dans un pays en Asie, en Afrique ou je sais pas où. Qui va décider de ça? Et est-ce que voilà? Et ça, c'est possible aujourd'hui, ce genre de choses. Eh bien, l'Église doit être vigilante et l'humanité doit acquérir la sagesse, sinon il va lui coûter très très cher. Et ça va arriver. Eh bien, on n'ira tous au paradis. Enfin, on n'ira pas tous au paradis, non, je crois pas. Mais j'espère que nous aurons prié et aimé nos frères et annoncé l'Évangile de Jésus-Christ. Notre secours est dans le nom du Seigneur. Merci.

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3: On a fait une petite erreur dans le titre de notre conférence. On a mis « La miséricorde est née de l'évangélisation est née de la miséricorde ». En fait, il aurait fallu trouver un temps en grammaire, un temps qui puisse dire que la miséricorde est née aujourd'hui et naîtra toujours de la miséricorde. Il n'y a pas d'évangélisation sans la miséricorde. C'est de cela dont nous allons parler aujourd'hui. Nous allons contempler le mystère que Dieu fait avec nous. Le mystère de Dieu. Le mystère de Dieu. Et c'est une très vieille histoire. C'est une histoire qui a commencé peut-être même dans le moment où cette pauvre Ève s'est approchée de l'arbre et a commencé à bavarder avec le serpent. Petite parenthèse, dernièrement, il y a eu une campagne électorale en France et les sondages prédisaient, sinon la victoire, en tout cas des succès électoraux à un parti politique qui est l'ennemi juré d'un autre parti qui est au gouvernement. Et le ministre de l'Intérieur de l'époque a fait le tour des villes où les sondages prédisaient la victoire de son ennemi. Et le chef du parti ennemi a dit, c'est très simple, si vous voulez savoir où nous allons gagner, il suffit de suivre le ministre, et vous allez voir, nous allons gagner toutes les villes où il est allé. Eh bien, cette phrase purement politique était une phrase prophétique, si l'on l'applique à Satan et au monde, et à la victoire de Dieu. Satan va s'attaquer exactement aux lieux et aux choses que Dieu va gagner. Donc il suffit de le suivre. C'est très simple. Il s'attaque à la femme. Mais pourquoi? Parce que la femme, c'est le joyau de Dieu. C'est celle qu'il a choisie pour faire dans le monde, dans sa création, pour mettre dans sa création l'amour. Pour que l'homme qui était avant ça, un gars, dans son jardin, il s'occupe de ses plantes, il regarde les animaux. Et soudain, il s'endort, et là, quand il se réveille, il ouvre la bouche et il parle pour la première fois. Dieu lui fait la miséricorde, parce que il n'est pas encore un être. Déjà, Dieu lui a fait la miséricorde de passer du néant à l'être, et soudain, il va passer de quelque chose qui n'est pas encore fini, un mal fini, à un être humain. Il ouvre la bouche et sa première parole est une parole d'amour. La première parole de l'homme, celle-ci est la chair de ma chair, l'os de mes os, elle s'appellera ma femme, c'est elle. Et donc l'amour, Dieu le crée dans le monde, un amour à son image et à sa ressemblance à travers la femme. Et donc le démon, qu'est-ce qu'il fait? Il attaque la femme. Il l'attaque hier, il l'attaque aujourd'hui, et mesdames, il l'attaquera demain aussi. Et donc, si on suit le démon, eh bien, on va trouver tous les lieux de la victoire du Seigneur. Et on va passer, entre autres, par la femme, la famille, l'Église catholique en particulier. On ne s'est jamais posé la question, tous les grands discoureurs, tous les grands sociologues, pourquoi les mouvements satanistes, et surtout tous les grands théologiens finalement, pourquoi les mouvements satanistes, ils s'attaquent d'abord au symbole et à l'Église catholique. Les messes noires avec des hosties consacrées, vous connaissez peut-être cette histoire d'un sacristain, un sacristain quoi. J'aime beaucoup les sacristains. Il n'y en a pas. Voilà. Enfin, celui-là avait ce que j'appelle le complexe du sacristain. Le complexe du sacristain, c'est l'anti-adoration. Lui, il a l'habitude de bosser, de travailler dans l'église. C'est son lieu de travail. Alors, s'il travaillait au PTT, je comprends, il arrive, on dirait, bon, je parle des PTT, enfin des postes, parce que mon père travaillait à la poste et j'ai habité à la poste quasiment toute ma vie. Alors quand j'entrais à la poste, ben, j'étais chez moi, voilà, il n'y avait rien d'exceptionnel. Et le sacristain, il fait la même chose avec le lieu saint. Il passe, il est dans l'église. Alors le complexe du sacristain, ça guette tous ceux qui sont, voilà, qui sont des habitués du Seigneur. En tout cas, des lieux saints. Et à la fin, on finit par s'habituer à ce qui est sacré, à ce qui est beau, à ce qui est splendide. Et alors ce sacristain, un jour, des gens lui ont demandé, lui proposé, contre de l'argent, de leur donner une hostie consacrée. Des satanistes, bien sûr, qui voulaient faire une messe noire. Et bon, cet homme avait peu de scrupules, mais il s'est dit quand même, on va pas abuser quand même, il craignait un peu pour son âme. Donc il s'est dit, je vais leur donner une hostie non consacrée. S'ils voient la différence, ils sont forts. Donc ce sacristain est allé prendre une hostie non consacrée et contre de l'argent, il a donné un morceau de pain. Le lendemain, ils sont revenus pour le frapper. Il s'est fait tabasser, ce sacristain. Parce que les satanistes, et Satan lui-même, a bien su reconnaître une hostie consacrée d'une hostie non consacrée. Et on a entendu le témoignage de notre frère avant-hier, hein, qui savait en touchant un objet, si cet objet était saint ou pas, ou là où il était passé. Et grand bien lui en a pris de toucher cette médaille. Eh bien, ce sacristain, sa vie a été transformée quand même, parce qu'il s'est rendu compte qu'on ne peut pas s'habituer au sacré. Eh bien, nous, c'est lorsque Satan vient s'attaquer à des choses en nous, à notre âme, à notre corps, à nos femmes, à nos jeunes, à nos familles, à notre église, qu'on se rend compte à quel point toutes ces choses sont belles et sacrées. Et Dieu vient tout de suite et il fait la première miséricorde. Et peut-être même que la première miséricorde de Dieu, c'est de n'avoir pas pris Adam et Ève sur le fait. Il aurait pu arriver et dire, hé là, qu'est-ce que vous êtes en train de faire? Sinon, vous imaginez le regard qu'ils auraient eu sur eux. Un regard qui les aurait enfermés dans le péché. Dieu nous a vus, la main dans le sac, en train de manger. En train de manger, et Dieu nous a vus, la main... Il faut que je parle plus lentement, sorry. I can make the translation myself. Dieu les a vus en train de manger. Dieu les aurait vus, pardon, en train de manger, et donc ils auraient été enfermés dans leur péché. Vous savez, ce regard qu'on a sur certaines personnes en disant, « Toi, là, je t'ai vu !» Et Dieu n'a pas eu ce regard. Il vient après. Il vient le soir. Et comme il s'adresse à sa créature qu'il aime, qu'il a créée à son image, il lui laisse la parole. Et ça aussi, c'est une miséricorde. Dieu veut parler avec nous. Mes enfants, mais vous vous rendez compte? Dieu, le Tout-Puissant, veut nous parler comme un ami parle à son ami. Il vient tranquillou, à la brise du soir, pour prendre le thé avec nous. Bling-loum. Oh Dieu, entre donc. Fais comme chez toi. Mais je suis chez moi, c'est moi qui ai tout créé. Ben justement, mais tu me l'as donné. Il vient, c'est son rêve le plus fort, le plus puissant, lui qui est Dieu, qui n'a pas besoin de nous, qui n'a pas besoin de notre existence, qui a besoin d'aucun d'entre nous. Et c'est ça qui est beau, justement. S'il nous avait créés par besoin, mais il nous a créés gratuitement. Et quand je dis « il nous a créés », je fais une erreur de théologie. Parce qu'il nous crée, là, pendant que nous sommes en train de parler. Toi, toi, toi, toi. Dieu est en train de te créer gratuitement, là, maintenant, right now. Hic et nunc. Voilà, comme ça tout le monde a compris. Il est en train de me créer, et ça, c'est la miséricorde de Dieu. Elle est actuelle, c'est un acte. Il est en train de le faire. Dieu fait la miséricorde. Comme, dans la beauté de la sexualité, un couple fait l'amour. Non pas en se lâchant selon des instincts, mais en se donnant l'un à l'autre. Voilà la miséricorde de Dieu. Parce que tu existes, Dieu est en train de te faire miséricorde. Et du coup, tu deviens miséricorde. Tu es miséricorde. Et donc, je vous dis, c'est une vieille histoire, la miséricorde. C'est une très vieille histoire. Elle nous précède. Elle précède l'existence de chacun d'entre nous. Et elle nous couvre et nous recouvre. Mais c'est splendide, ça. Voilà une expérience qu'il faut faire. Rentrez chez vous. C'est l'expérience que je propose souvent. Rentrez chez vous. Et dans la ville la plus passante, aller dans la place, monter sur une chaise et dites « Je suis une miséricorde !» Pour mes frères, faites l'expérience, vous allez voir. Ça fait du bien. Alors ça ne veut pas dire « Je suis le meilleur, le plus sympa, le plus... j'ai jamais péché, je suis blanc comme neige. » Enfin... Oh, c'est compliqué. Bon. Et ensuite, Dieu va donner des peaux de bêtes à ces pauvres imbéciles d'Adam et Ève qui ont été si ignares, si bêtes. Si bêtes. Ils vont se séparer entre eux, ils vont vouloir se dominer, ils vont être mal dans leur peau, mal dans leur corps. Et Dieu va leur donner des peaux de bêtes. Une histoire qu'on raconte souvent quand on parle de miséricorde, c'est, vous savez, une fois qu'ils se retrouvent nus, ils se font des pagnes avec des feuilles de figuier. Exact, très bien, vous avez lu la Bible, hein, dans la Genèse. Certains disent des feuilles de vigne. Non, ça c'est dans la mythologie grecque. Faut pas confondre. Et pourquoi des feuilles de figuier? Eh oui, c'est ça. Ils se sont trompés, ça gratte le figuier. Alors vous imaginez? Ils arrivent avec leurs feuilles de figuier. Ils sont ridicules. Eh bien, précisément, le ridicule, c'est exactement ce que le démon veut pour l'homme. Il veut nous ridiculiser. Il ridiculise l'homme. Quand on voit ces hommes et ces femmes qui s'habillent n'importe comment avec des... J'ai rien contre la mode, moi je suis à la mode du 13e siècle, bon. Mais c'est une mode quand même. Je lance une mode. Mais il y a des modes qui sont ridicules, ça ridiculise les femmes. Ça ridiculise les garçons. Mais on voit des... on voit des choses, mais c'est pas possible qu'on peut tomber, on puisse tomber si bas. Voyez l'inverse, c'est Marie-Madeleine aux pieds de Jésus. Alors aujourd'hui, pour le féminisme, Marie-Madeleine, c'est ridicule. Aux pieds d'un homme en train de jeter du parfum et les essuyer avec ses cheveux, vraiment, et des larmes. Mais vraiment, alors ça c'est pas le modèle de la femme, hein, ça c'est sûr, actuel. Et elle est dans la plus grande beauté qui soit. Elle est belle, Marie-Madeleine, aux pieds de Jésus. Elle est tellement belle. Et nous qui la fréquentons tous les jours, le père Florian ici, qui vit avec elle. Alors je ne suis pas jaloux parce que à la Sainte-Baume, nous avons le reliquaire qui voyage. Donc lui, il vit avec elle, mais moi je sors avec elle. Bon, ah, c'est Marie-Madeleine, hein, bon. Justement, hein. Cette femme sensuelle, elle reste belle. Elle aime les hommes, elle les aime, mais elle les conduit à Jésus. Elle ne connaît plus que Jésus, sa sensualité, tout. Et vous voyez, avant d'arriver à Marie-Madeleine et la miséricorde en Marie-Madeleine, je voulais dire comment Dieu, pendant tout l'Ancien Testament, a posé les bases. Vous savez, la théologie des entrailles. Les entrailles. Quand on dit le « Je vous salue Marie », il faut dire, hein, le fruit de tes entrailles. The fruit of thy womb. C'est ça? Hein, le fruit de tes entrailles est béni. Parce que les entrailles, c'est le sentiment de la maman, de la mère, qui a les entrailles qui se remuent. Et Dieu a posé les bases de sa miséricorde. Hein, au livre d'Osée, au chapitre 11, d'un des plus beaux textes, que j'ai reçu dans mon groupe de prière avant d'entrer au noviciat il y a une vingtaine d'années chez les dominicains. ce beau texte. J'ai mené Israël chaque jour au désert, je lui ai tenu la main, je l'ai posé sur mes genoux, je l'ai cajolé, je l'ai câliné. Mais ils n'ont pas compris que je prenais soin d'eux. Et c'est une mère qui parle. Dieu est maman dans la miséricorde. Ce Père, le Père éternel, se révèle comme une maman lorsqu'il s'agit de guérir ses enfants de sa miséricorde. Et il n'a jamais cessé et ne cessera jamais de le faire. Et cette miséricorde va éclater dans le don du Fils unique. Et la personne qui en premier va être douchée de cette miséricorde, enfin, c'est d'abord Marie, bien sûr, qui est la mère de miséricorde. Mais la première personne dans l'évangile qui va venir demander à Jésus, non pas une guérison physique, mais une guérison de son cœur, parce que physiquement, Marie-Madeleine, ça allait plutôt bien. Elle était en bonne santé, elle avait de l'argent, était bien. Ça ne peut pas se traduire, mais pour ceux qui sont là, ils le voient en direct. Mignonne, quoi. Une belle plante. Donc, elle vient, aux yeux du monde, elle n'a rien à demander au Christ. Justement, et en elle éclate, à l'état pur, j'ai envie de dire, la miséricorde qui répond à la misère. Et quelle est la phrase, finalement, la dernière phrase, et en même temps, d'une certaine façon, la première que Jésus va prononcer envers Marie-Madeleine, va dire à mes frères. Donc, la première personne à être miséricordiée, à être guérie de sept démons, celle qui était trempée dans le péché, comme on trempe sa tartine dans son café au lait le matin, imbibée du péché, dégoulinante de péché, va être la première dans une pureté incroyable. D'ailleurs, certains pensent que c'est même pas elle. Enfin, il y a des théologiens qui disent, mais non, c'est pas la même, etc. Si, justement, c'est ça qui est beau. C'est la même qui est l'apôtre des apôtres. La première miséricordiée et la première apôtre. Et c'est cela qui va se réaliser, qui se réalise dans la vie de l'Église. Le premier à être touché, et plus nous sommes baignés dans la miséricorde, et bien plus nous sommes des apôtres. Il y a une très belle phrase, j'ai pas une Bible sous les yeux, malheureusement, je suis un mauvais prédicateur, mais dans Hébreux, chapitre 6, au verset 4, je crois, qui définit celui qui a la foi. Celui qui a la foi, c'est celui qui a goûté, qui a été participant de l'éternité, qui a goûté la présence de Dieu, qui a goûté la parole, vous voyez, qui a été illuminé. Et le texte insiste. De cette expérience d'être complètement rempli de la miséricorde de Dieu. Je suis une miséricorde. Amen. Et on va le faire à l'américaine. Vous allez vous tourner vers votre voisin et lui dire, tu es une miséricorde. Amen. Écoutez ce que dit, et la miséricorde de Dieu va continuer. Tous les grands apôtres, tous les grands prédicateurs, tous les grands théologiens, tous les grands saints vont goûter cette miséricorde, vont en vivre. Je dis bien cet amour qui vient réparer, guérir, qui vient nous toucher. Saint Augustin dit cela, je me souviens, il t'a suffi jadis de toucher un homme adultère et assassin pour en faire un psalmiste, le roi David. Tes regards se sont abaissés sur une femme possédée par sept démons, sur Madeleine, et la charité surabondante dont tu l'as remplie en a fait l'apôtre des apôtres. Le larron a été visité par toi, pendant qu'il était sur la croix. Et le même jour, il est rentré le premier dans le ciel. Vous imaginez? Le premier à être entré au paradis. C'est une question que je pose aux enfants au catéchisme. Qui est entré en premier au paradis? Après Jésus. Celui qui est arrivé, il avait toute la place pour lui. Nous, on aura des strapontins, aux heures d'affluence, on sera debout. Mais lui, il est arrivé, il a choisi, s'il voulait, le plus grand fauteuil possible. C'est la miséricorde qui fait ça, mes enfants. Allez, je ne résiste pas à vous raconter une petite blague sur... Enfin, la blague, non, c'est très vrai, sur l'arrivée de Marie-Madeleine au paradis. Elle arrive, elle ouvre la porte, elle entre, et là, il y a une cour immense de saints qui sont là. Et là, Jésus lui fait signe, viens, viens. Alors Marie-Madeleine est toute timide, elle se retourne, il n'y a que la porte derrière elle. Elle s'avance un peu, elle fait 3 mètres, et Jésus lui dit, viens, viens. Alors, tous les saints, il y a un murmure parmi les saints, etc. Alors elle traverse la cour des grands théologiens, il y a 2 ou 3 jésuites... Elle continue, à un moment donné, elle prend une demi-heure pour traverser tous les dominicains et toutes les dominicaines. Pardon, pardon. Enfin, visiblement, il n'y aura pas moi, hein, si je continue comme ça. Et elle traverse le cœur des ascètes. Puis le cœur des vierges, et à chaque fois, Jésus dit, viens, viens. Elle s'approche, et là, Jésus lui trouve une toute petite place sur un tout petit tabouret entre Marie et lui. Elle s'assoit, et au moment où on s'assoit, on entend une des vierges qui dit, si on avait su. Eh oui, quel mystère, mes enfants, c'est le mystère de... C'est le mystère des ouvriers de la 11e heure. C'est le mystère du fils prodigue. C'est le mystère de la miséricorde. C'est le mystère de tout l'évangile qui fait que celui qui a été trempé dans le péché jusqu'aux os se retrouve brillant comme le soleil. Parce qu'il a été guéri, purifié, miséricordier, trempé, illuminé de la miséricorde du Seigneur. Et donc, n'ayons pas ce complexe ni du sacristain, ni du fils aîné, du fils prodigue, ni des ouvriers de la première heure qui disent « Mais comment ça se fait? Moi j'ai toujours travaillé, j'ai toujours été dedans, j'ai toujours suivi le Seigneur. » Toujours. Il y a des chrétiens Astérix et des chrétiens Obélix. Les chrétiens Obélix, ils sont tombés dans la marmite quand ils étaient petits. Moi, j'en fais partie. Je suis tombé là-dedans quand j'étais petit. Voilà. Tout ça, ça me paraît tellement normal, normal. Justement, méfions-nous pour les chrétiens Obélix, si vous en faites partie. Méfions-nous de ce complexe d'Obélix qui consiste à croire que tout ça, c'est évident d'être catholique, de venir à la messe, dire le rosaire, de fréquenter la Vierge Marie, de recevoir la bénédiction du Père, on pense que c'est évident, que c'est normal, tranquille. J'avais un ami prêtre comme ça qui était un prêtre qui a beaucoup compté dans ma vie, mais c'est un prêtre de son époque. Pour lui, être prêtre, c'était un petit peu être animateur socioculturel, quoi. Enfin, je suis un peu méchant, mais c'était ça, hein. Il disait la messe une seule fois par semaine, en dehors du dimanche, parce qu'il faut pas abuser des bonnes choses, je cite. Bon, bref. Donc cet homme, voilà, pour lui, être prêtre, c'était un service. En plus, c'était un bon prêtre, hein, c'est un gars bien. Hein, mais il était comme on l'avait formé à son époque. Un jour, il va en Haïti et il entend au loin des tambours de vaudou. Alors il va voir le vaudou, des gens qui dansent avec des tambours. C'est culturel. Évidemment, pour ce genre de pour lui, les esprits, ça n'existait pas. Les anges, c'était une façon de parler. Y a la dimension mystique, surnaturelle des choses n'existait quasiment pas. Bon, il avait la foi quand même, c'est déjà ça, en Dieu. Et il arrive, enfin vous voyez les démons, les trucs comme ça, ça n'existe pas, c'est une façon de parler, c'est pour les gens simples. Donc lui il va voir du vaudou comme on va au spectacle. Et il y avait d'autres touristes. Donc il était là, alors les cérémonies commencent, et puis soudain le prêtre vaudou interrompt tout, et dit, écoutez, là, je ne peux pas continuer, il y a quelqu'un ici qui m'empêche, dont la présence m'empêche de continuer. Et cet homme, il avait une réunion, il est là, il y avait d'autres touristes, hein. Il regarde sa montre, il dit, bon, ben, j'y vais, si ça continue pas, je m'en vais. Il sort, et le soir, il retrouve des amis qui étaient avec lui et qui étaient restés dans le temple vaudou pour voir la cérémonie. Et ses amis étaient bouleversés. Ils lui ont dit, mais dès que tu es parti, tu as franchi la porte du temple. Tout de suite, le prêtre a dit, maintenant on peut recommencer la cérémonie. Vous voyez là, il était bouleversé ce prêtre, parce qu'il s'est rendu compte de la puissance de son sacerdoce. Et nous aussi, frères, rendons-nous compte de la puissance de ce que le Seigneur nous donne en le connaissant, en le fréquentant. Vous vous rendez compte de ce que nous avons, de la grâce qui est sur nous. Et cette miséricorde, elle va donc se prolonger. Je ne peux pas ne pas citer Saint Dominique. Saint Dominique, l'un des plus grands apôtres, avec d'autres au Moyen-Âge, et qui passe ses nuits en pleurant, en criant. Nul n'était plus joyeux que lui pendant la journée. Et pendant la nuit, il priait toute la nuit. D'ailleurs, à sa mort, on a découvert qu'il n'avait même pas de cellule et de chambre. Où est-ce qu'il dort? Mais ben non, dans l'église. Il passait sa nuit dans l'église. Et on retrouvait les traces de Saint Dominique aux larmes qu'il avait sur le sol. Parce qu'il pleurait et il hurlait. Il réveillait les frères dans le dortoir. Regardez, l'église est ici, le dortoir, il devait être, enfin, il n'est pas venu à Saint-Maximin. Il était déjà mort quand on a commencé à construire la basilique. Mais il réveillait les frères en hurlant. Mon Dieu! Ma miséricorde, que vont devenir les pécheurs? Et lui aussi, c'est un chrétien obélix. Et le chrétien obélix, il est touché par la miséricorde, comme Thérèse de Lisieux, touché par les pécheurs, par la misère des pécheurs. On le vit dans nos tripes. Le chrétien Astérix, lui, on en a vu avec les témoignages qu'on a reçus cette semaine, on en a bien besoin dans l'Église. De ces hommes et de ces femmes qui sont ces nouvelles Madeleines, ces nouvelles Marie-Madeleine, qui viennent nous dire, mais vous vous rendez compte du trésor que vous avez? Mais un coup de pied au derrière, les catholiques, là. Miséricorde, évangélisation. Il y aurait non-assistance à personne en danger, à civilisation en danger, à monde en danger, de ne pas témoigner de la miséricorde et ne pas aller sur la place de votre ville et de dire, je suis une I am a... comment on dit ça? Divine mercy? Divine mercy, yes. I do, yes. L'apôtre, le grand apôtre de la miséricorde pour notre époque, c'est Jean-Paul II, bien sûr, Saint Jean-Paul II. J'écoutais un témoignage de Daniel Ange sur YouTube. Dernièrement, le père Daniel Ange, pour ceux qui ne connaissent pas, enfin les francophones le connaissent, je ne sais pas si nos frères anglophones le connaissent, c'était un apôtre merveilleux, un prêtre qui a rayonné, qui continue d'ailleurs de rayonner. Pour les jeunes de ma génération, c'était l'un des prêtres qui vraiment témoignait de la puissance, de l'amour de Jésus. Je me rappelle au JMJ ou dans des moments de rencontre, des rencontres comme les nôtres, et Daniel Ange on est des centaines, certainement des milliers, à avoir été converti par sa parole et par son témoignage. Et dans ce témoignage, il disait qu'il avait vu comment Jean-Paul II pleurait dans la partie de sa vie où il a pleuré quand il célébrait la messe à la fin. Et à chaque phrase, il soufflait. et qu'il a versé son sang. Et il a rapproché ces trois choses de ce que dit l'apôtre. Hein, ils sont trois à témoigner, l'eau, le sang et le souffle. Il disait comment Jean-Paul II a vécu ça dans sa chair. Le sang qu'il a versé lors de l'attentat et les multiples opérations qui ont suivi. Les larmes, la souffrance dans ces derniers moments et puis les moments où, à la fin de sa vie où il ne pouvait plus assumer ce ministère comme il le voulait, et pourtant il l'a assumé avec ses larmes, avec sa souffrance d'une façon prophétique, et le souffle dans sa parole d'un homme qui avait tellement de vigueur, qui fatiguait 10 secrétaires, tout le monde démissionnait, ils n'en pouvaient plus, et puis à la fin il soufflait et il souffrait. L'eau, le sang et le souffle témoignent, et Jean-Paul II a témoigné de cette miséricorde en lui-même. Jean-Paul II était un apôtre de la miséricorde, mais il était lui-même une miséricorde pour le monde. Je me rappelle, j'avais une rencontre avec des malades pendant une mission. Il y avait tous ces gens malades, et on devait parler. Et il disait comment la maladie les excluait de la société, de la communauté, soit parce qu'ils ne pouvaient plus se rendre à telle ou telle réunion, soit parce que les gens ne venaient plus les voir. Et soudain, Jean-Paul II était encore vivant, Saint Jean-Paul II était là, et on a médité sur le fait que dans toutes les catégories de personnes qui existaient, le pape était un malade, et que l'Église catholique gardait un pape malade comme un signe prophétique, pour montrer que la miséricorde de Dieu s'étend d'âge en âge, et que le monde, malheur à ceux qui ne pouvaient pas le comprendre, enfin, mais quel bonheur pour ceux qui pouvaient le comprendre. Et je regardais ces personnes malades, et soudain, on a fini la réunion de prière avec une joie. La prophétie de cet homme miséricordier était pour eux une source, une onction puissante de l'Esprit-Saint dans leur vie. Leurs maladies, leurs handicaps étaient signes de la miséricorde de Dieu. Alors aujourd'hui, mes frères, après la miséricorde hier, la miséricorde aujourd'hui. Alors, aucun de nous ne serait là sans la miséricorde. Ce qu'il faut contempler, c'est que la miséricorde est une expérience. C'est pas un discours, c'est pas une idée. La miséricorde, c'est une expérience. Être touché par quelqu'un. Marie-Madeleine, elle veut toucher Jésus. Et elle l'a touché. Et à la fin, Jésus lui dit, ne me touche pas. Mais ça, c'est à la fin. Ça, c'est à la fin. Et je comprends qu'elle veuille toucher. Jésus la renvoie à une autre expérience, à une autre miséricorde. C'est pour ça que je vous dis que l'évangélisation n'est pas née de la miséricorde, mais elle naît à chaque instant et naîtra toujours de la miséricorde. Marie-Madeleine veut toucher Jésus, mais Jésus lui dit, il y a une autre miséricorde que tu dois toucher, ce sont tes frères. Alors va dire à mes frères, tu veux toucher Jésus, touche l'Église. Tu veux toucher Jésus, touche l'Église, car l'Église catholique est miséricorde dans ce monde. Elle est le signe de la miséricorde. Elle n'est pas le club des gens les plus sympathiques, des plus beaux, des mieux formés, etc., etc. Enfin, regardez-vous, ce serait pas vous qu'on aurait choisi. Moi, peut-être. C'est pas le club des gens les plus qui arrivent à l'église en disant, en se contemplant de leur sainteté, en disant, oh là là, quand j'arrive sur ma petite place et que je suis une miséricorde, je ne suis pas en train de dire je suis un type extraordinaire. Je suis en train de dire je suis un pauvre type, un médiocre que le Seigneur a choisi. J'ai pas fini la citation de saint Augustin, mais tout est de cet acabit. Il dit. Qu'est-ce qu'il dit ? N'est-ce point à votre appel que le publicain est devenu un évangéliste ? Vous avez terrassé le persécuteur, et quand il s'est relevé, il est devenu un docteur. Et il finit en disant à Dieu, « Dieu, il vous est impossible de ne pas faire miséricorde car la miséricorde vous est consubstantielle. Dieu est miséricorde. Dieu est miséricorde. La miséricorde, c'est le nom de l'amour de Dieu lorsqu'il s'adresse à nous, lorsqu'il se penche vers nous. C'est l'expérience, je dis bien une expérience, c'est de l'ordre du toucher. C'est pas de l'ordre du discours. La miséricorde, elle ne s'explique pas. Elle ne s'explique pas avec des tableaux. Et c'est là une grande différence entre notre Église et certaines conceptions du christianisme. Le christianisme, ça n'existe pas. Plutôt, c'est une sorte de liste d'idées, de dogmes, etc. Mais nous, notre religion, moi, j'ai pas donné ma vie pour des idées. J'ai donné ma vie pour quelqu'un. Vous voyez? Notre religion, c'est pas le christianisme, c'est le Christ. Et quand vous avez rencontré cette personne, c'est le Christ qui vient à toi, qui te prend. C'est Sœur Faustine avec le roi de gloire miséricordieux qui s'avance vers nous pour nous bénir. Il est beau gosse. On a envie de se jeter dans ses bras. Mesdames, vous n'avez pas envie? Eh bien, faites-le! C'est ça, la miséricorde. Et la miséricorde aujourd'hui, plus que jamais, parce que la misère est une expérience. Nous ne sommes pas, les chrétiens ne sont pas en train de discourir. Nous ne sommes pas en train de discourir en disant le péché, c'est très mauvais. Les débauches, c'est pas bon. Si c'était ça, le bien et le mal, et c'est tout le jeu de la franc-maçonnerie, c'est tout le jeu de ceux qui s'opposent à l'Église et à ce que l'Église est. L'Église n'a pas d'ennemis, mes enfants, d'ailleurs, entre parenthèses. Nous, comme catholiques, nous n'avons personne, nous ne définissons personne comme notre ennemi. Certains pensent que nous sommes leurs ennemis, mais nous n'avons pas d'ennemis. Nous sommes les disciples du roi de miséricorde. Nous aimons tout le monde comme des frères. Tout homme est un frère qui arrive vers moi. C'est une expérience que j'ai faite aussi avec un jeune sataniste. Je raconte souvent cette histoire, mais elle m'a bouleversé. Un garçon que je croise dans un lycée où je suis aumônier, où j'étais aumônier, pardon. Et ce garçon, mais j'ai eu peur de lui. Quand je suis... Et pour ceux qui sont à la radio, je fais quand même 120 kilos et 1m85, quoi. Il est un petit peu plus petit que moi, tout frêle, tout maigre, les cheveux sales, des trombones dans les oreilles. Les t-shirts marqués, le jean marqué 666 avec sur le t-shirt une croix renversée mangée par un serpent, l'air méchant. Et moi j'ai eu peur. Donc je le rencontre un jour, oula. J'arrive même pas à lui parler. Enfin il était avec tout un groupe. Enfin vraiment le. Alors je m'endors un peu honteux. Il dit David, tu es censé être un apôtre du Seigneur Jésus. J'avais quand même réussi à dire mon chapelet assis juste à côté de lui. On était dans un bus. Donc j'avais dit mon chapelet, j'étais assis pas loin, je disais mon chapelet. Bon. Et le lendemain, j'ouvre la porte d'une classe et je tombe sur ce garçon, avec autour de lui une 6 ou 7 camarades habillés à peu près pareil. Mais lui, c'était le pire. Je leur dis, mes enfants, vous devez choisir entre la vie et la mort. Je sais pas si ça allait marcher, mon truc, mais enfin bon. Vous êtes au lycée, la façon de vous habiller, les vêtements que vous portez, les sites internet que vous consultez, les musiques que vous écoutez, les films que vous regardez, il n'y a pas au milieu, c'est soit la vie, soit la mort. Vous choisissez, je ne peux pas choisir pour vous. Ok? Et voyez, là, je découvre à ce jour-là, parce que là, c'est l'Esprit Saint, parce que j'avais pas calculé mon discours, je savais pas, j'ouvre la porte, je devais leur parler un quart d'heure sur autre chose en leur disant, voilà, cette année, à l'aumônerie, nous allons organiser une chorale de gospel, etc. Non, c'était, j'arrive, bam, boum. Vous choisissez entre la vie, la malédiction ou la bénédiction, le malheur ou le bonheur, vous choisissez. Mais je vous préviens tout de suite, il n'y aura pas de demi-mesure dans le bien et dans le mal. Je m'en vais. Avec un petit coup d'adrénaline. Mais les garçons, on est toujours un peu... voilà, on a besoin de montrer les muscles. Un muscle et deux cerveaux. Et alors, je dis, bon, c'est bon, je suis grillé pour cette classe-là. Ils vont dire, celui-là, c'est un curé. Bon. Et arrive mon bonhomme à la récréation, en me disant, je veux parler avec toi. Tu vas me sauver la vie. La veille, j'avais peur, j'avais un loup. Le lendemain matin, j'avais un agneau. C'était un agneau déguisé en loup, en fait. C'était un agneau. Il n'attendait que ça, qu'on lui dise la vérité. Et la vérité est une miséricorde. On

Et on a eu certains discours, on pense que la miséricorde, c'est un discours très doux, très gentil. Mais non, c'est un discours de vérité. La vérité, parfois, elle brûle. Elle fait mal, mais c'est une charité. Le bienheureux Hyacinthe Marie Cormier, un dominicain qui est venu ici, qui a été béatifié en 94, donc il y a 20 ans, qui disait la charité de la vérité. Dire la vérité, c'est un acte de charité, d'amour, de miséricorde. Oui, il faut nourrir des pauvres qui meurent de faim. Oui, il faut loger des hommes et des femmes qui sont à la rue. Oui, il faut accueillir l'étranger. Mais je vous en supplie, nourrissons aussi ces âmes qui sont en train de se perdre. L'évangélisation est une miséricorde. Vous voyez, être catholique, c'est pas être quelque chose et puis chacun sa tasse de thé, chacun son truc. Non! Chaque homme dans ce monde est fait pour être catholique. Parce que l'Église n'est pas un parti politique ou une religion parmi d'autres. Nous n'avons pas découvert la religion en trouvant un bouquin qui s'appelle la Bible dans un fagot, je sais pas où, dans une boîte. Oh, c'est pas mal ce truc. Nous avons découvert la religion chrétienne en rencontrant Jésus-Christ qui est venu à nous. En disant, toi mon enfant, je t'aime. Et alors cet enfant que je discute avec lui, et il me dit, mais moi j'ai l'impression que tous les gens que je rencontre me détestent. Quand je rencontre, je vois quelqu'un dans la rue, j'ai l'impression que cette personne me déteste, et il me dit une phrase terrible, David, je n'ai confiance qu'en une seule personne, en toi. Ça fait 2 heures qu'on se connaît, mon bonhomme. 2 heures. Il faut dire que je l'avais ramené au couvent aussi. À la sortie de la messe, les frères me voient arriver, parce que moi j'étais en apostolat, donc les frères sortent de la messe en procession, et moi j'étais dans le couloir avec mon bonhomme, avec ses cheveux longs, son t-shirt, son machin 666, etc. Et là, devant les frères, je faisais vraiment le super apôtre. Les frères arrivaient, s'écartaient, voyaient ce gars qui était hirsute, un agneau. Et là, je lui dis, mais tu sais, Pierre, moi c'est l'inverse. Moi, depuis que je suis petit, au contraire, quand je rencontre quelqu'un dans la rue, parce que j'ai fait l'expérience de l'amour de Dieu, alors je n'ai pas dit ça comme ça, je dis, quand je rencontre quelqu'un, pour moi, cette personne, a priori, c'est un ami, c'est quelqu'un que j'aime et qui m'aime. Et quand j'ai levé les yeux, j'ai vu Pierre qui était en train de pleurer, de chialer, de pleurnicher. Mon grand bonhomme n'attendait que ça, qu'on lui parle de l'amour, mes enfants. L'évangélisation est la miséricorde, et la miséricorde est l'évangélisation. Vous mettrez ça sur ma tombe. Promis ? Je pense mourir martyr, hein, bientôt. J'espère. Et donc vous mettrez, il disait, la miséricorde est évangélisation, et l'évangélisation est la miséricorde. Il n'y a pas d'autre chemin. C'est une expérience de Dieu, voyez. C'est l'expérience de la bénédiction du Père. Dieu nous bénit. On a besoin de se sentir béni. La malédiction, c'est l'une des choses les plus terribles. D'ailleurs, c'est la seule chose qui existe en ce monde et qui détruit. Alors, on envoie des gens chez des psys, on envoie des gens, et parfois, on en a besoin. Mais c'est en fait parce qu'on se sent maudit, soit par ceux qui nous précèdent, et parfois, c'est vrai. C'est vrai, on a été maudits par des gens qui nous ont précédés et on passe des années. Si on ne connaît pas la prière, si on ne connaît pas la bénédiction du Père, on passe des années à rechercher cette bénédiction. Et la malédiction nous envahit et parfois on se maudit soi-même. Ça c'est le degré mais absolu et c'est ce que le démon recherche. Parfois il vous fait pécher, il vous tente. Vous voyez le carré de chocolat. Il vous dit « mange-moi ». S'il te plaît. Bon, c'est peut-être le carré de chocolat, c'est peut-être pire, hein. Ça peut être la médisance sur votre voisine. Il dit, elle est tellement méchante, vas-y. Dis une petite parole méchante, mais qui reste dans la charité. Apparente. Dans le silence. Ah, madame une telle. Je préfère ne pas en parler. Oups. Dangereux, cette arme. Mais ce que le démon cherche, c'est d'abord de vous faire pécher, mais ensuite de vous faire des

Espérer. Je suis encore retombé dans cela. Et je commence à me maudire moi-même, à m'accuser moi-même, à me condamner moi-même. Mais l'Écriture dit, il n'y a plus de condamnation, Romains 8. Il n'y a plus de condamnation. Ces personnes qui sont prisonnières de la pornographie sur Internet, qui rechutent et qui désespèrent au fur et à mesure, qui descendent les marches de la désespérance. Ces alcooliques, ces drogués, ces couples qui s'enfoncent au fur et à mesure dans cette misère qui, encore une fois, n'est pas une théorie, c'est une expérience. Et le démon cherche à quoi ? Il cherche à te maudire, à ce que tu te maudisses toi-même. Là, il a réussi son coup. C'est bon. Lorsque je commence à me dire « je suis nul », lorsque je commence à mettre au centre de ma vie ma misère et que je ne vois plus qu'elle, je suis sûr d'y retomber à chaque fois. Et le démon, il me la remet au centre, parfois avec de bons sentiments, en disant « tu es chrétien, tu ne devrais pas, regarde, tu es un pauvre type, tu as encore dit du mal de ta voisine, tu as encore retourné sur Internet, tu as encore mangé le carré de chocolat ». Moi, j'ai choisi carré de chocolat, moi. Eh bien, je ne désespère pas. Un jour, j'y arriverai, mais avant d'y arriver, il y a une chose dont je suis certain. C'est que Dieu m'aime, les enfants. Le Seigneur me bénit. Il me bénit même au cœur de mon... Je me tourne vers lui. Je ne m'en tire pas à bon compte, parce que Jésus est mort pour ça, hein, quand même. Il n'a pas fait semblant de mourir sur la croix. Il est mort pour ça. Vous savez, lorsque la femme adultère, qu'il rencontre Jésus, la femme adultère, cette femme, elle a trahi quelque chose de sacré. Je vous dis franchement, moi, je serais parmi ceux qui auraient pris une pierre pour lui lancer dessus. Parce qu'elle mérite la mort. Elle mérite vraiment la mort. Le mariage, c'est sacré. Quand on détruit le mariage, on détruit la famille. Quand on détruit la famille, on détruit la société. On détruit l'enfant. On détruit l'œuvre de Dieu. On détruit tout. C'est criminel de s'attaquer au mariage. C'est criminel. On mérite la mort. Et cette femme mérite vraiment la mort. Parce qu'aujourd'hui, qu'est-ce qu'on aurait fait ? On aurait fait une chanson sur les cornes de son mari. Oh, elle est adultère. Mais aujourd'hui, ce serait une femme prophétesse. C'est normal, me disait un psychologue à une femme qui avait des problèmes de fidélité. Oh, aujourd'hui, il n'y a rien de mieux pour qu'un couple tienne que l'infidélité. C'est mieux, ça ? Elle mérite la mort, mais Jésus, au moment où il dit, d'abord, il m'aurait dit à vous, à moi et aux pharisiens, celui qui a jamais péché, qu'il lance la première pierre. Bon, donc, ok, moi, j'aurais mis ma pierre par terre, je serais parti. Discrètement. Mais au moment où il dit à cette femme, et prenez ça pour chacun d'entre nous, et pour chaque pécheur de la terre, et j'ai cru entendre Sister Bridge le dire hier, au moment où il dit à cette femme, personne ne te condamne pas, moi non plus je ne te condamne pas, il prend sur lui la condamnation du péché. Il sait qu'il va mourir pour elle. Il prend la condamnation. Au moment où il dit « je ne te condamne pas », c'est que je prends sur toi ta condamnation. La miséricorde de Dieu, c'est ça. C'est l'expérience grand 1 de la bénédiction du Père qui guérit mes malédictions. C'est l'expérience aussi de l'Eucharistie. C'est pour ça que ceux qui aiment la miséricorde aiment l'adoration. Parce que quand je contemple Jésus dans l'ostensoir, je contemple celui qui a donné son corps, qui a versé son sang pour moi. Je suis personnellement concerné et puis je contemple celui qui a versé son sang, donné son corps pour le monde entier, là, en direct, pas en différé, en direct. Il est en train de me faire miséricorde, il est en train de se donner sur moi, sur l'autel. Voyez le lien direct entre ma miséricorde, le fait que je suis miséricordier, et le fait d'adorer le Seigneur, de le contempler dans le Saint-Sacrement. Vous voyez que ce n'est pas une idée. Une idée, ce serait pleine parole, comme ce que je suis en train de faire, mais c'est pour témoigner d'une expérience. Quand je suis devant le Saint-Sacrement, je rencontre Jésus. Moi, je me rappelle dans une communauté au Canada dont vous avez peut-être entendu parler, qui s'appelle Marie Jeunesse. Et quand j'arrive dans cette communauté, c'était quelques semaines avant d'entrer dans les ordres, ça fait 20 ans jour pour jour.
Et j'arrive dans cette communauté, merci Seigneur. Et je vois des garçons et des filles, mais rayonnants. Alors je me dis, quand même, les fondateurs, ils sont forts. Ils sont, on aurait dit les jeunes d'Abba. Tellement ils étaient beaux. Et alors, je me dis, les fondateurs, quand même, ils sont forts. Ils sont allés chercher dans le Canada, où l'Église du Canada a connu une crise incroyable. Ils sont allés chercher les jeunes catholiques les plus sympas. Et en fait, mais pas du tout. La méthode, c'est quoi? Le chapelet, l'adoration de Saint-Sacrement. Jeudi soir, toute la nuit. Et je voyais un jeune en particulier qui était rayonnant, qui entraînait les autres à la joie, etc. Et en fait, ce jeune était arrivé dans un état lamentable. On m'a montré les photos. Et le fondateur m'a dit, Réal, il m'a dit, tu vois, un jour, un soir, on ne lui a rien dit, il est arrivé devant le Saint-Sacrement, on lui a proposé. Il était courbé comme ça. Et il s'est mis devant le Saint-Sacrement, et alors que tout le monde se prosterne devant le Saint-Sacrement, il s'est redressé. Il a regardé Jésus toute la nuit. Et là, c'est devenu un autre homme. C'est devenu un homme, tout court. Il est devenu vivant devant Jésus. Devant Jésus miséricorde, devant Jésus qui nous illumine de ses rayons. Amen.

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Bonjour à tous les auditeurs de Radio Massabielle. Je m'appelle Jean-Marie Laumont. Je fais partie de la commission Justice et Paix. Je fais aussi partie de la pastorale des hommes du doyenné de Basse-Terre. Pastorale qui d'ailleurs fêtera son 30e anniversaire le 20 décembre 2025 à 18h à la cathédrale de Basse-Terre. Vous êtes tous conviés. Et aussi, elle continuera le 21 décembre à 9h30 à l'église Notre-Dame du Mont-Carmel. À titre personnel, je suis pharmacien et nutrithérapeute. Aujourd'hui, nous allons vous parler de la prévention. La prévention est un thème très très vaste dans sa globalité et le sujet que je vais vous développer est d'une importance capitale. Je vais poser un certain nombre d'interrogations et d'autres intervenants seront amenés à vous répondre aux questionnements que je vais poser. Chaque personne est unique. Là, je m'adresserai aux tout bitologues, monde qui connaît toute bité. Le pays où nous vivons n'a presque jamais été une société de prévention. Le curatif était particulièrement prédominant, d'où les très nombreux retards accumulés. Absence d'anticipation, manque de planification, ignorance des risques, etc. Mais sans prévention, resterons-nous inactifs? Non. Nous confierons le suivi de cette surveillance de mise en route des préventions, particulièrement la sociétale, aux enfants. Trois observations à faire tourner en boucle. Parler derrière cette immune-là qu'on rara simène sainte. Si vous avez 10 familles azotes pas sali, déposez ces ordi-là à d'un bac qui y a été en toute l'inconnue. Quand vous êtes en voiture, demandez à vous, à ceux qui sont à l'intérieur, de ne pas expédier de carnet hors de l'habitacle. Car il y a une création possible d'accidents et de dégâts énormes sur l'environnement. Je souhaiterais que vous demandiez à vos parents de nettoyer la Guadeloupe. Tout ceci est de la prévention sociale. Un proverbe français disait « Un gramme de prévention vaut mieux qu'un kilogramme de cure. » En parlant de cure, je suis toutefois contre toute forme de cure en Guadeloupe. Ces cures, ce sont des voyages d'agrément. Toutefois, sachez que nous possédons beaucoup de sites qui peuvent effectuer exactement les mêmes choses. Sachez aussi, le pays au monde qui a fortement axé sa stratégie sous la notion de prévention en matière de gestion des risques de catastrophe est le Maroc, ainsi que les pays scandinaves et anglophones. On va définir le mot prévention. Il peut exister plusieurs. Premièrement, c'est l'ensemble des mesures et des actions mises en place pour éviter ou réduire les risques. Les mots-clés, il y a des mouvements ou des variétés de positions. Pour cela, il faut créer l'action parce que l'action crée le mouvement et le mouvement entraîne des individus. Et alors, il faut avoir du courage. Il faut y avoir de la continuité dans les actions.
La deuxième définition que nous pouvons donner, la prévention dans sa globalité désigne des actions mises en place pour éviter l'apparition ou l'aggravation ou les conséquences d'un problème. La santé, la sécurité, les risques sociaux, l'environnement, etc. Elle vise en amont avant que les dommages ne se produisent. Ce matin, dans cet exposé, je préférerais ne pas m'engager dans une liste exhaustive, mais plutôt insister sur ce que je crois être l'essentiel. Dans un premier temps, nous regarderons le corporel. Et dans le corporel, il y a un terme qui est un phénomène mondial, c'est l'obésité. L'obésité provient d'une alimentation non saine et totalement déséquilibrée. Là, vous avez une consommation excessive de sucre, il y a un manque d'activité physique, il y a une alimentation riche en gras saturés, fritures, produits laitiers gras, etc. Ce peut être aussi dû à un problème thyroïdien. Mais par devant l'explosion de ce phénomène, une réelle prise de conscience doit être prise par tout un chacun. Parole en bouche, pas charge. Examinons les différentes parties de notre corps. Pour la tête. Le matin au réveil, avant de se lever, s'asseoir sous le rebord du lit et avec le bout des doigts, tapoter différentes parties de la tête afin d'activer la circulation. Nous en viendrons aux yeux. Ils sont faits pour observer, puis conclure ce que nous voyons, mais sont vraiment peu utilisés dans le bon sens. Les yeux sont d'une extrême fragilité. Nous avons une maladie qui se propage à la vitesse grand V, c'est le glaucome. Afin d'éviter le glaucome qui très ou trop souvent mène à la cécité, il serait bon de faire une visite tous les ans ou tous les deux ans chez l'ophtalmo. Vous pourriez aussi par vous-même pratiquer des mouvements oculaires. Tournez les yeux de droite à gauche, de bas en haut et de haut en bas. Il faudrait éviter le frottement des yeux car ceci peut provoquer différents symptômes. Le port de lunettes solaires ainsi que le chapeau seraient fortement recommandés. À propos du chapeau, mesdames, un port de chapeau augmenterait votre prestance. On va parler des oreilles maintenant. Il contient du cérumen, ce que nous appelons vulgairement cacas-oreilles. Le lobe doit être nettoyé régulièrement, mais l'intérieur a une cadence beaucoup moindre. Les oreilles permettent d'écouter les infos. Cette partie essentielle du corps qui nous permet de faire la différence entre entendre et écouter. Cette partie très importante du corps nous permet aussi d'écouter les infos, même si parfois elles peuvent être fausses. Avec elles, avec les oreilles, on peut éviter les nombreux phénomènes de harcèlement. Juste une petite recommandation. Lors du sport, les écouteurs que vous mettez dans vos oreilles
devrait être laissé à la maison car c'est un détourneur d'attention. J'en viendrai maintenant à la bouche et aux dents. C'est la partie du corps où se niche le plus de bactéries. On doit en prendre soin correctement et on doit essayer de conserver le plus longtemps possible nos dents. À propos des dents, un patient normal devra se rendre chez le dentiste une fois par an. Par contre, le patient diabétique, c'est tous les 6 mois. Je répète bien, tous les 6 mois. La conservation de nos dents est très importante car en leur absence, nous aurons des problèmes de mastication et aussi des maux d'estomac. Sachez qu'une brosse à dents doit être utilisée 3 fois par jour et doit être changée tous les 2 ou 3 mois au maximum. Il y a une partie de notre corps qui est très importante, c'est le foie. Après une consommation excessive d'alcool, puis une conduite d'engin motorisé, nous pouvons arriver à des accidents assez graves. L'alcool est principalement métabolisé par le foie, où il est transformé en différentes substances. La première, c'est l'acétaldéhyde, une substance très toxique qui endommage les cellules hépatiques. Une consommation excessive d'alcool entraîne d'abord une stéatose hépatique, puis peut évoluer vers une hépatite alcoolique, ensuite en une cirrhose, et à terme, nous pouvons avoir un cancer du foie. Le foie est donc un stockeur de toxiques. Par exemple, nous avons la toxine de l'acide guatera. Lorsque nous l'avons, l'acide guatera ne s'évacue pas rapidement. Réfléchissez aussi à l'action du paracétamol qui est un bonbon d'ailleurs pour un nombre d'entre nous. Et le foie doit être assez souvent nettoyé. Et il faudrait aussi penser à gratter particulièrement la langue. Et pour nettoyer le foie, nous avons de merveilleuses plantes ici parce que nous avons une très belle biodiversité. Mais je laisse ce travail à nos éminents phytothérapeutes. Nous viendrons aux orteils. Après la douche ou les baies de pied, il faudrait essuyer profondément nos orteils afin d'éviter les mycoses, les intertrigos ou ce que nous appelons vulgairement chauffis. Une serviette spéciale pour les pieds serait une excellente chose. On peut aussi utiliser un sèche-cheveux afin de faire partir l'eau stagnante. Madame, de temps en temps, prêtez vos sèche-cheveux aux hommes. Les jambes. Membres très importants car supportent tout notre corps. Toute personne travaillant debout devrait faire une visite au moins une fois par an chez l'angiologue
pour le suivi de la veine saphéenne. Pour les jambes qui enflent, il faudrait le soulever à 90 degrés. Si vous ne pouvez pas, faites-vous aider. Il faudrait faire ceci 2 à 3 fois par semaine. Pour certaines personnes, le port de bas serait vivement recommandé. À partir de 60 ans, maintenant peut-être plus avant, afin d'éviter les chutes qui peuvent être dramatiques, il faudrait avoir une canne appropriée. Je vais me permettre de vous donner un conseil. Si vous tombez, ne cherchez pas à vous relever d'un trait. Marchez à 4 pattes, cherchez un téléphone afin d'appeler le 15. Je dis bien le 15, qui est le service des urgences. Le 15 n'est pas le 17. Le 15, dès qu'il y a problème, on appelle le 15. J'insiste énormément là-dessus, parce qu'il y a une trop grande confusion qui est faite par rapport aux sapeurs-pompiers. Les pompiers viennent après le 15, j'insiste. Les pieds. Il faudrait veiller à l'entretien et à l'hygiène des pieds. Laver ceux-ci correctement. Il faudrait les activer en différentes positions. Cela va activer vos intestins. Après le massage, buvez de l'eau afin d'éliminer les toxines. Et une remarque très importante. Le port de chaussures à talons hauts chez les femmes serait néfaste, car on peut provoquer des vergetures, des varices précoces, créer des problèmes circulatoires et chez certaines personnes, des déséquilibres, des déformations des pieds. Il serait bon pour les différents phénomènes de posture que nous voyons un podologue afin de les analyser. Je ne puis passer sous silence le problème du dos. Il doit être surveillé. Lorsque nous marchons, il faudrait avoir une tenue droite afin d'éviter plus tard le problème de dos courbé. Je vais venir au poignet. Il faudrait surveiller sa souplesse. S'il y a un problème au niveau du poignet, allez voir d'abord votre kiné avant de voir votre médecin et avant de voir même le chirurgien. Cela peut quelquefois éviter des cas opératoires. Je ne veux pas me mettre à mal avec quiconque. L'apnée du sommeil, qui ne peut être vue que par un conjoint ou par quelqu'un qui dort à vos côtés, ne doit pas être négligée, car il peut y avoir des risques d'AVC. Si par hasard, on vous met en place un appareil, il y a des précautions particulières qui doivent être mises en place pour la propriété, pour la propreté de l'appareil. Il y a quelque chose que nous ne faisons pas assez attention, ce sont les phénomènes d'éternuement. Il faut très bien les respecter. Lorsque vous devez éternuer, ne le retenez pas parce qu'il peut y avoir des risques d'AVC. Je parlerai en généralité, maintenant je vais parler des problèmes sociétaux.
La sédentarité, l'un des plus gros mal actuels du monde et de la Guadeloupe. Aujourd'hui, on pourrait parler de passivité ou d'immobilité. La sédentarité peut créer de nombreux problèmes médicaux, le diabète, l'hypertension et les maladies cardiovasculaires, entre autres. Je vous invite à lire le livre « Bouger, c'est la santé » du docteur André Atala. La sédentarité diminue l'espérance de vie. La marche est le meilleur remède de l'homme, disait Hippocrate. Mais Karsav a démenti cela et est allé encore plus loin en vous disant que Zoukla, c'est le seul médicament qui nie. Oui, la danse. Lorsqu'on danse, on vit. Comment on va dire que on va vivre. Tout bite oublié, pas ni mal tête, pas ni mal jeune, pas ni hack, ou un affaire. Pour améliorer cette sédentarité, une activité physique s'impose. Et cette activité physique, elle améliore l'anxiété et augmente l'estime de soi. Pour ceux qui ne veulent pas aller marcher, il y a une possibilité de faire du sport à la maison. Ils pourraient faire des sautillements comme les cabris. Mais selon la position du pied, il y aurait production d'énergie ou pas d'énergie. Alors, à propos de la sédentarité, Juste un instant d'interrogation. Quel paradis notre île de Guadeloupe. J'espère que beaucoup d'entre vous m'écoutiez, vont souvent visiter notre chère île de Guadeloupe. Ils ne laissent pas ce privilège seulement aux touristes. D'ailleurs, savez-vous que nous sommes les premiers touristes de cette chère Guadeloupe et nous devons l'entretenir en conséquence. Donc tout le monde, arrêtez, rachez et voler ces plantes-là qui bolarient là. C'est de la non-prévention. Je vais venir sur le problème médical et le problème social. En accord avec votre médecin traitant, demandez-lui de vous faire un bilan complet une fois par an. Car nous sommes de plus en plus éprouvés par la maladie. Je vous invite à aller, encore une fois, au moins une fois par an chez le médecin. Sachez aussi qu'il ne vous est pas interdit de prendre le conseil d'un autre médecin afin de casser l'habitude. À propos des gens qui voyagent de manière fréquente, ils devraient contrôler assez souvent le cœur, l'attention et les oreilles. Nous avons pour habitude de dire aux hypertendus, ils n'ont pas le droit d'aller à la mer. Non, ils peuvent. Car la mer contient des ions positifs et des ions négatifs. Et les ions négatifs sont bénéfiques pour la santé. Il faudrait savoir aussi que les balades au grand air sont d'excellentes choses. La marche à pied n'a tué aucun individu dès qu'elle n'est pas pratiquée entre 11h et midi et entre 14h et 16h. Il vous faut bien faire la sieste. Nous viendrons sur le sieste et l'anxiété.
qui peuvent être traitées par différents types de sport, par de la lecture, par la câlinothérapie et par bien d'autres choses. La santé mentale doit être prise en compte et on en parle de plus en plus actuellement. Les dégâts sont colossaux, même chez les bébés. Cela a pris une très grande ampleur après le Covid-19 qui a créé un impact individuel, un impact social. On en vient actuellement à l'addictologie. La prise d'alcool qui se développe à la vitesse rapide et devient presque une banalité, particulièrement chez les femmes. Excusez-moi, mesdames, mais c'est ce que je vois. Peut-être que je me trompe. En addictologie, nous avons aussi les stupes sur toutes les formes. Je ne vais pas les énumérer là. Ils seraient vraiment trop nombreux. En addictologie, vous avez la violence faite aux femmes ou inversement. La violence verbale, la violence corporelle, la violence sociale, la violence comportementale, ceci impacte énormément notre santé et devrait être étudié de manière beaucoup plus rationnelle. Il y a un phénomène qu'il faudrait faire attention. D'ailleurs, nous sommes dans la période, ce sont les toux. À bien surveiller, car peut provoquer d'énormes dégâts, entre autres des problèmes cardiaques. Il existe une seule maladie, pour l'instant, malgré toutes les approches thérapeutiques rationnelles, que l'on est près encore capable de mettre en place une prévention objective, c'est la maladie d'Alzheimer. Merci Albert. J'en viens maintenant aux médicaments. À propos des médicaments, il faudrait exiger de nous, pharmaciens, parce que je le suis, de vous expliquer vos ordonnances. D'ailleurs, c'est notre principal travail, très largement avant le médecin. La relecture de l'ordonnance et l'écriture sur les boîtes ne sont pas primordiaux. Un dialogue doit s'installer entre vous et nous afin de nous assurer que vous avez bien compris les posologies. À propos, certains médicaments sont plus dangereux que d'autres. Par exemple, on ne doit jamais, jamais arrêter un bêta-bloquant. À propos du paracétamol que j'appelle le bonbon, il faudrait savoir que l'on doit prendre 6 par semaine. Je répète, 6 par semaine. Pour tout ce problème médicamenteux, je laisse le reste du travail à mes confrères. On viendra à l'éducation et aux catastrophes naturelles. Tous, nous devrions être formés aux gestes de premier secours, car la Guadeloupe a des risques sismiques, des risques volcaniques, des risques de tremblements de terre, des risques de tsunami et des risques Seveso. Pour ce faire, c'est à nous de prendre l'initiative. J'en viens à un phénomène très important, c'est l'accidentologie. Phénomène et particulièrement accidentologie routière.
phénomène à analyser en long, en large et en travers. La parlotte ne réglera point ce problème. La résolution, c'est vous et nous. Par exemple, les oublieux du clignotant. Je vais vous donner un exemple. J'ai ma belle-fille qui disait souvent, lorsque quelqu'un ne met pas son clignotant, la voiture devrait aller tout droit. Et autre chose, ça n'engage que moi. Je préfère avoir un soulard devant moi que quelqu'un qui ne met pas son clignotant. Le soulard, il va aller à droite et à gauche, il va nous interpeller. On dira qu'il y a, lui, il a un problème. Tandis que celui qui ne le met pas, nous sommes en danger avec lui. Il y a aussi quelque chose, les feux allumés lorsque la voiture est à l'arrêt le soir. Cette attitude frise l'égoïsme. Quand vous êtes arrêté, éteignez vos phares. Parce que vous éblouissez celui qui vient en face. Il y a quelque chose aussi à faire. C'est l'absence de boîte à pharmacie dans nos voitures. C'est une anomalie à combler assez rapidement. Il y a aussi le manque de matériel de signalisation dans le coffre. Il y a aussi, qui provoque les accidents, la prise d'alcool ou de stup. Il y a aussi le comportement au volant. Il y a aussi le non-respect du code de la route. Méconnaissance, ou bien, excusez-moi, la personne peut être analphabète. Ce n'est pas de son fait. Mais n'empêche qu'elle a eu le permis quand même. Mais il y a quelque chose qu'il faudrait rectifier. Le siège du conducteur devrait être à 90 degrés, angle droit, et non en position de fauteuil. Parce que lorsque le siège est en position de fauteuil, la route n'est plus visible. D'où de très très très graves accidents. Je vais venir maintenant sur le phénomène sanitaire et sur l'hygiène. Le retour du lavage des mains durant le Covid fut une excellente chose. J'espère qu'elle perdure. Mais, lorsqu'on parle de sanitaire, il y a un manque criant de toilettes dans nos villes, d'où les odeurs nauséabondes et pestilentielles. Avant, nous possédions des cacatoires, voire des tinettes récupérées le soir. Actuellement, très très peu existe de toilettes publiques dans certaines villes, ce qui pénalise beaucoup les femmes par rapport aux hommes. Je vais inviter tout un chacun à aller à la mer le plus souvent. Parce que la mer nous apporte des oligo-éléments. Même ceux qui font de l'attention peuvent s'y rendre et doivent s'y rendre. Ne laissons pas le privilège aux étrangers. Je n'ai rien contre l'étranger. Mais nous avons pour habitude, comme nous habitons ici, d'aller à la mer le plus rarement possible. Il y a une partie que je vais évoquer, c'est la partie alimentaire. C'est l'un de nos plus gros problèmes. Bon marché, qu'a coûté cher, même si je comprends parfaitement la pauvreté ambiante. On constate toutefois un concours de caddie. Acheter peu, faire du troc, mais manger mieux et bien. On devrait
aller au supermarché avec une liste préétablie et surtout après le déjeuner et en occultant les affiches de promotion mises volontairement à l'entrée du magasin. Actuellement, on constate une alimentation non variée et non équilibrée, ce qui entraîne des malformations, de l'obésité, des maladies cardiovasculaires et bien d'autres. Il faudrait savoir que les produits frais, en petite quantité, sont 10 000 fois meilleurs que les surgelés. Si nous faisions des achats journaliers et constants chez les petits producteurs, peut-être que cela baisserait le coût. Je vais signaler quelque chose qui se passe à nos corps. Parfois, nous avons des alternances de phénomènes diarrhéiques et de constipation, ce qui altère la flore intestinale. Une fois par an, on devrait prendre un bout de levure de boulangerie. Je vais intervenir sur un thème qui nous est très cher, c'est le phénomène de l'hydratation. Phénomène très très important dans notre pays, malgré le problème de l'eau, la mise en place de tout doux. On devrait s'hydrater pour aider à contrôler la faim et le métabolisme. Il faudrait boire suffisamment tout au long de la journée. Nous constatons que l'eau est très négligée au profit de produits sucrés, ce qui entraîne particulièrement le diabète. Pour pallier à l'hydratation, il faudrait boire des jus locaux de fabrication journalière sans aucun sucre ajouté. On pourrait prendre aussi des soupes, des smoothies, tout ce que vous voulez, mais il faudrait penser à s'hydrater, car le manque d'eau crée en particulier des problèmes rénaux et des rides et bien d'autres. La souffrance hydrique n'est pas assez mise en avant, et ceci particulièrement chez les personnes de plus de 70 ans. Les mamies et les papis, buvez un peu plus. Il y a une partie qu'il faudrait que nous prenions en considération, c'est l'amour. L'amour, phénomène sentimental, ok, ce n'est pas particulièrement le sexe. Mais l'amour, c'est l'interconnexion, la fraternité entre les hommes, ce serait une excellente chose. Les deux principales vérités de l'être humain sont d'aimer et d'avoir la foi. D'autres formes de prévention sont à prendre en considération. La prévention routière. Il faut trouver le véritable vocabulaire de persuasion et d'écoute pour nos compatriotes, car le nombre de morts est trop élevé, car ceci peut nous conduire à une section de dire. Il y a aussi les phénomènes agricoles, entre autres. D'ailleurs, en ce moment, on parle de POSEI. Je laisserai ce débat à de plus performants orateurs. Et déjà, j'invite ces orateurs à venir à Radio Massabielle pour en parler. Les auteurs mondiaux qui ont le plus parlé de prévention corporelle
sociale et sociétale sont Isabelle Carr, c'est une schiste. Elle parle de l'image corporelle positive, des troubles alimentaires et des comportements de, et des comportements de santé. Il y a Sophie Bucher Della Torres, c'est une signe suisse. Elle parle pratiquement, presque pratiquement la même chose, mais elle insiste particulièrement chez le jeûne et l'alimentation, chez les jeunes. Il y a Michael Levin, qui est un Américain, qui parle de génomie intégrative. Nous avons Tilka Teel, c'est un Américain, lui parle des troubles corporels, des troubles alimentaires et l'alimentation intuitive. Nous avons Ruth Bacalo, c'est un Américain, qui parle des troubles alimentaires et de l'image corporelle. Nous avons des autochtones, Marie Scondé de la Guadeloupe. Elle parle de la santé et du bien-être des femmes. Gisèle Pinault, qui est violence domestique, santé mentale. Simone Schwarzbach, culture et identité. Ernest Pépin, environnement et nature. Michel Lacouzil, santé et bien-être des femmes. Mais nous avons aussi nos compatriotes martiniquais, Aimé Césaire, santé et bien-être. France Fanon, santé mentale et colonisation. Raphaël Confiant, culture, environnement et identité. Édouard Glisson, culture et identité. Suzanne Gracius, santé et bien-être des femmes. Je vais vous citer les sports contribuant à notre bien-être. Il y a la danse, je l'ai dit tout à l'heure. Il y a la marche. Il y a la sylvinothérapie. Qu'est-ce que c'est? C'est le fait d'aller dans les bois et de s'y promener. Il y a les bains de mer. Il y a la plongée sous-marine. Il y a le rire.

en 2 Timothée 4, 7, le psaume 119, mais 32, et l'apôtre Paul dans 1 Corinthiens 9, 24, 27. Ils ont parlé de prévention. La prévention, c'est aussi le respect entre nous. L'absence fréquente de jouons, bien que faisant travailler les muscles de la mâchoire, serait une excellente chose, notamment pour les jeunes qui nous regardent et surtout nous écoutent, car nous sommes leur miroir, ils auraient moins à copier. Le merci qui tend à disparaître améliorerait les relations. Le bonjour, le bonsoir, puis le revoir serait d'excellents moyens de se côtoyer. En conclusion, la prévention est essentielle pour réduire les risques et protéger chacun. En agissant en amont, elle permet d'éviter accidents, maladies et situations dangereuses. Elle repose sur l'implication de tous et constitue un investissement durable pour une société plus sûre. Une stratégie devrait être mise en place, ne serait-ce qu'à la création de cellules de discussion guadeloupéenne. Je ne vais pas continuer à vous farcir les méninges comme dirait ma défunte mère, beau, belle en main, dit aux voix. C'est ce que je vais faire immédiatement. Sans pour autant omettre de vous dire que le mot le plus important en prévention est la santé, comme dirait M. Étienne, mais avec un T. Mais on pourrait aussi parler d'autonomie personnelle. Je vous remercie de votre attention. Ce travail n'est qu'une projection. Ensemble, il nous faudrait trouver les solutions.

0: nous va bon Dieu gloire. Poussons des cris de joie pour l'Éternel. Poussons encore plus de cris de joie pour l'Éternel. Amen. Nous sommes riches en Christ. Nous sommes forts en Christ. Amen.
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3: L'ange du Seigneur apporta l'annonce à Marie.
4: Et elle conçut du Saint-Esprit. Je vous salue Marie, pleine de grâce. Le Seigneur est avec vous. Vous êtes bénie entre toutes les femmes, et Jésus, le fruit de vos entrailles, est béni. Sainte Marie, Mère de Dieu, priez pour nous pauvres pécheurs, maintenant et à l'heure de notre mort.
3: Voici la servante du Seigneur.
4: Qu'il me soit fait selon votre parole. Je vous salue Marie, pleine de grâce. Le Seigneur est avec vous. Vous êtes bénie entre toutes les femmes, et Jésus, le fruit de vos entrailles, est béni. Sainte Marie, Mère de Dieu, priez pour nous pauvres pécheurs, maintenant et à l'heure de notre mort.
3: Et le Verbe s'est fait chair.
4: Et il a habité parmi nous. Je vous salue Marie, pleine de grâce. Le Seigneur est avec vous. Vous êtes bénie entre toutes les femmes, et Jésus, le fruit de vos entrailles, est béni. Sainte Marie, Mère de Dieu, priez pour nous pauvres pécheurs, maintenant et à l'heure de notre mort.
3: Priez pour nous, Sainte Marie, Mère de Dieu,
4: afin que nous soyons rendus dignes des promesses du Christ.
3: Daignez, Seigneur, répandre votre grâce dans nos âmes, afin qu'ayant connu par la voix de l'ange l'incarnation de votre Fils Jésus-Christ, nous puissions parvenir par sa passion et par sa croix à la gloire de sa résurrection, par le même Jésus-Christ votre Fils, notre Seigneur. Amen.
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0: Les missionnaires de l'Immaculée Père Kolb présentent 5 minutes avec Marie, la Mère du Seigneur. Ave Maria.
1: La foi de Marie est ordinaire. C'est dans la banalité, dans la monotonie du quotidien, que Marie a vécu sa décision d'être fidèle à Joseph, qui à son tour a accepté de reconsidérer ses projets par amour pour Dieu et pour Marie, son épouse. C'est dans son milieu de vie à Nazareth, au cœur de ses préoccupations quotidiennes, que se situe l'expérience spirituelle de Marie. L'Annonciation est un moment exceptionnel de vision de la volonté de Dieu. C'est un acte de foi sans pareil, qui, comme le dit la lettre aux Hébreux, est la garantie des biens qu'on espère, la preuve des réalités qu'on ne voit pas. En suivant pas à pas Jésus, Marie s'engage dans un chemin de croix et de résurrection. La maison de Nazareth accueille Dieu qui veut résider dans nos habitations. On y apprend la prière et le service zélé de l'Évangile. L'exercice quotidien de la foi en la puissance de Dieu permet d'espérer même l'impossible. Servante du Seigneur, Marie établit un nouvel et intime échange entre Dieu et nous quand elle accepte de dire oui à la mission qui lui est proposée. Avec elle, en mettant notre petit oui dans son grand fiat, nous pouvons nous aussi dire jour après jour, avec une humble persévérance, « Qu'il soit fait pour moi selon ta parole. »
0: À présent, nous nous unissons en prière avec le monde entier en renouvelant notre consécration à Marie.
2: Vierge Immaculée, Mère de Dieu et de l'humanité, je t'accueille comme don de Jésus sous la croix et je me confie entièrement à toi. Je t'offre toute ma vie, ce que je suis, ce que j'aime et ce que j'ai, afin que resplendisse en moi la beauté du Christ. Aide-moi à être docile à l'Esprit et à vivre avec joie ma vocation dans l'Église, afin de collaborer à ta mission maternelle et d'orienter vers Dieu le cœur de tout homme. Toi qui as guidé Saint Maximilien Kolb pour aimer sans mesure, enseigne-moi à être témoin de l'Évangile et à faire de ma vie un don. Je te confie les personnes que je rencontrerai et je t'offre le travail, les joies et les souffrances de cette journée. Ô Marie, conçue sans péché, prie pour nous qui avons recours à toi et pour ceux qui n'ont pas recours à toi.
3: Ave Maria, Ave, Ave Maria.
0: Les missionnaires de l'Immaculée Père Kolb ont présenté 5 minutes avec Marie, une réflexion sur notre consécration totale à l'Immaculée, cheminement sûr qui nous mène à Jésus.

Quand Joseph se réveilla, il fit ce que l'ange du Seigneur lui avait prescrit. Il prit chez lui son épouse, mais il n'eut pas d'union charnelle avec elle. Elle enfanta un fils auquel il donna

En ce temps-là, des pharisiens et des scribes venus de Jérusalem s'approchent de Jésus et lui disent « Pourquoi tes disciples transgressent-ils la tradition des anciens ? En effet, ils ne se lavent pas les mains avant de manger. » Jésus appela la foule et lui dit « Écoutez et comprenez bien, ce n'est pas ce qui entre dans la bouche qui rend l'homme impur, mais ce qui sort de la bouche, voilà ce qui rend l'homme impur. » Alors les disciples s'approchèrent et lui dirent « Sais-tu que les pharisiens ont été scandalisés en entendant cette parole ?» Il répondit « Toute plante que mon Père du ciel n'a pas plantée sera arrachée. Laissez-les. Ce sont des aveugles qui guident des aveugles. Si un aveugle guide un aveugle, tous les deux tomberont dans un trou. »

Ces propos de Jésus sont révolutionnaires concernant la notion de pureté et d'impureté. Pour les pharisiens et la plupart des juifs du premier siècle, l'impureté est d'abord rituelle. Certains animaux, comme le porc et les animaux marins qui ne portent pas d'écaille, sont inconsommables. Avant de prendre un repas, de venir au temple et d'offrir un sacrifice, il faut faire de multiples ablutions. C'est comme si le corps était souillé par ce qui y pénétrait. Jésus inverse la perspective. C'est l'intérieur de la personne qui est souillée par son péché. Et lorsque quelqu'un se laisse aller à exprimer ses mauvais penchants, il peut faire beaucoup de mal par ses paroles, que Jésus nomme ce qui sort de la bouche, mais aussi par ses gestes de méchanceté et tout ce qui est contraire à l'amour du prochain. Jusqu'à une date récente dans l'Église catholique, il fallait être à jeun depuis plusieurs heures avant de communier, comme si les aliments souillaient notre intérieur. On était là dans une perspective proche du pharisaïsme antique. Heureusement, les choses ont changé. Mais le risque de situer l'impureté au plan rituel et non au plan moral continue d'exister. Toute religion risque d'abriter des formes perverses d'aveuglement et de formalisme. Donne-nous, Seigneur, d'être lucide et de situer le mal là où il se trouve, dans l'amour de l'argent, dans le goût du pouvoir et tout ce qui s'en approche. Et donne aux responsables ecclésiaux le courage de proposer aux fidèles des orientations qui les libèrent au lieu de les enfermer.

Notre Père qui es aux cieux, que ton nom soit sanctifié, que ton règne vienne, que ta volonté soit faite sur la terre comme au ciel. Donne-nous aujourd'hui notre pain de ce jour et pardonne-nous nos offenses, comme nous pardonnons aussi à ceux qui nous ont offensés. Et ne nous laisse pas entrer en tentation, mais délivre-nous du mal. Car c'est à toi qu'appartiennent le règne, la puissance et la gloire, pour les siècles des siècles. Amen.

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2: Aujourd'hui 4 août, nous fêtons Saint Jean-Marie Vianney. Ce fut vers l'âge de 18 ans qu'il apprit à lire et obtint de son père, modeste exploitant rural, de pouvoir suivre sa vocation. Un saint prêtre des environs, l'abbé Ballet, curé d'Écully, se chargea de son instruction. Là-dessus, Napoléon eut besoin d'hommes pour la guerre d'Espagne en 1809 et Jean-Marie reçut sa feuille de route. Il tomba opportunément malade et, une fois guéri, alla se cacher dans les montagnes du Forez, dans la Loire. Il y resta 14 mois jusqu'à ce que l'abbé Ballet l'eût fait recevoir au séminaire. Comme rien ne lui entrait dans la tête, il fut au bout de 2 ans congédié. L'abbé Ballet redevint son professeur et le présenta à un examen de rattrapage. Jean-Marie y échoua de nouveau. Vu qu'il y avait disette de prêtres au diocèse de Lyon, on finit par l'ordonner, le 13 août 1815, quitte à ne point lui accorder la faculté de confesser, et il fut donné comme vicaire au curé d'Écully, son bienfaiteur. Celui-ci mourut 3 ans plus tard, lui léguant ses instruments de pénitence. L'abbé Vianney fut alors nommé curé d'Ars, village de 230 âmes, à 35 kilomètres de Lyon. Il ne brillait pas en chair, mais dès qu'il était au confessionnal, l'Esprit de Dieu était sur lui. Il lisait dans les cœurs, rendait la foi à ceux qu'il avait perdus, convertissait les pécheurs, renvoyait tout le monde avec une bonne conscience et la paix. Ars devint rapidement célèbre. À partir de 1830, on vit arriver jusqu'à 100 000 pèlerins par an. Pour les accommoder, le curé Vianney se levait à 1h du matin et passait journellement de 12 à 18 heures au confessionnal. Quant à lui, il prenait la discipline, dormait sur la dure, se nourrissait de pommes de terre refroidies et de pain sec. Il fut 35 ans en butte aux attaques du démon, s'estimant un incapable et pour débarrasser le clergé d'un prêtre si inférieur à sa tâche, il tenta maintes fois d'aller s'enfermer à la trappe afin d'y pleurer ses péchés. Quant au prénom de Jean-Marie, c'est un prénom double, composé de Jean et de Marie, bien sûr. Jean-Marie est un prénom particulier pour plusieurs raisons. En premier lieu, c'est aujourd'hui en France l'un des rares prénoms masculins formés à l'aide d'un prénom féminin. C'est aussi un prénom qui a pour saint patron un personnage dont le patronyme, Vianney, est également devenu un prénom. Enfin, de tous les prénoms doubles formés à l'aide de Jean, c'est sans doute le plus ancien et le plus traditionnel, mis à part Jean-Baptiste, qui n'est pas tout à fait un prénom double, mais plutôt la contraction de Jean le Baptiste. Jean-Marie a connu un grand succès au XIXe siècle et après une période de reflux de 1930 à 1960. Concurrencé par de nombreux autres prénoms doubles, il a ensuite décliné, mais reste attribué régulièrement. Demain, nous fêterons Sainte Abel. Bonne journée, à demain.

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5: La crise de Ceuta révèle l'ampleur des divisions de l'UE sur la question migratoire. Les ministres de l'Intérieur des 27 sont convoqués par visioconférence ce matin. Correspondance depuis Bruxelles en début de ce journal. 20 000 $ pour obtenir un visa pour les États-Unis. La mesure entrée en vigueur hier vise les citoyens de 50 pays, dont 30 pays africains. Le plan de paix pour Gaza, toujours dans l'impasse. Israël continue d'intensifier ses frappes et ne compte pas se retirer de l'enclave palestinienne avant le désarmement du Hamas. Plus de 20 000 Cambodgiens toujours déplacés par le conflit avec la Thaïlande, malgré le cessez-le-feu entré en vigueur en décembre dernier. Et puis dans notre dossier du jour, coup de projecteur sur la révolution des flamants roses en Albanie. Née de l'opposition à un projet de complexe hôtelier dans une réserve naturelle, les manifestations dénoncent désormais la corruption endémique propre au pays.
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5: Bonjour à tous. Après la crise, l'heure de la mise au point. Les ministres de l'Intérieur des 27 États membres se réunissent en visioconférence ce matin à 10h pour une réunion d'urgence, quelques jours après l'arrivée de dizaines de milliers de migrants dans l'enclave espagnole de Ceuta. Un épisode qui a mis en lumière la fragilité de la solidarité européenne, ainsi que l'ampleur des fractures politiques et idéologiques entre États membres. Madrid assure pourtant que ses candidats à l'exil sont rentrés au Maroc. Depuis Bruxelles, les précisions de Jean-Jacques Herry.
7: Qu'importent les faits et les chiffres, alors même qu'aucune personne n'a atteint l'Espagne continentale ou le reste de l'UE depuis Ceuta, selon la Commission, l'épisode a été largement exploité par la droite et l'extrême droite européenne. Avec succès, puisque cela a conduit à la réunion d'aujourd'hui, où l'Espagne sera très isolée face à 22 États membres menés par l'Italie, qui tiennent le gouvernement de Pedro Sanchez pour responsable de la crise à cause d'une politique jugée trop favorable aux sans-papiers. En amont de la rencontre, au cours de laquelle seront évoqués le renforcement du soutien à Frontex, l'agence européenne en charge des frontières, la présidente de la commission Ursula von der Leyen a elle aussi adopté la posture d'un durcissement dans une lettre adressée au chef du gouvernement espagnol, proposant même une surveillance accrue et, lorsque cela est nécessaire, l'utilisation de barrières physiques. On le voit, le débat migratoire reste donc brûlant dans l'UE, même après l'entrée en vigueur en juin dernier du pacte sur la migration et de ses nouvelles règles qui viennent déjà durcir la lutte contre l'immigration illégale, se basant notamment sur la solidarité des États membres avec les pays de première ligne, comme l'Espagne par exemple, pour l'accueil des demandeurs d'asile. C'est cette solidarité qui a volé publiquement en éclat le week-end dernier. Jean-Jacques Herry, Bruxelles, pour Radio Vatican.
5: Solidarité à laquelle appellent le pape Léon XIV et l'Église, aussi bien au Maroc qu'en Espagne. Agir avec justice et dans le respect de la dignité de la personne humaine, appelé hier l'archevêque de Tanger, Monseigneur Emilio Rocha Grande. Un entretien à lire sur notre site vaticannews.va. L'Europe toujours en proie aux flammes, le sud de la France, la Grèce où la capitale Athènes est menacée, mais aussi les Pays-Bas. Un feu de forêt s'est déclenché dans une réserve naturelle du sud-est du pays. 100 hectares sont déjà partis en fumée selon les autorités. Et puis au nord-ouest des États-Unis, les flammes ont rasé des quartiers entiers de la ville de Spokane dans l'état de Washington, forçant plus de 65 000 personnes à évacuer. Durcissement des règles pour obtenir un visa aux États-Unis. Les ressortissants de 50 pays, dont 30 africains, devront désormais payer une caution pouvant aller jusqu'à 20 000 $ pour obtenir un visa. Annoncée la semaine dernière, cette mesure est entrée en vigueur hier. Les précisions depuis New York avec Sarah Laurent.
8: Le gouvernement américain a annoncé la semaine dernière pérenniser un programme concernant 50 pays et exigeant une caution pour obtenir un visa. Le programme, d'abord introduit en août 2025, oblige les personnes demandant un visa de tourisme ou d'affaires de déposer une caution allant de 10 000 à 20 000 dollars. La somme est rendue quand la personne quitte le territoire américain dans les délais imposés par son visa. La mesure est destinée à dissuader les personnes à rester au-delà de leur visa. Sur les 50 pays concernés par le programme, 30 sont en Afrique. Le gouvernement américain a expliqué que la mesure ciblait les pays où les ressortissants étaient les plus à même de rester après l'expiration de leur visa, alors qu'il essaye toujours de réduire l'immigration, surtout venant de pays en développement. L'initiative a été critiquée comme étant discriminatoire et pouvant sérieusement porter atteinte à la capacité des personnes des pays concernés de venir aux États-Unis pour les affaires ou visiter. Sarah Laurent à New York pour Radio Vatican.
5: Caution ou pas, les ressortissants de 10 pays sont toujours interdits de visa. C'est le cas notamment en Afrique pour le Burkina Faso, le Mali ou la Somalie. L'impasse demeure dans le détroit d'Ormuz. Donald Trump assure que des négociations avec Téhéran ont repris malgré le démenti de la diplomatie iranienne et aucune confirmation de la part des pays médiateurs. Téhéran affirme cependant négocier avec Oman pour sécuriser un passage dans le détroit d'Ormuz où la circulation maritime tourne toujours au ralenti. L'impasse également à Gaza. Le Hamas demande des clarifications au Conseil de paix créé par Donald Trump après des annonces jugées contradictoires sur les réseaux sociaux. Le Conseil, chargé de mettre en œuvre la deuxième phase du plan de paix à Gaza, a affirmé que le retrait de l'armée israélienne n'aurait lieu qu'une fois le désarmement achevé du mouvement islamiste palestinien. De quoi rassurer cependant Israël, où la nouvelle initiative américaine a suscité des réactions contrastées entre espoir d'une stabilisation régionale et préoccupations sécuritaires. À Tel Aviv, Julia Ganantia.
9: Face à la nouvelle proposition américaine pour Gaza, la principale inquiétude concerne le désarmement du Hamas. Plusieurs journaux ici soulignent que Jérusalem doute qu'un désarmement puisse être réellement vérifié sur le terrain. Pour les responsables israéliens, le risque est de voir le mouvement islamiste conserver en partie ses capacités militaires de manière clandestine. Autre sujet de préoccupation, la liberté d'action de Tsahal. Avec la mise en place d'un mécanisme international, Israël craint de ne plus pouvoir intervenir aussi facilement en cas de tentative de réarmement du Hamas. Enfin, les médias israéliens relèvent une divergence de fond entre Washington et Jérusalem. Les États-Unis estiment qu'un cadre diplomatique solide peut garantir la stabilité. Israël, lui, continue de privilégier une logique de sécurité fondée sur la capacité d'agir rapidement en cas de menace. Ce n'est pas le principe d'un accord qui suscite les plus fortes réserves en Israël, mais la confiance accordée aux mécanismes chargés d'en assurer l'application. À Tel Aviv, Julia Galancia pour Radio Vatican.
5: En Russie, une attaque de drone a tué 5 personnes dans la région de Moscou, a annoncé ce matin son gouverneur. Il s'agit d'un bilan élevé pour la région de la capitale russe, située à plusieurs centaines de kilomètres du front avec l'Ukraine. Par ailleurs, dans la région de Leningrad, au nord-ouest du pays, une attaque a provoqué un incendie dans un site logistique du géant du commerce en ligne russe Wildberries. Au Cambodge, plus de 20 000 civils déplacés par les combats à la frontière thaïlandaise en décembre ne parviennent toujours pas à rentrer chez eux, 8 mois après l'entrée en vigueur du cessez-le-feu. C'est le constat dressé par Tom Andrews, le rapporteur spécial de l'ONU sur la situation des droits humains au Cambodge au terme d'une mission dans le pays. Phnom Penh accuse l'armée thaïlandaise d'occuper illégalement une partie du territoire cambodgien. Bangkok rejette ces accusations. Correspondance de Valentin Sébron.
10: La trêve reste fragile et les combats de décembre ont laissé de profondes traces à la frontière. Phnom Penh accuse l'armée thaïlandaise d'occuper plusieurs villages et d'empêcher leurs habitants de rentrer. Voilà ce que nous dit Penbona, porte-parole du gouvernement cambodgien.
11: Ils ont mis les containers, les fils barbelés, ils ont détruit toutes les maisons des Cambodgiens là-bas et les villageois ne peuvent plus rentrer à la maison. Donc ce qu'on appelle l'occupation militaire.
10: Bangkok affirme au contraire que ces villages se trouvent en territoire thaïlandais. Selon les autorités, des Cambodgiens s'y sont installés il y a plusieurs décennies lorsque la Thaïlande accueillait des réfugiés fuyant la guerre civile. Sihasak Phongketkeo, ministre thaïlandais des Affaires étrangères en conférence de presse.
12: Ces villages empiètent sur le territoire thaïlandais depuis la guerre civile au Cambodge. Cela fait déjà plus de 50 ans.
10: À propos des habitants désormais sans logement, il ajoute
12: « C'est malheureusement la réalité d'un conflit, la réalité des affrontements que nous avons traversés. »
10: Pour Thomas Andrews, rapporteur spécial de l'ONU sur les droits humains au Cambodge, le droit international garantit pourtant aux déplacés d'un conflit le droit de rentrer chez eux.
5: Valentin Sébron à Bangkok. C'est un air qui trottera bientôt dans les têtes de toute une génération de jeunes catholiques. L'hymne officiel des Journées mondiales de la jeunesse a été dévoilé hier, à un an jour pour jour du coup d'envoi des JMJ à Séoul. Il s'intitule « Courage, moi j'ai vaincu le monde », inspiré de l'évangile selon Saint Jean. L'hymne a été composé par le musicien coréen Francis Ji-Hoon Kim. Les paroles sont donc en coréen, mais aussi en anglais, français, espagnol, portugais, italien. Plus d'informations bien sûr à retrouver sur notre site vaticannews.va. Et puis avant de passer à notre dossier, nous vous invitons, chers auditeurs, à nous écrire à la adresse mail français sans CCD @vaticannews.va ou sur notre page Instagram vaticannews-fr. Partagez-nous vos retours et vos envies, nous vous lirons avec plaisir. La contestation ne faiblit pas en Albanie. Ce samedi encore, des milliers d'Albanais ont battu le pavé pour manifester contre des projets immobiliers portés par Jared Kushner et Ivanka Trump, respectivement gendre et fille du président états-unien, sur l'île de Sazan et la côte de Zvernets. Située au sud-ouest du pays, ces territoires sont connus pour la présence de flamants roses, devenus l'incarnation de la résistance albanaise. Si le mouvement dénonçait initialement l'impact écologique du projet hôtelier approuvé par le gouvernement d'Edi Rama, il s'est désormais transformé en contestation plus large contre le manque de transparence du Premier ministre, dont les manifestants demandent désormais la démission. Florent Marciac est chercheur associé à l'Institut français des relations internationales et co-directeur de l'Observatoire des Balkans. Il revient ce matin sur les principales accusations de corruption portées contre le gouvernement albanais.
13: C'est une façon de prendre des décisions qui n'inclut pas beaucoup les citoyens, qui met en avant effectivement des intérêts économiques, qui parfois sont des intérêts également personnels ou des connexions personnelles. C'est un ensemble d'éléments. Corruption, il y a effectivement des enquêtes qui sont en cours pour établir ou pas des liens avec différents réseaux. Mais on est dans un cadre plus général d'insatisfaction dans la population, de voir que des institutions démocratiques ne fonctionnent pas. La manifestation avance, gonfle, on ne sait plus vraiment simplement sur les flamants roses. C'est une manifestation en général, elle se tourne de plus en plus sur le Premier ministre. C'est une adresse aux investisseurs et à ceux qui cherchent à contourner, à court-circuiter les institutions d'État démocratiques en les achetant pour faire passer leurs intérêts en avant. Donc que ce soit des investisseurs étrangers ou des investisseurs locaux, c'est simplement pour cela que le message maintenant se porte sur l'Albanie et n'est pas à vendre en soutenant finalement que l'Albanie, elle appartient aux Albanais.
14: Quel rôle joue la jeunesse albanaise dans ce mouvement et pourquoi la génération Z est-elle si mobilisée?
13: Ce qui est intéressant, c'est que dans ce mouvement, il regroupe un large spectre de gens, à la fois des jeunes très progressistes, ou on pourrait dire très connectés, influenceurs, etc., mais aussi des personnes plus conservatrices qui, en principe, d'un point de vue idéologique, ne s'entendraient pas forcément, mais pour ce problème-là en particulier, leur grief coïncide. C'est un petit peu le reflet d'une jeunesse Z aujourd'hui, oui, si vous voulez, dans le sens où elle n'est pas homogène, et on retrouve dans cette jeunesse Z un patchwork de jeunes, avec certains points communs quand même, dans la façon de se mobiliser, dans cette sensibilité, dans l'usage également des canaux sociaux, avant cette vague de manifestations, une autre avait secoué l'Albanie quand il s'agissait de préserver, de sauver le théâtre national de Tirana. Donc c'était un emblème un peu culturel que le Premier ministre et le gouvernement souhaitaient détruire. Il a fallu également changer la loi. Donc voilà, maintenant c'est un nouveau cas, une accumulation de griefs qui continue de mobiliser cette jeunesse, qui se retrouve très bien dans ses messages à la fois pour une lutte, le maintien de la culture albanaise, mais également maintenant l'environnement. Le côté connecté à beaucoup en cherchant à capter les attentions et à magnifier un petit peu leur impact.
14: Cette révolution des flamants roses peut-elle transformer durablement la vie politique et démocratique en Albanie?
13: C'est une inflexion qui grandit. Peu importe l'aboutissement et l'issue de cette manifestation, de cette révolution des flamants roses, voyez, même si elle se tasse aujourd'hui ou demain, on doit s'attendre à ce qu'une nouvelle vague de protestations reprenne le relais assez rapidement. On le voit aussi en Serbie, dans cette façon de s'engager de cette génération Z. Donc c'est un changement graduel, mais qui s'enracine réellement. Donc on doit s'attendre à une amplification de ce type de mouvement si les choses ne changent pas.
14: Quelles conséquences cette crise politique pourrait-elle avoir sur la candidature de l'Albanie à l'Union européenne?
13: Pour l'instant, l'Albanie progresse. Elle continue à ouvrir des clusters. Donc, son processus d'adhésion, il avance d'une certaine façon. Mais à un moment donné, effectivement, il y a des tensions qui se développent entre une population, une société qui s'oppose de plus en plus à la façon dont les gouvernements en Albanie et dans la région des Balkans occidentaux gouvernent, et le processus d'intégration européenne qui s'appuie beaucoup sur ces mêmes élites. Donc il y a une forme de

en langue française à 13h, heure de Rome. J'aurai l'immense plaisir de vous retrouver pour un nouveau point sur l'actualité concernant le pape, le Vatican, l'Église et le monde. D'ici là, une très belle matinée à toutes et à tous.

0: Et on revient sur celui qu'on appelle le curé de tous les curés du monde, canonisé il y a 101 ans, Jean-Marie Vianney, le curé d'Ars. Il est mis à l'honneur demain, le 4 août. Le Saint curé d'Ars est né le 8 mai 1789 à Dardilly, nous sommes près de Lyon, dans une famille d'agriculteurs modeste et très pieuse. Le petit Jean-Marie était préposé aux travaux de la ferme, mais sa pugnacité lui permettra de devenir prêtre. Il sera nommé curé d'Ars en 1818. Il va réveiller la foi des habitants par ses prédications, ses prières, mais aussi sa manière de vivre. Et rapidement, sa réputation de confesseur attire les pèlerins du monde entier. Pour faire vivre sa mémoire au sanctuaire d'Ars, les festivités commencent dès aujourd'hui. Et on en parle avec le père Rémy Griveaux, recteur du sanctuaire d'Ars. Bonjour père Rémy Griveaux.
1: Bonjour madame, bonjour.
0: Alors dites-moi, voilà. La fête commence dès aujourd'hui au sanctuaire. On a deux jours de festivités qui s'annoncent. Quels sont les moments forts ?
1: Ah, le moment fort, c'est évidemment la fête de la du retour au ciel du curé d'Ars le 4, mais c'est aussi préparé par la venue de l'invité d'honneur qui donnera une conférence la veille dans l'après-midi, Monseigneur Olivier de Cagny, qui est le nouvel évêque d'Évreux depuis quelques mois, voire une année, voilà, une année et demie, et je suis très heureux qu'il puisse venir à Ars, qui est le lieu de nourriture pour tout prêtre, voilà.
0: Et alors,
1: on
0: ici,
1: aura aussi une marche d'évocation la veille, le 3. Aujourd'hui, donc, on a une marche d'évocation avec une célébration de la part de notre évêque. Je vous écoute.
0: Et alors ici, justement, on se rend pas trop compte, mais combien de personnes vous attendez pour ce genre d'événement ?
1: Le jour festif, 2000. Oui. 2000, ça peut être un peu moins, un peu plus, mais en général, on est vraiment autour de 2000.
0: Mmh.
1: Ce qui correspond à ce qui vient en général dans les années fastes, comme l'année sacerdotale où 500 000 personnes étaient passées, ou l'an dernier où il s'était le jubilé, où là, 610 000 personnes sont passées.
0: Ah, oh, waouh.
1: Et donc, le jour de la fête, c'est normal, 2000, 3000, 2000.
0: Mmh. Et alors justement, si je suis habitant dans le coin ou pèlerin, et ce matin, j'entends l'information, évidemment, je peux rejoindre les festivités.
1: Complètement. C'est ouvert à tout le monde, avec des démarches depuis le lieu de la rencontre où le curé d'Ars est arrivé et le passage par la petite vallée et la remontée à la basilique, il y a adoration dans la basilique, il y aura procession des reliques aujourd'hui et demain, il y a la place pour tout le monde. Demain, le 4, ce sera grand-messe à 10h du matin, avec un temps de méditation, d'action de grâce auprès du curé d'Ars.
0: Et alors, Ars-sur-Formant, de base, c'est quand même un petit village de 1500 habitants. J'imagine déjà en plus que beaucoup d'habitants sont impliqués dans les festivités, dans l'organisation.
1: Ah bon, vous savez, c'est comme dans toute la France. Il y en a qui sont impliqués, d'autres pas du tout. D'autres qui viennent exprès, en effet. Non seulement ils sont impliqués, mais ils se dérangent pour. Voilà, et en effet, on va avoir une centaine de bénévoles mobilisés, que ce soit pour les questions de liturgie, de sécurité, d'organisation, je vous dis, au moins une centaine de bénévoles.
0: Mmh. Et justement, ce genre d'événement, c'est aussi l'occasion tout de même de faire vivre un village, de créer du lien, de créer des événements qui peuvent des fois manquer dans des petits villages.
1: Ah ben, le village d'Ars, en fait, depuis des années, est habitué à voir passer des pèlerins. Il y a 50 ans, la postière qui partait à la retraite me racontait qu'il y a 50 ans, quand elle allait à l'école, le matin à 8h, 8h30, elle croisait des pèlerins partout.
0: Mmh.
1: Voilà. Donc ça dit bien, aujourd'hui c'est moins important que ça, mais la fréquentation a même grandi. Depuis le Covid, on est repassé à une fréquentation supérieure à ce qui avait lieu avant.
0: Mmh. Et voilà, parce qu'on le sait pas forcément. En tout cas, moi, je ne le savais pas. Il y a par exemple aussi un musée autour de la figure du curé d'Ars qu'on peut visiter toute l'année.
1: Un très beau musée qui a été construit en collaboration avec le musée Grévin, pas moins, et en 14 lieux, 14 chambres ou 14 stations, on pourrait dire, on voit l'évolution de la vie du curé d'Ars depuis sa naissance jusqu'à sa mort, et tout

0: son engagement à la fois pastoral et social, ce qu'on ignore bien souvent, car il y a eu un grand engagement social au milieu d'un, juste vous le disiez, d'un village perdu, comme beaucoup d'autres, des villages de campagne, hein, et puis surtout avec la traversée de mouvements politiques comme la révolution de 48 ou les guerres napoléoniennes avant, ou voilà, il y a eu beaucoup de mouvements, et là on voit que le curé d'Ars a laissé véritablement une empreinte assez importante.
1: Et sa maison aussi, on peut la visiter presque telle qu'elle.
0: Alors non, pas presque, c'est complètement telle qu'elle. On visite complètement le ce qu'on appelle la maison du Saint-Curé, mais en fait c'est son presbytère. On visite la salle à manger qui est, et la cuisine qui sont au ras du sol, comme toutes les cuisines ou salles à manger où il y a tout en même temps, comme la vieille cuisine de la vieille ferme que mes parents avaient achetée en 1960 à côté de Vézelay dans le Morvan. C'est la même chose, c'est la même pauvreté qui est celle de tous les villages de cette époque-là.
1: Et alors dites-moi, vous l'avez dit brièvement, mais effectivement l'année dernière il y avait une grande fête parce que c'était les 100 ans de la canonisation de Jean-Marie Vianney. Sa naissance, elle remonte à plus de 2 siècles. Quand on évoque la figure du curé d'Ars, on peut d'abord penser à la rigueur, au dolorisme, mais c'est vrai qu'on retrouve aussi de nombreux témoignages sur son affabilité, sa sympathie, sa bonté. Est-ce que aujourd'hui, peut-être c'est des traits qu'on connaît moins, mais j'imagine que c'est des qualités aussi importantes et que vous essayez d'ancrer dans votre ministère au quotidien?
0: J'ai eu la chance, moi, c'est ma 6e et dernière année, j'ai eu la chance de découvrir véritablement le curé d'Ars par le menu, c'est-à-dire en lisant les archives de déposition au procès de canonisation. Ce qui est ahurissant, c'est de voir sa bonté au quotidien et son côté truculent et son côté bourré d'humour. Il est bourré d'humour. C'est ahurissant. On parle de ses... la pénitence, d'accord. Mais le pape Benoît XVI disait lui-même, un jour dans la présentation de l'année sacerdotale, il disait que ce serait bien qu'on puisse renouveler la vision qu'on a du curé d'Ars, car on a beaucoup trop insisté sur le côté rigoriste ou doloriste de l'époque. Pas du tout. Il s'est largement transformé de ce côté-là, à tel point que quand il donnait des pénitences par rapport à ses confrères qui, eux, étaient plutôt rigoristes, on lui reprochait le peu de pénitence qu'il donnait. Tout à fait. Et en même temps, il avait un humour. Par exemple, quelqu'un fait demander au curé d'Ars, sans y aller directement, avec un peu de d'orgueil qui n'ose pas bouger, quoi, fait demander par une amie, pourrais-je avoir quelques reliques? Sous-entendu, soit du curé d'Ars, soit que lui donne des objets qui lui a appartenu, comme ça ce serait des reliques pour le fidèle en question. Et lui de répondre, donner des reliques? Non, qu'elle en fasse. C'est-à-dire qu'elle devienne sainte elle-même. Donc voilà, et des traits d'humour comme ça, il y en a plusieurs.
1: Et alors effectivement, un des traits qui est peut-être plus méconnu, c'est, j'ai lu qu'on disait aussi de lui qu'il avait le don des larmes. Pareil, aujourd'hui, les larmes, c'est peut-être quelque chose qui peut être vu comme un caractère enfantin ou de faiblesse. Qu'est-ce que alors, ça vous évoque
0: D'abord, je suis pas sûr du tout. Moi, j'ai pas vu de trace dans les archives qui parle de don des larmes. Par contre, j'ai vu une chose certaine, c'est qu'en sortant du confessionnal, bien souvent, il pleurait. Pourquoi? Et il y a quelqu'un qui lui pose la question, pourquoi vous pleurez? Et il répond, je pleure de ce que vous ne pleurez pas.
1: Ah, waouh.
0: Voilà. C'est-à-dire que le pénitent qui vient, on lui dira d'ailleurs au curé d'Ars, mais vous confessez beaucoup, mais ça ne change pas beaucoup autour de vous. Il dit, oui, les gens viennent se confesser, mais ils ne viennent pas avec le repentir. C'est-à-dire, ils ne pensent pas à changer leur vie. Ils viennent déposer le poids lourd de leur péché auprès du Seigneur, mais ils veulent pas se convertir. Ils veulent que Dieu les débarrasse du mal, mais ils veulent pas suivre l'appel de Dieu, se convertir carrément. Et lui, il pleure du fait que les gens sont aveugles devant ça et ne veulent pas voir.
1: Et c'est peut-être aussi de l'empathie.
0: Ils utilisent la grâce de Dieu, mais ils veulent pas en vivre. Comment ?
1: C'est peut-être aussi de l'empathie qu'il ressent.
0: Alors, bien sûr. Mais là, c'est plutôt le fait, quand il est auprès de quelqu'un, il vit la compassion, l'accompagnement, tout à fait. Mais là où vous évoquiez la présence de larmes, véritablement, Catherine Lassagne note même qu'il pleurait tellement, elle dit pas chaud de larmes, mais elle dit qu'il pleurait avec beaucoup de larmes, comme si on avait pu les prendre à poignée, dégoulinant de ses yeux. À poignée, prendre à poignée. Ça veut tout dire. Il pleurait vraiment du fait que le pécheur ne veuille pas se convertir. Il allait à genoux supplier la Vierge Marie, très Sainte Vierge Marie, obtenez-moi la conversion de ma paroisse. Obtenez-moi la conversion de ma paroisse. Vraiment, c'est le pasteur par excellence, c'est pas pour rien qu'il est donné comme exemple, hein. Le pasteur par exemple, qui donne sa vie pour que ses brebis découvrent l'amour de Dieu. Mmh. Et c'est ce que Benoît XVI rappelait, n'oubliez pas de dire l'amour de Dieu, quel bonheur, je vous cite la phrase, hein. Mmh. Quel bonheur de t'aimer Seigneur et de se savoir aimer de toi et de te faire aimer, les trois. Mmh. Quel bonheur de t'aimer, de se savoir aimer et de te faire aimer. Mmh. Toute la vie du curé d'Ars est accrochée au bonheur de la rencontre de Dieu. On ne peut pas supporter ce qu'il a supporté si on n'est pas nourri par l'amour de Dieu et heureux du bonheur de vivre avec Dieu. Je vous écoute.
1: Vous l'avez dit, c'est le pasteur par excellence. Il nous reste une petite minute. Justement, vous, en tant que curé au quotidien, qu'est-ce qui vous inspire le plus finalement de sa mémoire ou de son héritage ?
0: Alors, sa bonté, sa miséricorde, mais ça jaillit du don de lui-même à Dieu et aux frères. Et donc, c'est ce qu'on appelle la charité pastorale du Christ. C'est ce qui fait le propre du salut, le propre du don du Christ qui nous sauve, c'est que lui se donne. Et le prêtre est appelé à faire le même chemin, d'apprendre à se donner par amour pour les brebis. Le Christ s'est donné jusque sur la croix pour nous pardonner nos péchés et nous faire aimer Dieu. Eh bien, le prêtre va épouser le même chemin. Quel bonheur de t'aimer, Seigneur, et on se donne et à Dieu et aux hommes pour vivre avec eux de l'amour de Dieu. Et il n'y a que ça qui transforme les cœurs. Il n'y a que ça qui fait que les gens sont heureux de marcher avec Dieu. Sinon, c'est une succession d'observances à faire qui n'a aucun goût. Par contre, découvrir l'amour de Dieu, se donner en réponse à l'amour de Dieu, et ça entraîne autour de nous plein de gens. D'où les nombres de personnes qui suivaient le curé d'Ars.
1: Très bien. Si ça répond à votre question. Ça répond complètement. Ouais. Merci beaucoup, mon père, en tout cas, d'avoir pris un petit moment avec nous ce matin. Et on vous souhaite plein de courage et plein de joie pour ces deux jours de festivités.
0: Priez pour nous. Nous prions pour vous et avec vous. N'hésitez pas à venir vous-même découvrir ce que le bon Dieu a montré à Ars, et ça vaut pour tout le monde. Amen.
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en plongeant. Elle que toujours fait tourner. Moi, ils savent que fait choix là ça. Est-ce que vous aussi vous pouvez faire

0: Ceux qui s'imaginent naïvement qu'avoir la foi est une forme d'assurance-vie devraient lire votre nouveau livre, Jean-Claude Guibaud, « La foi qui reste », que vous publiez aux éditions de l'Iconoclaste. Alors pour ceux qui ne vous connaîtraient pas, Jean-Claude Guibaud, je rappelle que vous êtes journaliste, éditorialiste au Nouvel Observateur, à La Vie et à Ouest-France, que vous avez été pendant plus de 20 ans grand reporter au journal Le Monde, mais également en tant qu'écrivain, vous avez publié une œuvre monumentale sur le désarroi contemporain et les mutations de notre société. Pour aborder ce nouveau livre sur le thème de comment vivre sa foi chrétienne dans un monde déchristianisé, il est important de revenir 10 ans en arrière. Vous aviez publié alors un ouvrage intitulé « Comment je suis redevenu chrétien ». Et qu'est-ce qui vous a conduit, Jean-Claude Guibaud, à cette époque, à dire ouvertement votre appartenance à la foi chrétienne ?
1: C'est très simple, c'est que à cette époque, on m'a décelé un cancer de la prostate, et que les premières indications étaient très mauvaises, et que du coup, on m'a fait comprendre que voilà, j'avais beaucoup de chance de ne pas passer l'été, quoi. Et j'ai suivi une radiothérapie qui était assez fatigante, et j'ai pas voulu passer mon été à ne rien faire, et j'ai écrit ce petit livre, en pensant que c'était un petit livre qui intéresserait quelques dizaines de personnes. Et voilà, tout simplement en pensant que c'était sans doute les dernières pages que j'écrivais.
0: Mais ça veut dire quand même que votre questionnement sur le sens de la vie, et votre questionnement spirituel, votre lecture des évangiles qui vous a conduit à affirmer « je suis chrétien », ça ne s'est pas fait juste uniquement à cause de la maladie.
1: Non, mais c'est arrivé au moment où la question se posait. Parce que j'ai commencé en 1995 à faire ces grands livres d'interrogation sur ce que j'appelais le désarroi contemporain, et donc, c'est vrai, à me replonger notamment dans les textes juifs, les textes chrétiens, j'ai relisé les Pères de l'Église, etc. Donc j'ai fait au total 8 livres de ce format-là, et c'est vrai que je me suis rendu compte progressivement que tout me renvoyait au christianisme, quoi. Mais de manière intellectuelle, par la raison, j'avais pas une espèce de d'effusion mystique comme ça, comme Claudel derrière un pilier de Notre-Dame.
0: Pas de conversion brutale.
1: Non, j'en revenais à redécouvrir la pertinence du message évangélique pour aujourd'hui, quoi. Alors j'avais été préparé par des gens qui ont été mes maîtres, comme Jacques Ellul, comme René Girard, qui a beaucoup compté pour moi. Et puis j'avais déjà écrit un petit livre qui s'appelait La force de conviction, qui était une interrogation sur qu'est-ce que c'est que croire. Dans tous les domaines. Donc j'étais un peu préparé, et comment vous dire, au moment où cette déclaration de maladie est arrivée, je me questionnais moi-même, parce que je commençais à être interrogé quand je faisais des conférences, mais à propos des livres. Mais monsieur Guibaud, finalement, on se demande, il y a quelque chose de chrétien dans vos livres, mais est-ce que vous êtes chrétien, oui ou non? Parce que c'est vrai que je proclamais pas cela, et que au fond, je me le demandais moi-même. Donc,
0: et qu'est-ce que ça a produit dans votre vie, le fait de dire clairement, je suis chrétien, je suis redevenu chrétien, j'ai renoué avec cette tradition de mon enfance.
1: Ça a provoqué un grand sentiment de joie et d'humilité. C'est-à-dire, ça m'a poussé à approfondir en me disant, bon, je suis chrétien, mais qui peut dire qu'il est chrétien? Qu'est-ce que c'est que cette incroyable fatuité de se dire chrétien? Et du coup, je n'ai cessé d'approfondir ce questionnement. Et de dire sans arrêt, comme je disais dans le premier livre et comme je le redis dans ce nouveau, 10 ans après, être chrétien, c'est pas un butin, c'est pas un statut, c'est pas une identité, c'est un cheminement. J'ai bien aimé cette idée qu'on trouve chez saint Augustin et bien d'autres, quoi. C'est-à-dire la foi comme un cheminement qui est jamais achevé, qui est toujours remis en question, toujours prolongé, etc. Donc, mais au fond, quand même, ça a fait naître en moi une grande paix, en définitive.
0: Une grande paix, mais on vous a aussi beaucoup sollicité. Vous étiez un peu le cateau ressource pour aller sur les plateaux
1: de télé. Si vous voulez, ça a été grotesque à un moment donné. Ça a été au début assez surprenant parce que je m'attendais à ce que ce petit livre passe inaperçu. C'était chez Albin Michel. J'avais volontairement fait en dehors de ma maison d'édition qui était Le Seuil. Et puis, à ma grande surprise, quand le livre est sorti, j'ai été sollicité sans arrêt par des interviews. Et je me souviens que c'était assez drôle parce que les confrères qui sont venus m'interviewer, y compris un confrère de Libération, très bienveillant, Jean-Dominique Mercher, je lui suis reconnaissant, qui est arrivé, et lui et bien d'autres qui m'ont dit, Jean-Claude Guibaud, quel courage de se dire chrétien aujourd'hui.
0: Et c'est pas tendance, hein, d'oser dire que l'on est chrétien.
1: Alors, du coup, ça me faisait rire, j'ai dit, écoutez, il faut du courage pour, si on se dit chrétien en Syrie, en Irak, ou dans les pays où les chrétiens sont persécutés.
0: Mais à Paris.
1: Mais à Paris, qu'est-ce que je risque? Je risque, quoi, un papier ricanant dans Charlie Hebdo.
0: Mais c'est ça, vous risquez l'ironie, les sarcasmes, les moqueries.
1: C'est rien.
0: Oui, mais vous vous en foutiez, quand même.
1: Complètement. Ouais. Alors là, franchement, complètement. Comment vous dire, il se trouve, je veux pas arguer de aucune supériorité, mais j'ai été quand même presque 30 ans correspondant de guerre, donc les sarcasmes de Charlie Hebdo ou du Canard Enchaîné, à côté de ce que les gens risquaient autour de moi, leur vie en permanence, c'est vrai que ça me portait à rire, quoi.
0: Alors Jean-Claude Guibaud, pourquoi 10 ans après, vous publiez ce livre, La foi qui reste, en parlant d'une certaine inquiétude. Hein. Vous dites, une inquiétude me conduit 10 ans après à publier ce livre.
1: Oui, parce que les deux premiers chapitres disent clairement pourquoi. D'abord, je crois qu'on n'ose pas regarder en face ce qui se passe concrètement, c'est-à-dire la diminution du nombre des prêtres, la disparition presque totale des vocations.
0: Notamment en France.
1: Oui, je parle de la France. Mmh. Hein. Le vieillissement du clergé qui fait que, à échelle de 10 ou 15 ans, il y aura plus de curés. Et qu'est-ce que sera ce catholicisme sans prêtre? D'autre part, vous savez très bien qu'on commence, comme au Québec, que je connais bien, on commence à déconsacrer les églises.
0: À les vendre même.
1: À les vendre. Et il n'y a pas très longtemps, à Poitiers, on m'a invité à faire une conférence, je me souviens, c'était autour de René Girard, au moment de sa mort, et l'éditeur m'avait réservé une chambre, mais comme j'étais arrivé au dernier moment, j'avais pas eu le temps d'aller à mon hôtel, je suis allé directement au lieu de rendez-vous de ce colloque autour de René Girard, et on m'a ramené à l'hôtel après, et j'ai découvert que mon hôtel était une église transformée en hôtel, quoi. Avec la nef qui servait enfin c'était, et j'étais logé tout à fait en haut dans une chambre près des cintres, comme ça, et tout d'un coup, je sais pas, ça m'a troublé énormément, parce que tout d'un coup, que, sans qu'on s'en rende compte, ça se fait de manière incidente, on transforme petit à petit nos églises en hôtels, en je sais pas. Là, ça m'a glacé, quoi. Et je me suis dit, mais il faut qu'on regarde en face cette lente disparition.
0: Et ça, vous en êtes vraiment rendu compte, parce que depuis 10 ans, vous circulez beaucoup à travers la France pour donner des conférences, pour rencontrer aussi beaucoup de gens au milieu d'églises. Vous êtes vraiment rendu compte de cette déchristianisation plus qu'avant?
1: Bien sûr, en même temps, je suis pas fondamentalement pessimiste, parce que j'en ai connu d'autres déchristianisations qui se sont retournées.
0: Par exemple,
1: en Éthiopie, après 20 ans de régime marxiste-léniniste, après la révolution dite de 1974, l'Éthiopie a vécu, qui est le premier pays chrétien, les Éthiopiens ont été christianisés avant nous, à la fin du 3e siècle, et c'est vrai que l'Église a été persécutée, tous les monastères ont été menacés, etc. J'y suis retourné il y a quelques années.
0: Une renaissance de l'Église en Éthiopie.
1: Incroyable.
0: Même chose en Russie, d'ailleurs.
1: Les églises sont pleines, même chose en Russie. Donc
0: Jean-Claude Guibaud,
1: même chose en Chine.
0: Ce sont des églises qui ont été persécutées. Ce qui s'est passé au Canada, en Belgique, et ce qui se passe en France, c'est pas suite à une persécution. C'est une déchristianisation, je dirais, par la volonté des gens.
1: Oui, mais c'est aussi un grand malentendu politique. C'est-à-dire que je connais maintenant, je vais au Canada tous les ans pratiquement, là j'y retourne cette année au mois de septembre, j'ai lié des liens d'amitié avec les Dominicains de Montréal, du couvent Saint-Albert que j'aime beaucoup, et ils m'ont aidé à comprendre quoi ce phénomène de la sortie de la noirceur, si j'ose dire. Il y avait au Québec une théocratie pesante, incroyable, qui était une caricature de la théocratie qu'on aurait nous sans doute rejeté aussi bien que les Canadiens.
0: Qui ne correspond pas au rejet de mai 68 en France?
1: Non,
0: ça
1: franchement.
0: A été plus violent,
1: non,
0: plus fort
1: oui,
0: au Canada?
1: Oui.
0: La révolution tranquille, comme
1: la révolution tranquille des années 60, quoi, du début des années 60. Mais je veux dire que maintenant, d'ailleurs, c'est en train un petit peu de se retourner. C'est-à-dire que je constate qu'au Canada, en tout cas, les Dominicains sont restés très populaires. Parce qu'ils ont accompagné ce mouvement, ils n'ont pas été clos, quoi. Alors que les jésuites ne sont plus en odeur de sainteté, mais comme il y a un ami dominicain, Bruno Demers, qui m'accueille là-bas, et il m'accompagne dans les médias. Alors quand je vais faire une interview à la télé ou à la radio, il est là, et il est très bien accueilli, paradoxalement.
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0: Jean-Claude Guibaud, l'une des conséquences face à la déchristianisation, vous le dites dans votre livre, La foi qui reste, c'est le repli identitaire. Et vous dites que vous avez bien du mal à comprendre ce repli identitaire.
1: Oui, parce que encore une fois, je crois que c'est une expression de Simone Veil, la foi, c'est pas un butin. La foi, c'est un projet. C'est-à-dire que avoir l'outrecuidance de se dire « je suis chrétien et j'inscris sur mon front catholique, et puis qu'on vienne me chercher, je serai là comme un guerrier », c'est absurde, c'est ridicule. Je veux dire, je suis même choqué par cela. Et moi, ça me renvoie à ce que j'appelle les catholiques athées. Qu'est-ce que c'est les athées catholiques ? C'est ceux qui sont dans la postérité de Charles Maurras, qui disait « je suis athée, mais catholique ». C'est-à-dire que Maurras s'intéressait beaucoup à l'Église en tant qu'institution pour maintenir l'ordre, la cohésion dans la société, mais le message évangélique, ça l'intéressait pas du tout, sauf à la toute sainte sa vie.
0: L'Église est socialement utile, mais le message évangélique,
1: non,
0: on le laisse de côté.
1: Alors, sauf à la fin de sa vie, puisque Maurras s'est repenti au dernier moment, quelques jours avant de mourir, il s'est dit converti au christianisme. Mais comment vous dire, tradition de catholique athée, c'est invraisemblable, parce qu'elle a encore beaucoup d'influence en France.
0: Elle est présente encore aujourd'hui.
1: Mais énormément. Les identitaires sont ceux-là, qui disent, heureusement que l'Église est là pour maintenir l'ordre, quoi. Et je cite cette phrase magnifique de Bernanos, qui s'est moqué de ces catholiques athées. Bernanos disait, il y en a qui croient que le Christ est mort sur la croix pour permettre aux propriétaires de dormir tranquille. Donc, et ça existe, c'est une influence assez forte. J'ai même un ami, je lui dis en riant, c'était un vrai copain, Régis Debré, qui n'en est pas si loin, quoi. Régis Debré s'intéresse beaucoup plus à la messagerie qu'au message. Beaucoup plus à l'institution qu'au message évangélique.
0: Oui, vous écrivez dans votre livre, page 72, le catholicisme athée est toujours influent en France. Il brouille même le jeu politique. En fait partie cette branche catholique très minoritaire qui fut présente dès l'origine au sein du Front National.
1: Oui, bien sûr. C'est-à-dire, vive l'Église est là, c'est très pratique, quoi, pour mettre de l'ordre.
0: Et là, ils se sont pas mal manifestés ces derniers temps.
1: Il y a eu toujours cette présence au sein. Bernard Anthony, par exemple, qui était très proche du Front National pendant longtemps, qui représentait cette branche du catholicisme athée, enfin, ce que j'appelle moi le catholicisme athée. Alors que Bruno Maigret, par exemple, c'était les païens. Il y avait une composante païenne, c'est-à-dire qui a abouti à la Nouvelle Droite, à tout ce que vous voulez, les païens, la revue Crisis et tout. Mais oui, ces catholiques athées ont toujours une grande influence.
0: Pour répondre
1: à votre question, je voudrais ajouter quelque chose à ce que je vous ai dit à propos de l'inquiétude. J'ai aussi une autre raison d'inquiétude. C'est que, paradoxalement, à la faveur du terrorisme se disant islamique ou islamiste, ce terrorisme a jeté le discrédit sur les religions tout entières.
0: Sur l'ensemble des religions.
1: Autrement dit, j'assiste depuis 10 ans à une espèce de diabolisation du religieux en général, qui témoigne d'abord d'une profonde inculture, méconnaissance, etc. Mais c'est pour ça que j'ai fait mon deuxième chapitre, que j'ai appelé la volonté d'effacement. Comme si on voulait effacer notre lien avec ce qui nous a constitué comme occidentaux, c'est-à-dire le judaïsme, le christianisme et la pensée grecque, quoi.
0: Mais effectivement, il y a un courant aujourd'hui de personnes qui disent « si nous pouvions nous débarrasser des religions, nous pourrions nous débarrasser de bien des conflits ». Et objectivement, quand on regarde les conflits dans le monde, beaucoup sont liés aux questions religieuses, et notamment à la question de l'islam.
1: Oui, mais je m'étais expliqué sur ce point dans un autre livre qui s'appelle « Le tourment de la guerre », où j'examinais la question de l'importance de la religion dans le déclenchement des guerres. Quand vous êtes en Russie, je vois un exemple précis parce que j'en reviens, et j'y suis allé presque tous les ans depuis quelque temps, quand vous allez en Russie, que vous dites à vos amis russes, vous savez, chez nous, les intellectuels de gauche ou de droite disent qu'en fait, toute la violence, elle vient du religieux. Alors ils éclatent de rire et ils disent « ben nous c'est le contraire, toute la violence qu'on a subie pendant trois quarts de siècle, elle venait de l'athéisme ». C'est-à-dire, la religion en Russie, elle a été persécutée et non persécutrice. Et on sait maintenant, puisqu'avec les systèmes informatiques et tout, notamment à l'université de Saint-Pétersbourg, il y a un département qui a fait le point sur le nombre de victimes du communisme parmi les chrétiens, on estime qu'il y a à peu près 1 million de chrétiens qui ont été tués à cause de leur foi. Parmi lesquels des centaines d'évêques, des milliers de popes, etc. Donc, quand on dit là-bas que, en France, on considère que l'origine de la violence, c'est la religion, ça les fait rire. Et en fait, c'est ridicule. Je préfère qu'on raisonne en disant, c'est ce que j'essayais de faire dans la force de conviction, en disant, il faut savoir que toute croyance, qu'elle soit philosophique, politique ou religieuse, elle est menacée par sa propre pathologie. C'est-à-dire que Simone Veil, encore une fois, a écrit des choses magnifiques
3: toujours
1: sur
3: la
1: ce
3: philosophe,
1: thème.
3: Hein.
1: Oui, en disant il faut avoir le courage de regarder les monstres qui sont en nous. Mais les monstres qui peuvent être en nous, en nous chrétiens. C'est-à-dire que il y a.
3: Oui, voilà. Jean-Claude Guibaud, on ne peut quand même pas nier qu'aujourd'hui, quand on regarde la carte du monde et qu'on regarde les conflits, beaucoup sont liés à des conflits religieux entre musulmans, entre chiites et sunnites, entre chrétiens et musulmans, notamment en Afrique, entre bouddhistes et musulmans en Birmanie. Bref, la liste serait très longue.
1: Je vais vous dire, la religion, elle est souvent, le plus souvent, convoquée dans des conflits, dont l'origine n'est pas religieuse. Et quand la religion est convoquée dans les conflits, elle leur donne en effet une intensité plus grande qu'auparavant. Mais je vous signale que cette instrumentalisation du religieux, il a toujours existé. Savez-vous que Staline, pour gagner la bataille de Stalingrad, il a réintégré la Sainte-Russie, il a interdit la propagande antireligieuse pendant le temps qu'il fallait, il a fait réouvrir les séminaires, il a fait réouvrir des églises, Staline tel qu'il était, parce qu'il avait besoin de cet appui, si j'ose dire, de l'engagement religieux. Donc, mais vous pouvez pas dire que, par exemple, au Proche-Orient, le conflit israélo-arabe, c'est un conflit entre le judaïsme et l'islam. C'est un conflit de deux peuples pour se partager la même terre.
3: Mais pourtant, Marek Alter me disait il y a pas très longtemps à ce micro que le fait religieux prend de plus en plus de place dans ce conflit politique.
1: Oui, parce qu'il arrive dans un moment où les idées n'existent plus. Dans le Proche-Orient, le bassisme, par exemple, qui était laïque et tout ça, a quasiment disparu. J'aime bien cette expression d'Edgar Morin qui dit « Mais Jean-Claude, nous vivons une période de basse eau des idées ». Quoi. C'est-à-dire, et la religion, en effet, se substitue à ce vide. Vous savez, Vladimir Poutine, il surfe de manière cynique et très efficace sur le retour des Russes à l'orthodoxie, à la foi orthodoxe. Le fait qu'il y a une prodigieuse renaissance du christianisme en Russie, sur lequel surfe avec beaucoup d'intelligence Poutine, mais il n'empêche que, là j'en reviens, je l'ai encore vu à quel point il y avait un mouvement de retour à la foi orthodoxe, mais sur laquelle Poutine surfe, mais c'est pas lui qui oblige les chrétiens à aller à l'église. C'est-à-dire, il surfe sur un phénomène qui ne dépend pas de lui, quoi. Parce que chaque fois qu'on dit ça, on dit « Ah oui, mais c'est une combinaison de Poutine pour garder le pouvoir ». Pas du tout, il s'en sert.

0: Jean-Claude Guibaud, j'aimerais que nous revenions en France, toujours autour de ce livre que vous venez de publier, La foi qui reste, dans laquelle vous avez exprimé une certaine inquiétude, donc face à la déchristianisation, face aussi à l'attaque qu'il y a aujourd'hui contre les religions. J'aimerais qu'on revienne quand même
1: J'ajouterais une chose, un seul mot. Je suis personnellement meurtri parce que je connais beaucoup de gens autour de moi qui sont chrétiens et qui ont l'impression, au fond, d'être diabolisés et de manière forte injuste, quoi, qui ont un sentiment d'injustice incroyable. Parce que moi, ça m'atteint pas, parce que je veux dire, ça fait 20 ans que je réfléchis là-dessus, donc je suis armé intellectuellement, mais il y a des gens que cette diabolisation haineuse, cette espèce de rejet du religieux, blesse profondément.
0: Mais est-ce qu'il y a vraiment un rejet du christianisme aujourd'hui, ou est-ce que ce rejet, on l'a connu très fortement, et qu'aujourd'hui, il fait plus place à de l'indifférence?
1: Ah, de la moquerie. Regardez, enfin, les radios, les humoristes en général, leur thème, c'est se moquer de la religion, quoi.
0: Des politiques, beaucoup.
1: Oui,
0: et la religion, vous trouvez encore beaucoup.
1: Oui, beaucoup de la religion, quoi. Et de manière sotte, parce que j'entends dire sur la religion des choses tellement bêtes, tellement. Je veux pas être méchant pour Caroline Fourest, mais j'ai lu à peu près tous ses livres. On dit qu'elle a du courage, mais elle dit beaucoup d'âneries, quoi.
0: C'est de l'inconnaissance, en fait,
1: oui,
0: sur les questions religieuses.
1: Il y a beaucoup de sottises, quoi. Donc. Et ça, je compatis à cette souffrance que ressentent beaucoup de gens autour de moi qui se demandent, mais alors quoi, on n'est que ça? Nous sommes comme ça, coupables de quelque chose, nous sommes, et il y a des gens que ça blesse beaucoup et qui n'osent pas en parler.
0: Alors, face à ces moqueries, à ces railleries, il y a la tendance du repli identitaire.
1: Oui.
0: Et vous dites que vous-même, vous avez été tenté à un moment.
1: Bah oui, parce que j'étais devenu le cateau de service. Vous comprenez, après ce livre, là, d'il y a 10 ans, chaque fois qu'il fallait un cateau dans une émission de télé, il y avait Guibaud. Alors, au début, bah, j'étais flatté, bêtement, quoi. Alors, Guibaud, très bien. Puis, au bout de quelques temps, je me suis dit, mais attends, ça va pas devenir ta fonction. Toi, tu vas pas devenir l'intellectuel organique du Vatican. C'est ridicule. Et du coup, au bout d'un ou deux ans, à peu près, j'ai refusé toute invitation concernant une émission sur le catholicisme, j'étais pas là.
0: Oui, mais pourtant, certains vont vous dire, c'est quand même bien qu'il y ait des cathos qui osent aller sur les plateaux télé et défendre le christianisme.
1: Vous savez, je fais 3 chroniques par semaine, une dans La Vie, une dans Sud-Ouest et une dans l'Obs. J'ai largement la place de dire, et je m'en prive pas, de dire ce que je pense du christianisme, de la sottise.
0: Oui, mais vous savez l'importance de ces plateaux télé quand même,
1: oui,
0: pour le grand public.
1: Oui, vous êtes sûr qu'ils ont tant d'importance que ça?
0: En termes d'audience, il y a beaucoup de spectateurs.
1: Oui, mais je crois qu'avec...
0: Qui ne lisent pas le Nouvel Obs,
1: oui, mais
0: La
1: Vie. Je crois qu'à propos de la foi, il ne faut pas raisonner en termes de part de marché. Il y a des gens qui ont joué un rôle fondamental sans être, à l'époque, aussi célèbre que, je ne sais pas, que les stars de la télévision. Je parle au niveau des idées, de la religion. Vous savez, Charles Péguy, il a été pauvre toute sa vie, quoi. Et aujourd'hui, on le lit encore. Et ce qu'il a dit du christianisme est fondamental.
0: Et Bernanos aussi.
1: Bernanos aussi, mais Bernanos était plus célèbre. Mais je prends l'exemple de Jean Bastère, que personne ne connaissait, qui a passé toute sa vie d'abord à glorifier Péguy, Charles Péguy, en qui il voyait un révolutionnaire magnifique, et puis à essayer de réhabiliter l'écologie et de montrer que le christianisme était parfaitement compatible avec l'écologie, comme l'a d'ailleurs pressenti François d'Assise, enfin, dans son fameux Cantique des créatures, qui est le premier texte écologique, quoi, magnifique. Et Jean Bastère, je crois qu'il a eu beaucoup d'influence, et je crois même, je m'avance peut-être un peu, que ses livres n'ont pas été étrangers à la rédaction de l'encyclique Laudato Si du pape François. J'ai trouvé dans cette encyclique des accents bastériens, si j'ose dire. Voilà quelqu'un que personne ne connaissait. Moi, il m'écrivait des lettres sur un petit papier à lettres en petit format pour se plaindre de ce que personne ne parlait de son travail. Et vous voyez, ça n'a pas empêché d'avoir une grande influence qui continue encore.
0: Jean-Claude Guibaud, dans votre livre « La foi qui reste », vous avez quand même aussi un regard, je dirais, un peu critique vis-à-vis de l'Église catholique.
1: Bien sûr.
0: Et de l'institution.
1: Bien sûr.
0: À laquelle vous appartenez en
1: oui.
0: tant que catholique aujourd'hui. Alors, j'aimerais qu'on parle de ce cléricalisme que vous surnommez cet esprit de vieillesse.
1: C'est Bernanos. C'est une expression de Bernanos. Ouais. J'ai appelé le livre « La médiocrité chrétienne ». Parce que je pense que, et quand je parle de la médiocrité chrétienne, qui est aussi une expression de Bernanos, je pense aussi à la mienne. C'est-à-dire que je pense que notre médiocrité congénitale, en tant que chrétien, notre tristesse, notre notre propension à la récitation, à ce que Peggy appelait être des âmes habituées, qui à ses yeux c'était plus grave que d'avoir une âme perverse, c'est d'avoir une âme habituée.
0: Cette espèce qui ne mouille pas la grâce.
1: Voilà, cette espèce de ronron comme ça, bon dieuzard. Je pense que c'est une, en effet, ça fait partie de la médiocrité chrétienne, sans compter des médiocrités plus graves, même criminelles comme la pédophilie. Moi, j'ai été sidéré.
0: Alors, est-ce
1: blessé.
0: Que vous pensez vraiment que la déchristianisation est aussi liée à ça, à tout ce que l'on a appris sur la pédophilie, ce qu'on a appris sur la crise financière au sein du Vatican?
1: Disons que ça s'est ajouté, quoi. Mais c'est pour ça que je vous suggère de, j'ai mis en exergue du livre une citation sur l'Église. J'aimerais bien que vous la lisiez.
0: L'Église est impure, limitée, rarement à la hauteur de la parole qu'elle prétend transmettre. Et pourtant, je lui dois d'être aujourd'hui chrétien. Alors je m'incline. Au Moyen-Âge, on appelait l'Église la chaste putain. Femme de mauvaise vie qui porte en elle un fragment central de sainteté et qui, en se prostituant, arrive à faire vivre ses enfants. Gustave Thibon, livre « Au soir de ma vie ».
1: Gustave Thibon, qui était l'ami, qui était d'origine paysanne, et qui a été le grand ami et le soutien de Simone Veil jusqu'à sa mort.
0: Mais alors, justement, Jean-Claude Guibaud, je me demandais en vous lisant, comment être fidèle au message de l'Évangile, puisque vous insistez beaucoup sur la modernité, presque le côté révolutionnaire du message évangélique, et puis la fidélité à l'Église, à l'institution.
1: C'est ce problème que nous gérons depuis 2000 ans. C'est-à-dire que nous sommes dans cette situation que nous avons besoin de l'institution, faute de laquelle le message se serait perdu dans les sables, mais nous avons besoin des dissidents. Nous avons besoin des saints. Dans le journal d'un curé de campagne, l'abbé de Torcy, qui était un abbé comme ça, dit « Dieu nous préserve des saints, ces emmerdeurs en gros, parce que nous, pendant ce temps, on tient la boutique ». Donc on a besoin de cette synergie entre les deux. Une église en tant qu'institution qui tend à se scléroser, évidemment, parce qu'elle se défend comme institution. Elle veut exister, elle veut perdurer dans son être.
0: Mais elle est indispensable.
1: Je pense qu'elle est indispensable, à condition qu'il y ait en face des saints qui la rappellent à l'ordre en permanence.
0: En face ou dedans?
1: Ben, ils sont les deux. Regardez Thérèse d'Avila, ou Maître Eckhart, ou Saint Jean de la Croix. Ces grandes figures qui ont été très critiques, très contestataires, qui ont souvent été au bord de l'excommunication, y compris François d'Assise, comme vous le savez, qu'il était pas du tout en dehors de sainteté. Il s'est présenté devant son évêque tout nu. Enfin, c'était un grand provocateur. Mais tous ces gens-là ont toujours été, ils ont joué un rôle de réveil, de mise en question. Ils ont empêché l'Église de dormir, en gros, sur sa puissance temporelle.
0: Alors là, vous venez de citer des saints d'il y a très longtemps. On en a de plus récents. J'adore le passage où vous racontez ce que le père de Lubac a conseillé à l'abbé Pierre.
1: Ah, c'est formidable.
0: Si vous me permettez, je vais le lire. Lors de son ordination sacerdotale à la chapelle des Jésuites à Fourvière, près de Lyon, le père de Lubac fit cette boutade à l'abbé Pierre. « Demain, quand vous serez étendu sur les dalles de la chapelle, ne faites qu'une prière à l'Esprit-Saint. Demandez-lui qu'il vous accorde l'anticléricalisme des saints. »
1: C'est magnifique.
0: Alors, qu'est-ce que c'est, cet anticléricalisme des saints?
1: Eh ben, c'est ça. C'est ramener sans cesse l'Église au message dont elle est porteuse et qu'elle tend quelquefois à mettre de côté pour mieux se défendre en tant qu'institution. C'est-à-dire, ça veut dire empêcher l'Église de devenir maurassienne, d'une certaine façon, quoi. C'est une histoire magnifique. Et c'est vrai que, mais des gens comme ça, j'en connais. Je cite Maurice Bellet, par exemple, pour qui j'ai une immense admiration. Il fait partie de cela.
0: Il faut dire, alors, il est prêtre, Maurice
1: Bellet,
0: psychanalyste.
1: Il a été psychanalyste,
0: écrivain.
1: Il a été une grande signature dans la Revue française de psychanalyse. Et puis, il aura 94 ans à la fin de l'année 2017. Je le connais depuis une vingtaine d'années.
0: Vous l'aimez beaucoup, vous le citez à plusieurs reprises.
1: J'ai beaucoup d'admiration pour lui.
0: Parce que qu'est-ce qu'il signifie, lui? Alors, en quoi ressemble-t-il à ce que l'abbé Pierre a été quelque part?
1: Parce qu'il est capable d'être très anticlérical. Une fois, il m'avait dit, Jean-Claude, il paraît qu'au Vatican, j'ai un dossier haut comme ça. Et puis, il a été, je crois que je raconte dans le livre qu'une fois, on m'avait invité à faire une conférence devant des prêtres, dans l'Est de la France, je dirais pas où, par Charité Chrétienne. Ensuite, je déjeunais avec l'évêque et les deux abbés qui avaient organisé la conférence. Et j'en suis venu, comme ça, dans la conversation, à parler de Maurice Bellet. Et l'évêque m'a interrompu, il m'a dit, Monsieur Guibaud, je vous demande de changer de sujet de conversation immédiatement. Alors j'ai cru qu'il plaisantait. Donc j'ai commencé, Monsieur Guillemot, pour la deuxième fois, je vous demande de changer de sujet de conversation immédiatement. C'est-à-dire parce que Maurice Bellet, il pouvait pas. C'était trop urticant, c'était trop contestataire, c'était trop.
2: Oui, mais alors
1: trop plein de sainteté au fond.
2: Alors c'est ça. En quoi vous pouvez dire que Maurice Bellet est trop plein de sainteté dans ses propos? Et notamment dans cet anticléricalisme bénéfique, visiblement, comme vous le présentez.
1: Et dans son intelligence et dans sa réflexion. Enfin, franchement, je veux pas être méchant, mais comme je déjeune pratiquement une fois par mois avec lui, et je le dis d'ailleurs un peu dans le livre, souvent j'ai l'impression que un quart d'heure de conversation de Maurice Bellet, j'en apprends beaucoup plus que 10 bouquins de philosophes à la mode. Vous voyez, je veux dire, des successeurs de Bernard-Henri Lévy, il y en a 2 ou 3, c'est-à-dire des philosophes médiatiques, auprès desquels je n'apprends rien. Il y a plus de pensées dans 10 minutes de Maurice Bellet que dans 300 pages de ces gens-là. C'est vrai que, et si je vous invitais un jour, pourquoi pas le faire,
2: avec
1: à déjeuner
2: plaisir.
1: Avec lui,
2: avec vous deux,
1: vous serez charmé comme ça. Et ma femme me dit souvent, Jean-Claude, quand tu déjeunes avec Maurice Bellet, je sens que tu t'es ressourcé spirituellement. C'est comme si j'avais rechargé mon portable spirituel, et je sors joyeux et je sors en effet d'attaque formidablement.
2: Ça, c'est un signe.
1: Ouais.
2: La joie.
1: Ouais.
2: La joie évangélique.
1: Ah bah oui.

0: Visage, Thierry Lyonnais.
1: Jean-Claude Guibaud, dans votre ouvrage « La foi qui reste », vous nous invitez à réfléchir sur ce qui est de l'ordre du message évangélique et puis ce qui est de l'ordre de, je dirais, la création ecclésiale, institutionnelle, qui parfois s'écarte du message évangélique. Et vous pointez du doigt quelque chose que j'ai trouvé très intéressant, c'est la notion de l'oubli des pauvres.
2: Oui.
1: Vous dites qu'il y a, y compris dans l'Église, une tendance parfois à oublier les pauvres, mais dans la société aussi en général. Pourquoi est-ce que ça vous semble aussi important d'être vigilant à ne pas oublier les pauvres ?
2: Parce que nous vivons de ce point de vue-là, c'est-à-dire cet aspect politique, nous vivons une étrange situation où le pape François est beaucoup plus à gauche que tous les partis de gauche européens. C'est la première fois que tout ce qu'on appelle les sociodémocrates, etc., y compris le Parti socialiste français, sont beaucoup moins à gauche que le pape François, et je trouve ça magnifique. Qui est là constamment pour rappeler, pas seulement les chrétiens, mais pour rappeler les citoyens, au fait que la pauvreté ne cesse d'augmenter. Nous sommes des sociétés de plus en plus riches, mais qui fabriquent de plus en plus de pauvres, que ce soit aux États-Unis ou en France. Nous avons en France, comme vous le savez sans doute, on a 5% de la population qui est au-dessous du niveau du seuil de pauvreté, un peu moins qu'en Allemagne, où contrairement à ce qu'on pense, il y a davantage de pauvres en Allemagne. Et heureusement qu'il y a des gens comme le pape François pour rappeler que, en fait, les pauvres, ils sont au centre de nos préoccupations.
1: Mais d'où vient cette attitude de l'oubli des pauvres, ou même, on peut le dire, d'un certain mépris des pauvres, que l'on peut observer, y compris chez les socialistes? Enfin, moi, je repense à une certaine phrase de notre ancien président de la République traitant les pauvres de sans-dents.
2: Oui, bien sûr. C'est effrayant. Hein? Et je veux dire que, moi, ce qui m'effraie, parce que je suis journaliste depuis très longtemps, c'est que les médias, sans s'en rendre compte toujours, elles participent de cette espèce de mépris des pauvres. Je crois que je cite dans le livre une enquête qu'a fait récemment le Secours catholique, où il dénonce l'apparition d'un nouveau moment, une nouvelle tendance qu'on appelle la pauvrophobie, c'est-à-dire la diabolisation des pauvres. Les pauvres sont responsables de leur pauvreté. Il y a une espèce de discours invraisemblable sur les pauvres. Et voilà, ça me trouble, quoi.
1: Et alors, attendez, ce qui semble complexe, je dirais, pour un observateur extérieur du christianisme, c'est qu'il y a aussi ce qu'on appelle la théologie de la prospérité chez les chrétiens, et qu'on voit très fortement chez les Américains, notamment.
2: Chez les protestants.
1: Chez les protestants, et notamment chez les protestants américains. Dieu vous bénit, et donc, si vous devenez riche, c'est par bénédiction de Dieu. Et si vous êtes un bon chrétien, vous allez devenir riche. Si vous êtes pauvre, quelque part, c'est une forme de punition. C'est que vous l'avez bien mérité.
2: Je fais un sort à cette théologie parce qu'elle est critiquée, heureusement, de l'intérieur même du protestantisme, y compris aux États-Unis. Je cite quelques auteurs qui s'en moquent de cette théorie, qui est une construction idéologique qui n'a rien à voir avec la
1: réalité.
2: Mais
1: elle est bien présente quand même aux États-Unis, dans la mentalité de beaucoup de chrétiens américains.
2: Oui, en tout cas, des adversaires virulents, y compris chez les catholiques, du pape François, pour qui le pape François est un affreux gauchiste, quoi. Mm-hmm. C'est-à-dire qu'il y a des gens qui pensent ça, comme Marine Le Pen, comme pas mal d'intellectuels français, comme Robert Ménard au Fonds National, pour qui le pape...
1: Oui, mais il n'y a pas que des membres du Fonds National qui pensent ça. Il y a des catholiques, on va dire, tendance bien droite, même je sais que vous n'aimez pas cette distinction catholique de gauche, catholique de droite, mais il y a des catholiques assez conservateurs qui considèrent que le pape va trop loin, notamment sur l'accueil de l'étranger, parce que parmi les pauvres, on peut le dire, il y a aussi l'accueil de l'étranger.
2: Bien sûr, mais ça... J'ai préfacé un petit livre du pape, pardonnez-moi, c'est grâce à Bayard, grâce à Frédéric Boyer, qui il y a un an et demi, qui a rassemblé toutes les conférences, interviews et tout du pape concernant les migrants, et qui en a fait un petit livre qui s'appelle « Où est ton frère ?» et qui m'a demandé de préfacer. Donc j'ai relu beaucoup de textes du pape sur les migrants. Il n'est pas naïf, il n'est pas indifférent aux problèmes politiques qui se posent, simplement... Il nous ramène sans arrêt à l'essentiel. Qui est ton frère? C'est-à-dire, bon, est-ce qu'un chrétien n'a pas d'abord la porte ouverte? Ça ne veut pas dire, pour autant, négliger toutes les dimensions politiques. Accueillir tous les migrants, si ça aboutit demain à avoir, au sein de l'Union européenne, une majorité de gouvernements d'extrême droite, ça sera irréaliste. Et regardez comme la chancelière allemande, Angela Merkel, elle est un peu revenue en arrière. Mm-hmm. C'est-à-dire que la générosité n'empêche pas le réalisme et la raison. Simplement, il vaut mieux qu'on commence par la générosité, qu'ensuite on en vienne à la raison, plutôt que de se fermer une fois pour toutes, quoi.
1: Et alors, comment faire quand on est face à des chrétiens qui disent « Oui, d'accord, l'amour du prochain, c'est important, mais bon, mon prochain, s'il est Rome, s'il est juif, s'il est arabe, c'est autre chose. Et il y a un certain racisme aussi, on le sait, chez certains chrétiens. Comment vous accueillez ça, vous, en tant que catholique?
2: Mal.
1: De dire que, bon, on peut finalement sélectionner qui est mon prochain.
2: Je supporte pas ça. Et pourtant, j'ai été habité par un doute. Au moment des premières déclarations du pape, il y a un an et demi, sur les migrants, j'ai fait un bloc-notes dans la vie pour dire un doute m'habite. Parce que j'ai réagi comme ces gens en disant, est-ce que le pape n'est pas imprudent? Alors ça m'a valu beaucoup de courriers, etc., mais je regrette pas d'avoir posé la question. Donc j'avais l'inquiétude en éveil, si vous voulez, mais en même temps, je ne regrette pas d'avoir fait cet article, mais disons que maintenant, je serai quand même plus accueillant, de manière plus généreuse. Nous n'en sommes pas... Quand on regarde le nombre de migrants qui arrivent en Europe, c'est quand même pas grand-chose par rapport à ces gens. Je crois qu'on commence à prendre le problème de manière un peu plus réaliste, quoi. C'est-à-dire que, en s'interrogeant sur les passeurs, en s'interrogeant sur les mafias qui se sont mis en marche, en s'interrogeant sur cette source de profit qu'ont fini par constituer les gens qui voulaient partir de leur pays, pas toujours pour des raisons de persécution, mais aussi pour des raisons économiques et tout ça. Donc, on est sorti de la naïveté et de l'innocence sur cette question-là. Et je crois qu'on est capable d'y réfléchir de manière plus sereine et plus intelligente.
1: Jean-Claude Guibaud, est-ce que fondamentalement, je dirais le cœur du problème qui nous habite tous, c'est pas la peur?
2: Oui, bien sûr, c'est la peur, oui.
1: La peur, les peurs, les différentes formes de peur qui nous habitent.
2: Oui.
1: La peur de l'autre, la peur de la différence.
2: Ben, que disait le pape Jean-Paul II?
1: N'ayez pas peur.
2: Mm-hmm. Ben oui, c'est vrai. Qu'il faut lutter contre notre propre peur, contre notre propre inquiétude, etc. Oui. Et j'ai pour ça, pardonnez-moi, vous me tendez une perche, parce que j'ai écrit un livre qui s'appelait « Je n'ai plus peur », qui est sorti il y a 3 ans, pour dire ça, pour dire qu'il faut que nous regardions notre peur en face. Et il faut essayer de ne plus avoir peur, ou de moins avoir peur, en effet.
1: Et vous citez Kierkegaard, qui pointe les deux peurs qui menacent les chrétiens. Le désespoir faiblesse et le désespoir défi. J'aimerais bien que vous nous expliquiez, vous développez un petit peu ça. Parce que je trouve ça très, très important.
2: C'est très, très important. Intéressant. Je suis parti d'une autre phrase de Kierkegaard que je trouve magnifique, où il disait, parce que ça rejoint notre conversation du début, il disait, il serait temps de remettre un peu de christianisme dans la chrétienté. C'est une phrase magnifique. C'est-à-dire la chrétienté comme ça, orgueilleuse d'elle-même, comme dans sa toute-puissance, etc., qui avait oublié, au fond, le christianisme. Et ça veut dire la même chose, quoi. Il y a un désespoir faiblesse et il y a un désespoir défi, en effet, et qu'il faut les regarder tous les deux, quoi. Et il y en a un qui est plus condamnable que l'autre, ou qui exige plus d'interrogations que l'autre, mais il faut le regarder en face, et il faut l'affronter.
1: Hein? Lequel?
2: Le désespoir défi. Mmh.
1: On retrouve la citadelle assiégée,
2: oui,
1: on retrouve
2: oui.
1: Quoi, une certaine forme de cléricalisme et de...
2: Bon, on s'enferme dans les remparts, quoi, et c'est affreux, quoi, cette clôture, on est...
1: C'est une autre forme de peur, quoi. Ouais.
2: C'est une autre forme de peur, c'est-à-dire que... Et puis c'est une autre forme d'être incapable de gérer la synergie entre l'enracinement et l'ouverture au monde. Vous savez, il y a très très longtemps, j'avais publié un livre d'un écrivain portugais, Miguel Torga, qui est mort depuis longtemps, qui était un très grand écrivain, et c'était un tout petit texte d'une conférence qu'il avait faite à la fin des années 50. Et c'est le titre qui m'avait bouleversé, puisqu'il essayait de réfléchir à cette conjugaison entre l'universel et le local, entre le local et l'universel. Et il disait, au fond, l'universel, c'est le local moins les murs. C'était une phrase magnifique. Ça voulait dire qu'il faut, en effet, être enraciné, et il faut en même temps être capable de s'émanciper de cet enracinement et de ne pas s'y enfermer.
1: Mais alors justement, Jean-Claude Guibaud, j'aimerais savoir comment vous vivez cette confrontation que nous oblige la mondialisation. Aujourd'hui, nous sommes en contact permanent avec des gens d'autres traditions religieuses. Pas seulement l'islam, le bouddhisme, l'hindouisme. Qu'on voyage ou non, aujourd'hui en France, on a des gens d'autres religions qui vivent pleinement leur foi, qui sont dans leur vérité. Donc comment, vous, qui avez fait le choix d'être chrétien, catholique, vivez-vous votre vérité chrétienne face à ces autres expressions de vérité?
2: Pour parler de ces autres, Moi, j'ai fait une constatation, c'est que le fait de me déclarer ouvertement, paisiblement chrétien et catholique, loin de gêner mes relations avec les autres, ça les a favorisés. Dire qui on est, c'est le premier geste de confiance à faire pour nouer une relation avec quelqu'un d'autre, quoi. Et ça me renvoie à une phrase, une des phrases les plus magnifiques que je connaisse. Elle est de Pierre Claverie, l'évêque d'Oran, qui a été en 96 assassiné par les djihadistes. Et cette phrase, on l'a écrite sur à l'arrière de la cathédrale d'Oran. Il y a un petit monument à sa mémoire. Et cette phrase, c'est la suivante. Pour qu'il y ait une vraie rencontre, il faut accepter l'idée que l'autre est peut-être porteur d'une vérité qui me manque. Et inversement. C'est une phrase superbe. Et du coup, moi, si vous m'interrogez sur comment je réagis personnellement, depuis 10 ans, avec une grande joie, une fringale de lecture. Je veux dire, je passe un temps fou à lire des livres que j'aurais dû lire depuis très longtemps, c'est vrai, mais je m'intéresse beaucoup. Alors, j'ai beaucoup lu les auteurs juifs, toute l'école d'Orsay, les grands auteurs de Gershom, Scholem et bien d'autres. J'ai beaucoup lu la tradition juive, j'ai beaucoup lu les orientalistes qui s'intéressaient à l'islam, parmi les plus grands. Et là, c'est vrai que comme j'ai beaucoup été en Russie, je m'intéresse beaucoup à la spiritualité orthodoxe et je découvre des choses extraordinaires d'intelligence.
1: Vous parlez beaucoup de lecture. On peut dire Jean-Claude Guibaud, c'est l'intellectuel enfermé dans son bureau. C'est pas le cas. Vous rencontrez aussi beaucoup de monde. Et ce que j'ai aimé dans votre livre, c'est, je dirais, la part de témoignage personnel. Parce que vous avez révélé quelque chose dans le livre sur votre histoire personnelle liée à l'Algérie, à la guerre d'Algérie. J'aimerais que vous nous en parliez un peu. Et là aussi, c'est lié à des rencontres humaine, de musulmans. J'aimerais que vous nous parliez un peu de ce témoignage que vous nous donnez face aux...
2: Elle est simple. J'ai vécu pendant plus de 60 ans une blessure à propos d'Algérie qui est très simple à raconter. Je suis né en 1944 en Algérie d'un père charentais. Mon père était militaire. Il est

0: Et mes parents se sont séparés en 56. Comme nous étions plus petits avec ma sœur, nous avons été confiés à ma mère et nous allions voir notre père le jeudi sur nos vélos parce qu'il habite à une vingtaine de kilomètres d'Angoulême. Et j'ai vécu ce déchirement de manière très dure, vous savez, parce que entre 10 ans et 18 ans, on dit que c'est l'âge de l'acquisition, c'est l'âge où un jeune homme se forme. Et moi, j'avais l'impression d'avoir une vérité en trop. Parce que mon père arrivait à me convaincre très facilement, parce que c'était l'évidence qu'on pouvait pas faire autrement que donner l'indépendance à l'Algérie. Mais ma mère, elle me rappelait, et mes cousines, mes tantes, etc., elle me rappelait que tous les pieds noirs n'étaient pas d'affreux colons. C'est-à-dire qu'il y avait
1: ils étaient attachés
0: et qu'ils souffraient. Donc j'ai vécu là-dedans. Ce qui fait que quand j'ai quitté Angoulême sur mon scooter pour aller faire mon droit à Bordeaux, je me suis juré que je ne voulais plus jamais entendre parler de l'Algérie.
1: Et jamais mettre les pieds en Algérie.
0: Et je suis resté plus de 60 ans sans y mettre les pieds. Alors que les directeurs des journaux pour lesquels j'ai travaillé me demandaient, allez Jean-Claude, allez faire un reportage. Jacques Fauvet me le demandait. Et je n'y suis retourné qu'il y a 5 ans, quoi.
1: Et là, qu'est-ce qui s'est passé d'essentiel, fondamentalement, en vous, à ce moment-là?
0: D'abord, j'ai pleuré. Excuse-moi, je pensais pas qu'à mon âge, on pouvait être aussi ému, parce que je retrouvais une Algérie. Je n'avais aucun souvenir visuel de l'Algérie, parce que j'avais 3 ans et demi quand je l'avais quittée. Mais en revanche, pendant toute mon enfance, j'entendais parler de l'Algérie sans arrêt. Donc je savais virtuellement où était la rue d'Isly, où était le gouvernement général par rapport à la Grande Poste, etc. Et j'ai eu l'impression que j'avais une connaissance virtuelle d'Alger, mais je ne pensais pas que je serais accueilli avec tant de chaleur, avec tant d'amitié, avec tant de générosité par les Algériens. Et quelquefois, je leur disais, mais vous savez, ma mère était Algérie française, mais ça, c'est le passé, on s'en fiche complètement. J'ai retrouvé, grâce à une amie journaliste algérienne, j'ai retrouvé l'appartement où il y avait mon berceau, quand même, où était. Et cet appartement, on a sonné avec cette amie algérienne au 3e étage de la rue qui s'appelle maintenant rue Didouche Mourad. Il y a un Algérien qui nous a ouvert, elle lui a parlé en arabe, en lui disant sans doute, voilà,
1: l'ancien locataire.
0: Ce monsieur, il est resté là jusqu'à l'âge de 3 ans, et ce type algérien qui avait à peu près mon âge, il m'a pris dans ses bras en me serrant fort, et il m'a dit, tu es chez toi, tu es mon frère, quoi.
1: Vous êtes allé sur la tombe des moines de Tibérine avec votre ami musulman.
0: Ça a été aussi bouleversant parce que j'ai noué une amitié avec un ami musulman qui a juste 20 ans de moins que moi, qui est un enfant, qui est un fils d'universitaire, qui s'appelle Akram Belkaïd, qui a quitté l'Algérie en 96 parce qu'il était menacé par les djihadistes, qui a réussi en France, il est devenu chef de service au journal économique, et très bien. Donc c'est devenu vraiment un ami. Du coup, quand on m'a demandé de retourner en Algérie, je lui ai demandé qu'on fasse un retour, dialoguer entre lui et moi, et nous sommes retrouvés avec une centaine de lecteurs de la vie en Algérie. Et c'est vrai qu'on a été ensemble, à plusieurs reprises, prier ensemble sur la tombe des moines de Tibérine, sur la tombe du père Clavry. Et Akram Belkaïd me disait, Jean-Claude, si tu veux, on va prier ensemble, toi dans ta foi et moi dans la mienne. Et c'était des moments, mais vraiment très bouleversant. J'ai même des frissons encore d'émotion avant d'en parler. Et du coup, j'ai été très sensible à ces chrétiens innombrables qui ont été capables de conduire le dialogue avec les musulmans jusqu'au bout. Il y a les moines de Tibérine, mais il y a notamment Christian de Chergé, quoi, qui a été jusqu'au bout, qui n'a jamais oublié que il avait vu sa vie sauvée par un Algérien qui s'était interposé et qui a été tué à sa place, si j'ose dire.
1: Et alors, transposer maintenant en France cette expérience profonde que vous avez vécue en Algérie, en quoi vous aide-t-elle à vivre ici, dans ce monde pluriel, dans cette mondialisation ?
0: Elle me rend absolument allergique à la diabolisation de l'islam, à cette confusion qu'on veut faire entre l'islamisme et l'islam. Ça ne veut pas dire qu'il n'y a pas un lien, mais c'est pas parce que les islamistes se servent de la rhétorique et du vocabulaire musulman que je pense sans arrêt à ça, et je me suis même brouillé, je le raconte dans le livre, avec quelqu'un dont j'étais très proche, pendant longtemps, au Seuil, puis au Nouvel Observateur, c'est Jacques Julliard. Parce que Jacques Julliard a écrit un jour dans Marianne, il n'y a pas très longtemps, il y a 1 an et demi, un texte sur les collabos. Un texte insensé, où il dénonçait les Français collabos, c'est-à-dire prêts à se ranger du côté de l'islam, par peur des musulmans. C'était un texte fou qui m'a été signalé d'ailleurs par les amis de la revue Esprit, Jean-Louis Schlegel et tout ça. Et donc je cite la lettre et le message que j'ai envoyé à Jacques à propos de son mot en disant « Jacques, je ne te verrai plus jamais ».
1: C'était la première fois que vous rompiez vraiment.

0: J'ai rompu vraiment. On peut pas. Je lui ai dit, t'oublies tous les gens qui ont donné leur vie, les catholiques, les musulmans, pour que le dialogue se perpétue, pour que le dialogue continue, etc. J'ai été bouleversé par ce.
1: Et c'est, pourquoi ça vous a fait réagir comme ça? Parce que c'était quoi? Une rupture du dialogue?
0: C'était, il parlait tout d'un coup comme Éric Zemmour, quoi. C'est-à-dire que Éric Zemmour, je l'ai connu tout petit. Un jour, on a déjeuné ensemble, il m'a dit Jean-Claude, je le dis maintenant, je m'en fiche. Il m'a dit un jour, je lui dis, parce que je lui ai posé la question, est-ce que le fait d'être juif pour toi, est-ce que ça joue un rôle dans ta obsession de l'islam? Il m'a dit oui, bien sûr, et je l'assume. Mais toi qui es chrétien, tu te rends pas compte que tu es un décadent? Alors je lui dis, pourquoi je suis un décadent? Il me dit, tu te rends pas compte qu'il y a une chose à faire maintenant, c'est d'acheter des armes. Parce que la guerre civile, elle aura lieu. Donc ce sont des discours de fous comme ça qui d'un coup me glacent.
1: Et pour vous, Jean-Claude Guibaud, c'est incompatible avec votre foi chrétienne, ben ce type d'attitude?
0: Évidemment que c'est incompatible. Évidemment que c'est incompatible. Puis je fais partie de la génération qui a été très impressionnée par tous les grands orientalistes français quand même, qui ont consacré leur vie à étudier l'islam, à travailler l'islam, y compris d'ailleurs le chiisme, et je les ai tous lus, j'étais très proche. Nous avons entre nous cela, quoi, quand même.

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1: Jean-Claude Guibaud, vous pointez du doigt également la tristesse qui est en France aujourd'hui. Et vous dites, j'ai du mal à le comprendre, j'ai du mal à l'accepter, oui. Parce que vous avez vu tellement de réalités dans le monde quand vous étiez grand reporter. Elle vient d'où cette tristesse française ?
2: J'en sais rien, je sais que pendant 30 ans où j'étais reporter de guerre, si j'ose dire, je vivais avec des gens... Pendant la guerre du Liban, pendant la guerre en Éthiopie, en Somalie, pendant la guerre du Vietnam, au Cambodge, je vivais avec des gens qui avaient toutes les raisons d'être désespérés, quoi. Parce qu'ils étaient confrontés à la mort en permanence. Or, ils étaient plus joyeux et plus habités par l'espérance.
1: Et pourquoi ? Ça vient d'où, ça ?
2: Il y a cette belle expression, j'en reviens à Bernanos, parce que l'énergie du désespoir. Et j'aime bien cette expression que Bernanos prend très au sérieux, parce qu'il dit qu'au fond, c'est la forme la plus pure de l'espérance. L'énergie du désespoir. Quand on espère, alors qu'en théorie, il devrait y avoir aucune raison d'espérer.
1: Mais ça veut dire qu'on est trop bien en France, on est trop en sécurité, on est trop assisté, je le mets entre guillemets, on est trop aidé.
2: J'en sais rien, je crois qu'on s'est habitué. On vient de vivre en France, si on met à part les guerres coloniales, mais sur notre sol, d'ailleurs en Europe, 70 années de paix, 7 décennies de paix.
1: C'est-à-dire, merveilleux, ça devrait nous rendre joyeux.
2: Deux générations et demie, mais ça nous a déshabitués à réfléchir à la violence, à la guerre, à y faire face. Ça nous a rendus vulnérables et inquiets, et donc tristes. Sans compter qu'il y a aussi une mode mondaine, comment vous dire. À Saint-Germain-des-Prés, où j'ai mon bureau depuis très longtemps, aux éditions du Seuil, l'espoir, c'est pas tendance. Pour être tendance à Saint-Germain-des-Prés, il faut être un prophète d'Apocalypse. Il faut dire c'est la catastrophe. D'ailleurs, il y en a beaucoup.
1: Il faut être nihiliste.
2: Il faut dire non, il faut annoncer le pire. Ça va s'effondrer, la rentrée va être bruyante, la rentrée va être meurtrière, etc. Le discours mainstream, le discours dominant, c'est celui-là. L'espérance, quand vous parlez d'espérance, on vous prend pour presque pour un attardé mental, quoi.
1: Vous terminez votre livre, Jean-Claude Guibaud, en citant Maurice Bellet. Dont nous avons parlé dans cette émission.
2: Oui, et après avoir beaucoup parlé de la joie qui m'habite de plus en plus, toute la deuxième partie du livre, c'est sur la joie.
1: La joie et l'espérance. Oui. Et vous citez Maurice Bellet qui dit « Ce qui reste, c'est ce qui vient ». Alors, comment vous la comprenez,
2: cette phrase ?
1: Oui,
2: c'est une belle histoire que je raconte, parce que j'avais dit à Maurice Bellet, « Maurice, je vais donner mon livre, je vais expliquer qu'il s'appelait « La foi qui reste », et je lui ai dit, « Maurice, je serais très très content que la dernière phrase du livre soit de toi ». Alors il m'avait dit, ton livre s'appelle La foi qui reste, eh ben je te donne ma phrase. Ce qui reste, c'est ce qui vient. J'ai trouvé la phrase magnifique, c'est une belle phrase d'écrivain.
1: Et c'est une acceptation du nouveau, de ce qui advient, sans avoir peur encore une fois.
2: Absolument, oui.
1: Ce qui n'est pas évident. Merci beaucoup Jean-Claude Guibaud, j'ai été très heureux de vous recevoir. Je rappelle le titre de votre livre, La foi qui reste, un livre publié aux éditions de l'Iconoclaste, et je le recommande vraiment, ça donne de l'énergie pour être joyeux et avancer vers l'avenir. Merci.
2: Merci.
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3: Le film Gourou, sorti il y a quelques semaines en France, incarné par le si convaincant Pierre Niney, explore un phénomène croissant, l'ascension des gourous et des dérives sectaires liées à l'expansion du développement personnel. Ce film vient poser en tout cas la question de la frontière entre les coachs et les gourous, tant les messages véhiculés par ces dix coachs séduisent, envoûtent, parfois galvanisent et enferment. La secte n'est pas un phénomène récent, mais c'est toujours édifiant de constater à quel point, lorsqu'on y met un pied, il est loin d'être aisé d'en sortir. L'esprit humain serait-il alors plus vulnérable et influençable qu'on l'imagine? À l'heure où nous avons plus que jamais le choix de croire, en tout cas dans notre pays, de ne pas croire, de changer de religion ou de spiritualité, comment comprendre que parfois, c'est un système, une toile même, qui nous enferme, nous capture, jusqu'à nous rendre esclaves? Comment savoir si l'on est sous emprise sectaire, sous l'emprise d'une secte? Exploration de ce sujet avec mes trois invités. Bonjour Delphine Guérard.
4: Bonjour.
3: Ravie de vous recevoir.
4: Merci.
3: Vous êtes psychologue, psychanalyste. Vous travaillez depuis plus de 20 ans maintenant sur la question des sectes en libéral et dans le réseau associatif de lutte contre les sectes. Vous êtes aussi, depuis 2011, expert judiciaire près la Cour d'appel de Paris, missionné régulièrement par les juges dans les affaires de sectes. L'emprise sectaire, psychopathologie des gourous et des adeptes de sectes, c'est votre ouvrage que vous avez publié il y a quelques temps aux éditions d'Uno. Merci d'être là. Vous me disiez que le nombre de sectes, en tout cas, ne décroissait pas. On peut dire qu'elles augmentent, juste pour commencer, elles augmentent. Le nombre de sectes augmente en France, par exemple?
4: Alors oui, ça augmente parce qu'il y a une véritable demande par rapport à toutes les techniques pseudo-psychothérapeutiques et puis par rapport au développement personnel.
3: Alors merci d'être là, Delphine Guérard. Nous sommes également en compagnie d'Hugo Winkler. Bonjour Hugo.
5: Bonjour.
3: Merci d'être là, notre garantie juridique, judiciaire, avocat, que vous êtes au barreau de Paris. Alors vous accompagnez-vous de nombreuses victimes de dérives sectaires? Vous êtes membre du conseil d'administration, j'espère que c'est toujours le cas, du centre Roger Icor, c'est toujours le cas?
5: J'en ai pris la présidence.
3: Vous en avez pris même la présidence, donc je ne me trompe pas en disant ça, contre les manipulations mentales. Vous intervenez régulièrement auprès des pouvoirs publics, notamment la Milvilus, je n'arrive jamais à le dire, dans la construction de la politique publique de lutte contre les dérives sectaires. Le droit au service des victimes des dérives sectaires chez l'Harmattan, c'est votre livre. Et c'est vrai, Hugo, on va être en ligne dans quelques instants avec Lydia, même dans quelques secondes avec Lydia Adjara, qui a vécu, on peut-être la saluer maintenant d'ailleurs, Lydia. Bonjour Lydia, bienvenue dans cette émission
6: qui
3: est de sens. On est ravis de vous recevoir. Merci infiniment d'apporter votre témoignage. On sait que votre livre est sorti il y a un petit bout de temps, mais merci de revenir en parler ici dans cette émission, de venir pour la première fois en tout cas chez nous. Dans cette émission Enquête de sens, vous qui avez publié donc cet ouvrage qui est votre témoignage, qui est extrêmement éprouvant et dur à lire. Personnellement, c'est ce que j'ai vécu en lisant votre livre. On n'imagine même pas ce que ça a été de le vivre. J'étais son esclave, c'est votre témoignage aux éditions City qui est sorti, si je ne me trompe pas, l'an dernier. Votre histoire, votre point de départ, c'est le jour où votre génitrice, vous ne dites pas votre maman, vous emmène dans cette secte. Vous ne saviez pas du tout que c'était une secte, c'était un camp à l'époque. Vous aviez 4 ans, Lydia. Tout a commencé ce jour-là, n'est-ce pas?
6: Exactement. Elle a eu, par le biais de sa collègue de travail à l'époque, le livre qui dit la vérité, donc le livre de Monsieur Claude Vorillon, donc je ne l'appellerai pas autrement que comme ça d'ailleurs.
3: D'accord.
6: Qui se fait passer pour le dernier des prophètes et qui met en place le mouvement raélien, donc la secte raélienne,
3: ouais.
6: Et qui a pour précepte où on s'est fait créer par des extraterrestres sur une autre planète qui ont 25 000 ans d'avance sur nous.
3: D'accord.
6: Et le but de cette secte, c'est de créer une ambassade pour que nos créateurs viennent. Et donc, Monsieur Vorillon se fait passer pour le dernier des prophètes. Il a mangé avec Jésus, il a mangé avec Bouddha, Mahomet. Et moi, j'ai 4 ans, je suis innocemment celle qui m'a mis au monde. Et je vais dans ce camping, à l'époque en France, maintenant ça, il n'existe plus, qui s'appelle Eden. Ouais. Et je vis mes premières années, mes premières vacances là-bas, comme en colonie. Sauf que ça dérive sur une autre partie de cette secte-là très rapidement.
3: Et c'est ce qui est édifiant. Je m'adresse, merci pour cette présentation, Lydia Adjara, Delphine Guérard. Ça paraît, enfin, je veux dire, ça prête pas à sourire de prime abord, mais on se dit, mais comment des adultes, comment la génitrice de Lydia Adjara, tous ces adeptes adultes, peuvent se laisser embobiner dans une espèce de, dans cette secte, en fait, dans cette communauté?
4: Alors, je pense que, alors, ça se fait très progressivement. C'est d'abord une rencontre. Alors, ça peut être par le biais d'un livre, ça peut être par le biais d'une vision, d'une vidéo ou d'un forum sur Internet. Donc, ça commence par une rencontre et puis petit à petit, il y a une relation très spécifique qui va s'établir et petit à petit, il va y avoir une forme d'endoctrinement. On va pas d'emblée forcément parler d'extraterrestres, de choses extrêmement irrationnelles.
3: Parce que ce ne sont pas que des personnes fragiles de prime abord qui se font. On va demander à Lydia ce qu'elle en pense, mais j'imagine qu'il y avait des personnes, vous dites d'ailleurs, il y avait beaucoup de joie. Les personnes étaient très joyeuses en apparence, en tout cas, lorsque vous étiez enfant, Lydia Adjara, vous décrivez finalement quelque chose de un camp de vacances qui s'éternise, quoi. C'est un peu ça au départ.
6: On est d'accord. Alors, il faut savoir que moi, je pense que l'emprise est susceptible de toucher tout le monde, hein, quel que soit le niveau. Ouais, vraiment, je pense qu'on est tous à un moment dans notre vie susceptibles de tomber sous l'emprise de quelque chose, pas forcément d'une secte, mais peut-être de son parent, de son prof d'école, de son coach de sport. C'est pour moi, hein, c'est l'expérience que j'ai me montre ça.
3: D'accord.
6: Après, faut savoir que dans cette secte-là, je vous assure que même aujourd'hui, en 2026, au mois de mars, là. Ou en février 2026, vous passez 3 jours avec eux, vous partez pas, en fait. C'est un extrême de générosité, c'est un extrême de bonté, de gentillesse, avec des gens qui paraissent, somme toute, très sains. Forcément, ils ont des choses en eux à travailler, comme chaque être humain sur cette terre. Mais le message, et c'est ça où les gens dans ce mouvement-là font que ça reste, c'est qu'on vit dans une société violente depuis des années et que eux amènent quelque chose d'hyper positif, autant centré sur soi. Alors maintenant, il y a toute cette mode des coachs qui, moi, m'horripile, mais bon, bref, ça ne reste que mon avis, auto-centré sur toi. À l'époque, c'était pas comme ça. Ouais. Et donc, il est arrivé, en plus, avec une ouverture à la sexualité, donc il a apporté quelque chose, et il apporte encore aujourd'hui quelque chose qui manque à la société. C'est d'abord de la bienveillance, de l'amour, un effet de groupe, un effet de masse. Je vous assure, passer 3 jours avec eux, vous en ressortez pas indemne, mais dans le bon sens.
3: Sauf que vous avez quand même été violée dès l'âge de 13 ans, il vous repère à 9 ans, etc. etc. Vous le racontez dans votre livre. Excusez-moi, mais enfin, le fait que vous disiez à l'instant qu'il continue de séduire tranquillement, ça paraît complètement dingue.
6: Mais ça paraît fou, et il faut savoir que comme moi, alors la différence, on décide pas de tomber dans une secte, mais quand on a 4 ans, encore moins. Ouais. Moi, j'ai été conditionnée et élevée de telle manière à ce que la sexualité, ce soit quelque chose de normal, sans tabou, et que la sexualité avec les enfants, c'est quelque chose de bien. D'accord. Donc moi, les premiers abus que j'ai eus, ce n'était pas pour moi des abus, ce n'était pas pour moi des viols. C'est maintenant, avec l'âge que j'ai, le recul que j'ai et le travail que je fais sur moi, que j'appelle ça le second effet qui se coule. C'est maintenant que c'est plus dur. Mais sur le moment, j'étais pas à l'aise, j'étais pas forcément ok, je le disais pas, mais ce n'était pas des viols, c'était une continuité de mon endoctrinement, en fait. Alors, je sais pas si je suis claire.
3: Si, mais justement, on a beaucoup de questions évidemment pour vous trois et pour vous en particulier, Lydia. Ce qui est assez hallucinant, c'est que on en parlait avant de rentrer dans ce studio, vous n'étiez évidemment pas encore en ligne avec nous. Je crois que vous êtes la seule, pour l'instant unique au monde, si je ne me trompe pas, en tout cas en France, à avoir porté plainte contre ce monstre, pardonnez-moi de le dire comme ça, parce qu'on peut le dire quand même, hein, que c'est un monstre. Torsionnaire, violeur, enfin voilà quoi. Vous êtes la première ou la seule ?
6: Ouais, je suis la première. Alors, il y a eu d'autres plaintes pour d'autres membres de cette secte-là, et moi, j'ai pas porté plainte que contre lui d'ailleurs, mais je suis la première qui porte plainte contre cette personne, ouais.
3: D'accord. Hugo Winkler, vous me parliez d'un rapport très étroit entre l'agression sexuelle, le viol, et le côté sectaire, comment ça? Vous aviez noté ça, vous avez analysé ça depuis quelques années maintenant que vous êtes sur le sujet, les dérives sectaires.
0: Bah, effectivement, on voit que dans beaucoup de dérives sectaires, il y a des agressions sexuelles. En réalité, on est une dérive sectaire, parce qu'à un moment, il y a des abus qui sont commis sur les adeptes. Parce qu'on peut très bien avoir un groupement qui a des croyances ésotériques et qui n'est pas une dérive sectaire. Et ces abus, ils sont généralement financiers, sexuels, et donc ça arrive très très très très souvent. Quasiment intégralement. Et finalement, une dérive sectaire, c'est quoi? C'est un rapport de domination d'un gourou sur des adeptes. Et la sectualité rentre tout à fait dans cette domination. À partir du moment où je vous domine, vous êtes mon objet, j'ai un droit sexuel sur vous. C'est généralement cette logique-là qu'on retrouve.
3: Oui, Daphné, vous diriez la même chose ou pas?
4: Oui, je pense qu'il est très important de bien définir ce que c'est qu'une secte, hein, parce qu'on emploie par-ci, par-là, ce mot comme si c'était une banalité. En fait, c'est extrêmement précis. C'est un fonctionnement donc totalitaire, hein, c'est une structure qui est organisée autour d'un maître, d'un leader, qui a toute autorité, tout passe à partir de lui, tout tourne autour de lui, c'est lui qui prend toutes les décisions. Et ce leader va enseigner, hein, parce qu'il prétend avoir un savoir, et il va aussi utiliser, avoir recours à de multiples techniques et procédés qui vont avoir des effets extrêmement destructeurs sur les personnes. Hein, donc ça, c'est très important. Il y a un enseignement, donc un endoctrinement, et de multiples procédés qui désubjectivent la personne. C'est-à-dire que la personne se retrouve dépendante des pratiques et des paroles et de la présence du leader. Et elle se retrouve dans une sorte d'incapacité à penser par elle-même.
3: Hein. Alors Lydia Jarrah, c'est très intéressant, je rebondis exactement à ce moment-là sur ce que vient d'évoquer Delphine Guérard. Vous dites que dans tout votre livre, en fait, ce qui résume votre lien avec ex-Raël, dans votre esprit en tout cas, Claude, enfin Raël, pour que les auditeurs qui nous rejoignent comprennent de quoi il retourne, c'est l'appartenance. Vous dites que ce qui a été le plus difficile, je crois, hein, si je ne défends pas vos propos, le plus difficile même encore aujourd'hui, c'est cet aspect, il vous a marqué au fer rouge dans quasiment dans tous les sens du terme, si je ne me trompe pas, Lydia.
6: Mais complètement. Moi, j'ai été en... Ce qui est compliqué, c'est qu'on vous fait croire que vous avez le choix, on vous fait croire que c'est vous qui décidez par vous-même, on vous ferait croire que vous êtes totalement libre.
3: Ouais.
6: Mais là, aujourd'hui, à 43 ans, 18 ans après être sorti de cette secte, les séquelles psychiques sont plus fortes que les séquelles physiques. Moi, ma prison, c'est ma tête, c'est mon cerveau. Mais
3: Vous dites quoi dans votre tête? La prison, ça se manifeste comment exactement, Lydia?
6: La prison, ça se manifeste dans le sens où je doute tout le temps. Est-ce que ce que je pense, je le pense de manière normale? Est-ce que c'est moi est-ce que ça vient de moi ou est-ce que c'est ce qu'on m'a inculqué? Est-ce que les moments où je vais pas bien, alors je n'y crois plus, qu'on se mette d'accord, mais je doute. Ça se trouve, il a raison. Il est tellement impuni. Il vit tellement sa meilleure vie que je me dis peut-être que finalement les extraterrestres sont vraiment là pour le protéger et que je suis le Judas.
3: Ouais.
6: Donc, et j'ai fait le deuil d'une vie normale par rapport à ça. Et je sais que toute ma vie, et de moins en moins, mais ce sera toujours là, j'aurai ce doute de quelle est ma place dans cette société? Qu'est-ce que je fais? Qu'est-ce que j'aime? Qu'est-ce que j'aime pas? Moi, il faut que je déconstruise toute la manière dont j'ai été élevée, en fait. Et ça, ce sera encore la moitié de ma vie.
3: Ouais, vous êtes si courageuse, Lydia. Delphine Guérard, ça défie l'entendement. On touche aux extrémités de la psyché. Vous voyez, de la part de l'identité, la quête d'identité poussée à son extrême. Limite, quoi. Pardon, mais on est beaucoup plus fragile qu'on l'imagine. Moi, quand je lis le livre de Lydia, quand j'entends ce qu'elle dit, je me dis, on est fragile, en fait. On se croit pas si fragile et on l'est en réalité. Non?
4: Tout à fait. Oui, on est plein de fragilité. Ah,
3: pardon pour cette question idiote, mais c'est...
4: Oui, on est plein d'interrogations, d'angoisse, on est très vulnérable, bien sûr. Quand Lydia dit que n'importe qui peut se retrouver sous emprise, je suis tout à fait d'accord. On passe tous des moments dans notre vie difficiles, on a des épreuves, on cherche de l'aide, on a besoin de soutien, on va chercher des réponses.
3: Du sens.
4: Oui, du sens. Voilà, donc on peut tous se retrouver à un moment donné dans une dérive sectaire, voire dans une secte. Mais après, il y a des personnes qui restent et d'autres arrivent à s'en sortir plus vite.
3: Alors comment ça? Comment départage-t-on, si je puis dire, les deux catégories de personnes?
4: Alors, il y a des
3: personnes.
4: Qu'est-ce
3: qui s'est passé chez Lydia, qui s'est pas passé chez tant d'autres, hein, par exemple?
4: Alors, Lydia, c'était une petite fille. Donc,
3: d'accord.
4: Déjà, c'est autre chose, hein. Quand c'est un adulte qui décide d'adhérer à un groupe, c'est pas du tout la même psychologie que quand c'est un enfant qui naît dans le groupe ou qui est enfant dans le groupe.
3: C'est encore plus dur d'en sortir.
4: Voilà. Donc, elle, toute son identité, elle a une partie d'elle qui est raélienne.
3: Ouais.
4: Son identité, c'est raélienne.
3: Lydia, oui? C'est ça?
6: Oui, complètement.
3: D'accord.
6: Oui, complètement. Mais oui.
4: Donc après, pour se défaire de cette identité, c'est extrêmement difficile. Tout est à refaire, à reconstruire, à déconstruire.
5: Tous les repères, en fait.
4: Oui. Elle a été éduquée, initiée, et donc elle est envahie par toutes les paroles du groupe et de toutes ces techniques.
5: Ouais. Oui, parce que ça, faut le lire pour le voir, pour le croire, Lydia. Mais c'est vrai qu'il y a toute une ambiance. Vous racontez. Alors déjà, les gens étaient nus dans l'herbe. Bon, ça, c'est pour le côté sexuel. On a bien compris que voilà, vous étiez surprise un peu au départ. Puis en même temps, après, vous dites mais non, mais c'est normal, tout le monde le fait, donc ça doit être.
6: J'ai été surprise et j'ai dit que c'est normal, mais surtout que j'avais cette culpabilité de penser que c'était pas normal.
4: Eh oui.
6: J'avais cette culpabilité de me dire. Mais en fait, t'es pas à l'aise, c'est à toi de travailler sur toi.
4: Ouais.
6: Tu n'es pas une bonne réelienne parce que t'as le droit de dire non. Moi, on m'a toujours appris à dire non. Mais dans ma tête, c'était juste pas possible. Parce que si je disais non, ok, t'as dit non, on va pas te forcer, on ne te force jamais.
4: Ouais.
6: Mais on va te dire, travaille sur toi, tu n'es pas une bonne réelienne. Et moi, c'était ancré en moi, donc je ne m'écoutais pas. Et mon plaisir et mon bonheur passaient par le plaisir et le bonheur de ce monsieur. Sans ça, je n'étais qu'un objet sur cette planète.
4: Ouais.
6: Moi, j'étais vouée à recevoir les extraterrestres sur leur ambassade, et les servir, que ce soit corporellement ou pour l'intendance, tout ça. Moi, j'étais vouée à ça. Donc, pour moi, c'était pas normal de penser que ce que je vivais, c'était pas bien.
5: Et vous racontez cette scène incroyable, Hugo Winkler, c'est quelque chose que vous connaissez, l'un et l'autre, hein, Delphine et Hugo, dans les récits que l'on vous fait, hein, des témoignages autour des sectes. Et vous racontez qu'à 9 ans, vous jouez tranquillement et tout à coup, oh, ça y est, le Dieu arrive, quoi. Elle arrive au bord de la piscine. Enfin, racontez-nous cette scène qui nous parle un peu de comment ça se passe dans les esprits des enfants et des personnes. Face à ce culte du prophète, le culte du maître, du Dieu absolu, quoi.
6: Alors, il faut savoir que quand j'étais dans ce mouvement, dans cette secte-là, il se considérait comme une religion. Donc, c'était la dernière des religions. Et donc, moi, j'ai été élevée depuis l'âge de 4 ans dans la dernière des religions. Donc, si, par exemple, les personnes qui sont catholiques ou musulmanes, on leur dit Mahomet est là ou Jésus est là. Vous voyez, Mickey, la comparant, il n'y a pas de méchanceté dans ce que je dis, mais c'est pour expliquer.
4: Ouais.
6: Moi, j'ai vu cet homme arriver vers moi. Moi, c'était Dieu sur terre. J'étais déjà à 9 ans fanatique. C'était quelqu'un qui, pour moi, était là pour sauver l'humanité, qui était plein d'amour pour les gens. Moi, j'ai été élevée comme ça, comme si c'était Jésus. Vous voyez? Et il arrive au bord de la piscine et puis il me donne de l'intérêt. Il me dit, bonjour Lydia, j'espère que ça va, t'es super mignonne. Faut savoir qu'à l'époque, j'avais des longs cheveux noirs.
4: Ouais.
6: Des yeux en amande, et que dans le livre qui dit la vérité, il a dessiné un Eloa, et physiquement, je ressemble.
5: D'accord.
6: Bref. Et puis, il me dit, c'est très joli, il me fait comprendre que quand je serai grande, on serait amené à se revoir régulièrement. Sauf que moi, j'ai déjà ça qui m'arrive, donc je suis déjà super contente, et j'ai le regard des gens autour, dont celui, celle qui m'a mis au monde, qui change. Parce que le dernier des prophètes me donne de l'intérêt.
5: Waouh. Évidemment.
6: Et à 9 ans, on se dit, moi je me suis dit, mais je frimais un peu, vous voyez ce que je veux dire? C'est comme si Michael Jackson était venu me voir.
5: Ouais, ouais.
6: Et donc à partir de 9 ans, j'ai eu cette prétention de le prophète m'approche, je suis proche du prophète, et je suis complètement hors réalité. Quand j'arrive à l'école, c'est une catastrophe. Mais j'ai comme ça se passe mal en dehors, mais comme ça se passe bien dedans. Dans ce mouvement, je me focalise que ce qui se passe dedans. Donc, c'est réellement ma vérité. Je la vis, je la respire, je peux mourir pour lui, quoi.
5: Ouais. Hugo Winkler, juridiquement parlant, cette espèce de phénomène, parce qu'avec Gourou, c'est vrai qu'on en parle beaucoup plus qu'avant. On s'y intéresse, on interroge les mécaniques, comment l'emprise fonctionne, en fait, démarre, comment on est de plus en plus visiblement sensible à ces charmes, hein, finalement. Hein. Juridiquement, alors je sais que je fais un petit peu un saut par rapport à ce que je voulais vous demander après, mais comment se fait-il que ces personnes, ces gourous, sont difficiles à approcher déjà, et puis juridiquement, comment est-ce qu'on les enferme pas, quoi, plus vite qu'on le voudrait, plus tôt en fait, comment expliquer qu'ils courent dans la nature très tranquillement, qu'ils font leur meilleure vie, comme le disait Lydia. C'est quand même incompréhensible, hein, cette histoire. Elle est au Japon, hein, pour ceux qui...
0: Il y a plusieurs raisons.
5: Alors,
0: d'abord, La loi Aboubikar qui a criminalisé ces comportements date des années 2000. Et entre le moment où une loi est votée et le moment où elle est prise en main par les policiers, par les procureurs, par les tribunaux, il y a 10 ans qui passent. Cette première loi, elle n'était pas très très bien rédigée parce qu'ils avaient voulu lier l'abus de sujétion psychologique, qui est le nom de l'infraction qui est liée aux dérives sectaires, à l'abus de faiblesse, c'est-à-dire le fait d'arnaquer une personne âgée parce qu'elle a perdu un peu son entendement. Donc c'était pas extrêmement clair.
5: D'accord.
0: Les premiers policiers ne comprenaient pas du tout. Et si vous alliez en commissariat, on vous disait, ben non, c'est un acte de foi, c'est un acte de famille, et on va pas prendre la plainte, ça nous intéresse pas. Donc le temps sociologique pour que cette infraction commence à être comprise et que les procureurs, parce que le procureur, quand il amène un dossier dans un tribunal, il veut que la personne soit condamnée. Et quand vous avez une infraction qui n'est pas très très claire, qui n'est pas très bien rédigée, qui est subjective et qui est difficile à prouver, les procureurs ont peur d'amener un dossier et que la personne ne soit pas accusée, et ce qui est quasiment pire, en fait, d'avoir un gourou qui est acquitté, c'est un peu une défaite, et c'est une jurisprudence qui va être contre les prochains dossiers. Donc il y a besoin d'avoir une certaine maturité avant que le système judiciaire puisse répondre. Ça, c'est le premier point. Et le deuxième point, ce qui a très bien été dit, c'est que quand on est dans une dérive sectaire, c'est notre vérité. On est un adepte, on n'est pas une victime, et l'adepte ne porte jamais plainte. Il pourra porter plainte une fois qu'il est sorti.
5: Eh oui.
0: Mais certaines personnes sortent au bout de 15, 20, 30 ans, dans un état psychologique très très dur, et aller voir des policiers dans un petit commissariat, où vous allez avoir un policier qui va dire « Expliquez-nous exactement ce qui s'est passé, vous avez 10 minutes, on va faire un procès verbal », c'est très dur. Et donc, c'est même pas ce qu'on recommande à une victime tout de suite d'aller voir... parce que de toutes les façons, elle n'est pas capable de formuler ce qui lui est arrivé. Ça a mis beaucoup de temps de pouvoir dire ma vérité. Ce qui s'est passé, c'est ça. En fait, j'étais agressé sexuellement par le leader. Ce n'était pas une union divine. Ce n'était pas un moyen de préparer l'arrivée des extraterrestres. Ça met des années à le comprendre.
5: Et puis le policier, bonjour, pour entendre ça la première fois. Lydia, hâte d'avoir votre retour là-dessus. Juste après la pub, si vous le permettez. On se retrouve juste après. A tout de suite, les amis.
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5: Comment savoir si l'on est sous l'emprise d'une secte? On en parle avec mes trois invités du jour. Delphine Guérard, psychologue, psychanalyste, qui travaille justement sur la question des sectes depuis maintenant plus de 20 ans. L'emprise sectaire, psychopathologie des gourous et des adeptes des sectes, paru il y a quelque temps aux éditions Duno. Hugo Winkler est avocat au barreau de Paris qui accompagne de nombreuses victimes de dérives sectaires. Il a publié de son côté Le droit au service des victimes des dérives sectaires aux éditions L'Harmattan. Et puis enfin, nous sommes en ligne avec Lydia Jara, qui a porté plainte justement contre Claude Vaurillon, alias Raël, près d'un an après la sortie de son livre « J'étais son esclave chez City ». Lydia, est-ce que ça vous parle, ce que vient d'évoquer Hugo Winkler, vous avez porté plainte, mais longtemps après être sorti de la secte, hein ? Racontez-nous un peu comment ça s'est passé.
6: Alors, je suis entièrement d'accord avec monsieur, ça c'est une certitude. Je rajouterais aussi qu'il y a la honte, la honte qui fait que on n'ose pas, parce que c'est compliqué d'aller voir quelqu'un, de lui dire... J'ai passé des moments intimes avec quelqu'un avec qui j'ai pas dit non, hein. On se met bien d'accord, j'ai dit oui. Mais finalement, je le voulais pas et j'ai cru aux extraterrestres et j'ai cru que j'étais une élue des extraterrestres. Bref, donc déjà, il y a ce phénomène de honte-là. Il y a ce phénomène aussi de, les autorités ne sont pas, et je le pense sincèrement, ne sont pas prêtes à accueillir des témoignages comme le mien. Ce ne sont pas des gens qui sont formés correctement. Il y en a qui sont super. Mais en fonction de la personne et de l'humain que vous avez en face de vous, déposer plainte, c'est compliqué. Parce que moi, il m'est arrivé d'entendre dernièrement, mais comment t'étais habillée?
5: D'accord.
6: Bon, et là, on se dit, moi, personnellement, OK, on va parler avec quelqu'un d'autre, mais moi j'ai cette conscience là et j'ai cette conscience de le regard des gens, je m'en fiche complètement. Moi, il y a prescription OK sur certains faits, mais au moins je montre que je donne ma voix et j'incite les femmes et les hommes parce que ce ne sont pas que des femmes. J'incite les hommes à allez-y, on est là. Et je voudrais juste faire une parenthèse, allez-y. J'en profite sur la Miviludes.
5: Oui.
6: C'est une catastrophe pour les joindre. Ça fait 6 ans que j'essaye de joindre la Miviludes. Je n'ai jamais eu de retour. J'aimerais les aider pour parler aux victimes parce que les victimes, elles aiment bien parler à d'autres victimes parce qu'elles se sentent moins jugées, beaucoup moins culpabilisées que de voir un psy ou un avocat. Attention, il n'y a rien de méchant, mais c'est une réalité.
5: D'accord.
6: Et la Miviludes, c'est pas quelque chose qui est connu. Y a pas, on n'en parle pas assez, et pour les joindre, c'est catastrophique. Donc je pense aussi que l'État a une part de responsabilité, parce que je pense qu'il serait important qu'il y ait sur des dérives sectaires comme ça des choses beaucoup plus accessibles, avec des réponses beaucoup plus rapides, puisqu'il n'y a pas de réponse du tout. Voilà.
5: Ouais, justement, on en parlait hors antenne. Delphine, il y a des choses qui se créent de plus en plus, heureusement, c'est un peu long, mais au moins, il y a l'AQEMAD notamment dont vous parliez, c'est ça?
4: Alors l'AQEMAD, oui, qui est une équipe de spécialisés, hein, d'enquêteurs, de D'accord. policiers, qui sont donc spécialisés pour former pour identifier les sectes et les dérives sectaires. Voilà, donc ça, c'est aujourd'hui très très important. Et puis, il y a aussi les experts psychologues et psychiatres qui sont de plus en plus formés à la question de l'emprise sectaire. Voilà, donc aujourd'hui, il y a de plus en plus de plaintes concernant donc tous les abus qu'il peut y avoir, hein, dans le développement personnel et par rapport aussi aux pseudo-psychothérapeutes qui utilisent des techniques qu'ils inventent et qui sont extrêmement destructrices. Donc on peut porter plainte contre ces personnes. Il y a des équipes de policiers spécialisées pour entendre ça, donc ils savent poser les questions, et ensuite les experts peuvent identifier l'emprise.
5: Alors la question, est, je vous la pose maintenant, j'aurais pu vous la poser au début de l'émission, mais comment on sait qu'on est sous emprise d'une secte, les amis? Oui, allez-y Lydia, pardon, vous voulez choisir répondre.
6: Excusez-moi, pendant qu'on y est, on ne le sait pas.
5: Allez-y.
6: Pendant qu'on est dedans, on ne le sait pas.
4: Tout à fait, oui.
6: Voilà, quelqu'un c'est qui est après, sous emprise.
5: Question idiote, évidemment.
6: Excusez-moi, je rigole, mais il n'y a rien de méchant
5: évidemment.
6: Là-dedans. Mais on ne le sait pas, parce que si on le sait, c'est après. Moi, c'est ce que j'ai dit tout à l'heure, ce compte effet qui se coule. Sur le moment, on vit des atrocités, mais moi, je les vivais avec le sourire. C'est fou ce que je dis, mais c'est l'emprise, quoi. Et c'est après, une fois qu'on est sorti, qu'on découvre, c'est après qu'on se rend compte, et là, on prend la deuxième vague de malheur et de mal-être. Ouais. Mais pendant qu'on est dedans, on est dans notre meilleure vie, on est dans un groupe, on est aimé, on est choyé, on a un but pour la vie.
5: Même si vous êtes violée, Lydia. Mais même si
6: moi, j'avais même pas conscience que j'étais violée.
4: Non, c'était un privilège, hein, vous expliquez.
6: Moi, j'étais chanceuse, mais bien sûr, moi, j'étais chanceuse d'être une élue des Elohim, donc des extraterrestres, d'avoir des rapports intimes qu'avec ce monsieur et avec les extraterrestres. D'accord. Donc, moi, comment je pouvais me plaindre de ma position de privilégiée?
4: Bien sûr.
5: Ouais. Et vous dites même
6: donc,
5: que
6: vous n'avez aucune. Ouais. Pardon?
5: Non, mais c'est fou parce que. Pour les auditeurs qui ne vous connaissent pas, vous dites quand même que les actes de torture, c'était des actes de torture qu'ils pratiquaient sur vous, mettre une fourchette dans vos parties intimes, etc. Mmh. etc. Et vous dites que vous n'aviez pas... Vous dissociez à l'imparfait à ce moment-là, c'est ça? Vous avez souffert
6: complètement.
5: Après?
6: Mais oui, mais c'est ce qui m'a sauvé la vie, la dissociation. Mais même aujourd'hui, elle fait encore partie de moi, parce que même dans les émotions qui sont négatives ou positives, je dissocie. Dès qu'une émotion est trop forte, mon cerveau n'est plus dans mon corps, en fait.
5: D'accord.
6: Après, maintenant, j'ai des techniques qui font que je revienne. Mais à l'époque, moi, ils me torturaient, parce que ce sont des actes de torture et de barbarie.
5: Ouais.
6: Et je pensais à faire mes courses et à savoir ce que j'allais lui faire à manger le lendemain.
5: D'accord.
6: Donc sur le moment, c'était gênant, c'était un petit peu douloureux, mais c'était complètement supportable. Et par contre, quelques temps après, là, c'était physiquement plus compliqué.
5: Ouais.
6: Mais sur le moment, mon corps était inerte, en fait. Mon cerveau n'était pas là. C'est vraiment ce qu'on appelle de la dissociation. Et vraiment, je pense que c'est ce qui m'a sauvée.
5: Ouais.
4: Tous les actes de torture, toutes les violences psychologiques, comme l'humiliation, la culpabilisation, toutes les privations, les sanctions, sont légitimées par la doctrine du leader et par les pratiques. Hein, en fait, toute cette violence, elle est légitimée. Donc, elle n'est pas vécue véritablement comme violence.
5: Mmh.
4: Hein, c'est là toute la perversion du système et de la dynamique groupale, parce que je trouve qu'on n'en parle pas assez. Il n'y a pas juste Lydia, sa mère.
6: Voilà, c'est ce que je dis.
4: Monsieur,
6: on est dans un groupe et
4: voilà.
6: Il
4: y a toute une dynamique groupale qui légitime aussi tout.
5: Qui valide.
4: Oui, qui valide, qui emballe, hein, qui.
5: Oui, et d'ailleurs,
6: c'est
5: très bien. Merci Delphine de préciser. Vous parlez de votre génitrice, hein. Je respecte votre façon de parler de votre mère. Et dans le livre, vous dites que c'est hallucinant parce que vous l'avez jamais vraiment raconté, je crois, ce que vous avez vécu, mais c'est normal pour elle. Vous sentiez que c'était normal pour elle que vous étiez torturée, violée et tout ça et tout ça.
6: Il faut savoir que chez les Raéliens, Raël est pacifiste, il est dans la non-violence. Donc pour eux, quand je décris la zoophilie ou les actes de torture et de barbarie, ce n'est pas vrai, je mens. Ce n'est pas possible. Donc pour cette personne qui m'a mis au monde, il est inconcevable que Raël m'ait violée, puisque je n'ai pas dit non.
5: D'accord.
6: Dans sa tête, elle vivait sa meilleure vie parce que j'étais une des proches de ce monsieur. Ouais. Elle vivait sa meilleure vie, elle était fière et heureuse, et l'effet de groupe qu'elle allait la voir en lui disant oh, « Merveilleux, ta fille, ce qu'elle fait pour le prophète, merci de l'avoir mise au monde !» Son besoin de reconnaissance était plus qu'assouvi, elle avait une certaine fierté. Ouais. Aujourd'hui, elle n'est plus fière, par contre, elle est fière de témoigner contre moi, par exemple,
5: d'accord,
6: puisqu'elle est toujours dedans.
5: D'accord.
6: Voilà, elle est toujours dedans, et là, elle témoigne contre moi, là, j'ai lu sa déposition récemment. Elle est fière devant les autres raéliens parce que je sais comment ça fonctionne. J'étais dedans de dire ouais, moi je suis à fond mon prophète, je suis à fond avec vous. Ma fille est folle, elle est bipolaire, elle est mythomane, cocaïnomane, tout ce que vous voulez. Et elle retire de la fierté de ça.
5: Waouh, Hugo Winkler,
0: en fait,
5: ça vous inspire tout.
0: C'est le sujet des victimes co-autrices. C'est-à-dire dans un groupement sectaire,
5: victimes co-autrices, d'accord.
0: C'est ça, il y a toujours une volonté que les victimes, c'est-à-dire les gens sous emprise, participent aux agressions. C'est-à-dire que vous allez me ramener les jeunes filles, vous allez aussi commettre des actes de viol sur des jeunes, parce que pour initier une jeune femme à l'âge de 13 ans et qu'elle devienne vraiment une femme, il faut qu'un adulte l'ait initiée sexuellement. Et donc, il va y avoir d'autres membres du groupement qui vont commettre ces actes-là. Et une fois que vous avez commis des actes qui sont en fait des infractions, que vous les avez justifiés par la vérité du groupement sectaire, vous êtes dans une position où si vous dites non, ou si vous critiquez, en fait, vous critiquez aussi les actes que vous avez commis.
5: Ouais.
0: Et là, vous êtes dans une position psychologique, en fait, vous êtes totalement bloqué. Et dans tous les groupements sectaires, on a cette volonté de répandre, en fait, cette criminalité et de faire des actes criminels aux membres du groupement qui, en plus, ils vont voir les policiers. On va dire, mais vous avez fait quoi? Ah, bah oui, moi aussi, j'ai un peu participé. Et donc, je vais pas en parler. Et donc, ça, c'est vraiment une logique dans le dispositif sectaire qu'on trouve très souvent.
4: Ouais, tout le monde se retrouve complice des procédés du leader. Oui, tout à fait.
5: Ouais. Et ça, malheureusement, c'est pour ça que c'est l'une des raisons pour lesquelles, puisque c'est la question que je me pose depuis le début, c'est ils continuent tranquillement à vivre leur meilleure vie, pour reprendre le terme de Lydia, Raël et d'autres. Delphine, comment on explique ça? Pourquoi Raël n'a pas été arrêté quand même? Même si, bah, y a eu la plainte d'ailleurs. Bon, depuis la plainte là, de Lydia, alors peut-être que Lydia est au courant, plus que personne ici, mais comment imaginer qu'il ne va pas être arrêté quand
4: même? Bah, parce qu'il s'est enfui, hein, lui, il est parti. Hein.
5: On ne va pas le rattraper.
4: Dès qu'il y a eu quelques plaintes contre l'organisation, et il s'est enfui,
5: voilà.
4: Il est parti.
5: Il est tranquille, là. On ne va pas les chercher.
4: Oui, tout à fait, bien sûr.
5: On les laisse au Japon.
4: Hein, comme ça, qui sont très tranquilles.
5: Mais c'est monstrueux, vous vous rendez compte hein,
4: c'est extrêmement grave.
5: Et pour vous, c'est hyper frustrant, dans votre job, de ne pas réussir à les pincer.
4: Alors frustrant, pour moi c'est pas frustrant, c'est inacceptable, hein, c'est quelque chose qui est absolument intolérable.
5: Qu'est-ce qu'il faut faire?
4: Parce que les victimes souffrent énormément, hein, quand elles peuvent donc témoigner, parler de leur histoire, elles sont dans des états très graves, hein, où elles ont vécu des traumatismes, parce que ce que Lydia nous décrit chez Raël, c'est exactement ce que d'autres victimes vivent dans d'autres groupes, c'est à peu près toujours le même fonctionnement.
6: En fait, le fond est le même, mais c'est la forme qui change. La forme est la même, mais le fond n'est.
4: Oui, c'est l'idéologie
6: n'est pas la même. Mais,
4: voilà.
6: Mais c'est toujours le même fonctionnement.
4: Oui, tout à fait.
6: C'est ça.
5: Lydia, oui, pardon Hugo, et puis juste après Lydia, allez-y.
0: Si je peux rebondir, aujourd'hui ça a beaucoup changé. Hein, parce qu'il y a 20 ans, les agressions sexuelles n'étaient pas vues comme elles sont vues aujourd'hui. Aujourd'hui, dans les dossiers qui arrivent, à un moment où il y a agression sexuelle, il y a détention provisoire. Donc aujourd'hui, le cas de Raël, il serait sans doute passé par une case prison.
5: D'accord.
0: Parce que la réponse est beaucoup plus rapide. Il y a 20 ans, la pédophilie n'était pas du tout vue de la même façon. Je vous rappelle qu'on publiait des auteurs pédophiles et on trouvait ça tout à fait normal. Donc ça a changé.
5: Bon, à ce niveau-là, ça a changé. C'est un petit peu rassurant. Lydia, on en est où? Est-ce qu'on a des nouvelles de ce monsieur?
6: Aucune. Si ce n'est là où je comparais, là il a porté plainte contre moi pour diffamation.
5: Ah d'accord.
6: Donc là le 23 mars c'est mon procès à Paris où ils sont plein de Raéliens à témoigner contre moi et lui forcément ne sera pas présent et moi je serai là comme le procès au mois de juin où il a déjà porté plainte contre moi. Et quant à ma plainte, alors il y a toute une partie qui est prescrite. Alors, le juge n'a pas accepté. Je parle avec mes mots, hein. J'ai pas les termes juridiques, mais tout ce qui est prescrit, c'est banni. En fait, on l'oublie, on passe à autre chose. Et ce qui n'est pas prescrit, certaines choses ne sont pas prescrites. La plainte a été acceptée, et donc voilà, ça avance petit à petit. Mais je n'ai aucun. Il est au Japon. Ce sont ses sbires qui parlent pour lui.
5: Ouais, ça paraît hallucinant, hein, Delphine et Hugo. Delphine, on peut rien faire, donc c'est comme ça. C'est prescrit en plus, bonjour. Et des sectes comme celle-là, des messieurs, c'est souvent des hommes. Il y a des femmes aussi qui
4: disent. Il y a des femmes aussi, bien
6: d'accord.
4: sûr.
6: Oui, oui, il y a des
4: qui
6: femmes.
4: Qui sont aussi très terribles, hein, d'accord. Et qui peuvent, elles, alors ne pas violer les personnes, mais faire en sorte que les membres entre eux se violent.
5: D'accord.
4: Hein, en collectivité, oui. ça existe aussi.
5: En France?
4: Tout à fait. Hein, il y a eu un procès qui a eu lieu. C'est le parc d'accueil de Lisieux, où donc la femme était le leader du groupe. Et sa pratique, c'était d'organiser des séances. Alors bien sûr, hein, avec une idée de Dieu, que Dieu était là, qu'on ouais. était dans l'amour. Et on est dans l'effusion de l'amour. Et Dieu ne distingue pas les hommes et les femmes, les mères et les enfants. Oh là et là. Qu'on doit tous se donner dans l'amour. Et voilà, donc il y a eu des pratiques collectives entre, par exemple, une mère et un fils, entre deux femmes qui n'étaient pas homosexuelles, entre une femme et un homme qui n'avaient aucun désir l'un pour l'autre. Voilà, donc okay. là, il y avait des viols collectifs.
5: Mmh. Et puisque nous sommes sur Radio Notre-Dame, RCF, et qu'on se dit tout, les amis, vous me disiez, est-ce que c'est vrai qu'il y a de plus en plus, en tout cas, de plein de personnes qui se réveillent, qui vous appellent, Delphine et peut-être même Hugo dans la religion, dans les trois religions, mais surtout voilà chez nous, ce qui nous intéresse ici, par exemple chez les chrétiens, est-ce qu'il y a de plus en plus d'appels, de questionnements et de plaintes?
4: Oui, tout à fait. Bah, là, très récemment, il y a eu un procès qui concerne la famille missionnaire de Notre-Dame,
5: d'accord,
4: où donc la communauté, enfin le leader, hein, le fondateur de la communauté, donc a été condamnées. Donc là, les femmes ont parlé d'emprise et ça a pu être donc tout à fait identifié. Toute la communauté donc vivait autour de cette figure d'autorité qui exerçait donc tout pouvoir. Il était interdit de parler entre eux. Il y avait toute une organisation qui était extrêmement sectaire.
5: Ouais. Et c'est vrai que je me demandais, Lydia, en vous entendant, est-ce que vous avez comment vous vous sentez aujourd'hui? On doit vous poser la question absolument. Enfin, c'est la question qu'on doit le plus vous poser. Mais est-ce que vous avez peur, par exemple, qu'il y ait des représailles de la part de ce monsieur Dorel ou pas?
6: Alors, il n'y aura jamais de représailles de ce monsieur parce qu'il est dans la non-violence. Mais j'ai peur de ses adeptes, des fanatiques. Fanatiques. Moi, je pense que si j'en prends dans la rue. Oh, elle pourrait me faire du mal, ouais. Je sais pas me tuer, mais je pense que si j'en croise un ou deux dans la rue, certains à qui je pense pas particulièrement, je pense que je passerai vraiment un sale quart d'heure. Par contre, lui ne dira jamais aller lui faire du mal à Lydia, mais il va dire on va être procédurier, on va faire ci, on va faire ça, on va l'attaquer. Mais oui, le fanatisme de certains adeptes me fait peur, mais m'empêche pas de vivre. Ça, c'est une certitude. Après, comment je vais? Il y a des jours ça va pas, comme tout être humain, on est d'accord. Ouais. Après, il y a une chose où moi, je suis consciente que j'ai fait un pas, c'est que qu'on me reconnaisse victime ou pas, aujourd'hui, j'en ai plus besoin. C'est-à-dire que même si demain, on me dit « Non, Madame Adjara, vous pouvez pas prouver ce qui vous est arrivé », je l'ai vécu, ça changera pas. J'ai plus besoin qu'on me reconnaisse victime, mais d'accord. J'ai besoin de transformer, d'aider, de me sentir utile et de pas avoir vécu tout ça pour rien. D'où ma démarche. Mais bien évidemment qu'il y a des matins, je me lève et je pleure. Et puis, la vie est quand même belle parce que je choisis qu'elle soit belle et je décide. Donc maintenant, c'est moi, la leader de ma vie.
5: Lydia, bravo d'abord. Et ensuite, qu'est-ce que vous conseillez, par exemple, aux proches? Parce que c'est vrai que c'est quelque chose qu'on peut vivre, qu'on soit dans l'une des religions ou dans une secte. Les proches, qu'est-ce qu'ils peuvent faire au fond quand ils... Alors, là, déjà, je les écoute ce matin. Qu'est-ce qu'il faut faire?
6: Alors, je conseille de jamais y aller frontalement, parce que quel que soit l'univers dans lequel on évolue, un peu sectaire, on va vous dire, les autres vont vous dire que c'est du mal, qu'on est des mâles, qu'on est une secte, qu'on est des... Donc, il faut jamais dire, mais t'as vu ton groupe? Jamais critiquer le groupe frontalement. Toujours inviter la personne à réfléchir par elle-même. C'est-à-dire que chez les Raéliens, on va vous donner l'impression de réfléchir par vous-même, mais en vous aiguillant. Là, vous voyez la personne, jamais prendre plus loin le lien, par exemple. Écrire un petit mail, bonjour, comment vas-tu, un petit courrier, n'importe quoi, ne pas rompre le lien, ne jamais critiquer ce qu'on pense être nuisible ou nocif pour cette personne, parce qu'il est préparé à entendre ça.
5: D'accord.
6: Donc, ça le conforte dans l'idée qu'il fait partie de la vérité. Okay. Je sais pas si je suis claire.
5: Si, si.
6: Et vraiment garder le lien et tout en douceur et être patient. Et il faut être très humble parce que ça se trouve, la personne va revenir et va repartir et va revenir. Donc, il faut être au niveau de l'emprise, je pense qu'il faut être vraiment très humble et être patient et doux dans la douceur, jamais dans la confrontation.
5: Et lui donner envie de revenir dans le monde, entre guillemets, normal? D'une certaine façon, ouais, c'est ça que vous voulez dire
6: d'une
5: aussi.
6: D'une certaine façon, ce que je veux dire, c'est vraiment, par exemple, le fils de votre ami, par oui. exemple, il vient et il vous dit, ouais, moi j'ai rencontré quelqu'un qui me dit et qui me prouve que pas. Ok, jamais lui dire que c'est faux frontalement déjà, et lui dire, mais regarde, moi j'ai regardé ça, l'intéresser à la vision de la normalité. Mais en l'invitant à réfléchir par soi-même, je pense que c'est vraiment important. Mais il faut être très patient.
5: Ouais.
6: Et jamais rompre le lien. Voilà.
5: Hugo Winkler.
6: Je sais pas, les experts, ils pourront mieux répondre que moi, mais.
5: Justement, on attend leur éclairage avec impatience. Juste après, si vous le permettez, l'absence de vraie vie, signé Jean-Louis Murat. Les amis, vous êtes d'accord? À tout de suite.
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0: Questionnement sur la normalité autour de cette question que nous posons aujourd'hui dans cette émission En quête de sens. Comment savoir si l'on est sous l'emprise d'une secte, hein? On s'interroge et c'est délicat, croyez-moi, avec Lydia Adjara et son témoignage. C'est toutes ces années passées auprès de Raël, hein, j'étais son esclave. Son témoignage édifiant aux éditions City Edition, Delphine Guérard, psychologue, psychanalyste qui travaille justement sur la question des sectes, également expert judiciaire après la Cour d'appel de Paris, missionné régulièrement par les juges dans les affaires de sectes, l'emprise sectaire, psychopathologie des gourous et des adeptes de sectes chez Duno. Et enfin, Hugo Winkler, avocat au barreau de Paris, qui accompagne de nombreuses victimes de dérives sectaires. Lui qui a écrit « Le droit au service des victimes des dérives sectaires » tout simplement aux éditions L'Harmattan. Un chiffre édifiant, Hugo Winkler. Je vous disais, mais comment se passe, certainement que ça doit être très difficile, d'abord Lydia nous l'a dit, hein, de faire sortir quelqu'un, j'ai envie de dire, de sortir, de quitter la secte, de prendre la décision, parce que j'ai l'impression qu'il s'agit de ça fondamentalement, et ensuite l'après. Et vous me disiez 80%, c'est ça, des personnes
1: c'est
0: qui...
1: C'est ça, à peu près. Il n'y a pas de chiffre clair, mais quand vous sortez d'une secte, en fait, vous sortez, vous êtes comme un enfant, vous avez plus d'amis, vous avez plus de famille,
0: ouais.
1: Vous avez plus de travail, vous avez plus d'argent. Quelquefois, vous n'avez plus de sécurité sociale,
0: ouais.
1: Vous n'avez plus d'emploi, vous n'avez strictement plus rien. Et la secte vous a diabolisé l'extérieur, vous a dit que vos parents vous ont agressé, ou etc. Ou vos parents sont encore dans la secte, donc vous ne pouvez rien faire, et vous êtes tout seul. Et la secte vous a donné plein d'émotions magnifiques, quand même, parce que quand on vous a dit que vous allez accueillir les extraterrestres, que vous êtes une élue, etc., vous sortez, vous n'avez rien, la société n'est pas prête à vous accueillir. Alors heureusement, il y a des associations comme le CCMM ou l'UNATFI ou le GEMPI qui vont accompagner, mais on a assez peu de ressources. Moi, je présente le CCM, on a assez peu de ressources finalement pour le faire, on accompagne. Mais il y a vraiment l'importance de cette après-secte. Et quelquefois, on sort d'une secte parce que, ou on en est éjecté parce qu'on a eu des mauvais comportements, donc on sort, mais on n'a pas encore vraiment compris que c'était une secte. Quelquefois, on en sort parce qu'il y a la police qui arrive et qui arrête le gourou, et puis on se dit, il y a un problème, mais on comprend pas très bien ce qui se passe. Quelquefois, on en ressort, et c'est souvent le cas des mères, quand ils commencent à agresser les enfants, et qu'on a un sentiment de dégoût. Mais ça ne veut pas dire qu'on en ressort parce qu'on a pris conscience que c'était une secte. On a pris conscience qu'il y avait quelque chose qui n'allait pas. On a commencé à faire une démarche, mais on est toujours pris dans la vérité. Et quand on en sort, on est tout seul. Et donc, statistiquement, on va aller chercher un autre groupement, on va aller chercher une relation amoureuse extrêmement forte, violente, c'est-à-dire qu'il va nous remettre sous emprise, ou... pour les seconds couteaux, on va vouloir créer son propre groupement. Réussir à bien sortir d'une secte,
0: ouais.
1: C'est extrêmement dur.
0: 80% de retour dans la dérive sectaire, dans la secte, dans une secte.
1: Dans
0: 80%
1: une secte,
0: de personnes qui partent, d'adeptes qui partent, reviennent...
1: Dans quelque chose qui relève de l'emprise mentale.
0: Ouais.
1: Ou que ce soit eux qui la mettent, ou dans une emprise plus petite, mais vont aller rechercher quelque chose qui vont remplir ce vide qui était là.
0: Et donc Lydia fait partie des 20% qui prennent une autre direction.
1: C'est ça, des 20% qui ont cette force et
0: c'est
1: salue ce courage.
0: Hein. Ouais. Lydia, incroyable, hein.
2: Merci. Moi, je pense que si j'en suis capable, tout le monde l'est. C'est juste qu'il faut avoir... Moi, personnellement, pour moi, il n'y a rien de fou. Je suis peut-être parce que je suis peut-être la première qui l'expose comme ça, mais tout le monde en est capable. Après, il y a des gens qui sont un peu plus fragiles, c'est une réalité.

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1: Quel a été le point de départ de votre sortie? Je vous ai même pas posé la question, pardonnez-moi, parce que comme j'ai lu votre livre.
0: Alors, le truc, c'est que genre un quart d'heure avant que je parte, je savais pas que j'allais partir. Il y avait aucune préméditation, ce n'était pas du tout dans ma tête, c'était pas prévu. Sauf que je déçois, on va dire elle, hein, je le déçois parce que j'ai assisté à une réunion au lieu de deux. Le soir, on se retrouve au restaurant entouré de femmes et lui-même. Et il me met en bout de table, je suis punie, parce que j'ai déçu le prophète. Donc là, la culpabilité, la culpabilisation, un état pas bien. Et une serveuse arrive et je vois dans le regard de cette serveuse un peu de moquerie et un peu de peine, quoi. Et je sais pas, je vais parler de manière très vulgaire, mais les fils dans mon cerveau se sont touchés.
1: D'accord.
0: Il y a eu un truc épidermique et j'ai vu les autres anges avec un visage fanatique. Je me suis levée, j'ai été vomir tellement je l'ai très mal vécu. Donc lui a remarqué que j'avais un changement de comportement, il m'a ramenée à côté de lui. Il a fait quelque chose qu'il n'avait jamais fait. Il m'a offert mon dessert préféré.
1: Ah ouais.
0: Raël ne sort jamais d'argent. Raël, je ne l'ai jamais vu payer quoi que ce soit.
1: Ouais.
0: Et il se passe le dernier moment de nuit. Et le lendemain, je m'enfuis. Je vais me cacher dans une église. Voilà. Donc, rien n'était prémédité pour moi, en fait.
1: Incroyable.
0: Rien n'était prémédité. Et je pense que j'ai eu un moment de connexion à moi-même pour une première fois dans ma vie.
1: Ouais.
0: Et j'ai chopé cette connexion et je ne l'ai pas quittée.
1: À 25 ans, c'est ça?
0: Ouais, non, c'est
1: à
0: ça.
1: C'est ça, à 25 ans.
0: Ouais, 25 ans, bah oui.
1: 25 ans dans une,
0: c'est
1: quasiment,
0: ça.
1: Ouais, 20 ans dans une secte.
0: 21 ans,
1: précisément.
0: Dans ce mouvement, ouais.
1: Waouh, Delphine.
2: Oui,
1: j'ai même plus de questions.
2: Oui, la sortie, c'est souvent, quelque chose, oui, que Lydia décrit, c'est-à-dire un moment où, on ne peut plus supporter, la culpabilisation, l'humiliation, la maltraitance psychologique. Il y a un moment où c'est plus supportable, la souffrance est débordante. Et là, il y a un passage à l'acte. La personne décide de partir.
1: Ouais.
2: Alors pas forcément avec l'idée de partir pour toujours, mais de s'extraire un moment de cette violence, de cette maltraitance. Et cette prise de distance peut avoir un effet déterminant par la suite, peut amener donc la personne à vouloir se dégager totalement du groupe.
1: Vous me disiez tant il y a d'intense. En fait, on se rend pas compte, mais quand on est sous emprise, c'est hallucinant ce qui se joue. Vous me disiez ça tout à l'heure, des films. Hugo l'a dit aussi. C'est d'une telle intensité, c'est ça. Quand on est, enfin, Lydia l'a dit d'une autre façon, mais
2: c'est oui, ça, c'est très très intense. Hein. Il y a des moments. Oui, parce qu'une secte, on pense toujours que c'est très violent, qu'il y a que des actes de maltraitance. Non, il y a des moments.
1: Ils sont fous ces gens-là.
2: Voilà, des fusions, d'émotions, d'emballement, d'enthousiasme. Certains adeptes me parlent d'orgasme, hein, de véritable jouissance. Avec des émotions indescriptibles, et ça, quand les personnes sortent, voilà, elles sont très marquées par ces expériences submergentes, émotionnelles, sensorielles.
1: Ouais, il y a un jeu, Lydia, entre le personnel et le collectif. C'est un peu ce qu'on peut aussi lire en fil rouge, en filigrane dans votre livre. On sent que ils jouent les uns les autres, mais lui en particulier, le gourou joue sur tantôt le côté personnel, tantôt le côté collectif. C'est très étrange, hein, c'est très très travaillé, très ciselé.
0: Mais c'est très intelligent. C'est fou de ce que je dis, mais réellement ce que je pense. C'est hyper intelligent parce qu'on vous apprend, on vous oblige, entre guillemets, parce qu'il n'y a rien d'obligatoire, à penser par vous-même, à penser à vous faire du bien, à accepter d'être égoïste tout en mettant tout dans votre vie pour que Raël, les Elohim et le groupe soient bien. Mmh. Donc forcément, ça va pas. Alors, sur papier, ça peut aller, mais dans la vie, je vous assure que ça va pas. Parce que forcément, à un moment, vous vous oubliez. Et vous vous dites, non, mais moi, je réfléchis par moi-même. Mais quand on vous donne trois possibilités de réponse et qu'on vous induit sur une réponse, vous avez l'impression d'avoir fait le choix vous-même. Mais c'est un choix qui va faire du bien au groupe plutôt qu'à vous.
1: Ouais. Alors, du coup, comme l'émission se termine dans quelques instants, Hugo et Delphine, je n'oublie pas que je ne vous ai pas posé la question à vous. Qu'est-ce qu'on conseille? Qu'est-ce que vous conseillez aux proches ou aux personnes qui sont sous emprise et aux proches surtout?
2: Alors, Lydia l'a très bien dit. Il faut absolument que les familles ne soient pas dans le jugement.
1: D'accord.
2: À expliquer que la personne est en train de se faire manipuler, que le leader est un escroc. Voilà, ça c'est peine perdue.
1: D'accord.
2: Il faut absolument, au contraire, créer une relation de confiance, de la sympathie, du soutien, créer une ambiance chaleureuse où justement on ne va pas du tout culpabiliser ni humilier. Hein. Voilà, ça c'est très important.
1: D'accord. Hugo, pour terminer.
3: Il faut dire je t'aime quoi qu'il arrive.
1: D'accord.
3: Et quand tu sortiras, je serai là pour toi.
1: Wow.
3: Parce que c'est toujours la peur
1: c'est
3: de celui qui sort.
1: C'est difficile c'est de
3: difficile.
1: Dire que ça.
3: C'est très difficile.
1: Wow. Lydia, vous partagez pour terminer.
3: Mais c'est dur de dire beaucoup plus.
1: Ouais.
3: Et c'est important que la main soit tendue et que la personne sache que la main est tendue.
1: Lydia,
0: c'est ça. Faut toujours que la personne elle est dans sa tête, qui est quoi qu'il se passe, je sais où aller quand ça va pas.
1: En tout cas,
0: c'est primordial.
2: Surtout que les familles gardent espoir jusqu'au bout, même si ça fait 20 ou 25 ans. J'ai vu une mère qui souffre énormément et son fils il est revenu au bout de 25 ans.
1: Et bien ce serait le mot de la fin. Merci infiniment les amis. Merci Lydia pour votre témoignage.
0: Merci
1: Delphine Guérard. Merci Hugo Winkler. Merci les amis et très bonne journée à tous.

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2: Au nom du Père et du Fils et du Saint-Esprit. Amen. Je crois en Dieu, le Père Tout-Puissant, Créateur du ciel et de la terre. Et en Jésus-Christ, son Fils unique, notre Seigneur, qui a été conçu du Saint-Esprit, est né de la Vierge Marie, a souffert sous Ponce Pilate, a été crucifié, est mort et a été enseveli, est descendu aux enfers. Le troisième jour est ressuscité des morts, est monté aux cieux, est assis à la droite de Dieu le Père Tout-Puissant, d'où il viendra juger les vivants et les morts. Je crois en l'Esprit Saint, à la Sainte Église catholique, à la communion des saints, à la rémission des péchés, à la résurrection de la chair, à la vie éternelle. Amen. Prions pour le pape Léon, ses intentions et celles de l'Église. Notre Père, qui es aux cieux, que ton nom soit sanctifié, que ton règne vienne, que ta volonté soit faite sur la terre comme au ciel.
3: Pardonne-nous nos offenses, comme nous pardonnons aussi à ceux qui nous ont offensés. Et ne nous laisse pas entrer en tentation, mais délivre-nous du mal.
2: Je vous salue Marie, pleine de grâce, le Seigneur est avec vous. Vous êtes bénie entre toutes les femmes, et Jésus, le fruit de vos entrailles, est béni.
3: Sainte Marie, Mère de Dieu, priez pour nous pauvres pécheurs, maintenant et à l'heure de notre mort. Amen.
2: Je vous salue Marie, pleine de grâce, le Seigneur est avec vous. Vous êtes bénie entre toutes les femmes, et Jésus, le fruit de vos entrailles, est béni.
3: Sainte Marie, Mère de Dieu, priez pour nous pauvres pécheurs, maintenant et à l'heure de notre mort. Amen.
2: Je vous salue Marie, pleine de grâce, le Seigneur est avec vous. Vous êtes bénie entre toutes les femmes, et Jésus, le fruit de vos entrailles, est béni.
3: Sainte Marie, Mère de Dieu, priez pour nous pauvres pécheurs, maintenant et à l'heure de notre mort.

0: premier mystère douloureux, l'agonie de Jésus. Jésus priait ainsi. Père, si cette coupe ne peut passer sans que je la boive, que ta volonté soit faite. Demandons par Marie la grâce de la persévérance à la suite du Christ, le sauveur du genre humain. Notre Père, qui es aux cieux, que ton nom soit sanctifié, que ton règne vienne, que ta volonté soit faite sur la terre comme au ciel.
1: Je vous salue Marie, pleine de grâce, le Seigneur est avec vous. Vous êtes bénie entre toutes les femmes, et Jésus, le fruit de vos entrailles, est béni.
2: Sainte Marie, Mère de Dieu, priez pour nous pauvres pécheurs, maintenant et à l'heure de notre mort. Amen.
1: Je vous salue Marie, pleine de grâce, le Seigneur est avec vous. Vous êtes bénie entre toutes les femmes, et Jésus, le fruit de vos entrailles, est béni.
2: Sainte Marie, Mère de Dieu, priez pour nous pauvres pécheurs, maintenant et à l'heure de notre mort. Amen.
1: Je vous salue Marie, pleine de grâce, le Seigneur est avec vous. Vous êtes bénie entre toutes les femmes, et Jésus, le fruit de vos entrailles, est béni.
2: Sainte Marie, Mère de Dieu, priez pour nous pauvres pécheurs, maintenant et à l'heure de notre mort. Amen.
1: Je vous salue Marie, pleine de grâce, le Seigneur est avec vous. Vous êtes bénie entre toutes les femmes, et Jésus, le fruit de vos entrailles, est béni.
2: Sainte Marie, Mère de Dieu, priez pour nous pauvres pécheurs, maintenant et à l'heure de notre mort. Amen.
1: Je vous salue Marie, pleine de grâce, le Seigneur est avec vous. Vous êtes bénie entre toutes les femmes, et Jésus, le fruit de vos entrailles, est béni.
2: Sainte Marie, Mère de Dieu, priez pour nous pauvres pécheurs, maintenant et à l'heure de notre mort. Amen.
1: Je vous salue Marie, pleine de grâce, le Seigneur est avec vous. Vous êtes bénie entre toutes les femmes, et Jésus, le fruit de vos entrailles, est béni.
2: Sainte Marie, Mère de Dieu, priez pour nous pauvres pécheurs, maintenant et à l'heure de notre mort. Amen.
1: Je vous salue Marie, pleine de grâce, le Seigneur est avec vous. Vous êtes bénie entre toutes les femmes, et Jésus, le fruit de vos entrailles, est béni.
2: Sainte Marie, Mère de Dieu, priez pour nous pauvres pécheurs, maintenant et à l'heure de notre mort. Amen.
1: Je vous salue Marie, pleine de grâce, le Seigneur est avec vous. Vous êtes bénie entre toutes les femmes, et Jésus, le fruit de vos entrailles, est béni.
2: Sainte Marie, Mère de Dieu, priez pour nous pauvres pécheurs, maintenant et à l'heure de notre mort. Amen.
1: Je vous salue Marie, pleine de grâce, le Seigneur est avec vous. Vous êtes bénie entre toutes les femmes, et Jésus, le fruit de vos entrailles, est béni.
2: Sainte Marie, Mère de Dieu, priez pour nous pauvres pécheurs, maintenant et à l'heure de notre mort. Amen.
1: Je vous salue Marie, pleine de grâce, le Seigneur est avec vous. Vous êtes bénie entre toutes les femmes, et Jésus, le fruit de vos entrailles, est béni.
2: Sainte Marie, Mère de Dieu,
3: priez pour nous pauvres pécheurs, maintenant et à l'heure de notre mort. Amen.

0: Marie conçue sans péché. Deuxième mystère douloureux, la flagellation. Pilate prit Jésus et le fit flageller. Prions pour les victimes des guerres et du terrorisme. Notre Père, qui es aux cieux, que ton nom soit sanctifié, que ton règne vienne, que ta volonté soit faite sur la terre comme au ciel.
1: Comme nous pardonnons aussi à ceux qui vous ont offensés, et ne nous laisse pas entrer en tentation, mais délivre-nous du mal. Amen. Je vous salue, Marie, pleine de grâce. Le Seigneur est avec vous. Vous êtes bénie entre toutes les femmes, et Jésus, le fruit de vos entrailles, est béni.
2: Sainte Marie, Mère de Dieu, priez pour nous pauvres pécheurs, maintenant et à l'heure de notre mort. Amen.
1: Je vous salue, Marie, pleine de grâce. Le Seigneur est avec vous. Vous êtes bénie entre toutes les femmes, et Jésus, le fruit de vos entrailles, est béni.
2: Sainte Marie, Mère de Dieu, priez pour nous pauvres pécheurs, maintenant et à l'heure de notre mort. Amen.
1: Je vous salue, Marie, pleine de grâce. Le Seigneur est avec vous. Vous êtes bénie entre toutes les femmes, et Jésus, le fruit de vos entrailles, est béni.
2: Sainte Marie, Mère de Dieu, priez pour nous pauvres pécheurs, maintenant et à l'heure de notre mort. Amen.
1: Je vous salue, Marie, pleine de grâce. Le Seigneur est avec vous. Vous êtes bénie entre toutes les femmes, et Jésus, le fruit de vos entrailles, est béni.
2: Sainte Marie, Mère de Dieu, priez pour nous pauvres pécheurs, maintenant et à l'heure de notre mort. Amen.
1: Je vous salue, Marie, pleine de grâce. Le Seigneur est avec vous. Vous êtes bénie entre toutes les femmes, et Jésus, le fruit de vos entrailles, est béni.
2: Sainte Marie, Mère de Dieu, priez pour nous pauvres pécheurs, maintenant et à l'heure de notre mort. Amen.
1: Je vous salue, Marie, pleine de grâce. Le Seigneur est avec vous. Vous êtes bénie entre toutes les femmes, et Jésus, le fruit de vos entrailles, est béni.
2: Sainte Marie, Mère de Dieu, priez pour nous pauvres pécheurs, maintenant et à l'heure de notre mort. Amen.
1: Je vous salue, Marie, pleine de grâce. Le Seigneur est avec vous. Vous êtes bénie entre toutes les femmes, et Jésus, le fruit de vos entrailles, est béni.
2: Sainte Marie, Mère de Dieu, priez pour nous pauvres pécheurs, maintenant et à l'heure de notre mort. Amen.
1: Je vous salue, Marie, pleine de grâce. Le Seigneur est avec vous. Vous êtes bénie entre toutes les femmes, et Jésus, le fruit de vos entrailles, est béni.
2: Sainte Marie, Mère de Dieu, priez pour nous pauvres pécheurs, maintenant et à l'heure de notre mort. Amen.
1: Je vous salue, Marie, pleine de grâce. Le Seigneur est avec vous. Vous êtes bénie entre toutes les femmes, et Jésus, le fruit de vos entrailles, est béni.
2: Sainte Marie, Mère de Dieu, priez pour nous pauvres pécheurs, maintenant et à l'heure de notre mort. Amen.
1: Je vous salue, Marie, pleine de grâce. Le Seigneur est avec vous. Vous êtes bénie entre toutes les femmes, et Jésus, le fruit de vos entrailles, est béni.
2: Sainte Marie, Mère de Dieu, priez pour nous pauvres pécheurs,
3: maintenant et à l'heure de notre mort. Amen.

0: Ô Marie conçue sans péché.
1: Priez pour nous.
0: Troisième mystère douloureux, le couronnement d'épines. Avec des épines, il tressait une couronne et la posait sur la tête de Jésus. Prions pour les victimes innocentes et pour la conversion de ceux qui font souffrir. Notre Père, qui es aux cieux, que ton nom soit sanctifié, que ton règne vienne, que ta volonté soit faite sur la terre comme au ciel.
2: Pardonne-nous nos offenses, comme nous pardonnons aussi à ceux qui nous ont offensés. Et ne nous laisse pas entrer en tentation, mais délivre-nous du mal.
3: Je vous salue Marie, pleine de grâce, le Seigneur est avec vous. Vous êtes bénie entre toutes les femmes et Jésus, le fruit de vos entrailles, est béni.
4: Sainte Marie, Mère de Dieu, priez pour nous pauvres pécheurs, maintenant et à l'heure de notre mort. Amen.
3: Je vous salue Marie, pleine de grâce, le Seigneur est avec vous. Vous êtes bénie entre toutes les femmes et Jésus, le fruit de vos entrailles, est béni.
4: Sainte Marie, Mère de Dieu, priez pour nous pauvres pécheurs, maintenant et à l'heure de notre mort. Amen.
3: Je vous salue Marie, pleine de grâce, le Seigneur est avec vous. Vous êtes bénie entre toutes les femmes et Jésus, le fruit de vos entrailles, est béni.
4: Sainte Marie, Mère de Dieu, priez pour nous pauvres pécheurs, maintenant et à l'heure de notre mort. Amen.
3: Je vous salue Marie, pleine de grâce, le Seigneur est avec vous. Vous êtes bénie entre toutes les femmes et Jésus, le fruit de vos entrailles, est béni.
4: Sainte Marie, Mère de Dieu, priez pour nous pauvres pécheurs, maintenant et à l'heure de notre mort. Amen.
3: Je vous salue Marie, pleine de grâce, le Seigneur est avec vous. Vous êtes bénie entre toutes les femmes et Jésus, le fruit de vos entrailles, est béni.
4: Sainte Marie, Mère de Dieu, priez pour nous pauvres pécheurs, maintenant et à l'heure de notre mort. Amen.
3: Je vous salue Marie, pleine de grâce, le Seigneur est avec vous. Vous êtes bénie entre toutes les femmes et Jésus, le fruit de vos entrailles, est béni.
4: Sainte Marie, Mère de Dieu, priez pour nous pauvres pécheurs, maintenant et à l'heure de notre mort. Amen.
3: Je vous salue Marie, pleine de grâce, le Seigneur est avec vous. Vous êtes bénie entre toutes les femmes et Jésus, le fruit de vos entrailles, est béni.
4: Sainte Marie, Mère de Dieu, priez pour nous pauvres pécheurs, maintenant et à l'heure de notre mort. Amen.
3: Je vous salue Marie, pleine de grâce, le Seigneur est avec vous. Vous êtes bénie entre toutes les femmes et Jésus, le fruit de vos entrailles, est béni.
4: Sainte Marie, Mère de Dieu, priez pour nous pauvres pécheurs, maintenant et à l'heure de notre mort. Amen.
3: Je vous salue Marie, pleine de grâce, le Seigneur est avec vous. Vous êtes bénie entre toutes les femmes et Jésus, le fruit de vos entrailles, est béni.
4: Sainte Marie, Mère de Dieu, priez pour nous pauvres pécheurs, maintenant et à l'heure de notre mort. Amen.
3: Je vous salue Marie, pleine de grâce, le Seigneur est avec vous. Vous êtes bénie entre toutes les femmes et Jésus, le fruit de vos entrailles, est béni.
5: Sainte Marie, Mère de Dieu, priez pour nous pauvres pécheurs, maintenant et à l'heure de notre mort.

0: quatrième mystère douloureux, le portement de croix. Les soldats réquisitionnent Simon de Cyrène pour porter la croix avec Jésus. Confions à Marie tout ce que nous portons comme souffrance, comme poids, pour qu'elle les dépose dans le cœur de son Fils pour un heureux dénouement. Notre Père, qui es aux cieux, que ton nom soit sanctifié, que ton règne vienne, que ta volonté soit faite sur la terre comme au ciel.
1: Pardonne-nous aussi à ceux qui nous ont offensés. Ne nous pas entrer en tentation, mais délivre-nous du mal. Amen.
2: Je vous salue Marie, pleine de grâce. Le Seigneur est avec vous. Vous êtes bénie entre toutes les femmes, et Jésus est le fruit de vos entrailles et béni.
3: Sainte Marie, Mère de Dieu, priez pour nous pauvres pécheurs, maintenant et à l'heure de notre mort.
2: Je vous salue Marie, pleine de grâce. Le Seigneur est avec vous. Vous êtes bénie entre toutes les femmes, et Jésus est le fruit de vos entrailles et béni.
3: Sainte Marie, Mère de Dieu,
2: je vous salue Marie, pleine de grâce. Le Seigneur est avec vous. Vous êtes bénie entre toutes les femmes, et Jésus est le fruit de vos entrailles et béni.
3: Sainte Marie, Mère de Dieu, priez pour nous pauvres pécheurs, maintenant et à l'heure de notre mort. Amen.
2: Je vous salue Marie, pleine de grâce. Le Seigneur est avec vous. Vous êtes bénie entre toutes les femmes, et Jésus est le fruit de vos entrailles et béni.
3: Sainte Marie, Mère de Dieu, priez pour nous pauvres pécheurs, maintenant et à l'heure de notre mort. Amen.
2: Je vous salue Marie, pleine de grâce, le Seigneur est avec vous. Vous êtes bénie entre toutes les femmes, et Jésus est le fruit de vos entrailles et béni.
3: Sainte Marie, Mère de Dieu, priez pour nous pauvres pécheurs, maintenant et à l'heure de notre mort. Amen.
2: Je vous salue Marie, pleine de grâce, le Seigneur est avec vous. Vous êtes bénie entre toutes les femmes, et Jésus est le fruit de vos entrailles et béni.
3: Sainte Marie, Mère de Dieu, priez pour nous pauvres pécheurs, maintenant et à l'heure de notre mort. Amen.
2: Je vous salue Marie, pleine de grâce, le Seigneur est avec vous. Vous êtes bénie entre toutes les femmes, et Jésus est le fruit de vos entrailles et béni.
3: Sainte Marie, Mère de Dieu, priez pour nous pauvres pécheurs, maintenant et à l'heure de notre mort. Amen.
2: Je vous salue Marie, pleine de grâce, le Seigneur est avec vous. Vous êtes bénie entre toutes les femmes, et Jésus est le fruit de vos entrailles et béni.
3: Sainte Marie, Mère de Dieu, priez pour nous pauvres pécheurs, maintenant et à l'heure de notre mort. Amen.
2: Je vous salue Marie, pleine de grâce, le Seigneur est avec vous. Vous êtes bénie entre toutes les femmes, et Jésus est le fruit de vos entrailles et béni.
3: Sainte Marie, Mère de Dieu,
2: amen. Je vous salue Marie, pleine de grâce. Le Seigneur est avec vous. Vous êtes bénie entre toutes les femmes, et Jésus est le fruit de vos entrailles et béni.
3: Sainte Marie, Mère de Dieu, priez pour nous pauvres pécheurs, maintenant et à l'heure de notre mort.

0: Ô Marie conçue sans péché,
1: priez pour nous qui avons recours à vous.
0: Cinquième mystère douloureux, la mort de Jésus sur la croix. Jésus, poussant un grand cri, expira. La mort de Jésus sur la croix est le mystère qui nous offre la vie de Dieu éternellement. Prions pour ceux qui ont un pardon à donner et qui n'y parviennent pas. Notre Père, qui es aux cieux, que ton nom soit sanctifié, que ton règne vienne, que ta volonté soit faite sur la terre comme au ciel.
2: Je vous salue Marie, pleine de grâce. Le Seigneur est avec vous. Vous êtes bénie entre toutes les femmes. Et Jésus, le fruit de vos entrailles, est béni.
3: Sainte Marie, Mère de Dieu, priez pour nous pauvres pécheurs, maintenant et à l'heure de notre mort. Amen.
2: Je vous salue Marie, pleine de grâce. Le Seigneur est avec vous. Vous êtes bénie entre toutes les femmes, et Jésus, le fruit de vos entrailles, est béni.
3: Sainte Marie, Mère de Dieu, priez pour nous pauvres pécheurs, maintenant et à l'heure de notre mort. Amen.
2: Je vous salue, Marie, pleine de grâce. Le Seigneur est avec vous. Vous êtes bénie entre toutes les femmes, et Jésus, le fruit de vos entrailles, est béni.
3: Sainte Marie, Mère de Dieu, priez pour nous pauvres pécheurs, maintenant et à l'heure de notre mort. Amen.
2: Je vous salue, Marie, pleine de grâce. Le Seigneur est avec vous. Vous êtes bénie entre toutes les femmes, et Jésus, le fruit de vos entrailles, est béni.
3: Sainte Marie, Mère de Dieu, priez pour nous pauvres pécheurs, maintenant et à l'heure de notre mort. Amen.
2: Je vous salue, Marie, pleine de grâce. Le Seigneur est avec vous. Vous êtes bénie entre toutes les femmes, et Jésus, le fruit de vos entrailles, est béni.
3: Sainte Marie, Mère de Dieu, priez pour nous pauvres pécheurs, maintenant et à l'heure de notre mort. Amen.
2: Je vous salue, Marie, pleine de grâce. Le Seigneur est avec vous. Vous êtes bénie entre toutes les femmes, et Jésus, le fruit de vos entrailles, est béni.
3: Sainte Marie, Mère de Dieu, priez pour nous pauvres pécheurs, maintenant et à l'heure de notre mort. Amen.
2: Je vous salue, Marie, pleine de grâce. Le Seigneur est avec vous. Vous êtes bénie entre toutes les femmes, et Jésus, le fruit de vos entrailles, est béni.
3: Sainte Marie, Mère de Dieu, priez pour nous pauvres pécheurs, maintenant et à l'heure de notre mort. Amen.
2: Je vous salue, Marie, pleine de grâce. Le Seigneur est avec vous. Vous êtes bénie entre toutes les femmes, et Jésus, le fruit de vos entrailles, est béni.
3: Sainte Marie, Mère de Dieu, priez pour nous pauvres pécheurs, maintenant et à l'heure de notre mort. Amen.
2: Je vous salue, Marie, pleine de grâce. Le Seigneur est avec vous. Vous êtes bénie entre toutes les femmes, et Jésus, le fruit de vos entrailles, est béni.
3: Sainte Marie, Mère de Dieu, priez pour nous pauvres pécheurs, maintenant et à l'heure de notre mort. Amen.
2: Je vous salue, Marie, pleine de grâce. Le Seigneur est avec vous. Vous êtes bénie entre toutes les femmes, et Jésus, le fruit de vos entrailles, est béni.
3: Sainte Marie, Mère de Dieu, priez pour nous pauvres pécheurs, maintenant et à l'heure de notre mort.

0: Marie conçue sans péché.
1: Priez
0: Souvenez-vous, ô très miséricordieuse Vierge Marie, qu'on n'a jamais entendu dire qu'aucun de ceux qui ont eu recours à votre protection, imploré votre assistance ou réclamé vos suffrages ait été abandonné. Animé de cette confiance, ô Vierge des Vierges, ô notre Mère, nous venons vers vous et gémissant sous le poids de nos péchés, nous nous prosternons à vos pieds. Ô Mère du Verbe incarné, ne méprisez pas nos prières, mais écoutez-les favorablement et daignez les exaucer. Amen.

Prions le Seigneur. Dieu qui nous donne de vénérer en la Vierge Marie, la Mère de l'Espérance, accorde-nous, par sa prière et son aide, de mettre toujours notre espérance dans les biens du ciel, tandis que nous accomplissons nos tâches temporelles, et d'obtenir un jour ce que nous attendons avec foi. Par Jésus-Christ, ton Fils, notre Seigneur et notre Dieu, qui vit et règne avec toi dans l'unité du Saint-Esprit,

0: Notre-Dame de Lourdes. Notre-Dame de Lourdes. Notre-Dame de Lourdes. Saint-Joseph. Sainte-Bernadette. Ô Marie conçue sans péché.
1: Priez pour nous qui avons recours à vous.

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2: Bonjour à tous et bienvenue dans 1000 questions à la fois, qui va traiter aujourd'hui de la question du diable, du malin, du mauvais, et puis aussi de la sainteté avec Jacqueline Kellen, qui vient de faire paraître un livre aux éditions du Cerf qui s'intitule « Le diable préfère les saints ». Jacqueline Kellen, bonjour.
3: Bonjour.
2: Merci beaucoup d'être venue répondre à la une question que nous a posée un auditeur, peut-être aussi qu'il a lu votre livre, peut-être aussi qu'il s'interroge sur ce problème du diable, du mauvais, du diable en tout cas comme vous l'appelez, et il nous pose la question suivante: y a-t-il des remèdes contre le mal? Alors je vous pose la question parce que dans votre livre, eh bien, non simplement vous nous évoquez des grands saints, des grandes figures de sainteté qui ont été vraiment la proie de ces pensées mauvaises et puis aussi des attaques du démon, disons-le, et en même temps qui ont vraiment fait acte de qui se sont dépensés pour lutter avec des armes inédites. Et j'aimerais bien que vous nous en parliez.
3: Oui, c'est le terme de dire lutter. Il s'agit d'être athlète de Dieu, comme disent les premiers, les pères du désert. Le saint est celui qui perçoit avec plus d'acuité qu'un autre les œuvres et les manœuvres du malin et qui décide de le combattre à l'intérieur de lui en gouvernant ses passions. Donc ça, c'est l'ascèse purificatrice, et aussi en luttant à l'extérieur. Et c'est là qu'il rencontre, en effet, sous diverses formes et avec diverses manifestations de ricanements, de voix, de désordres, de coups, d'étouffements, d'odeurs infectes, etc. Et il accepte d'être, si on peut dire, le champ de bataille où le démon va lutter contre l'amour de Dieu, si on peut dire d'une certaine façon. Et le saint qui va être attaqué, bien sûr, doit se sentir prêt, et c'est toute une vie préalable de purification, d'ascèse, de pratique de vertu, et surtout de la prière. La seule chose, si je puis dire, lorsque une personne est attaquée de diverses façons par le démon ou les démons, déjà il faut faire jouer quand même le discernement, parce que tout désagrément dans la vie n'est pas le fait du démon. Heureusement, il y a des causes très simples et matérielles, mais lorsqu'il s'agit en effet d'attaques malignes, en effet, sans le recours à Dieu, sans se tourner vers le ciel, si je puis dire, on reste sur le carreau.
2: Lorsque vous parlez de chemin de purification, d'ascèse, ça concerne bien sûr la plupart des grandes figures de spirituelles.
3: Tout à fait, oui.
2: N'est-ce pas? Ça consiste en quoi? En jeûner? Il faut jeûner? Il faut se mortifier? Qu'est-ce que ça consiste en quoi? Parce que nous les braves comme un mortel comme nous, enfin aujourd'hui, on peut pas faire ça.
3: Donc, si. L'ascèse, alors pour l'ascèse n'est pas la mortification, la purification n'est pas la mortification, ce n'est pas propre au christianisme, c'est-à-dire toute la philosophie grecque antique parle d'ascèse, c'est-à-dire c'est le gouvernement des passions. Et c'est la maîtrise des passions mauvaises et destructrices, à savoir l'orgueil, après ce qui sera appelé péché, ou péché capitaux, c'est l'orgueil, l'ambition, l'avidité, tout ce qui nous dévore, tout ce qui nous empêche d'être libres et responsables, tout ce qui nuit à notre élévation spirituelle.
2: Et comment est-ce qu'on combat ça, Jacqueline Kellen?
3: Mais c'est une longue... c'est l'histoire de toute une vie. Donc c'est freiner ses passions mauvaises. Et ça, le christianisme, bien sûr, en parle. Donc, ça fait partie de l'ascèse. Mais lorsqu'on dit jeûner, ce n'est pas le fait de se priver spécialement ni de nourriture, ni d'images et de bruit. Jeûner, c'est-à-dire se détacher de ce monde périssable. Et prier, ce qui va avec, prier, c'est se relier au monde éternel. C'est ça le sens profond des choses. Et la prière, en effet, est absolument essentielle comme recours avec le signe de croix qu'emploient absolument, enfin, tous les saints mystiques que j'ai pu, dont j'ai pu rencontrer les écrits. Donc c'est se relier à l'Esprit Saint. Lorsque Jésus est poussé dans le désert par l'Esprit pour y combattre Satan, ce n'est quand même pas rien. Donc, tout disciple du Christ, eh bien, aucun ne sera épargné, si je puis dire. Tout disciple du Christ rencontrera tôt ou tard le malin, mais il y a en effet des remèdes qui ne sont pas des recettes de magie, mais il y a des remèdes qui sont des armes spirituelles et la prière, le silence, la méditation des écritures, la récitation des psaumes, et d'ailleurs les psaumes, certains psaumes servent dans des exorcismes. Ce n'est pas du tout le même cas dont on parle, parce que ces saints-là ne sont pas des possédés, ce sont des êtres suffisamment forts qui ne servent pas justement Satan. Donc, servant Dieu, ils ont affaire à l'adversaire.
2: On se raffermit justement au fil du temps, Jacqueline Kellen, ils se raffermissent peu à peu, ces belles figures-là, vous avez trouvé, ou bien chaque fois ils sont accablés, ils luttent.
3: Alors, je ne sais pas si c'est, il faut dire, de pire en pire, ou de plus en plus fort, ou de plus en plus raffiné, mais il me semble que le sens de l'épreuve, d'une façon générale, et donc là, il s'agit vraiment d'épreuves démoniaques, le sens de l'épreuve est de vous affiner, de vous alléger suffisamment, et de vous détacher suffisamment. Donc c'est drastique. La vie spirituelle est une vie héroïque, ce qu'on a tendance à oublier. Ce n'est pas mièvre, ce n'est pas doux, ce n'est pas simple. Plus, en effet, la personne avance sur le chemin de sainteté, et plus elle s'allège, elle se dépouille, et plus, en effet, le malin va émonder les dernières branches sèches qui restent, ou couper les derniers liens. Ah oui, ça n'a pas l'air de vous réjouir, mais en même temps, une des armes, mais essentielle, et je trouve merveilleuse, parce qu'elle est proposée par des personnes saintes, et qu'il s'agisse bien sûr du grand François d'Assise ou d'une religieuse qui n'a pas été reconnue sainte encore et qui est Yvonne Aimée de Malestroit, et qui disent non seulement l'humilité est une vertu essentielle, parce que qui suis-je pour me croire suffisamment fort et orgueilleux pour être à la hauteur du malin, du démon, la patience, la persévérance, certes, la charité, l'amour, bien sûr, mais la joie est le rempart, un fort rempart contre le démon.
2: Oui, j'ai vu ça dans votre livre, c'est très drôle. L'humour aussi est un rempart.
3: Oui, oui, mais ça c'est très astucieux. Alors le curé d'Ars, ce cher curé d'Ars, tellement attaqué et qui ne tenait plus compte de cela, il disait, mais depuis le temps qu'on se connaît, on est quasiment camarades, disait-il à ses paroissiens. Et le curé d'Ars dit souvent, mais il ne faut pas en tenir compte, parce que un des moyens de déstabilisation, mais ça c'est pas simplement le démon, c'est aussi les humains qui le font, c'est la peur. Tout ce qui est peur, intimidation, humiliation, là on perd tous ses moyens, non seulement physiques, moraux, spirituels. On n'a plus de la volonté, donc surtout ne pas avoir peur. Alors on peut dire, c'est facile à dire, mais justement si on n'a pas le recours à des armes spirituelles et à Dieu, à l'appel vers Dieu, on ne sera pas grand-chose. Mais il y a, c'est dans une retraite très belle que Yvonne Aimée de Malestroit a donnée à ses novices, et elle parle de Satan, parce que qui n'a pas parlé de Satan? Tous les théologiens, tous les prêtres et les spirituels ont parlé de lui, parce que c'est la rencontre presque obligée. Et Yvonne Aimée de Malestroit dit, Satan, elle dit à ses novices, mais ce n'est pas la peine, c'est pas jeûner, c'est pas ça qui importe. Ce qui importe, c'est de cultiver justement ce dont il manque. Satan, lui, n'a pas besoin de manger, etc. Mais Satan, il n'est pas joyeux. Cultiver la joie. Satan, il n'aime personne. Cultiver l'amour. Oui, tout ça d'une simplicité.
2: Oui, elle dit que Satan s'attaque au couvent où le règne la charité.
3: Et oui, bien sûr.
2: C'est étonnant. Oui, j'ai trouvé ça très charmant en plus. Oui,
3: oui, mais l'amour véritable, parce qu'à la fois, lui, il ne fait pas de cadeaux. Donc il s'agit pour le mystique ou le saint, c'est à la fois d'être continué de cette confiance totale en Dieu, et puis il y a aussi des intermédiaires, comme Saint-Michel, comme la Vierge Marie, voilà, qu'on appelle fléau des diables. Bon, mais il s'agit toujours de garder sa confiance en Dieu, son espérance folle, même dans la nuit de l'esprit, qui est encore le grade supérieur, si je puis dire, dans l'échelle des épreuves, et en même temps continuer à lutter, à ne jamais pactiser. Ça, c'est aussi un remède, enfin un conseil, une exhortation que tous les pères spirituels donnent, c'est ne jamais dialoguer, ne jamais croire qu'on va, j'allais dire, le convertir ou l'apaiser.
2: Ah non, il ne faut pas parler avec lui.
3: Non, et ça c'est très intéressant, parce que là c'est la distinction vraiment entre, lorsqu'on dit oui, c'est des démons intérieurs, faut intégrer son nom, vous voyez tout le discours jungien, etc. Il ne s'agit pas de faire ami-ami, il s'agit de repousser énergiquement, ce qu'a fait Jésus dans le désert. Il n'a pas dit, tiens, viens Satan avec moi à Jérusalem. Il a dit, arrière Satan. Ça, c'est capital de nos jours parce que nous croyons qu'on peut tout concilier. Et sur le plan spirituel, à un moment, en effet, c'est drastique, c'est oui ou non, hein, que ton oui soit oui, que ton non soit non, et on ne peut pas pactiser avec l'ennemi. Seul Dieu, en effet, requiert le saint et le mystique, et tout le reste, en effet, doit être omis, écarté, voire terrassé.
2: Finalement, ce que nous apprennent tous ces mystiques dont vous nous révélez un petit peu les combats terribles, hein, il faut se plonger dedans pour le voir. Ce qui nous révèle, c'est qu'en réalité, il faut passer outre, quoi. Il faut passer à côté. Il faut subir parce qu'on est bien obligé, mais en même temps, il faut pas y faire attention. Il faut continuer son chemin.
3: Continuer son chemin qui monte, oui, mais non pas le, non, mais être tout à fait conscient de l'importance de l'épreuve, parce que je crois que c'est une épreuve majeure sur le chemin de sanctification. C'est une épreuve majeure, donc être tout à fait conscient de l'importance de l'épreuve. Donc c'est un signe. C'est un signe en effet sur notre progression spirituelle, mais en même temps, c'est pas, Satan ne doit pas requérir notre attention, il a pas besoin de nos soins, de notre gentillesse, en effet, mais notre vigilance doit être toujours, toujours présente.
2: Oui. Notre vigilance.
3: Notre vigilance. Notre vigilance. Mais pas l'attention.
2: Alors, si je retiens bien, l'ascèse, savoir dominer ses passions, la prière et la vigilance.
3: Oui, et puis, par là-dessus et tout le temps le Christ, l'Esprit Saint et les saints voilà. qui sont passés par là et qui peuvent
2: et le
3: vraiment
2: signe de croix,
3: nous soutenir.
2: Je retiens.
3: Bien sûr le signe de croix. Oui, bien sûr.
2: Merci Jacqueline Kellen, je rappelle votre livre Le diable préfère les saints et c'est paru aux éditions du Cerf. Merci à tous d'être fidèles à 1000 questions à la fois. Je vous souhaite une bonne soirée et je vous donne rendez-vous demain. Au revoir.

En ce temps-là, des pharisiens et des scribes venus de Jérusalem s'approchent de Jésus et lui disent « Pourquoi tes disciples transgressent-ils la tradition des anciens ? En effet, ils ne se lavent pas les mains avant de manger. » Jésus appela la foule et lui dit « Écoutez et comprenez bien, ce n'est pas ce qui entre dans la bouche qui rend l'homme impur, mais ce qui sort de la bouche. Voilà ce qui rend l'homme impur. » Alors les disciples s'approchèrent et lui dirent « Sais-tu que les pharisiens ont été scandalisés en entendant cette parole ?» Il répondit « Toute plante que mon Père du ciel n'a pas plantée sera arrachée. Laissez-les. Ce sont des aveugles qui guident des aveugles. Si un aveugle guide un aveugle, tous les deux tomberont dans un trou. »

Ces propos de Jésus sont révolutionnaires concernant la notion de pureté et d'impureté. Pour les pharisiens et la plupart des juifs du premier siècle,

L'impureté est d'abord rituelle. Certains animaux, comme le porc et les animaux marins qui ne portent pas d'écailles, sont inconsommables. Avant de prendre un repas, de venir au temple et d'offrir un sacrifice, il faut faire de multiples ablutions. C'est comme si le corps était souillé par ce qui y pénétrait. Jésus inverse la perspective. C'est l'intérieur de la personne qui est souillée par son péché. Et lorsque quelqu'un se laisse aller à exprimer ses mauvais penchants, il peut faire beaucoup de mal par ses paroles, que Jésus nomme ce qui sort de la bouche, mais aussi par ses gestes de méchanceté et tout ce qui est contraire à l'amour du prochain. Jusqu'à une date récente dans l'Église catholique, il fallait être à jeun depuis plusieurs heures avant de communier, comme si les aliments souillaient notre intérieur. On était là dans une perspective proche du pharisaïsme antique. Heureusement, les choses ont changé. Mais le risque de situer l'impureté au plan rituel et non au plan moral continue d'exister. Toute religion risque d'abriter des formes perverses d'aveuglement et de formalisme. Donne-nous, Seigneur, d'être lucides et de situer le mal là où il se trouve, dans l'amour de l'argent, dans le goût du pouvoir et tout ce qui s'en approche. Et donne aux responsables ecclésiaux le courage de proposer aux fidèles des orientations qui les libèrent au lieu de les enfermer.

Notre Père qui es aux cieux, que ton nom soit sanctifié, que ton règne vienne, que ta volonté soit faite sur la terre comme au ciel. Donne-nous aujourd'hui notre pain de ce jour et pardonne-nous nos offenses, comme nous pardonnons aussi à ceux qui nous ont offensés. Et ne nous laisse pas entrer en tentation, mais délivre-nous du mal. Car c'est à toi qu'appartiennent le règne, la puissance et la gloire, pour les siècles des siècles. Amen.

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2: Aujourd'hui 4 août, nous fêtons Saint Jean-Marie Vianney. Ce fut vers l'âge de 18 ans qu'il apprit à lire et obtint de son père, modeste exploitant rural, de pouvoir suivre sa vocation. Un saint prêtre des environs, l'abbé Ballet, curé d'Écully, se chargea de son instruction. Là-dessus, Napoléon eut besoin d'hommes pour la guerre d'Espagne en 1809 et Jean-Marie reçut sa feuille de route. Il tomba opportunément malade et, une fois guéri, alla se cacher dans les montagnes du Forez, dans la Loire. Il y resta 14 mois jusqu'à ce que l'abbé Ballet l'eût fait recevoir au séminaire. Comme rien ne lui entrait dans la tête, il fut au bout de 2 ans congédié. L'abbé Ballet redevint son professeur et le présenta à un examen de rattrapage. Jean-Marie y échoua de nouveau. Vu qu'il y avait disette de prêtres au diocèse de Lyon, on finit par l'ordonner, le 13 août 1815, quitte à ne point lui accorder la faculté de confesser, et il fut donné comme vicaire au curé d'Écully, son bienfaiteur. Celui-ci mourut 3 ans plus tard, lui léguant ses instruments de pénitence. L'abbé Vianney fut alors nommé curé d'Ars, village de 230 âmes, à 35 kilomètres de Lyon. Il ne brillait pas en chair, mais dès qu'il était au confessionnal, l'Esprit de Dieu était sur lui. Il lisait dans les cœurs, rendait la foi à ceux qu'il avait perdus, convertissait les pécheurs, renvoyait tout le monde avec une bonne conscience et la paix. Ars devint rapidement célèbre. À partir de 1830, on vit arriver jusqu'à 100 000 pèlerins par an. Pour les accommoder, le curé Vianney se levait à 1h du matin et passait journellement de 12 à 18 heures au confessionnal. Quant à lui, il prenait la discipline, dormait sur la dure, se nourrissait de pommes de terre refroidies et de pain sec. Il fut 35 ans en butte aux attaques du démon. S'estimant un incapable et pour débarrasser le clergé d'un prêtre si inférieur à sa tâche, il tenta maintes fois d'aller s'enfermer à la trappe afin d'y pleurer ses péchés. Quant au prénom de Jean-Marie, c'est un prénom double, composé de Jean et de Marie, bien sûr. Jean-Marie est un prénom particulier pour plusieurs raisons. En premier lieu, c'est aujourd'hui en France l'un des rares prénoms masculins formés à l'aide d'un prénom féminin. C'est aussi un prénom qui a pour saint patron un personnage dont le patronyme, Vianney, est également devenu un prénom. Enfin, de tous les prénoms doubles formés à l'aide de Jean, c'est sans doute le plus ancien et le plus traditionnel, mis à part Jean-Baptiste, qui n'est pas tout à fait un prénom double, mais plutôt la contraction de Jean le Baptiste. Jean-Marie a connu un grand succès au XIXe siècle et après une période de reflux de 1930 à 1960. Concurrencé par de nombreux autres prénoms doubles, il a ensuite décliné, mais reste attribué régulièrement. Demain, nous fêterons Sainte Abel. Bonne journée, à demain !

0: Une plongée musicale où la jeunesse et le génie se rencontrent et où l'on verra que la créativité et l'inspiration ne connaissent pas d'âge. Nous écouterons quelques chefs-d'œuvre écrits précocement. Au programme aujourd'hui, Bizet, Mendelssohn, Fauré, mais aussi Rachmaninoff ou encore César Franck. Et j'ai le plaisir d'accueillir Olivier Gleizer. Bonjour Olivier.
1: Bonjour Bruno et bonjour à tous les auditeurs. Eh bien, on démarre tout de suite et on peut dire d'abord que, pour préciser, que les compositions de jeunesse n'ont peut-être pas forcément le style qui va caractériser les œuvres des mêmes auteurs par la suite, mais elles mettent souvent en lumière le potentiel des jeunes musiciens.
0: Alors Olivier, y a-t-il des points communs pour tous ces auteurs ?
1: Oui, effectivement, au-delà de ce qui les différencie et au-delà des époques où ils ont vécu, on peut dire qu'il y a des points communs. Ils ont commencé souvent leur carrière très tôt, très précocement, et on pense bien évidemment à Mozart, à Schubert, à César Franck, d'ailleurs que son père exhibait également dans les salons dès sa prime jeunesse. Autre point commun, ils étaient tous extrêmement doués et maîtrisaient parfaitement la technique des instruments ou la technique d'écriture et de composition. C'est le cas par exemple de Georges Bizet, qui était rentré au Conservatoire de Paris à l'âge de 9 ans et qui faisait l'admiration de ses contemporains pour ses talents de déchiffrage ou de lecture à vue. À l'automne 1855, âgé d'à peine 17 ans, il compose en un mois sa première symphonie en ut majeur, une œuvre d'une grande vivacité, inspirée par la première symphonie de Gounod, dont il venait d'ailleurs de publier une version pour piano à quatre mains. Sa symphonie en ut n'a été redécouverte qu'en 1933 dans les archives du Conservatoire de Paris et n'a été créée que 2 ans plus tard à Bâle. Eh bien, je vous propose d'en écouter tout de suite le premier mouvement.

0: L'orchestre philharmonique tchèque a interprété un extrait de la symphonie numéro 1 en ut de Georges Bizet. Laurie Glaser, une autre œuvre de jeunesse au programme pour poursuivre ce tout phénomène?
1: Ben oui, toute l'émission va d'ailleurs être consacrée à ça. On part en Allemagne avec Félix Mendelssohn, un autre génie précoce, puisque lui aussi très jeune, il fit preuve de dons extraordinaires pour la composition. Quand on regarde sa biographie, on a le sentiment que tout lui réussit. Très doué bien sûr pour la musique, mais également pour le dessin, ses gravures et aquarelles mériteraient à elles seules de passer à la postérité. Et n'oublions pas non plus ses qualités de chef d'orchestre avec le Gewandhaus de Leipzig. À 16 ans, il a déjà composé ses 13 symphonies pour orchestre à cordes, sa première symphonie, ainsi que les concertos pour violon ou pour piano. Il joue avec sa sœur aînée Fanny Mendelssohn, également virtuose du piano, dont il reste très proche pendant toute sa vie. Et puis il y a bien sûr cet octuor à cordes, qui, comme son nom l'indique, est un ensemble de 8 instruments à cordes. On y trouve déjà tout ce qui fera les caractéristiques du compositeur. Vivacité, presque magique, lyrisme, fraîcheur des thèmes, couleurs instrumentales, bref, un romantisme heureux. Et je vous propose d'écouter le début du premier mouvement de ce chef-d'œuvre dans une version récente et magistrale avec l'alliance de 2 quatuors à cordes prestigieux, le quatuor Eben et le quatuor Belcea.

0: Nous écoutions le début du premier mouvement de l'octuor à cordes en mi bémol majeur opus 20 de Félix Mendelssohn, interprété ici par les quatuors Eben et Belcea, un enregistrement qui vient de sortir chez Erato. Vous écoutez RCF Notre-Dame, c'est tous Mélomanes jusqu'à 17h et avec nous cet après-midi Olivier Gleizer, génie précoce, la musique classique avant 20 ans, c'est le thème que nous abordons aujourd'hui. Olivier, existe-t-il d'autres circonstances qui ont aidé les jeunes compositeurs à gagner en notoriété?
1: Oui, les résultats de fin d'études de composition ou d'écriture avec la clé, un examen ou un concours ou un prix peuvent amener parfois de jeunes candidats à se surpasser. Alors c'est le cas, je crois, de Gabriel Fauré et de son célébrissime Cantique de Jean Racine. Dédié à César Franck, la partition obtint le premier prix de composition au concours de sortie de l'école Niedermeyer de Paris, dont Fauré était élève. Alors cette école avait été fondée dans le but de restaurer le chant choral d'église, de permettre un enseignement pour les futurs professionnels des églises, de la musique religieuse sous tous ses aspects, chant grégorien, piano, orgue, accompagnement, écriture et histoire de la musique. Alors, outre Gabriel Fauré, Saint-Saëns et André Messager ont également fait partie de la liste des élèves de cette prestigieuse école. Notre compositeur avait 19 ans quand il écrivit cette pièce avec accompagnement d'orgue ou de piano. La version que nous entendons le plus souvent d'ailleurs a été orchestrée par Fauré un peu plus tard en 1906 et le succès ne s'en est jamais démenti. Mais c'est la version originale avec orgue de 1865 que je vous propose d'écouter ici par les petits chanteurs de Sainte-Croix de Neuilly sous la direction de François Polgar.

0: Le cantique de Jean Racine, opus 11 de Gabriel Fauré, interprété ici par les petits chanteurs de Sainte-Croix de Neuilly, placé sous la direction de François Polgard. Jean-François Hatton était à l'orgue. Alors, Olivier Glaser, y a-t-il d'autres exemples de concours d'examen dans l'histoire de la musique qui ont permis le démarrage d'une carrière?
1: Oui, et il y en a même beaucoup d'ailleurs. Mais là, je vous propose de partir en Russie avec Rachmaninov et son opéra Alieko. Opéra écrit pour ses examens de sortie du conservatoire de Moscou sur un texte de Pushkin, texte qui s'appelait Les Tziganes. C'est composé en 17 jours à l'âge de 19 ans. Alieko est ensuite créé en public en 1893 au Bolchoï sur la recommandation express de Tchaïkovski. C'est là que vous pouvez voir Rachmaninov avec quelques oui. parrains prestigieux. Et le succès sera au rendez-vous. Voilà. Et grâce à l'aide de Tchaïkovski, il va être, ça va beaucoup l'aider pas par la suite. Ce dernier, donc Rachmaninov, va être lancé avec une partition qui, malgré ses influences patentes, on pense bien sûr aux compositeurs russes du groupe des cinq, particulièrement Borodine, mais aussi aux compositeurs véristes italiens comme Puccini ou Léon Cavallo avec son Cavaliera Rusticana. Donc, malgré ses ascendances, il fait déjà preuve d'une forte personnalité. Et pourtant, Rachmaninov empêchera longtemps qu'on mette ce premier opéra à l'affiche parce qu'il n'y voyait qu'une œuvre de jeunesse, un exercice scolaire sans relief, ce qu'elle n'est évidemment pas, malgré la faiblesse du livret. Alors écoutez, je vous propose d'en écouter l'intermezzo orchestral, qui rappelle d'ailleurs l'intermezzo d'un opéra Cavaliera Rusticana.

0: Sur RCF Notre-Dame, l'Orchestre Philharmonique de Berlin, dirigé par Laurine Mazel, nous offre l'intermezzo d'Albieco de Serge Rachmaninoff, Olivier Gleiser.
1: Oui, et à la même période, en 1891, le jeune Rachmaninoff avait eu le temps de donner la première audition publique d'un concerto pour piano en fa dièse mineur. Et là, je ne peux que citer le biographe Jacques-Emmanuel Fussnacker. Rares, au fond, sont les compositeurs à atteindre l'excellence dès leurs premiers opus. Rachmaninoff aide cela. Le concerto numéro 1, tel que nous le connaissons et l'admirons, est en réalité une version révisée ultérieurement en 1917. Tout porte à croire, cependant, que si la forme a été retouchée, l'essentiel de l'inspiration se trouvait là dès le départ. Ainsi peut-on s'incliner devant la fraîcheur d'invention dont témoigne le jeune musicien de 17 ans. Alors la version originale de ce concerto, qui va rappeler certains génériques de télévision, est rarement enregistrée, la version originale par contre. Mais c'est pourtant cette version que je vous propose d'écouter. Elle a été réalisée en 2001 par le pianiste russe Alexander Gindin avec l'Orchestre Philharmonique d'Helsinki, dirigé par Vladimir Askenazy. Et les auditeurs qui ont l'habitude d'écouter ce concerto vont être quelque peu surpris et y déceler quelques traces du concerto de Grieg, concerto que Rachmaninoff admirait.

0: Alexander Guidin au piano, accompagné ici par l'Orchestre Philharmonique d'Helsinki, dirigé par Vladimir Akhenazis, interprétait le concerto pour piano numéro 1 en fa dièse mineur de Serge Rachmaninov. Une musique qui a servi pour apostrophe, hein.
1: Exactement. Et c'est pas la version qui a servi pour apostrophe. La version qui a servi pour apostrophe, c'était Byron Janis avec l'Orchestre Philharmonique de Moscou. C'est sans doute d'ailleurs une des versions de référence. Celle-ci, elle est un petit peu plus inégale, mais je pense aussi que les auditeurs qui ont vraiment l'habitude de ce concerto ont vu qu'il y avait des variantes par rapport à la version révisée de 1917.
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0: Génie précoce, la musique classique avant 20 ans, c'est le thème que nous abordons, Olivier, dans cette émission un peu perturbée par les problèmes techniques. Et vous nous invitez à repartir en Europe occidentale et particulièrement la Belgique.
1: Oui, avec César Franck, bien sûr, je vous en parlais tout à l'heure, enfant prodige lui aussi. Et il eut à subir pendant sa jeunesse l'autorité d'un père tyrannique qui, à l'instar de Léopold Mozart, entendait faire de ses fils des enfants prodiges. Son frère était violoniste et Franck, bien sûr, César Franck était pianiste. Alors c'est autour de la cinquantaine que Franck a composé ses premières œuvres importantes. Cependant, c'est bien par la musique de chambre que César Franck aborda réellement la composition, et notamment un coup de maître avec son premier trio concertant pour piano, violon et violoncelle, composé en 1840 à l'âge de 18 ans. Il était encore étudiant au conservatoire à cette époque. Alors certes, si le succès fut tardif en France, il n'en fut pas de même en Allemagne, et dès 1844, Mendelssohn, toujours lui, écrivait une lettre de félicitations à César Franck. « J'aimerais pouvoir vous dire tout ce que j'y trouve de beau. » Et effectivement, le premier mouvement a deux thèmes, l'un avec une marche sombre et l'autre plus contemplatif, contient déjà la matrice de ce qui fera les grandes œuvres de l'âge mûr du compositeur, notamment les thèmes cycliques qui reviennent dans tous les mouvements. Là encore, on y trouve une grande inspiration qui laisse augurer l'apparition d'un futur grand compositeur.

0: De César Franck, nous écoutions le trio pour piano, violon et violoncelle opus 1 numéro 1, interprété ici au violon par Damien Pardoen, Luc Totten au violoncelle, Stéphane Demey au piano.
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0: Génie précoce, la musique classique avant 20 ans, c'est le thème que nous abordons cet après-midi avec Olivier Gleizer. Olivier, depuis le début de l'émission, on n'a pas encore parlé de Mozart ou encore de Schubert. Il me semble pourtant qu'ils ont composé dès leur plus jeune âge. Hein.
2: Oui, effectivement. Et pour ces deux compositeurs, on n'a que l'embarras du choix. Alors, on sait que Mozart, merci tout de même à son père, Mozart a reçu, grâce à ses nombreuses tournées à travers l'Europe, une solide formation musicale. Munich, Vienne, Londres, où il a rencontré Jean-Christian Bach. Mais c'est surtout en Italie qu'il puisa très jeune les sources de son inspiration. À Milan, avec le symphoniste Sammartini, sans oublier Rome, où il note, vous connaissez la célèbre anecdote, où il note de mémoire le Miserere d'Allegri.
0: Qui était interdit, on n'a pas le droit d'avoir les partitions. Hein.
2: Exactement, voilà. Et les six quatuors milanais datent de la période 1772-1773. Mozart est alors âgé de 17 ans. Et parmi ses premiers chefs-d'œuvre, on peut noter le quatuor en sol majeur Köchel 156 avec la valse tourbillonnante de son presto initial, dont le sujet très transformé se retrouvera un jour dans le Lacrimosa du Requiem. Et on écoutera aussi le sublime adagio qui suit dans la tonalité de mi mineur. C'est déjà du très grand Mozart. Je vous propose d'écouter ici une version pour orchestre à cordes avec l'orchestre Pro Arte de Munich sous la direction de Kurt Redel.

0: Nous écoutions les premiers et deuxièmes mouvements du quatuor en sol majeur Köchel 156 de Mozart. L'orchestre Pro Arte de Munich plaçait sous direction de Kurt Redel. Génie précoce, la musique classique avant 20 ans sur RCF Notre-Dame dans Tous Phénomène et avec vous, Olivier Gleizer. Et après Mozart,
1: bah, Schubert. Schubert, forcément, on ne pouvait pas non plus le contourner. C'est à l'aube d'une grande carrière publique que la mort est venue le faucher à l'âge de 31 ans, encore plus jeune que Mozart, voyez. Mais ses quelques 600 leaders lui ont valu un peu de notoriété, même de son vivant. On peut dire que sa toute première œuvre serait déjà un lied sans parole, inachevé, qui date de 1810. Comme le dit Gilles Cantagrel dans son guide des mélodies et du lied, la voix à l'état pur marque ainsi la naissance à la musique de celui qui sera toute vocalité. Alors c'est en octobre 1814 que Schubert se confronte à la poésie de Goethe, avec d'emblée Gretchen am Spinnrade, Marguerite au rouet. Alors on n'en connaît qu'une version manuscrite, sans rature et sans repentir, du 19 octobre 1814. Ici, ce n'est pas que le ronronnement du rouet que l'on entend, mais aussi tout le vertige du sentiment amoureux où la mort est déjà présente, ne serait-ce que dans la tonalité de Ré mineur, qui est souvent une tonalité assez funèbre. Alors on est subjugué par la maturité et la clairvoyance auxquelles font preuve ce jeune homme de 17 ans. Parmi les multiples versions qui existent, je vous propose celle de Christa Ludwig avec au piano Geoffrey Parsons.

0: Marguerite Rouet de Franz Schubert, interprétée ici par Christa Ludwig, accompagnée au piano par Geoffrey Parsons. Alors Olivier Gleizer, pour terminer en beauté ce numéro de Tous Mélomanes sur RCF Notre-Dame, quel compositeur vous nous proposez ?
1: Eh bien, je vous propose de revenir à Mendelssohn, parce que je vous en avais parlé un petit peu au début. Et je voulais préciser tout d'abord qu'on est loin d'avoir fait le tour de la question sur les jeunes compositeurs en une
0: revenir.
1: Heure.
0: Vous pourrez revenir.
1: Mais peut-être on va prévoir une autre émission. J'ai préféré insister sur des œuvres qui sont vraiment déjà des compositions majeures. On peut dire que c'est pratiquement toujours des coups de maître ou des chefs-d'œuvre. Alors, composition majeure, c'est bien le cas avec l'ouverture du songe de Dune, Nuit d'été de Mendelssohn. Je vous l'avais gardé pour la fin. Elle a été inspirée par la pièce de Shakespeare. Très belle illustration, là encore, de la précocité et du génie de notre musicien. Alors, cette ouverture, écrite durant l'été 1826, alors que le compositeur n'a que 17 ans, il sera complété en 1842, donc bien plus tard, par la musique de scène à la demande du roi de Prusse, Frédéric Guillaume IV. Alors, cette pièce constitue le couronnement des compositions de jeunesse et le fruit de l'influence qu'exercèrent sur le jeune musicien Shakespeare, bien sûr, et puis une vie de famille très heureuse avec ses parents et frères et sœurs à cette époque. Là encore, on est étonné de la maîtrise d'écriture et de la haute inspiration dont fait preuve notre compositeur. Alors je vous propose d'écouter une version historique de référence, celle d'Otto Klemperer en 1961 à la tête du Philharmonia Orchestra.

0: Nous écoutions l'ouverture du songe d'une nuit d'été de Félix Mendelssohn, interprété ici en 1961 par le Philharmonia Orchestra. Olivier Gleizère, merci d'être venu aujourd'hui dans Tous fait le Man.
1: Eh bien, c'est moi qui vous remercie de m'accueillir.
0: On a le plaisir de vous retrouver très bientôt.
1: Oh, oui, c'était un plaisir toujours.
0: Demain, entre 16h et 17h, ce sera à votre place Elisabeth Faramin pour une sélection de nouveautés discographiques. J'ai remercié Nicolas Fournel à la réalisation technique. Vous souhaitez de passer avec nous une très agréable fin d'après-midi sur RCF Notre-Dame, l'après-midi qui n'est bien évidemment pas terminé. Dans un instant, une question au cœur de nos réflexions. Est-ce qu'il fallait sauter tous les obstacles pour devenir champion? Question que pose Marie-Ange de Montesquieu à ses invités dans le cadre du magazine Enquête de Sens. Très belle fin d'après-midi à toutes et à tous.
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J'ai la certitude que notre Dieu est vivant et il aime la louange et l'adoration. Et sa parole dit, je vous exhorte donc, mes frères, par les compassions de Dieu, à offrir vos corps en sacrifice.

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2: L'ange du Seigneur apporta l'annonce à Marie.
3: Et elle conçut du Saint-Esprit. Je vous salue Marie, pleine de grâce. Le Seigneur est avec vous. Vous êtes bénie entre toutes les femmes, et Jésus, le fruit de vos entrailles, est béni. Sainte Marie, Mère de Dieu, priez pour nous pauvres pécheurs, maintenant et à l'heure de notre mort.
2: Voici la servante du Seigneur.
3: Qu'il me soit fait selon votre parole. Je vous salue Marie, pleine de grâce. Le Seigneur est avec vous. Vous êtes bénie entre toutes les femmes, et Jésus, le fruit de vos entrailles, est béni. Sainte Marie, Mère de Dieu, priez pour nous pauvres pécheurs, maintenant et à l'heure de notre mort.
2: Et le Verbe s'est fait chair.
3: Et il a habité parmi nous. Je vous salue Marie, pleine de grâce. Le Seigneur est avec vous. Vous êtes bénie entre toutes les femmes, et Jésus, le fruit de vos entrailles, est béni. Sainte Marie, Mère de Dieu, priez pour nous pauvres pécheurs, maintenant et à l'heure de notre mort.
2: Priez pour nous, Sainte Marie, Mère de Dieu,
3: afin que nous soyons rendus dignes des promesses du Christ.
2: Daignez, Seigneur, répandre votre grâce dans nos âmes, afin qu'ayant connu par la voix de l'ange l'incarnation de votre Fils Jésus-Christ, nous puissions parvenir par sa passion et par sa croix à la gloire de sa résurrection, par le même Jésus-Christ, votre Fils, notre Seigneur. Amen.
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0: Les missionnaires de l'Immaculée Père Kolb présentent 5 minutes avec Marie, la Mère du Seigneur.
1: La foi de Marie est ordinaire. C'est dans la banalité, dans la monotonie du quotidien, que Marie a vécu sa décision d'être fidèle à Joseph, qui à son tour a accepté de reconsidérer ses projets par amour pour Dieu et pour Marie, son épouse. C'est dans son milieu de vie à Nazareth, au cœur de ses préoccupations quotidiennes, que se situe l'expérience spirituelle de Marie. L'Annonciation est un moment exceptionnel de vision de la volonté de Dieu. C'est un acte de foi sans pareil, qui, comme le dit la lettre aux Hébreux, est la garantie des biens qu'on espère, la preuve des réalités qu'on ne voit pas. En suivant pas à pas Jésus, Marie s'engage dans un chemin de croix et de résurrection. La maison de Nazareth accueille Dieu qui veut résider dans nos habitations. On y apprend la prière et le service zélé de l'Évangile. L'exercice quotidien de la foi en la puissance de Dieu permet d'espérer même l'impossible. Servante du Seigneur, Marie établit un nouvel et intime échange entre Dieu et nous quand elle accepte de dire oui à la mission qui lui est proposée. Avec elle, en mettant notre petit oui dans son grand fiat, nous pouvons nous aussi dire jour après jour, avec une humble persévérance, « Qu'il soit fait pour moi selon ta parole. »
0: À présent, nous nous unissons en prière avec le monde entier en renouvelant notre consécration à Marie.
2: Vierge Immaculée, Mère de Dieu et de l'humanité, je t'accueille comme don de Jésus sous la croix et je me confie entièrement à toi. Je t'offre toute ma vie, ce que je suis, ce que j'aime et ce que j'ai, afin que resplendisse en moi la beauté du Christ. Aide-moi à être docile à l'Esprit et à vivre avec joie ma vocation dans l'Église, afin de collaborer à ta mission maternelle et d'orienter vers Dieu le cœur de tout homme. Toi qui as guidé Saint Maximilien Kolb pour aimer sans mesure, enseigne-moi à être témoin de l'Évangile et à faire de ma vie un don. Je te confie les personnes que je rencontrerai et je t'offre le travail, les joies et les souffrances de cette journée. Ô Marie, conçue sans péché, prie pour nous qui avons recours à toi et pour ceux qui n'ont pas recours à toi.
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2: Ce que je vous propose. D'abord, bonjour tout le monde. J'excuse. Bonjour tout le monde. Que le Père Tout-Puissant véritablement nous bénisse. Qu'il nous ait l'intelligence aux écritures, toujours plus l'intelligence de notre cœur. Pour qu'on puisse toujours approfondir, apprendre à se connaître aussi, c'est important, parce que pour pouvoir se servir notre Seigneur, nous devons apprendre à nous connaître, et des fois, on se renie. Et on va demander donc au Père Tout-Puissant d'apprendre à se connaître véritablement, car apprendre à se connaître, c'est aussi sortir de notre propre Égypte, et c'est aussi une Pâque, dans le nom de Jésus. Amen. Apprendre à se connaître, oui, c'est très important. Je vous propose une petite méditation, un petit partage important par rapport à la fête de Pâques. Pessah en hébreu. Alors bien sûr, on est véritablement, nous, dans le cycle des partages que nous faisons. Nous sommes en plein dedans, puisque nous sommes dans le livre de l'Exode. Néanmoins, je vous propose d'avoir une autre vision, un autre regard sur Pessah, qui est simplement complémentaire. Pessah, faire un bond. Donc nous le verrons, faire un bond. Un bond, c'est-à-dire que tout d'un coup, l'ange de la mort, le destructeur que le Seigneur va envoyer, va sauter les maisons juives, les maisons hébreues, pour aller apporter donc la plaie de la Makat Bechorot, la mort des premiers-nés. Nous y reviendrons bien sûr, mais voilà, faire un bond. Et c'est important aussi que on doit faire un bond aussi au sein de notre vie, passer un petit peu. Dans le livre du Deutéronome, c'est écrit dans le chapitre 4, le verset 34. Donc je vous propose d'aller voir le Deutéronome, allez voir, c'est très important. Ne restez pas uniquement, comme je dis souvent, à écouter simplement une conférence. Lorsque vous êtes dans une conférence, que ce soit les conférences de Carême ou ailleurs, prenez un stylo, prenez une feuille, ou prenez vos headphones, j'en sais rien, et notez les références. Allez refaire vous-même, allez revoir les textes, allez reméditer les textes. Ça, c'est important afin que ce que vous écoutez, ça fasse corps avec vous-même. Sinon, s'il n'y a pas un effort personnel, que vous-même faites la démarche d'aller lire, ça reste pas, ça rentre d'une oreille et ça sort de l'autre. Deutéronome 4,34. Prends-lui un peuple au sein d'un peuple. Donc il a tiré pour lui, donc pour Dieu, une nation au sein d'une autre nation. Voilà. Voilà ce que Dieu, il a fait. Il a tiré donc le peuple hébreu qui était une nation au sein du milieu d'une autre nation. Et c'est la raison pour laquelle la sortie d'Égypte est comparée à une naissance. Et à l'époque, la naissance, elle se fait pas avec la péridurale. C'est intéressant que pour naître, pour avoir la naissance du peuple hébreu qui se fera donc au Mont Sinaï réellement, mais en tout cas pour la naissance du peuple hébreu, la naissance du peuple hébreu commencera par la matrice en Égypte. Donc par des souffrances. Et ça aussi, ça apprend à se connaître. Que des fois, ce qu'on peut souffrir intérieurement par des mauvaises expériences, par des erreurs qu'on a pu faire, ça nous permet de pouvoir naître quelque chose d'autre. Et ça, c'est important aussi. Et nous voyons bien que Paul dira la même chose, Jésus a fait la même chose, peu importe la chronologie, hein, on passe par Paul parlera du vieil homme au nouvel homme, et donc voyez bien qu'on est dans un bond, on est dans Pessah, parce que passer du vieil homme, si vous voulez, au nouvel homme, c'est pas graduel, c'est un bond, on saute véritablement une étape, voilà, qui n'est pas quelque chose qui a été graduel, qui n'était pas chronologique, et donc c'est une souffrance. Et donc, c'est par la souffrance que vient la naissance. Et de même, par rapport à Jésus, tout ce qu'il a souffert, par rapport à cette naissance, véritablement, son corps glorieux, je ne sais pas ce que c'est le corps glorieux, c'est un mot qu'on utilise, mais voilà, on passe d'un corps à un autre corps, même si le corps de Jésus a toujours été plus ou moins le même. Et je ne veux pas rentrer trop dans les détails par rapport au corps de Jésus, mais ce qui est important, on en fera bien sûr, on approfondira le corps de Jésus plus tard, mais ce qui m'intéresse, c'est de dire, voilà, c'est la naissance du peuple hébreu vient de l'Égypte, vient d'une souffrance. Et des fois, donc, on va naître à quelque chose de nouveau. On passe du vieil homme au nouvel homme. Voyez, et c'est la même chose. C'est pour ça qu'encore une fois, la sortie d'Égypte pour le peuple hébreu, pour les juifs, hein, là je vous parle vraiment pour les juifs, est comparée à une naissance. une véritable naissance, c'est une première étape de préparation. Pourquoi ? On va naître pour un but. Da limelimala mincha, sache qui est au-dessus de toi, mais sache pourquoi tu es venu dans le monde. Et donc, pourquoi il y a eu cette naissance ? Pourquoi je suis né ? Pourquoi je suis né avec ce caractère ? Pourquoi je suis né avec cette tendance ? Pourquoi je suis né avec ce côté positif ou négatif ? J'ai déjà l'allergie, pardon. Excusez-moi à cause des allergies. Mais ça, c'est important. C'est une naissance, c'est pour une finalité. Il y a une finalité. Et la sortie d'Égypte, c'est une préparation, c'est une naissance. Une naissance à quoi ? À la réception de la Torah. Faudra jamais l'oublier. Plusieurs fois, on s'est écrit, laisse sortir le peuple hébreu pour qu'il aille servir Dieu. Donc, cette naissance est une préparation pour aller recevoir la Torah. Mais ça passe toujours par des moments, des fois, de souffrance. D'ailleurs, même l'accouchement, c'est des souffrances. Pourquoi ? Parce que lorsque la maman est enceinte et qu'elle sent qu'elle va accoucher, des fois, elle a mal. Même si après, elle va prendre la péridurale. Donc, le peuple hébreu a été tiré au sein d'un autre peuple. Première explication qu'on peut donner, première interprétation, premier regard qu'on peut donner, le sujet de la naissance, et peut-être qu'on y reviendra, c'est ce qui permet aussi d'être indépendant, d'être autonome. Alors, on n'est pas autonome de Dieu, mais je vais expliquer ce que c'est dire être autonome. Et des fois, on a peur d'être autonome. On préfère être esclave. On préfère être esclave. Et de préfère, on préfère même être esclave au sein même d'une communauté religieuse. On n'est pas autonome au sein des églises respectives. On préfère, il y a une sécurité. On ne veut pas être autonome, on a peur. On a peur d'être responsable, on a peur de prendre des décisions. Quand je dis autonome, c'est pas être autonome de Dieu. Attention, on n'est jamais autonome de Dieu, on n'est jamais indépendant de Dieu. Je parle des gens. Je parle là bien des gens. Et c'est la deuxième explication que les Juifs donnent pour la fête de Pessah. Cela veut dire que lorsqu'on dit que le peuple hébreu était tiré au sein d'un autre peuple, c'est qu'il était soumis à un autre peuple. Il dépendait de lui. Comme un enfant. Comme un enfant. D'ailleurs, on va le voir. Les Juifs comparent ça à la gestation d'un enfant. D'accord ? Bien qu'il possède une tête, des mains, des pieds, toute l'existence de cet enfant, mais il n'est pas autonome. Et puis il est bien, il est à l'intérieur, il se casse pas la tête, il est tranquille. Mais il va aller où va sa mère, il va se nourrir de ce que sa mère consomme, et pas plus, mais il est tranquille. Il dépend totalement de l'autre. Il dépend totalement de l'autre. Et la sortie d'Égypte, c'est pas ça. C'est dépendre que de Dieu, mais d'être responsable, d'être libre. C'est pour ça que Jésus dira, vous savez où se trouve la liberté ? La liberté se trouve là où se trouve le souffle de Dieu. Ce qu'on traduit en français l'Esprit Saint. Ou bien le roi HaKodesh. D'accord ? Le roi HaKodesh, le souffle saint. Il faudrait expliquer peut-être une fois aussi ce que ça veut dire en hébreu, roi HaKodesh. Parce que c'est avec Dieu véritablement qu'on est totalement libre. Mais là, je deviens responsable, je deviens pas dépendant. Je veux pas m'enfermer. Je veux pas m'enfermer dans une, entre guillemets, dans une communauté avec le regard des autres. Et puis c'est bien des fois, ça va me sécuriser d'aller dans une communauté, entre guillemets. Parce que je retourne des fois peut-être aussi en Égypte. Alors bien sûr, il y a le bon côté de la communauté, mais il peut y avoir le mauvais côté de la communauté. Quelles que soient les communautés, qu'est-ce qu'il faut faire pour acquérir la liberté concrètement ? Eh bien, on doit couper le cordon ombilical, de la maman. C'est ça qu'on doit faire. Est-ce qu'on est prêt à couper le cordon ou pas ? Et c'est tout le sens du sacrifice de la fête de Pessah, en fait. C'est tout le sens du sacrifice de la fête de Pessah. Que les enfants d'Israël ont reçu l'ordre de prendre l'agneau qui était alors l'idole de l'Égypte. C'est de couper totalement. De couper totalement. Ça n'a plus rien à voir. On passe à autre chose parce que c'est un bon. On passe d'un endroit à un autre qui n'a plus rien à voir. Qui n'a plus rien à voir. Et là, on est totalement dans le côté de... vraiment de la liberté. Le côté illimité, infini. Mais il fallait avoir du courage pour sacrifier l'idole de l'Égypte. Il faut avoir du courage pour sacrifier nos idoles intérieures. C'est pas évident. Et la première chose qu'il fallait faire, c'est la suppression du lien que le peuple hébreu pouvait avoir avec le peuple égyptien ou avec l'esprit égyptien. C'est pas évident d'avoir la suppression, de couper le lien qu'on peut avoir avec l'esprit du monde aujourd'hui, l'esprit de la culture française, l'esprit de la culture X ou Y. Je parle française, prenez en France. C'est pas évident. On se dit chrétien, on se dit catholique, mais peut-être on est encore esclave de l'Égypte, de l'esprit du monde et l'esprit de la culture française, de l'éducation européenne. Ça n'a pas été évangélisé, parce que ça aussi, ça doit être imprégné du divin. Sinon, on garde toujours l'esprit, on est toujours en Égypte, en fait. Et simplement, on va faire des rituels. On va faire que des rituels. Et la première chose qu'il faut faire, c'est sacrifier l'idole de l'Égypte, ce à quoi nous sommes liés, ce à quoi nous sommes encore soumis. Pour accéder à la liberté, à la véritable liberté, celle de recevoir le souffle de Dieu, à recevoir la véritable liberté, à être en relation avec le divin, pas être soumis aux autres ou bien au regard des autres, apprendre à se connaître. Où est-ce que j'en suis par rapport à ça? Est-ce que je fais ma Pâque à moi? Est-ce que je fais ma Pâque à moi personnellement? Ça aussi, c'est extrêmement intéressant.

On a trop tendance pour nombre de personnes de vouloir fêter quelqu'un d'autre. On va faire la Pâque de Jésus, on va commémorer le Pessah. Mais en vérité, c'est toujours l'extérieur de nous. Mais c'est nous qui avons besoin de faire une Pâque aujourd'hui. C'est-à-dire que c'est nous qui devons intégrer le comportement de Jésus en nous. On va pas se prendre pour Jésus, hein, attention, mais on doit intégrer ça en nous. Ça, c'est important. C'est nous qui devons intégrer. Qu'est-ce que ça veut dire la sortie d'Égypte dans l'Écriture sainte? Et donc la suppression de ce lien pour accéder véritablement à la liberté. Un homme peut penser, un homme ou une femme, hein, on peut penser qu'on est autonome réel et qu'on est réellement libre. On peut le penser, c'est vrai. On peut penser qu'on est libre. On va le proclamer, j'ai été baptisé, je vais à l'église, je vais ci, je vais ça. Et qu'on est libre et que les autres ne le sont pas. Mais cette même personne-là qui proclame qu'il est libre parce que X ou Y, parce qu'il a fait tel ou tel rite X ou Y, s'il s'observe un petit peu, un peu plus, s'il est honnête avec lui-même, qu'est-ce qu'il peut en déduire? Qu'il peut, par son propre intellect, être soumis, qu'il suit en vérité sa propre volonté, qu'il n'est pas du tout autonome, qu'il est encore lié avec un cordon ombilical, lié à son entourage, lié aux gens autour de lui, lié à ce que l'on dit, lié aux idées ambiantes, lié à toute l'éducation. Celui qui est même pas plus que mon père, son père, sa mère et ses frères, ses sœurs, d'accord? Il n'est pas digne de moi, il peut pas me suivre. Où est-ce qu'on en est par rapport à ça? Est-ce qu'on est prêt à couper ça, véritablement? Et pourtant, ce qui est incroyable, cette même personne est convaincue pourtant qu'il est réellement libre. Vous voyez, c'est pour ça que c'est important d'apprendre à se connaître. Faire une Pâque sur nous-mêmes. Faire une Pâque sur nous-mêmes. Faire le Pessah sur nous-mêmes. Est-ce que nous sommes réellement libres? J'ai fait un livre qui s'appelle « Oser être soi-même, finalité de l'incarnation, tout en respectant les autres ». Comment le comportement de Jésus, comment les paroles de Jésus me permettent de vivre ma Pâque, d'être libre. Et c'est pas évident d'être libre. C'est pas évident parce que tu as le regard des autres. Tu as le regard des autres, que ça soit dans une église X ou Y, que ça soit dans une communauté X ou Y, tu as le regard des autres. Il faut faire comme tout le monde, faut faire comme le groupe. Faut avancer comme tout le monde et on n'aime pas ça. On n'aime pas, excusez-moi l'expression, les brebis galeuses. On n'aime pas. On aime bien le côté de l'esprit de religiosité avec un petit R. Et donc, on retombe dans l'Égypte. On retombe dans l'Égypte. C'est intéressant que je discute beaucoup avec des catholiques, avec des évangéliques, et je respecte. Mais quand ils me disent, ah oui, nous, on n'est pas sous la loi de Moïse. D'abord, premièrement, c'est une erreur. On vous a pas demandé d'être sous la loi de Moïse. Les mitzvot ne sont pas pour les non-juifs. Donc déjà, c'est quelque chose qui est incroyable ou qui excusez-moi, c'est un peu du n'importe quoi. On n'a jamais demandé aux non-juifs d'être sous la loi de Moïse. Donc déjà, quand Paul il parle de ça, il faut savoir à qui il parle. Ça, c'est déjà première chose. Donc on n'a pas demandé, je dis aux évangéliques, aux catholiques que je rencontre, mais pourquoi vous me dites vous n'êtes pas sous la loi de Moïse? Mais on vous a pas demandé de respecter la loi de Moïse. Il y a eu un concile à Jérusalem. À la limite, il fallait respecter certaines choses qu'après que Paul a enlevées. Mais les non-juifs n'ont jamais été appelés à être sous la loi de Moïse. Donc pourquoi vous me parlez que vous n'êtes pas sous la loi de Moïse? Vous n'avez jamais été appelé à être sous la loi de Moïse. Donc, il y a quelque chose qui bug ici. Excusez-moi l'expression. Il y a quelque chose totalement qui bug. Mais en même temps, je leur dis, vous êtes peut-être pas, vous pratiquez pas la loi de Moïse très bien, mais réfléchissez. Est-ce que vous ne pratiquez pas des lois qui ont été inventées par des humains en fonction d'une certaine façon comment vous comportez à l'intérieur des communautés ou des églises et que les hommes s'assujettient et qu'on retombe dans un certain esclavage en vérité? Et c'est pour ça que la fête de Pâques, Pessah, déjà en commençant par Pessah, après on va voir avec Jésus, mais déjà Pessah, parce que comme dira Jésus, je suis venu pour cette Pessah, pour cette Pâques, quand il dit Jésus, en vérité c'est pour Pessah, pour cette fête de Pessah, d'accord? Ça donne la force de parvenir à la vraie liberté, personne ne me prend ma vie, je la donne, je fais ce que je veux. Vous n'êtes pas content? C'est la même chose. Quand Jésus parle à la Samaritaine, tu parles avec moi? Ça se faisait pas, je suis même pas juive. Je m'en fous, Jésus dit entre guillemets. Je fais ce que je veux.
D'accord? Bon, il parlait pas comme ça, mais c'est ça qu'il veut dire. Il s'en fout. D'ailleurs, il relève même pas. Quand la Samaritaine lui dit, mais que tu, quand la Samaritaine lui dit, mais tu me parles à moi? Tu me parles à moi, je suis même pas juif. Est-ce que Jésus relève? Il s'en fout. Il a son message. Quand les apôtres, ils reviennent, ils disent, oh, dans ça, dans leur cœur, il parle à une femme. Il s'en fout. Au-delà de tous les codes. Au-delà de tous les codes. Oui, mais c'est Jésus. Oui, mais c'est Jésus. Alors, et nous? Est-ce qu'on est capable d'être à l'intérieur ou bien on est rentré à l'intérieur d'autres codes? Est-ce que nous-mêmes, on n'est pas rentré à l'intérieur d'un autre Égypte? Est-ce que nous-mêmes, à l'intérieur, on n'est pas rentré à l'intérieur de l'autre, d'autres lois? La fête de Pessah, c'est pour ça qu'elle est appelée dans le judaïsme la fête de la liberté. Pas simplement une liberté corporelle, mais normalement une liberté de l'esprit et du cœur pour aller s'attacher au divin. Puisque c'est pour recevoir la Torah. La fête de Pessah, c'est la fête de la liberté véritable. Et donc de se détacher, de sacrifier les idoles devant lesquelles on se prosterne aujourd'hui. L'argent, comme on a dit, l'esprit du monde, la façon de percevoir les choses, la façon de parler, la façon d'imposer, le groupe va imposer un individu. Et puis des fois, on se prosterne devant ces idoles-là sans en avoir même conscience. On perd conscience. Voilà. Un esclave, il perd conscience de ce qu'il est. La véritable liberté, c'est de retrouver notre propre conscience. D'être conscient de ce que nous sommes. D'être conscient de pourquoi je suis sur terre. D'être conscient que le Père me regarde. D'être conscient que Dieu m'a choisi. D'être conscience. Quels que soient mes défauts, quelles que soient mes qualités, quand le peuple hébreu sortait d'Égypte, on n'a pas vu individuellement chacun avec ses défauts et ses qualités. C'est le peuple qui est sorti. Même si l'individualité, l'individu est extrêmement important, bien évidemment. C'est une raison d'ailleurs pourquoi on dit dans la Torah que l'homme a été créé seul, unique, pour montrer qu'au départ, l'individu est extrêmement important. Conscience. Où est-ce qu'elle est ma conscience? La fête de Pâques nous fait naître à une nouvelle naissance et donc à une nouvelle conscience. Et je crois, puisque lorsque vous écouterez ce message, ce partage, si Dieu veut, j'aurai fini mon livre. J'aurai véritablement fini mon livre sur ce qu'on m'a demandé. Sur Jésus, donc le Messie au sein de l'Ancien Testament, où je dis qu'une des missions de Jésus, c'est de nous amener à cette nouvelle conscience, à cette nouvelle naissance, à cette nouvelle conscience. Pas simplement des mots. Et c'est pour ça qu'il y a marqué, à tout celui qui le reçoit, il a la possibilité de devenir, c'est-à-dire enfant. Vous voyez, enfant de Dieu, c'est une nouvelle naissance. Une nouvelle naissance totalement, qui n'a rien à voir. Qui n'a rien à voir. Et c'est pas évident. Il faut d'abord prendre conscience de cela. Pour cela, comme on a dit, il faut se détacher, il faut s'occulter soi-même, apprendre à se connaître, et il faut essayer de ne plus se soumettre à des usages qui ont été établis par l'esprit du monde. Et c'est pas évident. Parce qu'on dit, voilà, moi je suis croyant, je vais à l'église, je fais l'adoration, ou je sais pas, ou je vais au culte, je suis pas avec l'esprit du monde. Et c'est pas vrai. On est toujours attaché plus ou moins à quelque chose encore à ce cordon. Comment est-ce qu'on vit notre Pâques intérieur, notre Pessah intérieur? Comment est-ce qu'on prend conscience véritablement des choses? Est-ce qu'on est prêt à dire comme Jésus dit à la Samaritaine, tu vas devenir un puits qui va jaillir de l'eau de ton intériorité, de ton arrière? Si tu bois de mon eau, tu vas à l'intérieur, tu vas être comme un puits, c'est-à-dire que tu vas devenir une source. Toi-même, tu deviens source d'eau. Ça me fait penser, ça n'a rien à voir, mais peut-être ça me fait penser d'un coup à ce que Dieu a dit à Abraham, tu deviens bénédiction, dans 12:3. Et Jésus dit à la Samaritaine, tu deviens toi-même une source d'eau. Tu dépends pas de X ou Y personne. Tu deviens une source toi-même d'eau. Dis ça à la Samaritaine. La Samaritaine, c'est une femme comme tout le monde. D'accord, elle a ses blessures, elle a ses qualités, elle a pas fait des études extraordinaires. Je suis pas contre les études, moi-même j'en ai fait, moi-même je continue à bouquiner. Donc non. Mais on devient soi-même sa propre source. C'est pas de l'égocentrisme, c'est pas d'être égoïste, et ce n'est pas d'un manque d'humilité. C'est ce que le Christ, le Jésus dans sa mission nous donne, de pouvoir devenir notre propre source, tout en étant en relation avec les autres, bien évidemment. Et c'est de cette façon qu'on peut parvenir réellement à une réelle conscience, à une conscience véritable de ce que
nous sommes. De ce que nous sommes. La sortie d'Égypte, c'est d'avoir une nouvelle conscience véritable, d'apprendre à ce que nous sommes. Réellement. La mission de Jésus, puisque je ne viens pas abolir, mais accomplir cette Pâque, cette alliance, c'est de nous donner une nouvelle conscience véritable de ce que nous sommes et de ce que nous pouvons être en plus. Le pouvoir, la possibilité de pouvoir être. Et ça, c'est important de réfléchir par rapport à cette conscience-là. Ensuite, vous savez, on en a parlé, il y a chez les Juifs ce qu'on appelle la Gadat Pessah, qui a été écrit à peu près au deuxième siècle, déjà avant Jésus. On faisait Manishtana, Laïla Azé. D'accord? On chante, qu'est-ce qui a changé cette nuit-là par rapport aux autres nuits? Et c'est intéressant parce que, vous voyez, on parle des enfants et on parle de la conscience et donc nous allons approfondir, si vous voulez, cette liturgie-là qui est extrêmement intéressante.

Pessah, la liturgie juive, à la maison, c'est la fête des enfants. Les enfants sont au centre du judaïsme, il faut le savoir. Les enfants sont au centre, ils prennent une place hyper importante, voilà. Et dans Manishtana, donc c'est la connaissance, véritablement. Manishtana, ça veut dire qu'est-ce qui a changé dans cette nuit-là par rapport aux autres nuits. On a la connaissance et la conscience que l'homme se développe dès l'enfance jusqu'à l'âge adulte. Et cette conscience, elle peut se développer jusqu'à percevoir le divin. Même, c'est vrai, la vue humaine, elle est limitée. Et des fois, malheureusement, on peut se tromper. Les sens peuvent nous tromper. Nos blessures peuvent nous tromper. On peut se tromper soi-même, croire qu'on fait quelque chose, mais en vérité, parce qu'on n'a pas appris à se connaître, et puis on a peur d'être soi-même. On a peur d'être soi-même. Qu'est-ce que les autres vont dire? Qu'est-ce que les autres vont me regarder? Comment est-ce qu'ils vont me dire? Sa propre famille l'a pris pour un fou. Ah ouais, mais quand c'est Jésus, ça passe dans les évangiles. Mais par rapport à notre Pâques à nous, notre Pessah, on a peur d'être nous-mêmes. On va se faire prendre pour des dingues. En Égypte, les Juifs étaient physiquement et émotionnellement confinés dans un asservissement total. Seule véritablement une connaissance, une conscience profonde aurait pu leur faire prendre conscience, d'accord, qu'ils devaient franchir les obstacles. C'est le vu au-delà même de leur barrière mentale, mais ils n'ont pas pu. Et des fois, nous-mêmes, on ne peut pas. Alors Dieu va créer des événements pour nous permettre de pouvoir faire Pessah, de pouvoir franchir les obstacles, pour pouvoir s'élever au-delà de nos barrières mentales qu'on a créées ou qu'on nous a créées par ce qu'on appelle entre guillemets une moralisation de la religion. J'aime pas du terme, mais vous me comprenez bien. D'accord? Les barrières mentales par rapport à l'esprit du monde, par rapport à la culture, par rapport à tout ce que vous voulez, chacun peut mettre et peut voir qu'est-ce qu'il y a derrière ces barrières mentales. Et Jésus, il est venu pour retirer ces barrières mentales. Pessah, on fait un bond, on enlève ces barrières mentales. Est-ce qu'on est capable, est-ce qu'on veut, est-ce qu'on a le désir d'enlever nos barrières mentales? À l'intérieur même des églises, je parle déjà, hein. À l'intérieur même des communautés, des églises, est-ce qu'on est capable de retirer nos barrières mentales? Est-ce qu'on le veut ou est-ce qu'on a peur? Parce que peut-être qu'on va être prendre pour un fou, peut-être qu'on va être martyr, on va être des martyrs, on va nous parler du mal de nous, peut-être qu'on va être à contre-courant. On sera pas comme tout le monde dans les rails, d'accord? Alors c'est drôle parce qu'on veut être les disciples de Jésus Mais Jésus, la première des choses, c'est qu'il n'est pas dans les rails par rapport à la société. Il n'est pas dans les codes par rapport à la société. Est-ce qu'on est prêt à retirer nos barrières mentales? Même si c'est pas moi qui va me les retirer, c'est le bon Dieu. Très bien. Mais est-ce que déjà je suis prêt à retirer mes barrières mentales? Et c'est la raison pour laquelle donc le Créateur s'est manifesté en Égypte. C'est la raison pour laquelle que la lumière est venue dans le monde. C'est la raison pour laquelle la lumière est venue dans le monde, dans notre Égypte, dans notre obscurité, pour nous retirer, pour nous enlever nos barrières mentales. Mais est-ce qu'on se donne le droit, ou bien est-ce qu'on a peur de... En fait, est-ce qu'on a peur de vivre, tout simplement? Est-ce qu'on n'aurait pas peur de la vie? En fait, des fois, on dit qu'on a peur de la mort, mais en fait, est-ce qu'on n'aurait pas peur de la vie? Parce qu'on, voilà, on retient tout. On laisse pas... le souffle. Et oui, donc c'est la raison pour laquelle le Créateur s'est manifesté en Égypte, dans l'étroitesse. Et le Créateur s'est révélé à chaque moment. Ça représente comme une nouvelle création. Et pourquoi est-ce qu'il l'a fait? Pour montrer aux Hébreux, pas seulement aux Égyptiens, bien évidemment, donc pour me montrer à moi. C'est lui le maître absolu des lois de la nature. Et donc il est le maître absolu des lois de ma propre nature. Il peut les changer. Il peut les changer. Mais pour cela, il me demande de prendre l'agneau pascal et de le garder pendant 4 jours. On approfondirait ça, bien évidemment, lorsqu'on arrive au verset, mais c'est Pessah. On me demande de prendre l'agneau, de le garder et de le couper. Chaque moment de notre vie, écoutez bien, chaque moment de notre vie représente une nouvelle création.
C'est pour ça que lorsqu'on va dormir, d'après la tradition juive, on est à 1/60 de la mort. On est plus mort que vivant. Et lorsqu'on se réveille, on est une bria hadasha, une nouvelle création. Et là, maintenant, dans mon nouveau réveil, je commence à servir Dieu. On est une nouvelle création. Servons-nous de cette connaissance, Père, j'aurais fait connaître ton nom. Vous n'avez rien demandé encore mon nom, cette connaissance. Servons-nous de ce renouvellement de conscience pour changer. De seconde en seconde, de minute, de jour, de mois, notre seconde nature erronée. Et je dis bien notre seconde nature erronée, c'est ce que Paul parle de ce vieil homme. Cette seconde nature erronée qu'on prend pour une véritable nature et qu'on se ment à nous-mêmes et qu'on n'ose pas affirmer et qu'on n'ose pas exprimer et qu'on n'ose pas parler ou réaliser parce que, ah, qu'est-ce que l'autre va dire ou le qu'on dira-t-on? Comme si quand je vais monter là-haut, je me ferais juger par les gens autour de moi qui m'ont regardé. Je serais tout seul devant le bon Dieu. Pour que ce renouvellement de conscience soit totalement changé, pour que cette connaissance soit reçue, eh ben, on va arriver à Manishtana à Pessah. On va comprendre la liturgie de Pessah. Il faut que cette connaissance soit partagée en enseignement simple, facile à comprendre, accessible même à un enfant. Accessible même à un enfant. Pourquoi ? Laissez venir à moi les petits-enfants. C'est pas simplement, et je lui dis tout le respect parce que c'est une galère sainte, c'est pas simplement le catéchisme une fois par semaine qu'on fait des dessins ou je sais pas ce qui est fait, voilà, ce qui est fait là-bas. D'accord? C'est pas ça. Laissez venir à moi les petits enfants. Laissons aller à Jésus, au Créateur, l'enfant que nous sommes en nous et que on a laissé tomber. On est devenu adulte maintenant, on est des intelligents, hein. Vous voyez, plus on devient adulte, plus on descend dans notre Égypte intérieure, on n'est plus innocent, on n'est plus entier avec nous-mêmes. L'enfant n'a peur de rien, il veut être dans le bac à sable, il est dans le bac à sable. Il veut jouer avec le sable, il prend du sable, il mange, il s'en fiche. J'ai pas dit de faire ça en tant qu'adulte, mais vous comprenez ce que je veux dire. C'est que voilà, quand on devient adulte, on devient des gens réfléchis, on devient des gens trop sérieux. On est sérieux, on est des adultes là maintenant. On n'est plus des enfants, on n'est pas infantile, hein. Ah oui, attention, hein. Est-ce qu'on est prêt à redevenir un enfant, pas être infantile? C'est pour laquelle c'est l'enfant qui va poser les questions à Manishtana, à la liturgie de Pessah. Laissez venir à moi les petits-enfants. C'est la raison pour laquelle c'est l'enfant qui pose les questions au papa, à la maison, qui va éveiller. C'est par lui que commence la Agada. Ça commence pas par le prêtre. Le prêtre, c'est le papa qui joue le rôle du prêtre, parce que vous êtes même les Chet Kohanim, on verra ça. Vous êtes un peuple de prêtres, comme dira dans l'Ancien Testament ou dans la Torah. C'est pas le papa qui va commencer la Gada. C'est pas le papa qui va commencer à raconter la liturgie de Pessah. C'est l'enfant par une question. C'est l'enfant par une question. On éveille l'intelligence de l'enfant. On questionne. L'enfant questionne cette fois-ci. L'enfant va questionner. Et s'il n'y a pas d'enfant, comment on fait? Eh ben, on doit, d'après la Lara, d'après la loi juive, entre guillemets, d'après ce qui est dit, l'homme doit se l'épouser à lui-même. Pourquoi? Parce qu'on a toujours cet enfant intérieur. On a toujours cet enfant intérieur, cette innocence qu'on a camouflée, écrasée pour X raisons à travers notre parcours, notre histoire, notre éducation. Voilà. Et en vérité, tout ça, c'est pourquoi? C'est pour désirer percevoir le Créateur. Concrètement, comment est-ce qu'il agit? En fait, c'est d'essayer de saisir l'inconcevable, d'essayer de saisir l'insaisissable, la question, la discussion, la méditation, le dialogue, le langage, qui est la particularité de l'être humain. C'est une des raisons, une des façons de vaincre les barrières mentales, nos barrières psychologiques qui bloquent notre perception, qui nous permet d'acquérir une connaissance véritable, une conscience nouvelle. C'est pour ça que Jésus parle beaucoup dans les évangiles aussi. Même si on a très peu de choses de Jésus dans les évangiles, j'ai déjà dit à plusieurs reprises, d'accord? Parce qu'en 3 ans de son ministère, on n'a pas 3 ans de ce qu'il a tout parlé. Mais Jésus parle beaucoup.
même s'il a des moments de silence. Mais il parle beaucoup, il enseigne beaucoup. Quels que soient les événements, quels que soient les endroits où il se trouve, il se met à parler le langage. Exprimer ce que je suis. Si tu savais le don de Dieu, c'est toi qui m'aurais donné à boire. Moi, je le suis, le Messie. Est-ce que vous êtes capable de dire « Moi, je le suis » quand Jésus dit « Vous êtes la lumière du monde » Est-ce que vous êtes capable de dire « Je suis la lumière du monde » Et est-ce qu'on est capable d'exprimer ce que nous sommes dans cette nouvelle conscience? Ou bien on n'a pas conscience de ce que nous sommes? On n'a pas fait Pessah encore. On n'a pas fait Pessah encore. Et en fait, on n'a pas fait baptême encore. C'est-à-dire, on n'a pas été immergé. Parce que le mot baptême, c'est véritablement immergé. S'immerger véritablement pour être une nouvelle créature. Pas simplement le dire, mais cette nouvelle conscience qui est importante. Pour vivre véritablement, pour être soi-même, pour être épanoui et pour aimer véritablement les autres.

Dans l'Agada de Pessah, qui est fait le soir dans les liturgies à la maison, il y a une phrase qui dit « Avadim aynu les paro ». Nous étions les esclaves de Pharaon. Est-ce qu'aujourd'hui nous ne sommes pas des esclaves des Pharaons? Est-ce que nous ne sommes pas des esclaves d'un système? Est-ce que nous ne sommes pas des esclaves de notre propre personnalité ou notre propre perception qu'on se ment à soi-même, qu'on n'ose pas être soi-même? De peur de. Ça veut pas dire qu'il faut pas respecter les autres. Mais si tu veux respecter les autres, faut apprendre aussi à te respecter. Tu aimeras ton prochain comme toi-même. Mais si toi-même tu t'aimes pas, comment tu peux aimer l'autre? C'est du bluff, c'est du n'importe quoi. C'est du blablabla, c'est de la tchatche. C'est de la tchatche. On est simplement en train de vendre des paroles, des phrases et des choses comme ça. Comment réellement tu veux aimer l'autre si tu t'aimes pas toi? Si toi t'aimes pas, si la Torah dit tu aimeras ton prochain comme toi-même, et Jésus va dire après comme je vous ai aimé, mais comment tu peux arriver à comme je vous ai aimé si toi-même tu t'aimes pas? C'est du bluff. On va l'écouter, on va l'entendre, ou à travers une prédication, à travers une homélie, ça rentre d'une oreille, ça sort de l'autre. Mais en vérité, on se baratine. Moi le premier, si on ne prend pas conscience, s'il n'y a pas un pessard à l'intérieur de nous-mêmes, c'est pas possible, c'est du bidon, faut dire la vérité. Les lettres qui composent le nom de Pharaon en hébreu nous renvoient à un autre mot en hébreu et qui nous renvoie en français, si vous voulez, à l'intelligence rationnelle, à l'imagination. Voilà, on vit dans un imaginaire. On est à l'église, on est au temple, on entend des belles paroles, hop, on s'imagine. Mais c'est en l'imagination. C'est du bidon. D'ailleurs, je vous conseille, je vous l'ai déjà dit, de lire Jean de la Croix, Saint Jean de la Croix par rapport à ça, par rapport à autre chose aussi, sur l'imagination. C'est magnifique. Et nous sommes très souvent, et peut-être trop souvent, on se fait des illusions sur nous-mêmes. Et c'est comme ça qu'on s'enfonce dans notre Égypte de la désillusion. Quelle image que nous nous faisons de nous-mêmes? Quelle image nous nous faisons de nous-mêmes? Quel droit nous donnons de vivre et de nous exprimer véritablement en tant que créature de Dieu, en tant que réellement enfant de Dieu, véritablement? Est-ce que je vois que le Créateur m'a fait une âme noble, pas simplement une âme empêchée du péché originel? Est-ce que j'arrive à voir que le Créateur me dit « Je suis que la lumière du monde » Est-ce qu'on n'est pas tous des enfants du roi? Ou bien on se considère comme des esclaves, asservis par des forces extérieures et par des forces intérieures que j'ai déjà décrites à plusieurs reprises. On peut s'imaginer impuissant. On n'arrive pas à contrôler les influences extérieures. On n'arrive pas à contrôler nos émotions. On n'arrive pas à contrôler notre passé. On n'arrive pas à contrôler nos peurs. On n'arrive pas à contrôler notre éducation, nos blessures, nos tendances, on n'arrive pas à contrôler le regard des autres. Eh bien, on se considère uniquement, et je dis bien le mot uniquement, et inévitablement comme des esclaves, parce que comme des pécheurs, mais en oubliant que votre corps est le temple de Dieu, en oubliant qu'on est enfant de Dieu, en oubliant que vous êtes la lumière du monde, on n'en prend pas conscience. Et cela nous prend des fois de nombreuses années pour connaître, pour prendre conscience de notre nature réelle, pour apprécier réellement à la noblesse, pour apprécier réellement ce que le Créateur a fait, ce que le Créateur a fait à travers Jésus, réellement. Pas lui. Lui, j'ai déjà dit plusieurs fois, il a fait son job, il est là-haut. Je te parle de nous maintenant. Je ne parle pas de lui. Je parle de nous. Lui, il est venu pour nous. Il n'est pas venu pour lui. Donc en plus, il a fait son job. Excusez-moi du terme. Mais notre nature réelle, pour l'apprécier ce qu'il a fait, en nous libérant de notre Égypte intérieure toujours plus, de notre exil intérieur, on n'est plus les esclaves de notre imagination, de notre culture, de notre perception, du regard des autres, de ce que les autres vont dire. Quatre questions dans la Gada.

hyper importante dont on n'aura pas le temps peut-être les aborder, où je dis voilà, il faudrait faire toute une conférence de 2 heures au moins, ou même, ou peut-être un séminaire ou des week-ends sur ça. Vous voyez, déjà, j'ai même pas encore abordé concrètement le contenu des 4 questions. Mais déjà, c'est Manishtana. Qu'est-ce qui a changé cette nuit par rapport aux autres nuits? Ben, dans les autres nuits, j'étais totalement inconscient. Et là, cette nuit-là, où c'est pas en plein jour, on n'est pas en pleine journée, on n'est pas dans le jour. C'est ça le miracle. C'est que même si je me trouve dans la nuit, en pleine nuit, Manishtana Laila Aze, qu'est-ce qui a changé de cette nuit par rapport aux autres nuits? C'est pas que la nuit, on est passé après au jour, on est dans la nuit. Mais la nuit que je vis, la nuit de Pessar que je vis, c'est une nouvelle conscience. Elle devient une lumière pour moi. Même si à l'extérieur il fait nuit de manière physique. Parce que de manière physique, le Seder de Pessar, c'est la nuit, c'est pas le jour. Et la nuit nous renvoie des fois à des choses spirituelles de la nuit. Et le jour nous renvoie à des clartés spirituelles. Très bien. Qu'est-ce qui a changé de cette nuit par rapport aux autres nuits? On est toujours dans la nuit. Cette nuit-là, elle n'est plus nuit pour moi, elle est lumière pour moi. Parce que maintenant, c'est une nouvelle conscience. Je viens de naître à une nouvelle conscience. Dans la nuit même. De la nuit même. De la nuit même se sort. Sort cette nouvelle conscience, une naissance. C'est en vérité cette naissance, cette nouvelle naissance sort de la nuit. C'est pour ça que c'est écrit aussi dans la Genèse, vaillez, réveillez Boker. D'abord il fut soir, après il fut matin. Le matin il sort de sa matrice qui est Erev, qui est le soir, qui est la nuit. Et là, la même chose, je vais naître à l'intérieur de la nuit. Qu'est-ce qui a changé de cette nuit par rapport aux autres nuits? C'est que tout d'un coup, j'ai une nouvelle conscience. Et c'est pour y avoir 4 questions qui va représenter tout le peuple juif. Je vous fais d'après la tradition juive, hein, tout le peuple juif, d'accord? 4 questions. Et les chiffres 4 peuvent nous ramener à beaucoup de choses qu'on n'aura pas le temps de parler. 4 questions. 4 enfants. Le sage. Voilà, le sage, celui qui connaît le sage. On verra à quoi ça nous ramène. Il y a aussi, si vous voulez, l'impie. Celui, voilà, qui va contre eux. Et c'est intéressant, s'il vient juste après le sage, à côté. Et puis, il y a le simple. Et une autre question, celui qui ne se pose jamais de questions. Voilà. Qu'il est indifférent. Voilà les 4 groupes. Le sage, l'impie, le simple et celui qui ne se pose pas de questions. Et cela nous renvoie à des réalités multiples de chacun d'entre nous qui peut être représenté un aspect de notre personnalité. De ces 4 niveaux, de ces 4 réalités de l'enfant. De cette conscience qu'on peut avoir. Mais tous, écoutez bien, tous, puisqu'ils sont partis de la Gada, sont inclus dans le plan divin. Tous sont inclus dans le plan divin. Chacun d'entre eux va percevoir de manière différente le Créateur. Même celui qui est impie, même celui qui ne pose pas de questions, donc même celui qui est indifférent. Même celui qui ne croit pas, même celui qui ne croit pas, il fait partie du plan divin. Alors on pourrait voir, je ne sais pas si on aura tout le temps de faire les 4, mais voilà, on pourrait voir dans le sage, je vais faire de manière succincte, celui qui est le maître, celui qui enseigne, celui qui détient la vérité, celui qui est écrit en premier. Et pourtant, à lui aussi, on doit lui raconter l'histoire de la sortie d'Égypte. À lui aussi, il est tenu, malgré qu'il connaît, qu'il a étudié, qu'il connaît tout, qu'il a approfondi. Lui aussi, il doit s'asseoir à la table et écouter la sortie d'Égypte, méditer sur la sortie d'Égypte, écouter les enseignements de la sortie d'Égypte. Même le sage, même le savant, même l'enseignant, il doit éveiller, il doit s'éveiller à une nouvelle conscience. Il doit s'éveiller à une nouvelle conscience. Même le sage, même le scribe, même les savants. L'impie, il peut constituer ce que considère comme quelque chose de mauvais. D'accord? Le fait que, et pourtant, il a inclus dans cette liturgie pascale, dans le Seder de Pessar. D'accord? Ça montre qu'en fait, que cette méchanceté qu'une personne peut avoir, elle n'est pas innée. C'est un trait de son caractère qu'il a acquis en fonction de son histoire, en fonction de son éducation, en fonction de tout ce que vous voulez. Et il peut s'en débarrasser.
Il peut se débarrasser de ce voile qui croit être la vérité. Il peut se débarrasser et sortir de cette Égypte pour pouvoir être libre, pour pouvoir être lui-même, pour pouvoir être épanoui véritablement, pour pouvoir être heureux, pour pouvoir être soi-même tout simplement tout en respectant les autres. J'ai pas le temps d'aborder les deux autres catégories. Et peut-être que je le ferai peut-être dans ces cas-là le PSR prochain. Ou peut-être qu'il faudrait faire véritablement des cours, peut-être, les prochaines années, que sur la Gada de Pessah, qui serait peut-être intéressant. Pour cela, j'ai besoin de votre avis, tout simplement, pour que les prochaines fois, je prenne plus de temps, plus de lundis, on va dire, ou un mois avant Pessah, peut-être de faire 4 lundis, essentiellement sur la Gada de Pessah, avec un regard, bien sûr, christologique, on va dire, avec un regard avec Jésus, puisque Jésus a fêté la Pessah, peut-être j'aurai un peu plus de temps, ça me fera 4 lundis à 45 minutes, mais ça dépend de vous, ça dépend bien sûr de la radio, c'est un message que je vous lance, dans la joie, n'oubliez pas, tout se fait dans la joie c'est Peretz Geder, la joie ça enlève toutes les limites aussi, ça c'est important, quand on est dans la joie, ça enlève toutes les limites, Zman Simchatenu, c'est la fête de notre joie Pessah, Amen.

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1: Auditeurs et auditrices de Radio Massabielle, Jodla Nukaipale des jalousies. La dernière fois, nous avons éclairé le concept d'envie, un affect social qui est souvent confondu avec un vécu de jalousie. À présent, Zopé qui prend coco pour abricot, en cas espérer ça tout bonnement. Rappelez-vous, la personnalité à tendance envieuse a les mains vides. Donc, naturellement, vous déduirez que celle à tendance jalouse a les mains pleines. Cool, j'ai cru entendre vos réponses à travers les ondes. En fait, l'envieux se lamente pour ce qu'il n'a pas, tandis que le jaloux craint de voir autrui s'accaparer de ce qu'il possède. C'est complètement tiré par les cheveux, n'est-ce pas? En synthèse, j'ai déjà à comprendre. Ainsi, on essaiera de décrypter cette émotion dite secondaire qu'on appelle jalousie, avant de suggérer quelques pistes pour la réguler. Le mot latin qui désigne la jalousie est zélus, qui signifie ardeur, empressement, zèle, avec l'idée de rivalité. La jalousie a un lien avec le désir, la conservation et la possession exclusive. C'est un reflet de la conception de l'amour selon Marie-France Paty, psychologue. La jalousie est une émotion secondaire qui appartient à la catégorie des peurs. Elle est aussi un mélange d'autres émotions comme la colère, la tristesse, la frustration. Elle repose sur la crainte anticipée de perdre un lien affectif privilégié avec un être aimé au profit de quelqu'un d'autre. Elle intervient aussi dans les relations amicales, filiales ou fraternelles. On retrouve cette émotion dès qu'il s'agit d'attachement. On peut constater de la jalousie dans plusieurs situations. Par exemple, l'arrivée d'un petit frère ou d'une petite sœur peut susciter de la jalousie chez l'aîné de la fratrie, par peur de ne plus avoir exclusivement l'attention parentale. Pour Lacan, la jalousie est une souffrance nécessaire, car elle permet de sortir de la fusion avec la mère et de comprendre qu'on n'est pas tout seul. Autre exemple, l'élargissement d'un groupe d'amis à l'accueil d'un nouveau ou d'une nouvelle venue peut faire naître des sentiments de jalousie chez les plus anciens du groupe, par angoisse de perdre leur influence, leur position au sein du clan en question. Et oui, il existe des amis jaloux, peu importe leur âge. Ils exigent votre attention, votre temps et votre dévouement. Encore un autre exemple. Voir son ou sa partenaire regarder une belle femme ou un bel homme peut rendre inquiet de perdre l'attention de son partenaire. Contrairement à l'envie, la jalousie implique toujours une triangulaire ou une relation à trois. Un individu jaloux, une personne aimée et un rival, réel ou imaginaire, perçu comme une menace. La jalousie est signe d'amour dans une relation interpersonnelle unique. Cependant, dans sa dimension dysfonctionnelle, la personnalité à tendance jalouse craint de façon maladive et excessive que son bien lui soit enlevé et possédé par quelqu'un d'autre. Il y a donc le souci de perdre quelque chose que l'individu possède déjà, un conjoint, un ami, une relation qu'il estime exclusive. Soumis à un attachement exacerbé, le jaloux n'est pas partageur. Il est assujetti à un trouble de l'attachement insécure, soit préoccupé ou anxieux, soit évitant ou distant, soit désorganisé ou chaotique. C'est-à-dire qu'il y a pour l'individu une difficulté majeure à établir des liens émotionnels stables et sécurisants avec autrui dans les relations interpersonnelles. Les enfants ayant vécu des ruptures avec leur figure d'attachement principale durant la petite enfance sont particulièrement à risque de développer ces troubles. C'est bon ? Vous suivez, chers auditeurs ? On continue. Si on illustre le type d'attachement insécure qui concerne les personnes ayant vécu des ruptures précoces ou un attachement anxieux dans l'enfance, il se développe lorsque les réponses parentales ont été inconstantes ou imprévisibles, d'où une dépendance excessive aux autres et une peur constante de l'abandon, nourrie de besoins affectifs intenses. Donc, les enfants présentant ce profil sont vulnérables à la jalousie à l'âge adulte. À l'inverse, les personnes qui ont un type d'attachement sécure font preuve d'une jalousie de type protectrice. La jalousie peut être protectrice sans devenir possessive. Elle peut signaler qu'un sujet mérite de l'attention sans exiger de contrôler le comportement de son partenaire. La personne sécurisée manifeste du discernement en termes de ressenti de jalousie et agit de manière adaptée à la situation. Le processus psychique que représente la jalousie a fait l'objet de larges études en psychologie et en psychiatrie. Ce qu'il convient de saisir, auditeurs et auditrices, est que la jalousie repose sur des mécanismes de protection et d'attachement. Trouble de l'attachement insécure, nous l'avons évoqué, et mécanisme de protection car la jalousie repère et détecte, telle une tête chercheuse, les menaces et active des mécanismes de défense qui protègent contre une perte potentielle. Donc, il y a lieu de noter que cet affect de jalousie est une réponse naturelle de l'individu face à la crainte d'une perte. Elle est présente chez tous les individus, enfants, adolescents, adultes, hommes et femmes. La jalousie est également une émotion tout à fait normale et adaptative qui envoie, à l'instar de toute émotion, un message d'alerte sur l'importance d'une relation. D'aucuns diront d'ailleurs que la jalousie est utile à dose homéopathique dans le couple. Et ils auront raison. Car cela peut mettre du piment dans la dynamique des amoureux et ainsi leur permettre de se rendre compte de l'intensité de l'amour qu'ils partagent. L'amour sans jalousie n'est pas de l'amour, a écrit Paul Léoto. En général, ce sentiment de jalousie est régulé sainement une fois le conjoint inquiet rassuré. Mais, et c'est bien dommage, ce n'est pas toujours le cas. Sinon, point besoin d'en parler. Malheureusement, la jalousie peut devenir maladive lorsqu'elle s'exprime de manière excessive, obsessionnelle et destructrice. Les études montrent qu'elle est liée à plusieurs facteurs, à une faible estime de soi, à des distorsions cognitives avec un penchant à la surinterprétation des intentions d'autrui, à des vécus antérieurs de trahison ou d'abandon. S'agissant de l'estime de soi fragile, le jaloux doute de sa valeur face à un autre ressenti comme rival meilleur que lui, capable de lui ravir l'être aimé, son tout, au sens d'objet de son amour. Il souffre également de failles ou de blessures narcissiques avec probablement des expériences d'humiliation alimentant une jalousie défensive visant à préserver une image de soi menacée. Et pour compléter ce tableau, la jalousie évolue parallèlement au manque de confiance en soi et au manque de confiance dans l'autre, sujet de l'attachement. S'agissant des distorsions cognitives, c'est l'idée que l'être aimé puisse en préférer un autre. La personne jalouse peut se retrouver assaillie de fantasmes et de détails de toutes sortes, dans ses pensées et dans ses rêves. Ce qui lui provoque une véritable souffrance avec des ruminations mentales, des scénarios d'infidélité, des doutes. S'agissant du passé de trahison ou d'abandon, on est ici face à des blessures émotionnelles. Les infidélités passées, les abandons ou les trahisons peuvent laisser des traces, des cicatrices, des sillons mnésiques qui réactive la méfiance dans les relations ultérieures. La personnalité à tendance jalouse a aussi un penchant pour la compétition permanente envers celui considéré comme un rival réel ou imaginaire. La jalousie compétitive pousse à se comparer. Elle incite à rivaliser de manière dissimulée pour obtenir des faveurs ou maintenir une position, un pouvoir, une autorité, une influence. Cet esprit particulier peut conduire à critiquer le rival réel ou supposé pour se valoriser. N'oubliez pas que la personne au caractère jaloux concentre son intérêt principalement sur une relation exclusive, privilégiée et unique, alors que l'attention du caractère envieux que l'on a éclairé récemment est plutôt tournée vers l'avoir des autres. Chers auditeurs, comment réguler cet attachement dysfonctionnel de jalousie? Jalousie rime avec souffrance. Donc il est important de se faire aider par un professionnel de la santé mentale, un psychologue ou un psychiatre. Ils sauront vous accompagner. Il n'y a pas de honte à se faire aider. C'est au contraire un signe d'humilité et de sagesse. Car la jalousie dans ses comportements extrêmes traduit un état de dépendance affective qui nourrit le désir de posséder l'autre. Il y a également une volonté d'emprise. Quand la jalousie est accrue et devient maladive, malsaine, pathologique, on parle du syndrome d'Othello. Elle peut conduire à la violence, voire au crime passionnel. L'intrigue d'Othello est simple. Un prestigieux général épouse en secret une femme Desdémone, fille d'un noble vénitien. Iago, l'homme de main d'Othello, fera tout pour ruiner leur mariage et conduire son maître à sa perte. Pour y parvenir, il entreprendra de le rendre jaloux en lui faisant croire que Desdémone le trompe avec Cassio, un jeune lieutenant. Le plan fonctionnera si bien qu'Othello finira par tuer sa femme et se suicidera en apprenant sa méprise. Donc, il y a nécessité de rester vigilant sur le ressenti et l'intensité d'un ressenti de jalousie, surtout quand elle n'est pas justifiée. Le travail du professionnel en santé mentale consistera à sortir le jaloux de la relation fusionnelle en l'accompagnant vers de l'autonomie, où il apprendra à s'épanouir seul, sans l'autre auquel il s'accroche. Bien entendu, s'il y a souffrance pour la personne jalouse, il y en a également pour son partenaire dans sa relation amoureuse. La consultation en couple est aussi une voie à ne pas négliger. Il est également possible de faire un travail sur soi quand il s'agit de jalousie modérée. Il convient d'accueillir et d'identifier cette émotion, ce qui conduira d'emblée à une forme d'apaisement. Puis, d'essayer de rechercher des pistes de régulation personnelle avec des exercices de relaxation, de méditation ou de cohérence cardiaque pour retrouver du calme en vue d'une intériorisation, ce qui donnera un accès plus aisé à une écoute de soi et à ses résonances pour anticiper les assauts futurs de cette émotion inconfortable. Dans la parabole du retour du fils prodigue, les Écritures soulignent la figure du fils aîné. On y lit que ce dernier ne se réjouit pas du retour de son frère, comme c'est le cas pour le père. Au contraire, il s'isole, se met en colère et refuse de participer aux festivités organisées par son père en l'honneur de son frère. Il démontre sa jalousie en clamant à son père « Il y a tant d'années que je suis à ton service sans t'avoir jamais désobéi et jamais tu ne m'as donné un chevreau pour faire la fête avec mes amis. » Le père lui répond « Toi, mon enfant, tu es toujours avec moi, et tout ce qui est à moi est à toi. » On pourrait dire que le fils aîné a les mains pleines et qu'il ne voit pas ce qu'il possède, trop occupé à manifester sa colère, sa jalousie et son agressivité. On peut supposer qu'il craint de perdre la relation exclusive qu'il partageait avec son père en l'absence de son frère, ou qu'il est jaloux que son père ne lui ait pas démontré son amour au même titre que son frère en lui offrant des présents. Notez que son père lui répond qu'il possède déjà tout, sous-entendu que c'est une preuve de son amour inconditionnel pour lui également. On pourrait s'interroger sur le type d'attachement du fils aîné dans cette parabole. Alors, auditeurs et auditrices, vous voilà en mesure de distinguer aisément ces émotions que sont l'envie et la jalousie. Ont-elles eu écho en vous? À vous d'y répondre. Et on se dit à la prochaine.
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3: Le film Gourou, sorti il y a quelques semaines en France, incarné par le si convaincant Pierre Niney, explore un phénomène croissant, l'ascension des gourous et des dérives sectaires liées à l'expansion du développement personnel. Ce film vient poser en tout cas la question de la frontière entre les coachs et les gourous, tant les messages véhiculés par ces dits coachs séduisent, envoûtent, parfois galvanisent et enferment. La secte n'est pas un phénomène récent, mais c'est toujours édifiant de constater à quel point, lorsqu'on y met un pied, il est loin d'être aisé d'en sortir. L'esprit humain serait-il alors plus vulnérable et influençable qu'on l'imagine? À l'heure où nous avons plus que jamais le choix de croire, en tout cas dans notre pays, de ne pas croire, de changer de religion ou de spiritualité, comment comprendre que parfois, eh bien c'est un système, une toile même, qui nous enferme, nous capture jusqu'à nous rendre esclaves? Comment savoir si l'on est sous emprise sectaire, sous l'emprise d'une secte? Eh bien, exploration de ce sujet avec mes trois invités. Bonjour Delphine Guérard.
4: Bonjour.
3: Ravie de vous recevoir.
4: Merci.
3: Vous êtes psychologue, psychanalyste. Vous travaillez depuis plus de 20 ans maintenant sur la question des sectes en libéral et dans le réseau associatif de lutte contre les sectes. Vous êtes aussi, depuis 2011, expert judiciaire près la Cour d'appel de Paris, missionné régulièrement par les juges dans les affaires de sectes. L'emprise sectaire, psychopathologie des gourous et des adeptes de sectes, c'est votre ouvrage que vous avez publié il y a quelques temps aux éditions d'Uno. Merci d'être là. Vous me disiez que le nombre de sectes, en tout cas, ne décroissait pas. On peut dire qu'elles augmentent, juste pour commencer, elles augmentent. Le nombre de sectes augmente en France, par exemple?
4: Alors oui, ça augmente parce qu'il y a une véritable demande par rapport à toutes les techniques pseudo-psychothérapeutiques et puis par rapport au développement personnel.
3: Alors merci d'être là, Delphine Guérard. Nous sommes également en compagnie d'Hugo Winkler. Bonjour Hugo.
5: Bonjour.
3: Merci d'être là, notre garantie juridique, judiciaire, avocat que vous êtes au barreau de Paris. Alors vous accompagnez-vous de nombreuses victimes de dérives sectaires? Vous êtes membre du conseil d'administration, j'espère que c'est toujours le cas, du centre Roger Icor, c'est toujours le cas?
5: J'en ai pris la présidence.
3: Vous en avez pris même la présidence, je me trompe pas en disant ça, contre les manipulations mentales. Vous intervenez régulièrement auprès des pouvoirs publics, notamment la Milvilus, je n'arrive jamais à le dire, dans la construction de la politique publique de lutte contre les dérives sectaires. Le droit au service des victimes des dérives sectaires chez l'Harmattan, c'est votre livre. Et c'est vrai, Hugo, on va être en ligne dans quelques instants avec Lydia, même dans quelques secondes avec Lydia Adjara, qui a vécu, on va peut-être la saluer maintenant d'ailleurs. Lydia, bonjour Lydia, bienvenue dans cette émission
6: Quai
3: de
6: Sens.
3: On est ravis de vous recevoir. Merci infiniment d'apporter votre témoignage. On sait que voilà, votre livre est sorti il y a un petit bout de temps, mais merci de revenir en parler ici dans cette émission, de venir pour la première fois en tout cas chez nous. Dans cette émission En quête de sens, vous qui avez publié donc cet ouvrage qui est votre témoignage, qui est extrêmement éprouvant et dur à lire. Personnellement, c'est ce que j'ai vécu en lisant votre livre. On n'imagine même pas ce que ça a été de le vivre. J'étais son esclave, c'est votre témoignage aux éditions City qui est sorti, si je ne me trompe pas, l'an dernier. Votre histoire, votre point de départ, c'est le jour où votre génitrice, vous ne dites pas votre maman, vous emmène dans cette secte. Vous ne saviez pas du tout que c'était une secte, c'était un camp à l'époque. Vous aviez 4 ans, Lydia. Tout a commencé ce jour-là, n'est-ce pas?
6: Exactement. Elle a eu, par le biais de sa collègue de travail à l'époque, le livre qui dit la vérité, donc le livre de Monsieur Claude Vaurillon, donc je ne l'appellerai pas autrement que comme ça d'ailleurs.
3: D'accord.
6: Qui se fait passer pour le dernier des prophètes et qui met en place le mouvement raëlien, donc la secte raëlienne,
3: ouais.
6: Et qui a pour précepte où on s'est fait créer par des extraterrestres sur une autre planète qui ont 25 000 ans d'avance sur nous.
3: D'accord.
6: Et le but de cette secte, c'est de créer une ambassade pour que nos créateurs viennent. Et donc, Monsieur Vaurillon se fait passer pour le dernier des prophètes. Il a mangé avec Jésus, il a mangé avec Bouddha, Mahomet. Et moi, j'ai 4 ans, je suis innocemment celle qui m'a mis au monde. Et je vais dans ce camping à l'époque en France, maintenant ça n'existe plus, qui s'appelle Eden. Ouais. Et je vis mes premières années, mes premières vacances là-bas, comme en colonie. Sauf que ça dérive sur une autre partie de cette secte-là très rapidement.
3: Et c'est ce qui est édifiant. Je m'adresse, merci pour cette présentation, Lydia Adjara, Delphine Guérard. Ça paraît, enfin, je veux dire, ça prête pas à sourire de prime abord, mais on se dit, mais comment des adultes, comment la génitrice de Lydia Adjara, tous ces adeptes adultes, peuvent se laisser embobiner dans une espèce de, dans cette secte, en fait, dans cette communauté?
4: Alors, je pense que, alors, ça se fait très progressivement. C'est d'abord une rencontre. Alors, ça peut être par le biais d'un livre, ça peut être par le biais d'une vision, d'une vidéo ou d'un forum sur Internet. Donc, ça commence par une rencontre. Et puis, petit à petit, il y a une relation très spécifique qui va s'établir. Et petit à petit, il va y avoir une forme d'endoctrinement. On ne va pas d'emblée forcément parler d'extraterrestres, de choses extrêmement irrationnelles.
3: Parce que ce ne sont pas que des personnes fragiles de prime abord qui se font... On va demander à Lydia ce qu'elle en pense, mais j'imagine qu'il y avait des personnes, vous dites d'ailleurs, il y avait beaucoup de joie. Les personnes étaient très joyeuses en apparence, en tout cas. Lorsque vous étiez enfant, Lydia Adjara, vous décrivez finalement quelque chose d'un camp de vacances qui s'éternise, quoi. C'est un peu ça au départ.
6: On est d'accord. Alors, il faut savoir que moi, je pense que l'emprise est susceptible de toucher tout le monde, hein, quel que soit le niveau. Ouais, vraiment, je pense qu'on est tous à un moment dans notre vie susceptibles de tomber sous l'emprise de quelque chose. Pas forcément d'une secte, mais peut-être de son parent, de son prof d'école, de son coach de sport. C'est pour moi, hein, c'est l'expérience que j'ai me montre ça.
3: D'accord.
6: Après, faut savoir que dans cette secte-là, je vous assure que même aujourd'hui, en 2026, au mois de mars, là, ou en février 2026, vous passez 3 jours avec eux, vous partez pas, en fait. C'est un extrême de générosité, c'est un extrême de bonté, de gentillesse, avec des gens qui paraissent, somme toute, très sains. Forcément, ils ont des choses en eux à travailler, comme chaque être humain sur cette terre. Mais le message, et c'est ça où les gens dans ce mouvement-là font que ça reste, c'est qu'on vit dans une société violente depuis des années et que eux amènent quelque chose d'hyper positif, autant centré sur soi. Alors maintenant, il y a toute cette mode des coachs qui moi m'horripile, mais bon bref, ça ne reste que mon avis. Auto-centré sur toi. À l'époque, c'était pas comme ça. Ouais. Et donc, il est arrivé en plus avec une ouverture à la sexualité. Donc, il a apporté quelque chose et il apporte encore aujourd'hui quelque chose qui manque à la société. C'est d'abord de la bienveillance, de l'amour, un effet de groupe, un effet de masse. Je vous assure, passer 3 jours avec eux, vous en ressortez pas indemne, mais dans le bon sens.
3: Sauf que vous avez quand même été violée dès l'âge de 13 ans, il vous repère à 9 ans, etc. etc. Vous le racontez dans votre livre. Excusez-moi, mais enfin, le fait que vous disiez à l'instant qu'il continue de séduire tranquillement, ça paraît complètement dingue.
6: Mais ça paraît fou, et il faut savoir que comme moi, alors la différence, on décide pas de tomber dans une secte, mais quand on a 4 ans, encore moins. Ouais. Moi, j'ai été conditionnée et élevée de telle manière à ce que la sexualité, ce soit quelque chose de normal, sans tabou, et que la sexualité avec les enfants, c'est quelque chose de bien. D'accord. Donc moi, les premiers abus que j'ai eus, ce n'était pas pour moi des abus, ce n'était pas pour moi des viols. C'est maintenant, avec l'âge que j'ai, le recul que j'ai et le travail que je fais sur moi, que j'appelle ça le second effet qui se coule. C'est maintenant que c'est plus dur. Mais sur le moment, j'étais pas à l'aise, j'étais pas forcément ok, je le disais pas, mais ce n'était pas des viols, c'était une continuité de mon endoctrinement, en fait. Alors, je sais pas si je suis claire.
3: Si, mais justement, on a beaucoup de questions évidemment pour vous trois et pour vous en particulier, Lydia. Ce qui est assez hallucinant, c'est que on en parlait avant de rentrer dans ce studio, vous n'étiez évidemment pas encore en ligne avec nous. Je crois que vous êtes la seule, pour l'instant unique au monde, si je ne me trompe pas, en tout cas en France, à avoir porté plainte contre ce monstre, pardonnez-moi de le dire comme ça, parce qu'on peut le dire quand même, hein, que c'est un monstre. Le tortionnaire, le violeur, enfin voilà quoi. Vous êtes la première
6: ou
3: la seule ?
6: Oui, je suis la première. Alors il y a eu d'autres plaintes pour d'autres membres de cette secte-là, et moi je n'ai pas porté plainte que contre lui d'ailleurs, mais je suis la première qui porte plainte contre cette personne, oui.
3: D'accord. Hugo Winkler, vous me parliez d'un rapport très étroit entre l'agression sexuelle, le viol, et le côté sectaire, comment ça? Vous aviez noté ça, vous avez analysé ça depuis quelques années maintenant que vous êtes sur le sujet, les dérives sectaires.
0: Bah, effectivement, on voit que dans beaucoup de dérives sectaires, il y a des agressions sexuelles. En réalité, on est une dérive sectaire, à un moment où il y a des abus qui sont commis sur les adeptes. Parce qu'on peut très bien avoir un groupement qui a des croyances ésotériques et qui n'est pas une dérive sectaire. Et ces abus, ils sont généralement financiers, sexuels, et donc ça arrive très très très très souvent. Quasiment intégralement. Et finalement, une dérive sectaire, c'est quoi? C'est un rapport de domination d'un gourou sur des adeptes. Et la sexualité rentre tout à fait dans cette domination. À partir du moment où je vous domine, vous êtes mon objet, j'ai un droit sexuel sur vous. C'est généralement cette logique-là qu'on retrouve.
3: Ouais, Daphne, vous diriez la même chose ou pas?
4: Oui, oui, alors, entre... je pense qu'il est très important de bien définir ce que c'est qu'une secte, hein, parce que on emploie par-ci, par-là, ce mot comme si c'était une banalité. En fait, c'est extrêmement précis. C'est un fonctionnement donc totalitaire, hein, c'est une structure qui est organisée autour d'un maître, d'un leader, qui a toute autorité, tout passe à partir de lui, tout tourne autour de lui, c'est lui qui prend toutes les décisions. Et ce leader va enseigner, hein, parce qu'il prétend avoir un savoir, et il va aussi utiliser, avoir recours à de multiples techniques et procédés qui vont avoir des effets extrêmement destructeurs sur les personnes. Hein, donc ça, c'est très important. Il y a un enseignement, donc un endoctrinement, et de multiples procédés qui désubjectivent la personne. C'est-à-dire que la personne se retrouve dépendante des pratiques et des paroles et de la présence du leader. Et elle se retrouve dans une sorte d'incapacité à penser par elle-même.
3: Hein. Alors Lydia Jarrah, c'est très intéressant, je rebondis exactement à ce moment-là sur ce que vient d'évoquer Delphine Guérard. Vous dites que dans tout votre livre, en fait, ce qui résume votre lien avec ex-Raël, dans votre esprit, en tout cas Claude, enfin Raël, pour que les auditeurs qui nous rejoignent comprennent de quoi il retourne, c'est l'appartenance. Vous dites que ce qui a été le plus difficile, je crois, hein, si je ne défends pas vos propos, le plus difficile même encore aujourd'hui, c'est cet aspect, il vous a marqué au fer rouge dans quasiment dans tous les sens du terme, si je ne me trompe pas, Lydia.
6: Mais complètement. Moi, j'ai été en... Ce qui est compliqué, c'est qu'on vous fait croire que vous avez le choix. On vous fait croire que c'est vous qui décidez par vous-même. On vous ferait croire que vous êtes totalement libre.
3: Ouais.
6: Mais là, aujourd'hui, à 43 ans, 18 ans après être sortie de cette secte, les séquelles psychiques sont plus fortes que les séquelles physiques. Moi, ma prison, c'est ma tête, c'est mon cerveau. Mais
3: Vous dites quoi dans votre tête? La prison, ça se manifeste comment exactement, Lydia?
6: La prison, ça se manifeste dans le sens où je doute tout le temps. Est-ce que ce que je pense, je le pense de manière normale? Est-ce que c'est moi qui le... Est-ce que ça vient de moi ou est-ce que c'est ce qu'on m'a inculqué? Est-ce que quand les moments où je vais pas bien, alors je n'y crois plus, qu'on se mette d'accord, mais je doute. Ça se trouve, il a raison. Il est tellement impuni, il vit tellement sa meilleure vie que je me dis peut-être que finalement les extraterrestres sont vraiment là pour le protéger et que je suis le Judas.
3: Ouais.
6: Donc, et je sais, et j'ai fait le deuil d'une vie normale par rapport à ça. Et je sais que toute ma vie, et de moins en moins, mais ce sera toujours là, j'aurai ce doute de quelle est ma place dans cette société? Qu'est-ce que je fais? Qu'est-ce que j'aime? Qu'est-ce que j'aime pas? Moi, il faut que je déconstruise toute la manière dont j'ai été élevée, en fait. Et ça, ce sera encore la moitié de ma vie.
3: Ouais, vous êtes si courageuse, Lydia. Delphine Guérard, ça me paraît, ça défie l'entendement. On touche aux extrémités de la psyché. Vous voyez, la quête d'identité poussée à son extrême. Limite, quoi. Pardon, mais on est beaucoup plus fragile qu'on l'imagine. Moi, quand je lis le livre de Lydia, quand j'entends ce qu'elle dit, je me dis, on est fragile, en fait. On se croit pas si fragile et on l'est en réalité. Non?
4: Tout à fait. Oui, on est plein de fragilité.
3: Pardon pour cette question idiote, mais c'est...
4: Oui, on est plein d'interrogations, d'angoisses, on est très vulnérable, bien sûr. Quand Lydia dit que n'importe qui peut se retrouver sous emprise, je suis tout à fait d'accord. On passe tous des moments dans notre vie difficiles, on a des épreuves, on cherche de l'aide, on a besoin de soutien, on va chercher des réponses.
3: Du sens.
4: Oui, du sens. Voilà, donc on peut tous se retrouver à un moment donné dans une dérive sectaire, voire dans une secte. Mais après, il y a des personnes qui restent et d'autres arrivent à s'en sortir plus vite.
3: Alors comment ça? Comment se fait le... Comment départage-t-on, si je puis dire, les deux catégories de personnes?
4: Alors, il y a des
3: Qu'est-ce
4: personnes...
3: Qu'est-ce qui s'est passé chez Lydia qui ne s'est pas passé chez tant d'autres, hein, par exemple?
4: Alors, Lydia, c'était une petite fille. Donc
3: D'accord.
4: déjà, c'est autre chose. Hein. Quand c'est un adulte qui décide d'adhérer à un groupe, ce n'est pas du tout la même psychologie que quand c'est un enfant qui naît dans le groupe ou qui est enfant dans le groupe.
3: C'est encore plus dur d'en sortir.
4: Voilà. Donc, elle, toute son identité, elle a une partie d'elle qui est raélienne.
3: Ouais.
4: Son identité, c'est raélienne.
3: Lydia, oui? C'est ça?
6: Oui, complètement.
3: D'accord.
6: Oui, complètement, mais oui.
3: Ouais.
4: Donc après, pour se défaire de cette identité, c'est extrêmement difficile. Tout est à refaire, à reconstruire, à déconstruire.
5: Tous les repères, en fait.
4: Oui.
5: Oui,
4: elle a été éduquée, initiée, et donc elle est envahie par toutes les paroles du groupe et de toutes ces techniques.
5: Ouais. Oui, vous dire, parce que ça, c'est faut le lire pour le voir, pour le croire, Lydia. Mais c'est vrai qu'il y a toute une ambiance. Vous racontez. Alors déjà, les gens étaient nus dans l'herbe. Bon, ça, c'est pour le côté sexuel. On a bien compris que voilà, vous étiez, vous étiez surprise un peu au départ. Puis en même temps, après, vous dites, mais non, mais c'est normal, tout le monde le fait, donc ça doit être.
6: J'ai été surprise et j'ai dit que c'est normal, mais surtout que j'avais cette culpabilité de penser que c'était pas normal.
4: Eh oui.
6: J'avais c'est cette ça. Culpabilité de me dire. Mais en fait, t'es pas à l'aise, c'est à toi de travailler sur toi.
5: Ouais.
6: Tu n'es pas une bonne réelienne parce que t'as le droit de dire non. Moi, on m'a toujours appris à dire non. Mais dans ma tête, c'était juste pas possible parce que si je disais non, ok, t'as dit non, on va pas te forcer, on ne te force jamais.
5: Ouais.
6: Mais on va te dire, travaille sur toi, tu n'es pas une bonne réelienne. Et moi, c'était ancré en moi, donc je ne m'écoutais pas. Et mon plaisir et mon bonheur passaient par le plaisir et le bonheur de ce monsieur. Sans ça, je n'étais qu'un objet sur cette planète.
5: Ouais.
6: Moi, j'étais vouée à recevoir les extraterrestres sur leur ambassade et les servir, que ce soit corporellement ou pour l'intendance, tout ça. Moi, j'étais vouée à ça. Donc, pour moi, c'était pas normal de penser que ce que je vivais, c'était pas bien.
5: Et vous racontez cette scène incroyable, Hugo Winkler, c'est quelque chose que vous connaissez, l'un et l'autre, hein, Delphine et Hugo, dans les récits que l'on vous fait, hein, des témoignages autour des sectes. Et vous racontez qu'à 9 ans, vous êtes, voilà, vous jouez tranquillement et tout à coup, oh, ça y est, le dieu arrive, quoi. Elle arrive au bord de la piscine. Enfin, racontez-nous cette scène qui nous parle un peu de comment ça se passe dans les esprits des enfants et des personnes face à ce culte du prophète, le culte du maître, du dieu absolu, quoi.
6: Alors, il faut savoir que quand j'étais dans ce mouvement, dans cette secte-là, il se considérait comme une religion. Donc, c'était la dernière des religions. Et donc, moi, j'ai été élevée depuis l'âge de 4 ans dans la dernière des religions. Donc, si, par exemple, les personnes qui sont catholiques ou musulmanes, on leur dit « Mahomet est là » ou « Jésus est là ». Vous voyez, Mickey, la comparant, il n'y a pas de méchanceté dans ce que je dis, mais c'est pour expliquer. Moi, j'ai vu cet homme arriver vers moi. Moi, c'était Dieu sur terre. J'étais déjà à 9 ans fanatique. C'était quelqu'un qui, pour moi, était là pour sauver l'humanité, qui était plein d'amour pour les gens. Moi, j'ai été élevée comme ça, comme si c'était Jésus. Vous voyez? Et il arrive au bord de la piscine et puis il me donne de l'intérêt. Il me dit, bonjour Lydia, j'espère que ça va, t'es super mignonne. Faut savoir qu'à l'époque, j'avais des longs cheveux noirs, des yeux en amande, et que dans le livre qui dit la vérité, il a dessiné un Eloah et physiquement, je ressemble.
5: D'accord.
6: Bref. Et puis il me dit, t'es très jolie. Il me fait comprendre que quand je serai grande, on serait amené à se revoir régulièrement. Sauf que moi, j'ai déjà ça qui m'arrive, donc je suis déjà super contente et j'ai le regard des gens autour, dont celui, celle qui m'a mis au monde, qui change. Parce que le dernier des prophètes me donne de l'intérêt.
5: Waouh, évidemment.
6: Et à 9 ans, on se dit, moi je me suis dit, mais je me frimais un peu, vous voyez ce que je veux dire? Ouais, c'est comme si Michael Jackson était venu me voir.
5: Ouais, ouais.
6: Et donc à partir de 9 ans, j'ai eu cette prétention de le prophète m'approche, je suis proche du prophète, et je suis complètement hors réalité. Quand j'arrive à l'école, c'est une catastrophe. Mais j'ai comme ça se passe mal en dehors, mais comme ça se passe bien dedans, dans ce mouvement, et ben je me focalise que ce qui se passe dedans. Donc c'est réellement ma vérité, je la vis, je la respire, je peux mourir pour lui, quoi.
5: Ouais. Hugo Winkler, juridiquement parlant, cette espèce de phénomène, parce qu'avec Gourou, c'est vrai qu'on en parle beaucoup plus qu'avant. On s'y intéresse, on interroge les mécaniques, comment l'emprise fonctionne, en fait, démarre, comment on est de plus en plus visiblement sensible à ces charmes, hein, finalement. Juridiquement, alors je sais que je fais un petit peu un saut par rapport à ce que je voulais vous demander après, mais comment se fait-il que ces personnes, ces gourous, sont difficiles à approcher déjà, et puis juridiquement, comment est-ce qu'on les enferme pas, quoi? Plus vite qu'on vous le voudrait, plus tôt, en fait. Comment expliquer qu'ils courent dans la nature très tranquillement, qu'ils font leur meilleure vie, comme le disait Lydia? C'est quand même incompréhensible, hein, cette histoire. Raël est au Japon, hein, pour ceux qui...
0: Il y a plusieurs raisons.
5: Alors,
0: d'abord,
5: allez-y.
0: La loi Abou-Bicard qui a criminalisé ces comportements date des années 2000. Et entre le moment où une loi est votée et le moment où elle est prise en main par les policiers, par les procureurs, par les tribunaux, il y a 10 ans qui passent. Cette première loi, elle n'était pas très très bien rédigée parce qu'ils avaient voulu lier l'abus de séduction psychologique, qui est le nom de l'infraction qui est liée au dérive sectaire, à l'abus de faiblesse, c'est-à-dire le fait d'arnaquer une personne âgée parce que elle a perdu un peu son entendement. Donc c'était pas extrêmement clair.
5: D'accord.
0: Les premiers policiers ne comprenaient pas du tout. Et si vous alliez en commissariat, on vous disait, ben non, c'est un acte de foi, c'est un acte de famille. Et on va pas prendre la plainte, ça nous intéresse pas. Donc, le temps sociologique pour que cette infraction commence à être comprise et que les procureurs, parce que le procureur, quand il amène un dossier dans un tribunal, il veut que la personne soit condamnée. Et quand vous avez une infraction qui n'est pas très très claire, qui n'est pas très bien rédigée, qui est subjective et qui est difficile à prouver, les procureurs ont peur d'amener un dossier et que la personne ne soit pas accusée. Et ce qui est quasiment pire, en fait, d'avoir un gourou qui est acquitté, c'est un peu une défaite et c'est une jurisprudence qui va être contre les prochains dossiers. Donc il y a besoin d'avoir une certaine maturité avant que le système judiciaire puisse répondre. Ça, c'est le premier point. Et le deuxième point, ce qui a très bien été dit, c'est que quand on est dans une dérive sectaire, c'est notre vérité. On est un adepte, on n'est pas une victime, et l'adepte ne porte jamais plainte. Il pourra porter plainte une fois qu'il est sorti.
5: Eh oui.
0: Mais certaines personnes sortent au bout de 15, 20, 30 ans, dans un état psychologique très très dur, et aller voir des policiers dans un petit commissariat, où vous allez avoir un policier qui va dire « Expliquez-nous exactement ce qui s'est passé, vous avez 10 minutes, on va faire un procès verbal », c'est très dur. Et donc, c'est même pas ce qu'on recommande à une victime tout de suite d'aller voir... policier, parce que de toutes les façons, elle n'est pas capable de formuler ce qui lui est arrivé. Ça a mis beaucoup de temps de pouvoir dire ma vérité. Ce qui s'est passé, c'est ça. En fait, j'étais agressé sexuellement par le leader. C'était pas une union divine. C'était pas un moyen de préparer l'arrivée des extraterrestres. Ça met des années à le comprendre.
5: Et puis le policier, bonjour, pendant ça la première fois. Lydia, hâte d'avoir votre retour là-dessus. Juste après la pub, si vous le permettez. On se retrouve juste après. À tout de suite, les amis.
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5: Comment savoir si l'on est sous l'emprise d'une secte ? On en parle avec mes trois invités du jour. Delphine Guérard, psychologue, psychanalyste qui travaille justement sur la question des sectes depuis maintenant plus de 20 ans. L'emprise sectaire, psychopathologie des gourous et des adeptes des sectes, paru il y a quelques temps aux éditions Duno. Hugo Winkler est avocat au barreau de Paris qui accompagne de nombreuses victimes de dérives sectaires. Il a publié de son côté Le droit au service des victimes des dérives sectaires aux éditions L'Harmattan. Et puis enfin, nous sommes en ligne avec Lydia Djaha, qui a porté plainte justement contre Claude Vaurillon, alias Raël, près d'un an après la sortie de son livre « J'étais son esclave chez City ». Lydia, est-ce que ça vous parle, ce que vient d'évoquer Hugo Winkler, vous avez porté plainte, mais longtemps après être sorti de la secte, non ? Racontez-nous un peu comment ça s'est passé.
6: Alors, je suis entièrement d'accord avec monsieur, ça c'est une certitude. Je rajouterais aussi qu'il y a la honte, la honte qui fait que on n'ose pas, parce que c'est compliqué d'aller voir quelqu'un, de lui dire... J'ai passé des moments intimes avec quelqu'un avec qui j'ai pas dit non. On se met bien d'accord. J'ai dit oui, mais finalement je le voulais pas et j'ai cru aux extraterrestres et j'ai cru que j'étais une élue des extraterrestres. Bref, donc déjà il y a ce phénomène de honte là. Il y a ce phénomène aussi de les autorités ne sont pas et je le pense sincèrement. Ne sont pas prêtes à accueillir des témoignages comme le mien. Ce ne sont pas des gens qui sont formés correctement. Il y en a qui sont super. Mais en fonction de la personne et de l'humain que vous avez en face de vous, déposer plainte, c'est compliqué. Parce que moi, il m'est arrivé d'entendre dernièrement, mais comment t'étais habillée?
5: D'accord.
6: Bon, et là, on se dit, moi, personnellement, OK, on va parler avec quelqu'un d'autre, mais moi, j'ai cette conscience-là et j'ai cette conscience de le regard des gens, je m'en fiche complètement. Moi, il y a prescription, OK, sur certains faits, mais au moins, je montre que je donne ma voix et j'incite les femmes et les hommes, parce que ce ne sont pas que des femmes. Et j'incite les hommes à, allez-y, on est là. Et je voudrais juste faire une parenthèse, j'en profite, sur la Miviludes.
5: Oui.
6: C'est une catastrophe pour les joindre. Ça fait 6 ans que j'essaye de joindre la Miviludes. Je n'ai jamais eu de retour. J'aimerais les aider pour parler aux victimes parce que les victimes, elles aiment bien parler à d'autres victimes parce qu'elles se sentent moins jugées, beaucoup moins culpabilisées que de voir un psy ou un avocat. Attention, il n'y a rien de méchant, mais c'est une réalité.
5: D'accord.
6: Et la Miviludes, c'est pas quelque chose qui est connu. y a pas, on n'en parle pas assez, et pour les joindre, c'est catastrophique. Donc je pense aussi que l'État a une part de responsabilité, parce que je pense qu'il serait important qu'il y ait sur des dérives sectaires comme ça des choses beaucoup plus accessibles, avec des réponses beaucoup plus rapides, puisqu'il n'y a pas de réponse du tout. Voilà.
5: Ouais, justement, on en parlait hors antenne. Delphine, il y a des choses qui se créent de plus en plus, heureusement, c'est un peu long, mais au moins, il y a la Kemad notamment dont vous parliez, c'est ça?
4: Alors, la Kemad, oui, qui est une équipe de spécialisée, hein, d'enquêteurs, de D'accord. policiers, qui sont donc spécialisés pour former pour identifier les sectes et les dérives sectaires. Voilà, donc ça, c'est aujourd'hui très, très important. Et puis, il y a aussi les experts psychologues et psychiatres qui sont de plus en plus formés à la question de l'emprise sectaire. Voilà, donc aujourd'hui, il y a de plus en plus de plaintes concernant donc tous les abus qu'il peut y avoir hein, dans le développement personnel et par rapport aussi aux pseudo-psychothérapeutes qui utilisent des techniques qu'ils inventent et qui sont extrêmement destructrices. Donc on peut porter plainte contre ces personnes. Il y a des équipes de policiers spécialisées pour entendre ça, donc ils savent poser les questions. Et ensuite, les experts peuvent identifier l'emprise.
5: Alors la question, je vous la pose maintenant, j'aurais pu vous la poser au début de l'émission, mais comment on sait qu'on est sous emprise d'une secte, les amis? Oui, allez-y Lydia, pardon, vous le souhaitiez répondre.
6: Excusez-moi, pendant qu'on y allez-y. Est, on ne le sait pas.
5: Allez-y.
6: Pendant qu'on est dedans, on le sait pas.
4: Tout à fait, oui.
6: Voilà, quelqu'un c'est qui est sous emprise.
5: Question idiote, évidemment.
6: Excusez-moi, je rigole, mais il n'y a rien de méchant évidemment. Là-dedans. Mais on le sait pas, parce que si on le sait, c'est après. Moi, c'est ce que je disais tout à l'heure, ce second effet qui se coule. Sur le moment, on vit des atrocités, mais moi, je les vivais avec le sourire. C'est fou ce que je dis, mais c'est l'emprise, quoi. Et c'est après, une fois qu'on est sorti, qu'on découvre, c'est après qu'on se rend compte. Et là, on prend la deuxième vague de malheur et de mal-être. Ouais. Mais pendant qu'on est dedans, on est dans notre meilleure vie. On est dans un groupe, on est aimé, on est choyé, on a un but pour la vie.
5: Même si vous êtes violée, Lydia. Mais
6: même si moi, j'avais violée. Même pas conscience que j'étais violée.
4: Non, c'était un privilège. Hein, vous expliquez.
6: Moi, j'étais chanceuse. Mais bien sûr, moi, j'étais chanceuse d'être une élue des Elohim, donc des extraterrestres, d'avoir des rapports intimes qu'avec ce monsieur et avec les extraterrestres. D'accord. Donc, moi, comment je pouvais me plaindre de ma position privilégiée?
4: Bien sûr.
5: Ouais. Et vous dites même
6: que vous n'avez aucune. Ouais. Pardon?
5: Non, mais c'est fou parce que. Pour les auditeurs qui ne vous connaissent pas, vous dites quand même que les actes de torture, c'était des actes de torture qu'ils pratiquaient sur vous, mettre une fourchette dans vos parties intimes, etc. Mmh. etc. Et vous dites que vous n'aviez pas... Vous dissociez à l'imparfait à ce moment-là, c'est ça? Vous avez souffert
6: complètement.
5: Après?
6: Mais oui, mais c'est ce qui m'a sauvé la vie, la dissociation. Mais même aujourd'hui, elle fait encore partie de moi parce que même dans les émotions qui sont négatives ou positives, je dissocie. Dès qu'une émotion est trop forte, mon cerveau n'est plus dans mon corps, en fait. D'accord. Après, maintenant, j'ai des techniques qui font que je revienne. Mais à l'époque, moi,

0: toutes les privations, les sanctions sont légitimées par la doctrine du leader et par les pratiques. Hein. En fait, toute cette violence, elle est légitimée. Donc, elle n'est pas vécue véritablement comme violence. Mmh. Hein, c'est là toute la perversion du système et de la dynamique groupale, parce que je trouve qu'on n'en parle pas assez. Il n'y a pas juste Lydia, sa
1: voilà,
0: mère.
1: C'est ce que je dis, monsieur, on est dans un groupe et
0: voilà, il
1: voilà,
0: y a toute une
1: groupe,
0: dynamique groupale qui légitime aussi tous
2: qui
0: les...
2: valide.
0: Oui, qui valide, qui et qui emballe. Hein, qui...
2: Oui, et d'ailleurs, c'est très important. Merci Delphine de le préciser. Vous parlez de votre génitrice. Hein, je respecte votre façon de parler de votre mère. Et dans le livre, vous dites que c'est hallucinant parce que vous l'avez jamais vraiment raconté, je crois, ce que vous avez vécu, mais c'est normal pour elle. Vous sentiez que c'était normal pour elle que vous étiez torturée, violée et tout ça et tout ça.
3: Il faut savoir que chez les Raéliens, Raël est pacifiste, il est dans la non-violence. Donc pour eux, quand je décris la zoophilie ou les actes de torture et de barbarie, ce n'est pas vrai, je mens. Ce n'est pas possible. Donc pour cette personne qui m'a mis au monde, il est inconcevable que Raël m'ait violée, puisque je n'ai pas dit non.
2: D'accord.
3: Dans sa tête, elle vivait sa meilleure vie parce que j'étais une des proches de ce monsieur. Ouais. Elle vivait sa meilleure vie, elle était fière et heureuse, et l'effet de groupe qu'elle allait la voir en lui disant oh, « Merveilleux, ta fille, ce qu'elle fait pour le prophète, merci de l'avoir mise au monde. » Son besoin de reconnaissance était plus qu'assouvi. Elle avait une certaine fierté. Ouais. Aujourd'hui, elle n'est plus fière. Par contre, elle est fière de témoigner contre moi, par exemple.
2: D'accord,
3: puisqu'elle est toujours dedans.
2: D'accord.
3: Voilà, elle est toujours dedans. Et là, elle témoigne contre moi. Là, j'ai lu sa déposition récemment. Elle est fière devant les autres Raéliens parce que je sais comment ça fonctionne. J'étais dedans de dire, ouais, moi, je suis à fond mon prophète. Je suis à fond avec vous. Ma fille est folle. Elle est bipolaire. Elle est mythomane, cocaïnomane, tout ce que vous voulez. Et elle retire de la fierté de ça.
2: Waouh. Hugo Winkler,
4: en fait,
2: ça vous inspire tout.
4: C'est le sujet des victimes co-autrices. C'est-à-dire dans un groupement sectaire...
2: Victimes co-autrices, d'accord.
4: C'est ça. Il y a toujours une volonté que les victimes, c'est-à-dire les gens sous emprise, participent aux agressions. C'est-à-dire que vous allez me ramener les jeunes filles, vous allez aussi commettre des actes de viol sur des jeunes, parce que pour initier une jeune femme à l'âge de 13 ans et qu'elle devienne vraiment une femme, il faut qu'un adulte l'ait initiée sexuellement. Et donc, il va y avoir d'autres membres du groupement qui vont commettre ces actes-là. Et une fois que vous avez commis des actes qui sont en fait des infractions, que vous les avez justifiés par la vérité du groupement sectaire, vous êtes dans une position où si vous dites non ou si vous critiquez, en fait, vous critiquez aussi les actes que vous avez commis. Ouais. Et là, vous êtes dans une position psychologique, en fait, vous êtes totalement bloqué. Et dans tous les groupements sectaires, on a cette volonté de répandre, en fait, cette criminalité et de faire des actes criminels aux membres du groupement qui, en plus, ils vont voir les policiers, on va dire, mais vous avez fait quoi? Ah, bah oui, moi aussi, j'ai un peu participé. Et donc, je vais pas en parler. Et donc, ça, c'est vraiment une logique dans le dispositif sectaire qu'on retrouve très souvent.
0: Ouais, tout le monde se retrouve complice des procédés du leader. Oui, tout à fait.
2: Ouais. Et ça, malheureusement, c'est pour ça que c'est l'une des raisons pour lesquelles, parce que c'est la question que je me pose depuis le début, c'est ils continuent tranquillement à vivre leur meilleure vie, pour reprendre le terme de Lydia, Raël et d'autres. Delphine, comment on explique ça? Pourquoi Raël n'a pas été arrêté quand même? Même si, il y a eu la plainte d'ailleurs. Depuis la plainte là de Lydia, alors peut-être que Lydia est au courant plus que personne ici, mais comment imaginer qu'il ne va pas être arrêté quand même?
0: Parce qu'il s'est enfui, hein, lui, il est parti. Hein.
2: On ne va pas le rattraper.
0: Dès qu'il y a eu quelques plaintes contre l'organisation, il s'est enfui, voilà. Il est parti.
2: Il est tranquille, là. On ne va pas les chercher.
0: Oui, tout à fait, bien sûr.
2: On les laisse au Japon.
0: Hein, comme ça, qui sont très tranquilles.
2: Mais c'est monstrueux, vous vous rendez compte hein,
0: c'est extrêmement grave.
2: Et pour vous, c'est hyper frustrant, dans votre job, de ne pas réussir à les pincer.
0: Alors frustrant, pour moi c'est pas frustrant, c'est inacceptable, hein, c'est quelque chose qui est absolument intolérable.
2: Qu'est-ce qu'il faut faire?
0: Parce que les victimes souffrent énormément, hein, quand elles peuvent donc témoigner, parler de leur histoire, elles sont dans des états très graves, hein, où elles ont vécu des traumatismes, parce que ce que Lydia nous décrit chez Raël, c'est exactement ce que d'autres victimes vivent dans d'autres groupes, c'est à peu près toujours le même fonctionnement.
3: En fait, le fond est le même, mais c'est la forme qui change. La forme est la même, mais le fond n'est.
0: Oui, c'est l'idéologie
3: n'est pas la même. Mais
0: voilà.
3: Mais c'est les mêmes procédés. Le même fonctionnement.
0: Oui, tout à fait.
3: C'est ça.
2: Lydias, oui, pardon Hugo, et puis juste après Lydia, allez-y.
4: Si je peux rebondir, aujourd'hui ça a beaucoup changé. Hein, parce qu'il y a 20 ans, les agressions sexuelles n'étaient pas vues comme elles sont vues aujourd'hui. Aujourd'hui, dans les dossiers qui arrivent, à un moment où il y a agression sexuelle,

0: il y a détention provisoire. Donc aujourd'hui, le cas de Raël,
1: Oui.
0: il serait sans doute passé par par une case prison
1: D'accord.
0: parce que la réponse est beaucoup plus rapide. Il y a 20 ans, la pédophilie n'était pas du tout vue de la même façon. Je vous
1: C'est
0: rappelle
1: vrai.
0: qu'on publiait des auteurs pédophiles et on trouvait ça tout à fait normal. Donc ça a changé.
1: Bon,
0: À
1: ça
0: ce
1: c'est
0: niveau-là,
1: un
0: ça a
1: petit
0: changé.
1: peu rassurant. Lydia, on en est où? Est-ce qu'on a des nouvelles de ce monsieur?
2: Aucune, si ce
1: D'accord.
2: n'est là où je comparais. Là, il a porté plainte contre moi pour
1: Ah,
2: diffamation.
1: d'accord.
2: Donc là, le 23 mars, c'est mon procès à Paris, où ils sont plein de Raéliens à témoigner contre moi. Et lui, forcément, ne sera pas présent. Et moi, je serai là, comme le procès au mois de juin, où il a déjà porté plainte contre moi. Et quant à ma plainte, alors, il y a toute une partie qui est prescrite. Alors, le juge n'a pas accepté. Je parle avec mes mots, hein, j'ai pas les
1: Allez-y.
2: thèmes juridiques, mais tout ce qui est prescrit, c'est banni. En fait, on l'oublie, on passe à autre chose. Et ce qui n'est pas prescrit, certaines choses ne sont pas prescrites. La plainte a été acceptée, et donc voilà, ça avance petit à petit. Mais je n'ai aucun. Il est au Japon. Ce sont ses sbires qui parlent pour lui.
1: Ouais, ça paraît hallucinant, hein, Delphine et Hugo. Delphine, on peut rien faire, donc c'est comme ça. C'est prescrit en plus, bonjour. Et des sectes comme celle-là, des messieurs, c'est souvent des hommes. Il y a des femmes aussi qui
2: Il y a
1: dirigent
2: des
1: des
2: femmes
1: sectes.
2: aussi, bien
1: D'accord.
2: sûr.
1: Oui,
2: Oui,
1: il y a des
2: qui
1: femmes.
2: sont aussi très terribles, hein, et qui
1: D'accord.
2: peuvent, elles, alors ne pas violer les personnes, mais faire en sorte que les membres entre eux se violent,
1: D'accord.
2: hein, en collectivité. Ça existe aussi.
1: En France?
2: Tout à fait.
1: D'accord.
2: Hein, il y a eu un procès qui a eu lieu. C'est le parc d'accueil de Lisieux, où donc la femme était le leader du groupe, et sa pratique, c'était d'organiser des séances, alors bien sûr, hein, avec une idée de Dieu, que Dieu était là, qu'on était dans
1: Ouais.
2: l'amour, et on est dans l'effusion de l'amour, et Dieu ne distingue pas les hommes et les femmes, les mères et les enfants,
1: Oh
2: et
1: là
2: qu'on
1: là.
2: doit tous se donner dans l'amour. Et voilà, donc il y a eu des pratiques collectives entre, par exemple, une mère et un fils, entre deux femmes qui n'étaient pas homosexuelles, entre une femme et un homme qui n'avaient aucun désir l'un pour l'autre. Voilà, donc
1: OK.
2: là, il y avait des viols collectifs.
1: Puisque nous sommes sur Radio Notre-Dame RCF et qu'on se dit tout, les amis, vous me disiez, est-ce que c'est vrai qu'il y a de plus en plus, en tout cas, de plein de personnes qui se réveillent, qui vous appellent, Delphine et peut-être même Hugo, dans la religion, dans les trois religions, mais surtout, voilà, chez nous, ce qui nous intéresse ici, par exemple, chez les chrétiens, est-ce qu'il y a de plus en plus d'appels, de questionnements, et de plaintes?
2: Oui, tout à fait. Bah, là, très récemment, il y a eu un procès qui concerne la famille missionnaire de Notre-Dame,
1: D'accord.
2: où donc la communauté, enfin le leader, hein, le fondateur de la communauté, donc a été condamné. Donc là, les femmes ont parlé d'emprise et ça a pu être donc tout à fait identifié. Toute la communauté donc vivait autour de cette figure d'autorité qui exerçait donc tout pouvoir. Il était interdit de parler entre eux. Il y avait toute une organisation qui était extrêmement sectaire.
1: Et c'est vrai que je me demandais, Lydia, en vous entendant, est-ce que vous avez, comment vous vous sentez aujourd'hui? On doit vous poser la question absolument, enfin, c'est la question qu'on doit le plus vous poser, mais est-ce que vous avez peur, par exemple, qu'il y ait des représailles de la part de ce monsieur de Raël ou pas?
2: Alors, il n'y aura jamais de représailles de ce monsieur, parce qu'il est dans la non-violence, mais
1: D'accord.
2: j'ai peur de ses adeptes, des fanatiques. Fanatiques. Moi, je pense que si
1: Il
2: j'en
1: pourrait vous
2: croise dans la
1: tuer?
2: rue, Oh, elle pourrait me faire du mal, ouais. Je sais pas me tuer, mais je pense que si j'en croise un ou deux dans la rue, certains à qui je pense particulièrement, je pense que je passerai vraiment un sale quart d'heure. Par contre, lui ne dira jamais aller lui faire du mal à Lydia, mais il va dire, on va être procédurier, on va faire ci, on va faire ça,
1: D'accord.
2: on va l'attaquer. Mais oui, le fanatisme de certains adeptes me fait peur, mais m'empêche pas de vivre. Ça, c'est une certitude. Après, comment je vais? Il y a des jours ça va, des jours ça va pas, comme
1: Ouais.
2: tout être humain, on est d'accord.
1: Ouais.
2: Après, il y a une chose où moi, je suis consciente que j'ai fait un pas, c'est que qu'on me reconnaisse victime ou pas, aujourd'hui, j'en ai plus besoin. C'est-à-dire que même si demain, on me dit, non, Madame Adjara, vous pouvez pas prouver ce qui vous est arrivé, je l'ai vécu, ça changera pas. J'ai plus besoin qu'on me reconnaisse victime, mais
1: D'accord.
2: j'ai besoin de transformer, d'aider, de me sentir utile et de pas avoir vécu tout ça pour rien. D'où ma démarche. Mais bien évidemment qu'il y a des matins, je me lève et je pleure. Et puis, bah, la vie est quand même belle parce que je choisis qu'elle soit belle et je décide. Donc maintenant, c'est moi, la leader de ma vie.
1: Lydia, bravo d'abord.